0: Pas depuis mon désir de recevoir. Non, pas depuis une intention afin de recevoir. Laisse le désir de recevoir, l'intention.
1: Ken.
0: Alors tout le travail face au Créateur, c'est un travail face à leur relation avec cette notion du don. Que sont tous les noms et les mesures qui se trouvent à l'intérieur de cette chose? Bon, ça c'est déjà facile. Tout le travail face au Créateur, c'est notre travail face à la notion de don. Que sont tous les noms, que sont les mesures? C'est exactement ce que je clarifie dans cette notion. Il n'y a rien de plus. Tu sais quoi? Fais. Tu veux que ce soit plus facile? Jette toute la matière de ce monde. Prends uniquement les forces. Alors tu as simplement deux notions. Afin de recevoir et afin de donner. Sur le désir. Il n'y a rien d'autre. Commence à travailler avec ça. La matière te trouble. Laisse-la. Elle n'existe pas. Disons, mets des lunettes avec lesquelles tu ne vois pas la matière. Tu vois ces deux notions que toute la matière travaille, toute la matière de ce monde travaille dans le but de recevoir, cherche ce que signifie dans le but de donner. Ce qui s'appelle don. Ce n'est pas voir la notion comme nous pouvons commencer à faire cela uniquement quand les choses sont revêtues dans la matière. Nous ne connaissons pas le sens de cela. Non, non. Ce n'est pas correct. Où entre ici la réalisation du libre choix? Dans quoi? Le libre choix est dans la clarification de cette notion que j'ai, si je choisis vraiment de clarifier ce qu'est le don, oui, alors je peux clarifier la notion du don uniquement en pratique, dans un clé particulier appelé autrui, dans ce monde. Sur lui, je peux voir combien je me trouve là-dedans ou combien je n'y suis pas. Et quand je n'y suis pas, combien mon désir de recevoir est celui qui me gouverne, oui. Et combien cette notion de don, mais étrangère, sous une forme très simple. Tu sais, qu'est-ce que m'est étrangère? C'est comme si tu prenais un homme quelconque qui te gouverne simplement dans la rue, à la place de toi, qui te gouverne toi-même. Ça, en réalité, dans notre monde, dans cette boîte appelée le don, nous n'avons rien d'autre à mettre que le travail dans le groupe. Afin de clarifier cela d'une manière utile, rapide, exactement étape après étape, distinguer, examiner, clarifier et construire cette notion de don chez nous, pas l'atteindre. Pas l'atteindre, mais construire notre relation envers elle. Il n'y a aucun autre endroit. Si j'ai bien compris, c'est-à-dire que c'est ma relation intérieure à la clarification de la notion de don, que le don est uniquement envers autrui. Si je me trouve là-dedans, ça s'appelle réaliser le libre choix. C'est-à-dire que je n'ai besoin de rien faire avec eux, pour ainsi dire. Je fais quelque chose avec moi-même, cette clarification avec moi-même de ce qu'est le don. Et du fait que le don peut être clarifié uniquement face à autrui, si je me trouve dans cette clarification,

0: Ça s'appelle réaliser le libre choix. C'est ça ? Si tu as déjà terminé pour toi-même que le Créateur c'est le don et que je dois examiner cette notion, je dois la connaître, je dois m'en rapprocher, je dois l'acquérir, que à la place de toute ma nature, cette nature soit en moi comme l'unique chose qui gouverne, et que tout cela, je dois le faire par mes propres forces. Alors, comment est-ce que je le réalise maintenant ? Alors, on me dit, cette notion du don peut se trouver pour toi dans la société, chez quelques autres personnes qui, elles aussi, aspirent au même sujet. Et dans le travail mutuel entre vous, vous pouvez la clarifier, aussi bien du côté du bien que du côté du mal, dans toutes sortes de types de relations. Et pourquoi as-tu besoin de choisir de tels amis qui aspirent eux aussi à la notion du don réellement sous une forme véritable, c'est-à-dire des étudiants qui étudient la Kabbale et veulent parvenir au Créateur? Parce qu'alors, ensemble, vous pouvez vous aider l'un l'autre. Chacun aidera son prochain. Et chacun peut être un exemple pour l'autre, ou l'inverse, et ainsi de suite. Et chacun peut être comme une force, comme une aide. Il n'y a pas dans ce monde aucune autre forme pour avancer que de voir autrui comme un but. Et ici aussi, est aussi celui qui peut t'aider et être pour toi comme source de force et de soutien. Sinon, tu suivras la voie dont parle Balasolam. Autrefois, afin de parvenir à la forme du don, l'homme se contentait de pain avec du sel et d'eau, et véritablement d'une vie de pauvreté et de souffrance, afin de ne pas donner à son désir de recevoir davantage que vraiment ce qui était nécessaire à son existence. Le strict minimum, et tout le reste qu'il possédait, il le distribuait à tous, et ainsi il s'occupait de briser le désir de recevoir. Si tu veux suivre une telle voie, vas-y, mais notre désir de recevoir ne peut déjà plus être corrigé à partir de telles actions. Nos actions doivent déjà se faire par la lumière qui ramène vers le bien, et non par sa brisure à un tel degré. Si tu étais au degré d'Aviut, Racine, Shoresh, Aleph, alors tu travaillerais ainsi avec ton désir de recevoir et tu le corrigerais. Mais au degré d'Aviut que nous avons dans notre génération, nous en sommes déjà plus capables. Et déjà, les sages de la Gemara et même avant eux, on préparait pour nous la lumière environnante comme force de correction, afin de voir la notion du mal et de la corriger. C'est pourquoi, au lieu de tout distribuer à l'humanité, de travailler pour elle 20 heures par jour, de vivre une vie de peine et de pauvreté, et de s'efforcer dans la Torah jour et nuit, toutes ces choses que nous sommes incapables de réaliser, on nous a donné à la place de cela la lumière qui ramène vers le bien. Ce n'est pas qu'on nous l'a donné en échange, c'est que La méthode précédente pour notre état est invalide. Tu ne peux pas le faire. C'est comme certains ascètes, avec leur petit désir de recevoir, ils font ainsi, ils vont vers un certain nirvana. Mais avec un grand désir de recevoir, c'est impossible.
1: Mais
0: aussi pourquoi le font-ils? Parce qu'ils n'ont pas d'autre possibilité. S'il y avait davantage qu'une tasse de riz par jour, ils feraient autre chose. Toutes ces méthodes ont grandi à partir de la pauvreté, pas à partir de la nécessité de parvenir à la divinité. Oui. Ça veut dire qu'au congrès d'hier, ce qui manquait aux personnes, c'était cette boîte appelée le don. Si je ne suis pas capable de me placer face à cette boîte, qu'il faut chaque fois tout un système qui me ramène pour y faire face, alors ce n'est pas mettre un obstacle devant eux. Si maintenant je viens présenter à l'homme dès le début cette chose appelée le don, non, non, je ne pense pas que nous devions dissimuler. Je ne pense pas que c'est-à-dire que la question est ainsi. Si je viens vers un homme qui est vraiment nouveau, si je lui dis, si je lui dis, mon cher, tu dois parvenir au don, ça s'appelle que tu aimes les autres et que toi-même tu te détestes vraiment. Et tu dois penser uniquement à eux et pour toi-même tu dois être heureux si tu ne penses pas. Et ainsi de suite. Est-ce que par cela je place un obstacle devant celui qui commence? Tout d'abord, nous ne l'attaquons pas sous cette forme. Au contraire, nous disons que la Kabbale, c'est le contrôle du destin. Et simplement être sauvé des souffrances, c'est-à-dire parvenir à une vie bonne. Alors il entend tout à l'intérieur de son ego. Il n'a rien d'autre avec quoi entendre. Et nous soutenons cela, pour ainsi dire. Et c'est ce qu'on appelle qu'il faut dire aux femmes, aux enfants et aux esclaves ce qu'ils sont prêts à recevoir. Et ensuite, peu à peu, jusqu'à ce qu'ils acquièrent une sagesse plus grande, alors à leur ouvrir de plus en plus. C'est-à-dire selon leur disposition à souffrir pour atteindre la vérité. D'un côté. De l'autre côté, je vois que Baal HaSulam n'était pas moins sage que tous réunis. Qu'est-ce que ça veut dire? Pas moins sage. Il comprend ces choses à partir de leurs racines. Et malgré tout, il a écrit son premier article dans son adresse à la nation, le don de la Torah, où il dit simplement, tu aimeras ton prochain comme toi-même. Il ne dévie pas de la vérité et l'introduit comme première condition. Avant l'article, il la prend véritablement à la tête de l'article. Tu aimeras ton prochain comme toi-même, c'est une grande règle de la Torah. Et il va l'expliquer. Et je te le dis encore, le fait que nous leur mentons et que nous nous mentons à nous-mêmes pendant des années en disant que ce n'est pas exactement ça, mais les mondes supérieurs, atteindre le Créateur, planer là-bas dans certains espaces, dans des distances. Je pense que cela... s'étire beaucoup trop. Nous devons raccourcir ce processus. C'est-à-dire qu'un homme qui se trouve dans l'étude vraiment depuis quelques mois doit déjà commencer à recevoir là-dessus une clarification plus précise. Et alors se vérifier, oui, non, et constamment faire cela. Bien sûr, il voudra fuir et, faute de choix, il reviendra et encore, d'une certaine manière, il prendra cette notion comme nécessaire et haï. Tout cela est correct. Mais il aurait déjà fallu faire face. Et non que je lui jette cela au visage et que je lui dise, à partir de demain, soit tu acceptes ça, soit tu pars. Je ne lui dis pas cela. Mais malgré tout, je veille à ce que cette vérité soit constamment devant lui.
1: Tiens,
0: Regarde, il voulait publier un journal. Et dans ce journal, il a écrit le don de la Torah et la voûte, que nous devons aimer chacun d'Israël, puis ensuite aimer chacun dans le monde. Et que tout le travail, ce n'est pas de nous enorgueillir, il écrit là à propos du nationalisme, mais à l'inverse. Nous devons donner à tous et amener le monde entier à parvenir à la correction. Alors on dit qu'il était communiste. Parce qu'il était communiste? Non, non, je dis qu'ils ont pensé, alors, comment ont-ils fait? Ils ont trouvé, ils sont grands pour ça, pour trouver des choses, afin de faire échouer l'homme sur la voie de la vérité. Mais qu'est-ce que tu demandes là-dessus? Non, je dis que par exemple, nous aussi on peut mal nous comprendre. Non, non, on ne peut pas mal nous comprendre, car cette chose est claire et compréhensible, et c'est là-dessus qu'elle est diffusée. Et nous devons uniquement expliquer qu'elle n'est absolument pas à nous, et que chez nous, elle n'est pas expliquée comme chez les kibboutzniks ou chez les communistes là-bas, qui n'existent plus déjà, Dieu merci. Tu vois, précisément, eux ont disparu du monde. Et dans la dernière génération, il écrit des choses encore plus dures, pour ainsi dire, sur ce que doit être dans la réalisation de cette notion. Alors, tu ne peux pas t'enfuir de cela. Et en plus, si tu ne vas pas l'expliquer aux autres, c'est signe que tu ne te l'es pas expliqué à toi-même. Est-ce correct de dire que le don se fait à travers l'ami vers le Créateur? Correct, tu es arrivé, oui. Très bien. Le don à travers l'ami vers le Créateur, cela peut être le don exactement. Pas autrement, car autrement tu ne donnes pas au Créateur. Tu te mens d'une certaine manière en disant que c'est du don. Oui. Et si soudain, l'homme découvre que la notion du don le repousse vraiment. C'est très bien qu'il découvre que la notion du don le repousse. Il se trouve au point de vérité. Alors que fait-il ensuite avec cela? Qu'il fuit? Un instant, je ne te comprends pas. Il vaut mieux être dans le mensonge et ne pas fuir ou être dans la vérité et fuir? La vérité, c'est la chose la plus importante. Seulement, il faut ouvrir cette vérité lentement, ne pas lui dire en plein visage, ou comme ça, mais lentement, mais nous voyons qu'il commence véritablement à partir de cette notion, et qu'il a fait passer, et qu'il l'a fait passer à travers tout cela, et nous, à partir du matériau qu'il a écrit, l'étude des Sfirot, le Zohar, avec les commentaires de Soulam, nous pensons que c'est l'essentiel. Ce n'est pas l'essentiel. Tout cela sert en réalité à attirer la lumière environnante et à réaliser cette notion. Le révéliser peut-être, il y a un autre mot, oui, appliquer. Appliquer, voilà, exécuter, oui, l'appliquer en nous. Alors nous avons besoin de tout ce matériau, blablabla, à lire. Et quand tu commenceras à véritablement clarifier cette notion sur les désirs, alors toi-même tu écriras Talmud et Serge Firot. Tu ne feras en tout qu'exécuter cette notion, la notion du don. Alors, le monde spirituel s'ouvrira à toi, et sur lui, tu écriras au sujet de la notion du don. Tu écriras avec les mots de Talmud Issar Sfirot. Et tu auras quatre langues, comme il écrit, la langue de la Kabbale et sur toutes ces choses, sur la notion du don. Ce que les amis doivent faire en réalité, c'est comme publier pour moi que le don c'est la vérité. Ça, c'est ce que nous devons comprendre, ce que les travaillent dans le groupe. Oui, correct, correct. J'espère que dans un mois, encore un mois après tout Sukkot, ce sera plus facile pour nous de comprendre cela. C'est ce que j'espère, que nous traversons ce point de crise envers cette notion. Alors, il se clarifie simplement que nous allons remplacer toute la méthode de diffusion. Non, nous n'allons pas remplacer la méthode de diffusion, que Dieu nous en garde. Que Dieu nous en garde. Tu serais le dernier des imbéciles, un idiot, si tu tenais au milieu de la rue en criant « Tu aimeras ton prochain comme toi-même ». C'est comme on penserait peut-être que tu es Breslev, je ne sais pas qui. Mais c'est totalement, totalement incorrect. Tu dois te rapporter à l'homme, à son aspiration, à son point dans le cœur. Il ne cherche pas le don. Il cherche quelque chose qu'il ne connaît pas. Car si le Créateur lui révélait que ce point dans son cœur est le début de la notion du don, alors l'homme arracherait son cœur, il sortirait simplement ce point. Imagine-toi, peu importe par quelle action, je te le dis, mais lentement, lentement, ce point doit grandir et prendre tout le cœur. Mais lentement, lentement. Non, notre diffusion ne change pas. Nous ne pouvons pas écrire davantage là-dessus. Mais pas que nous devions... Regarde combien son article, le don de la Torah... Vous avez lu 20 fois ces articles, entendu là-dessus des explications, des discussions, et soudain, maintenant, c'est comme si tu disais « Qu'est-ce qu'on veut me vendre ici ?» Comme si c'était la première fois que tu entrais dans ce même magasin. Je ne dis pas que je suis brillant, moi non plus, dans la diffusion. Mais il est certain qu'il faut se rapporter au public comme un bébé auquel on commence à parler lentement, lentement. Que voit un enfant? Oh, c'est un pilote! Je veux être pilote! Il ne comprend pas tout le chemin qu'il doit traverser, que maintenant il a devant lui 20 années d'études à l'école et ensuite dans toutes sortes de cours, puis un travail très difficile où il est simplement assis à l'intérieur et exécute constamment des actions, pas ce romantisme qu'il imagine, une sorte de... Alors lentement, lentement, si tu lui montres le chemin, ce qu'est réellement la notion d'être pilote... Alors, au total, qu'est-ce que c'est? C'est comme un chauffeur de taxi, mais plus sophistiqué, plus malheureux. Au total, oui. Bon, je connais un peu ce travail. Alors, lentement, lentement, on fait entrer l'homme là-dedans, afin qu'il puisse estimer tout autre chose que le point qu'il voit maintenant là-dedans. Pas le même point. Maintenant, il voit le remplissage de tout son ego dans la notion d'être dans la spiritualité. Et il faut remplacer entièrement le kli et être heureux du fait qu'il possède un kli de don et qu'il le remplit entièrement, et ça s'appelle véritablement la spiritualité. Comment est-il possible maintenant de parler de cet état? Quand je suis allé pour la première fois donner une conférence, avant cela j'étais devant le conférencier pour l'agence. Et en général, je travaillais avec le public sous toutes sortes de formes. Et quand je suis allé au nom du Rav donner une conférence à Tel Aviv, alors je lui ai demandé, tu sais, il y a une occasion de demander. Il savait que le soir j'allais donner une conférence, il y avait là une certaine synagogue Bukhar, je ne me souviens pas, quelque chose comme ça. Et j'y ai donné une conférence. Je lui ai demandé, qu'est-ce que je leur dis? Alors il a ouvert l'essence de la sagesse de la Kabbale, et il a dit, tu dois leur expliquer cette notion, que la sagesse de la Kabbale, c'est la révélation de la divinité à ses créatures dans ce monde, et que c'est pour leur bien. C'est tout. Qu'est-ce que cela signifie, révélation de la divinité à la créature dans ce monde? Tu comprends? Le début et la fin se contredisent. Dans ce monde et révélation de la divinité, est-il possible de révéler la divinité et où? dans ce monde, ça s'appelle déjà le monde supérieur, et qu'est-ce que exactement à ces créatures, sous quelle forme se révèlent-ils? Est-ce que les cieux s'ouvrent? Sous quelle forme dans mon cœur je le vois? Personne ne voit. Moi, je vois, j'ai commencé à lui poser des questions, toutes sortes de questions. Il dit, ça, ils ne le demanderont pas, ça, ils ne le demanderont pas. Tu dois simplement leur expliquer que c'est pour leur bien, c'est tout. Écoute, c'est un kabbaliste qui dit ça. Jusqu'à quand? Qu'est-ce que ça veut dire? Jusqu'à quand? Jusqu'à quand leur parler ainsi? Ça, nous devons déjà ressentir. Quand il est possible d'ajouter, comme l'écrit le Rambam. Au début, tu dois parler de ce qu'ils sont prêts à entendre, les petits-enfants, les femmes et les esclaves. Et ensuite, jusqu'à ce qu'ils acquièrent une sagesse plus grande. Alors on leur ouvre ce secret lentement. On leur révèle ce secret lentement. C'est selon leur développement. Et nous voyons sur nous-mêmes combien nous devons entendre jusqu'à ce que... Bon, maintenant, nous acceptions d'entendre encore un peu. Regarde, encore une fois, je peux te dire une seule chose, comme disait le Rav. J'ai raconté comment soudain il a parlé aux étudiants du Rav Dessler. Il leur a ouvert un peu de vérité et ils ont vu qu'ils n'étaient absolument pas là-dedans, qu'ils devaient véritablement se tuer, se détruire. Et ce qui leur arriverait, qu'ils étudiaient de manière incorrecte, dans des livres incorrects, ils se trouvaient dans le mensonge. Alors, si cela n'est pas selon le degré de l'homme, cela disparaît de lui. Il n'y a pas où faire tenir cette chose. Et c'est pourquoi cela se passe. Vous le voyez aussi sur vous-même. Comme nous étudions, nous entendons, et quelque chose un peu reste, quelque chose change, quelque chose se transforme et est absorbé dans un cli supplémentaire. Qu'est-ce que le remplissage dans les kélim de don? Qu'est-ce que le remplissage dans les kélim de don? Ce sont le cli de don se remplit. Ça s'appelle le créateur. Pardon. Ce dont le cli de don se remplit s'appelle le créateur. C'est tout. Si tu veux savoir qui est le créateur, alors le remplissage dans le cli de don s'appelle le créateur. Dans quoi puis-je ressentir? Dans le kéli, avec ce que j'ai maintenant, le Rav. Dans quoi peux-tu ressentir? Dans la mesure où tu seras semblable à lui. Dans ton cli, où tu seras semblable à lui. Qu'est-ce que ça signifie à lui? À cette notion, tu ressentiras. Peut-être qu'il est possible de demander ainsi. Une mère qui vient d'avoir un bébé, elle ressent la souffrance quand le bébé ne reçoit pas. Ressent-elle cela dans sa kélim de don? Alors son remplissage, c'est ce que le bébé reçoit, c'est son remplissage. Alors cette notion-là, ça s'appelle le créateur? Si une mère se rapportait au bébé comme un corps étranger, au point que dans son désir de recevoir, peu importe ce qui lui arrive, et qu'elle l'acquérait envers lui, un désir de donner, qu'elle était en équivalence avec la notion du don, oui. Alors cette notion du don se remplirait du remplissage appelé amour d'autrui. Et ce remplissage s'appelle le créateur. Nous n'avons rien d'autre en dehors de cela. Ce qui est en dehors de cela s'appelle Atzmuto. Ce qui se révèle à l'intérieur du cli de don, la lumière supérieure, s'appelle le créateur. En dehors de cela, nous ne pouvons rien dire de lui. Pourquoi disons-nous qu'il est don? Parce que nous pouvons le percevoir à partir de notre cli de don. J'ai une immense impression de quelque chose que les personnes font et peuvent faire. Il y a un ressenti que je peux déverser cela, simplement le déverser là où je suis à l'intérieur de cela. Oui, oui. Alors cette notion, je veux déverser ça. Je ne peux pas me retenir que cela me remplit et que je veux le donner à quelqu'un. Alors cette relation que je veux déverser, c'est un clé de don, on ne peut pas le dire, mais quand je la déverserai, je suis rempli, je me remplirai de cela. Tu dis, j'ai une relation avec un groupe de personnes ou envers ma société et je veux leur faire du bien. Et par le fait que je leur fais du bien, je me sens bien. Je me remplis d'un certain ressenti agréable. Est-ce que ce ressenti dont je me remplis s'appelle le Créateur? Oui? En pratique, c'est ce que j'ai dit. Alors continue, n'aie pas peur. C'est correct? Oui. Voilà. Je dirais que oui, dans le fait que tu ressens la grandeur du fait de donner aux autres, l'illumination que tu reçois, oui, c'est une illumination spirituelle, même si elle existe dans l'équilibre de réception, même si toutes ces notions sont encore dans le but de recevoir. Mais elles proviennent malgré tout d'une appartenance, à une certaine correction, à une certaine mesure spirituelle. Elles y appartiennent. Et alors, en face de cela, tu reçois une petite illumination d'en haut. Cette élévation est malgré tout une élévation. Tu peux dire, cette élévation peut exister absolument sans groupe, sans études, sans rien. Une certaine équipe, je ne sais pas, de football, qui veut donner l'un à l'autre parce qu'ils vont gagner là-bas, je ne sais quoi, oui. C'est correct. Eux aussi ont une élévation. En général, dans tout groupe capable de penser à l'amour du groupe, il y aura une élévation en face de la notion spirituelle, mais chez nous, c'est véritablement une illumination d'en haut. Car en tout, nous allons vers la notion de réellement donner. Alors, chez eux,
1: leur
0: travail ne les amène pas à la correction. Notre travail, oui, nous amène à la correction. Et nous voyons combien nous commençons à mieux comprendre ces notions et d'une certaine manière à être d'accord avec elles. Elles deviennent plus précieuses pour nous et nous acceptons de souffrir et de les prendre sur nous. Et c'est ce que nous espérons qu'il nous arrivera. Pourquoi investissons-nous maintenant? Afin que la notion du don, d'une certaine manière, soit davantage acceptée par nous. Alors nous sommes prêts à cela, à payer pour cela. Et c'est pour ça que maintenant nous investissons autant. Voilà. Alors comment, à partir de cet état d'élévation, ne pas tomber dans la clipa? Il y a une clipa, immédiatement tu vas recevoir du plaisir. Comment est-il possible, dans cette élévation, de ne pas tomber dans la clipa? Je dirais que... Bien sûr, nous tomberons. Bien sûr, nous tomberons. Mais si je construis durant toute ma progression un environnement dans lequel nous avançons ensemble, alors je n'ai pas peur de tomber. J'ai de la sécurité, j'ai des soutiens, j'ai un cadre qui me tirera vers l'avant même si je tombe. Et alors je ne pense déjà plus à cela, à ces états, je n'y pense déjà plus. Au contraire, je suis comme assuré que même quand je serai véritablement dans la vallée de l'ombre de la mort, oui, je ne craindrai aucun mal, car tu es avec moi.
1: Non.
0: C'est-à-dire que cette notion, ce travail, comprend en lui toutes les choses. C'est vraiment fermé de tous les côtés. De tous les côtés que nous avons. Toutes les questions et toutes les réponses sont à l'intérieur. Nous n'avons besoin de rien d'extérieur. Bon, la dernière, oui. Qu'est-ce que ça change pour moi s'il y a un autre comme moi qui examine cette notion, ou encore 100, encore 1000? Qu'est-ce que ça peut me faire combien d'autres comme moi examinent la notion? Non, peu importe combien d'autres comme moi examinent la notion de don. Mais si je les rassemble dans le monde entier, ces personnes qui aspirent elles aussi à la spiritualité, et véritablement à la spiritualité sur, à laquelle moi j'aspire, au même type. S'il y a tous ceux qui cherchent là-bas une certaine méthode particulière, selon le degré d'aviut, les personnes se connectent, oui, selon une aspiration d'un certain type, d'un certain degré d'aviut. Alors, il y en a qui vont tous en Inde, partout, pas tous, un certain groupe, un autre groupe va vers le végétalisme, un autre va vers le healing, et encore toutes sortes de groupes. Ouais. Des méthodes, et tous pensent que c'est la spiritualité. Et moi, je cherche pour mon propre groupe. Alors, quand je trouve mon propre groupe, qu'est-ce qui est bon là-dedans? C'est que sur eux, je peux clarifier et réaliser la notion « tu aimeras ton prochain comme toi-même ». Je peux être plus ou moins certain que je comprends et examine cette notion. Je n'ai personne d'autre sur qui le faire, uniquement eux. Et je peux la réaliser. À travers elle, je peux déjà me tourner vers le Créateur. Qu'est-ce que ça veut dire, se tourner vers le Créateur? Si je réalise correctement cette loi envers eux, le Créateur se réveille déjà en moi. Si j'atteins un clé de don envers autrui, alors je n'ai pas besoin de faire envers lui une action particulière. Je n'en ai pas besoin. C'est en réalité le clic dans lequel je fais déjà un zivouk de haka avec la lumière supérieure. C'est la même chose. Simplement, le Créateur, c'est le général, et c'est le clic, et ce clic, ce sont les détails. Mais il n'y a pas, comment dire, il n'y a pas ici quelque chose qui serait même comme deux étapes. C'est la même chose. La lumière qui se revêt dans le cli de don envers autrui s'appelle le Créateur. Si j'ai un cli dont toutes les parties sont le don envers autrui, c'est-à-dire que ce cli se connecte à toutes les autres âmes de Adam Rishon, et que dans ce cli, il y a déjà le don envers autrui, c'est-à-dire dans le but de donner. Alors, qu'est-ce qu'il me faut de plus? J'ai tout atteint. Maintenant, je dois faire un zivouk de haka avec la lumière supérieure. Le masach est déjà là.
1: Non.
0: Bon. Tu as dit hier que s'il y avait 10 personnes qui voulaient réellement cela, alors rien ne pourrait les arrêter. Qu'est-ce que ça change s'il y en a 10 ou une ou deux? Combien de personnes, une ou deux, cela brouille trop la notion du don? Malgré tout, il faut être proche d'un minyan. Car autrement, si c'est une ou deux, tu peux les recevoir comme toi-même. Elles deviennent trop proches de toi. C'est-à-dire que nous examinons par l'élimination. Par élimination, je vérifie. C'est du don, j'essaie de l'attraper. Ah, ce n'est pas ça. Et ça, c'est du don, ce n'est pas ça. Oui. Et la société aide à travers cela. Grave. Nous en reparlerons. Bon, allons étudier.
1: Bon élément. נשתף בהתרשמויות מהשיעור ומה מתוכו אנחנו לוקחים למימוש בעשירייה.
0: Nous allons partager nos impressions du cours, ce que nous prenons pour le réaliser dans la dizaine. Comme dit le Rav, une personne peut s'abaisser devant quoi que ce soit, et donc il doit définir pour lui-même qu'il s'abaisse devant la qualité du don. Et placer ce sujet à la tête de son chemin. Et il dit que c'est très bien que si déjà le don le repousse, c'est très bien que la personne trouve que le don le repousse parce que au moins il est sur le point de vérité. Avec cela, il explique combien nous devons être sensibles, quand ouvrir, quand ressentir les amis. Oui, en fait, tout ce cours, nous recherchons le concept de don de toutes les directions, tous les angles, chaque aspect, et Dora va donner un certain nombre de points sur le concept de don, qu'il s'agit de la différenciation entre moi et mon désir de recevoir, le désir de donner, le désir de recevoir, et comment travailler avec la ligne médiane entre eux, et vraiment rechercher un concept de don dans toutes les directions, mais en fin de compte, il nous a dirigé vers le fait d'essayer de le réaliser en permanence. Oui, le travail avec ce kli spécial appelé les autres dans ce monde. C'est-à-dire que d'un côté, c'est tellement simple, le pilon autour de moi, la société, la dizaine, on peut s'y habituer. On y habitue, et le Rav, dans de tels cours, nous dit, nous rappelle que on a besoin de rien en dehors de cela. Quand tu travailles correctement avec ça, ça s'appelle déjà le Créateur et c'est la chose la plus élevée possible. Et seulement travailler dessus. Et vraiment, cette sensibilité que l'on a mentionné plusieurs fois, sur, pas juste de jeter dans, à la face d'une personne, mais plutôt qu'il faut aimer son ami comme soi-même, parce que ce n'est pas une récompense. Pendant le cœur non plus, ce n'est pas considéré comme une récompense. Il faut le, autrement, il faut le convaincre. Oui. Le cours est basé sur le don et le besoin de le pratiquer entre nous en permanence à tout moment donné. La Rav le décrit de façon très simple, que dans la mesure où tu vois les amis comme des missiles, avec un exemple, comme on apprend toujours sur la mère et le fils, comment elle se soucie de son désir, et l'ami dit oui, mais c'est son fils. Donc il a dit oui, mais si elle prend l'enfant comme un corps étranger et qu'elle se relie dans le don, alors c'est vraiment du don. Et quand tu essaies de te relier aux amis comme ça, tu vois à quel point c'est difficile et comment. Mais quand même, on doit essayer à chaque fois, à nouveau, à tout moment donné, essayer de regarder correctement les amis. Et comme le Rav maintenant nous l'enseigne, de nous y relier comme ça, et comme a dit l'ami, une fois que tu peux le faire, alors ça marche. Il faut simplement se focaliser correctement sur cette qualité autant que possible. Et peu à peu, nous avançons. Une autre chose qui m'a impressionné, c'est ce point de travail, c'est-à-dire qu'il y a deux points qui étaient entre le point dans le cœur et notre cœur. Le désir de pouvoir afin de se voir et le don. Et maintenant, on n'est pas avalé dans un de ces points, mais plutôt nous continuons en ligne droite. Et avec beaucoup de précision, le Rav a dit que en fait, regarde l'action. Pour qui est-ce que c'est? Le désir, c'est le désir, c'est pas à nous. Principalement, c'est l'action.
2: Oui,
0: un ami qui dit que c'est vraiment une leçon incroyable. La principale chose, c'est la grandeur du Créateur et le support de la société, et de ne pas avoir peur d'échouer. Et pour moi, c'était que Rosh Hashanah, c'est de rechercher le concept de don. Nous sommes ici depuis plusieurs fêtes, et avant je n'avais pas remarqué que c'est ça la question de Rosh Hashanah. Et moi, j'ai aussi noté, comme Mendler a dit, que bien sûr nous tomberons, mais j'ai le cadre qui me tiendra. Et je pense que c'est aussi ce qu'on doit faire dans la dizaine, voir ce que les amis doivent ressentir pour recevoir ce type de confiance, que peu importe ce qui se passe, les amis me portent et je suis avec eux. Oui, quelque chose à implémenter dans la journée, c'est de distinguer entre mon cœur et mon point dans le cœur. C'est-à-dire, où est mon désir? Qu'est-ce que je valorise plus? Comment faire plus grandir les choses avec l'aide de l'environnement, avec l'aide des amis et intensifier leur point dans le cœur? Et aussi à Rosh Hashanah, nous devons couronner le Créateur au-dessus de nous, le mettre au-dessus de nos têtes. Et ça aussi, c'est quelque chose de très puissant pour aujourd'hui. Nous allons passer à la prochaine partie du cours, et tout d'abord, chantons une chanson.

0: Shalom, chavérim et karim.
1: Bonjour, chers amis. Maintenant, on rentre bientôt, vraiment bientôt dans Rosh Hashanah. Donc, on est vraiment dans un hall plein d'amis. On vient d'avoir un cours extraordinaire. Vraiment, comme dans chaque cours, on voit dans le cours du Rav. On peut voir ce cours toute la journée, toute la vie, tout le temps. Clarifier qu'est-ce qu'il y a dans cette boîte. Sur laquelle c'est écrit le don. Qu'est-ce qu'il y aura à l'intérieur? Aujourd'hui, on a déjà des dizaines, on fait tout le temps ce travail. Et on va continuer de faire ça aussi maintenant, pendant notre cours. Et notre cours aujourd'hui, il va s'occuper justement de Rosh Hashanah. On va lire deux extraits dans l'article Shamati 42. On va avoir des explications du Rav, on va faire des ateliers entre nous. Les deux extraits sont dans le matériel d'étude. On va lire au cours du cours, on va lire les deux extraits. Donc, prenons nos livres déjà. Que signifie que les initiales de Elul, je suis et mon bien-aimé est à moi, font allusion au travail. C'est le nom de l'article. Celui qui n'a pas de livre, alors c'est dans le matériel d'étude. C'est important que ce soit devant chacun de nous. Le premier extrait qu'on va lire, c'est dans le début de l'article. Il commence avec le paragraphe afin de comprendre tout ce qui précède. Le Baal HaSolam commence l'article avec 6 questions. Et ensuite, il commence à expliquer et afin de comprendre tout ce qui précède. Donc on va lire à partir de ce paragraphe-là. Je vous dis c'est laquelle. C'est la quatrième paragraphe. Quatre paragraphes, comme ça. Quatre paragraphes, jusqu'à ce que ça finisse par le mot, c'est-à-dire ce qui auparavant c'est-à-dire que maintenant, révéler la finalité de la création qui est du fait du bien à la créature. C'est-à-dire que révéler la finalité de la créature qui est le faire du bien à la créature. Vous avez vu où c'est? Bon, ok, très bien. Bon, pour ceux qui ont sur le site, vous pouvez prendre sur le site, c'est l'extrait numéro 1. Donc, lisons ça ensemble pendant 5 minutes. Si vous avez le temps de finir, alors vous pouvez le relire, ou alors vous aidez les uns les autres à comprendre ce qui est écrit. Extrait numéro 1, s'il vous plaît, lecture 5 minutes. Afin de comprendre tout ce qui précède, il faut comprendre la notion du but de la création, ce qu'ils ont dit, qu'elle est du fait que son désir est de faire du bien à ses créatures, et du fait de la correction, afin qu'il n'y ait pas de la notion de pain de la honte, a eu lieu le Tzimtzum. Et Jimtsum s'est prolongé le massar, par lequel on inverse les kélim de réception en don. Et lorsqu'on prépare les kélim pour qu'ils soient dans le but de donner, alors, aussitôt, on reçoit la lumière cachée et réservée à ces créatures. C'est-à-dire que l'on reçoit le bien et le plaisir qui était dans la pensée de la création de faire du bien à ces créatures. Et par cela, il est expliqué ce qui est écrit. Annule ton désir devant son désir. C'est-à-dire, annule le désir de recevoir qui est en toi, devant le désir de donner, qui est son désir à lui. Cela veut dire que l'homme annulera l'amour de soi devant l'amour du Créateur, ce qui s'appelle qu'il annule Ce qui s'appelle qu'il s'annule devant le Créateur, ce qui s'appelle l'aspect d'adhésion. Et ensuite, le Créateur peut illuminer à l'intérieur de ton désir de recevoir, car il est déjà corrigé dans l'aspect de recevoir, dans le but de recevoir. Et c'est ce qui est écrit, afin qu'il s'annule son désir devant son désir. Son explication est que le Créateur annule son désir, c'est-à-dire le sens du Tsimtsum, qui était du fait de la disparité de forme. Mais à présent, qui a déjà l'équivalence de forme, c'est pourquoi il y a maintenant propagation de la lumière vers le désir dans l'inférieur, qui a reçu la correction dans le but de donner. Car c'est cela le but de la création, faire du bien à ses créatures. Et maintenant, cela peut sortir en acte. Et par cela, il y a expliqué ce qui est écrit « Je suis mon bien-aimé ». C'est-à-dire que par le fait que le « je » annule mon désir de recevoir au Créateur, dans l'aspect de tout donner, alors il mérite « et mon bien-aimé est à moi ». C'est-à-dire « et mon bien-aimé qui est le Créateur à moi ». C'est-à-dire qu'il me donne à moi le bien et le plaisir qui se trouvent dans la pensée de la création. C'est-à-dire que ce qu'il y était auparavant comme aspect de dissimulation et de Tsimtsum devient maintenant aspect de révélation de la face. C'est-à-dire qu'il est maintenant révélé le but de la création qui est de faire du bien à ses créatures. Résumé des choses. Et le Baal HaSulam commence à rappeler le but de la création qui est de faire du bien à ses créatures. Il nous explique pourquoi est-ce qu'il faut un Tsimtsum. Il nous explique qu'est-ce qui se passe quand on prépare les Kelim. Il a appelé ça le fait qu'on mérite la lumière cachée. Oui, cet état de « je suis mon bien-aimé, mon bien-aimé est à moi », qui est entièrement dans le don au Créateur. Pardon. C'est vers ça qu'on veut diriger notre travail. Et voilà. Oui, il parle ici de l'expression de ton désir, de l'homme, devant le désir du Créateur qui est le don. Et à partir de ça, l'homme en arrive à l'aspect de l'adhésion. À partir de cette action. Oui, on a de quoi sur quoi travailler. Il faut faire notre partie. Et le Créateur complétera avec sa partie, mais simplement il attend. Il nous attend. On va, dans un instant, regarder un extrait d'un cours du Rav sur cet article-là et on va en faire un atelier. Simplement, travaillons sur quelques mots qui sont écrits pour qu'on ait une direction sur la prière. On étudie pour que dans notre cœur vienne la lumière supérieure. Et que construisons-nous la qualité du don. Donc c'est écrit ici que quand on construit les kelim, quand on prépare les kelim, on va essayer de lire et donner au Baal HaSulam d'exprimer en nous cette abondance qu'il écrit maintenant. Et quand on prépare les kelim, afin qu'il soit dans le but de donner, alors, aussitôt on reçoit la lumière cachée et réservée à ces créatures. C'est-à-dire que l'on reçoit le bien et le plaisir qui était dans la pensée de la création de faire du bien à ces créatures. De nouveau, et lorsque l'on prépare les kelim, pour qu'ils soient dans le but de donner. Alors aussitôt on reçoit la lumière cachée réservée à ces créatures. C'est-à-dire que l'on reçoit le bien et le plaisir qui étaient dans la pensée de la création de faire du bien à ces créatures. Et dans le dernier paragraphe qu'on a lu, et c'est ce qui explique, et pour cela il y a expliqué ce qui est écrit, je suis mon bien-aimé est à moi, je suis mon bien-aimé, voilà, c'est justement l'abréviation de Elul, Anini Dodi Veladili, je suis mon bien-aimé et mon bien-aimé est à moi. C'est justement le mois juste avant le prochain état, le Rosh Hashanah, le début du changement. C'est-à-dire par le fait que je annule mon désir de recevoir au Créateur dans l'aspect de tout donner, alors il mérite et mon bien-aimé est à moi. C'est-à-dire, et mon bien-aimé, qui est le Créateur, est à moi. C'est-à-dire qu'il me donne le bien et le plaisir. Qu'il me donne le bien et le plaisir qui se trouve dans la pensée de la création. C'est-à-dire que ce qui était auparavant aspect de dissimulation et de tinsum devient maintenant aspect de révélation de la face. C'est-à-dire qu'il est maintenant révélé le but de la création qui est de faire du bien à ces créatures. Clip numéro 1 du Rav, s'il vous plaît. Justement, c'est moi, mon bien-aimé est à moi. C'est ce qui est obligé d'être. Si tu veux une nouvelle année, un nouvel état, un nouveau degré, ça ne peut être qu'en cela. Que

0: Bouddha. Alors c'est secret pour moi, peu importe ce qui se passe. Et la préparation à cela, c'est recevoir d'en haut la qualité du don qui est tellement détestée, qui est tellement lointaine, qui est tellement indésirable, qui est pire que la mort. Si je peux, d'une manière quelconque, être d'accord avec ça, alors je peux le faire uniquement grâce à un environnement correct qui me tourne la tête. Et au début, quand j'entre dans l'environnement, c'est vraiment, c'est même juste psychologique. Au début, je ne comprends pas, je rentre dans l'environnement, je veux rien, je veux rien du tout. Et ensuite, je suis un petit peu impressionné, je suis touché, je m'inclus. Je m'examine, il faut d'alternatives, est-ce que ça vaut la peine pour moi ou non? C'est comme si j'entrais comme ça dans une cage de lion. Et que j'avais très peur, parce que je peux m'y perdre moi-même. Ou comme entrer dans un groupe de criminels, qui je vais rentrer là-bas et vont commencer à me transformer toutes mes opinions et en présentant, je vais commencer à devenir comme eux. Donc c'est pour ça que j'y rentre vraiment très très prudemment et lentement. Et finalement, je décide que je suis obligé de m'y annuler. M'y annuler, ça veut dire accepter leur opinion, leur tête, leur regard, toute leur philosophie, toute leur perception, c'est toute leur attitude par rapport à la vie. Je vais l'accepter. Et alors, par rapport à ça, je commence à être influencé par eux à un tel point que je commence à penser que être dans le don, dans le fait de donner, dans le don de l'âme, dans le fait de se vendre, comme on dit, me donner moi-même, c'est probablement bien. Et alors, ils agissent sur moi et ils me préparent à un état où je cherche déjà le Créateur, c'est-à-dire cette même source qui me fasse le changement, pour que vraiment la qualité du don soit au-dessus de la qualité de la réception. C'est ça qui s'appelle la croyance au-dessus de la connaissance. C'est comme ça, une tête retournée à 180 degrés. Ça s'appelle que toutes les valeurs, toutes les mesures que j'ai, ils changent. Et je ne suis pas seulement d'accord avec ça, mais je suis prêt à le payer de ma propre vie. Seulement cela, c'est la préparation à Rosh Hashanah. C'est le travail du mois de Elul. Je suis à mon bien-aimé. Pourquoi? Parce pour que mon bien-aimé soit à moi, qu'il me donne ce salut. Parce que je veux lui ressembler, je veux lui faire des écoutements, etc. Le premier degré spirituel, quand l'homme va dans le don de l'âme, il est prêt à subir une telle opération. C'est la préparation des louls. Oui, le Rav nous a dit de manière ça tellement précise. Et maintenant, je peux le faire seulement grâce à un bon environnement qui va me retourner la tête. Je me suis dit que voilà, il m'influence, il me prépare à un état où je cherche déjà le Créateur, c'est-à-dire la source qui va me faire le changement, de telle sorte que la qualité du don soit au-dessus de la qualité de réception. Donc maintenant, on va essayer de faire ça. On va essayer de faire ça. On va essayer de se convaincre l'un l'autre que être dans le don, c'est bien. Vraiment, essayons de nous convaincre les uns les autres qu'être dans le don, c'est bien. 5 minutes. Oui, les amis, on veut que le Créateur nous fasse retourner la tête. On va être ensemble. On veut ensemble retourner notre dans quelque chose de différent qui s'appelle une autre qualité. Et chacun vient d'un autre endroit dans le monde. Et on se pose la question, c'est quoi le but de tout ça? C'est quoi le but de notre vie? Et le Kabbalisme nous raconte qu'il y a un autre monde qui va nous ramener carrément à autre chose. Et c'est justement le but. Le but de l'existence. C'est l'essence de l'existence.
1: רוצים לגלות את המהות של הקיום, אז אנחנו

0: C'est justement l'endroit où on veut révéler le sens de l'existence. Donc, on va faire tout ça ensemble. On va le faire avec de l'aide, de la lumière. La lumière qui revient le bien. Et on ne va pas arrêter. On ne va pas arrêter. Et je vais vous aider. Et on va essayer, on va aider tout le cul ensemble. Oui, ça rappelle un petit peu le cours précédent. Que tout ce monde-ci travaille dans le but de recevoir. Et nous, on cherche où est-ce qu'il est dans le but de donner. C'est-à-dire, c'est quoi le problème? Tout d'abord, rentrer, travailler pour l'argent, faire tout pour le moi. Et il est où la responsabilité ici? Il est où l'esprit ici? Il est où la magie? Elle est où la vérité? En quoi est-ce qu'on vit en fait? Boaz de New York nous explique que les kabbalistes. On se rappelle comment est-ce que le Malach Salam a écrit que il était prêt à. On a entendu précédemment que arriver à un état où le don nous pousse en avant, c'est justement bien. Donc, essayons de nous convaincre pour un tel état. Pour moi, simplement, si on pense, c'est quoi l'alternative? Il n'y en a pas. On voit qu'est-ce qu'on a, qu'est-ce qui... C'est pas très attirant. Et donc, les kabbalistes nous a raconté que justement quelque chose de plus significatif. Oui, donc, le fait de se convaincre, c'est vraiment à travers le désir de recevoir. Donc, dans cette qualité, dans ce degré de l'étude, on parle donc, si je me remplis moi-même dans la mesure d'une seule cellule. Alors, c'est aussi la qualité, la mesure du plaisir que je peux recevoir. Et donc, si je recherche autrui, toute personne qui est en dehors de moi, alors la qualité le degré de plaisir que je peux recevoir, c'est tout ce qui est en dehors de moi, c'est toute l'existence, tout le créateur, toute la réalité. Tout d'abord, le don, c'est la vérité. Le don, c'est ce qui bouge le monde. C'est seulement la qualité du don. D'un autre côté, être seulement dans la Kabbale, séparé de la réalité, séparé du bien, de la réception, pardon. Être seulement dans la réception, c'est on est séparé de la vie, on est séparé de tout. Au final, le meilleur moyen pour se convaincre, c'est de jouer l'état. Essayons de nous rappeler. Le fait qu'on est vraiment dans ce même don les uns vers les autres. Et vraiment, il faut être. Et le meilleur acteur pour ça, c'est Reuven. Et donc, je passe le micro à Reuven. Oui. Il y a vraiment. La vérité véritable. Il y a de la joie, il y a de la confiance. Il y a de l'amour. Donc, pourquoi ne pas le partager avec tout le monde? Donc vraiment. On avance dans le prochain extrait de l'article. C'est l'extrait numéro 2 dans le matériel d'étude.
1: Tour Aleph, Piska Rishona. מתחילה במילים, וזה סוד צדיקים לאלתר לחיים. 563, טור א', פסקה ראשונה. נקרא קצת.
0: On va lire un petit peu. Et on va voir encore des explications du Rav. Donc, et c'est le sens de les justes immédiatement à la vie. C'est-à-dire que l'homme lui-même doit dire dans quel livre il veut que soit inscrit son nom. Si dans le livre des justes, c'est-à-dire qu'il veut qu'on lui donne le désir de donner, ou non. Les parties qu'on a séparées de l'article, ce qu'en fait le Balasam explique que dans Rosh Hashanah, il y a cette notion de l'écriture, l'inscription des noms dans le livre des justes et que je nous en garde dans le livre des méchants. Donc maintenant, on va voir justement l'explication du Rav sur cette notion qu'on a besoin d'arriver grâce à l'aide des amis à une décision intérieure. Quel livre nous est adapté? Où est-ce qu'on veut inscrire notre nom? Clip numéro 2 du Rav, s'il vous plaît. Au début, on veut tout pour nous, ensuite c'est demi-demi, quart, etc. Jusqu'à ce qu'on arrive à la notion d'accumulation des efforts, de travail dans le groupe, de l'action de la lumière qui ramène vers le bien, et alors de plus en plus en plus en plus, la personne est prête à renoncer au résultat de son désir de recevoir. C'est-à-dire que le désir de donner commence à être de plus en plus important, jusqu'à ce que on parvienne au passage. Cependant, dans les livres des justes, ne sont écrits que ceux qui désirent inverser tout leur kélim de réception, afin qu'ils soient uniquement dans l'aspect du don, et ne rien recevoir pour eux-mêmes. Et ceci afin qu'ils n'aient pas la capacité de dire « Si j'avais su que le désir de recevoir était obligé de s'annuler, je n'aurais pas prié pour cela. » Afin qu'ils ne le disent pas ensuite « Si j'avais su cela, je n'aurais pas fait de vœux. » C'est-à-dire que l'homme est obligé de parvenir à la décision qu'il veut en effet s'élever au-dessus du monde de son désir de recevoir. Et non seulement il est d'accord qu'il le veut, mais il l'exige et il est prêt à donner tout afin de parvenir au désir de donner. C'est-à-dire que le processus, il est très long, c'est des années, jusqu'à ce que l'homme passe de 100% de désir de recevoir à la décision de vouloir 100% le désir de donner. Le processus est vraiment cumulatif. C'est clair? Bon, continuons? Oui. Question. D'un côté, les kabbalistes nous décrivent un processus où l'homme se sent de plus en plus en plus éloigné, comme le Baal HaSolam l'écrit dans « Il n'y a rien mais lui » et qu'il ressent la brèche qui est plus grande que ce qui tient, qu'il y a plus de descente. Parce que c'est comme ça qu'il se ressent. C'est comme ça qu'il s'évalue lui-même. Que les brisures, les transgressions petites sont ressenties comme grandes. Et ça dépend aussi de quelle transgression il s'agit et quel poids est-ce qu'il leur donne. Tout change. Et d'un autre côté, on lit que l'homme doit arriver à un état où il est 100%, 99% dans les chemins, qu'il est entièrement dans le don de l'âme et prêt à renoncer à tout. Alors comment est-ce que ces deux états-là s'accoptent-ils ensemble? Ça dépend à quel point est-ce que l'homme se juge lui-même. Ça n'a rien à voir avec une mesure réelle. Personne ne donne une mesure réelle. Mais si même les petites transgressions, parce qu'ils ne sont pas connectés au Créateur, en quoi que ce soit, malgré tout, ça se révèle. Pour lui, c'est comme un état tragique, terrible. Et ça n'a pas de sens de dire « Qu'est-ce que t'as ? Au total, t'as été 10 minutes en déconnexion de la spiritualité sans juger les choses selon les critères spirituels. Qu'est-ce qui s'est passé de si grave ? Et pour lui, ça s'appelle qu'on l'a vraiment rejeté. Et alors il cherche pourquoi est-ce que ça m'est passé, d'où et pourquoi, etc. Et l'homme ordinaire qui vit une vie ordinaire, toute sa vie passe sans aucune détermination d'état de ce genre par rapport à la spiritualité ou à la matérialité. Il ne ressent pas la chose. Donc chacun se juge lui-même. Oui, on a entendu ici beaucoup de conseils du Rav, et on a une seule phrase, c'est votre prochaine question, et on lui dit comme ça. Qu'est-ce que tu as? Au total, tu as été que 10 minutes en déconnexion de la spiritualité, sans juger les choses selon leurs critères spirituels. Qu'est-ce qui s'est passé de si grave? Mais pour lui, ça s'appelle que l'on a vraiment rejeté. Et alors il cherche, pourquoi est-ce que ça m'est arrivé? Et d'où? Etc. Donc, on va répondre maintenant ensemble à la question, qu'est-ce qui peut nous aider pour renforcer le ressenti de toute déconnexion de la spiritualité? Qu'est-ce qui peut nous aider à renforcer le ressenti à chaque moment qu'on est déconnecté de la spiritualité? 5 minutes. Une dizaine qui garde le cadre du jour qui permet à l'homme de pouvoir toujours revenir, de recevoir un exemple des amis qui sont dans le travail, qui l'invitent au travail, dans la grandeur et l'impression, et qui l'attirent envers ça. Oui, c'est une question très importante. On parle toujours du fait qu'il doit y avoir un continu, il doit y avoir comme ça toujours un mouvement aussi continu possible, mais il y a des connexions des fois. Donc il faut vraiment avoir l'aide du Créateur, il faut prier pour ça, il faut demander pour ça.
2: פחות איכותיים, כאילו, הניתוק לא כל כך זורק. אבל זה כמו התקדמות הדרגתית כזאת, מניתוקים ארוכים.
0: Plus d'endroits, plus les connexions et les courtes. Donc, il faut essayer de prier pour la lumière qui arrive vers le bien, pour qu'il nous donne une grande lumière. Comme c'est écrit, qu'on soit tout le temps dans la sensibilité et la délicatesse. Oui, demander à être une partie de cette même groupe et de le servir. Vraiment être dans ce système. Même en étant la partie la plus petite, mais quand même. Ne jamais oublier.
3: בועז בניור כותב שהחשיבות שאני מקבל מהחברה עוזרת להגביר את הרגישות לכל ניתוק מהרוחניות. האדם צריך לדון את עצמו איך זה ששוב יתנתק ושיהיה אכפת לו ושינסה להחזיר כוונתו להשפעה לחברים ולנחת רוח לבורא. כן, אני גם מצטרף פה, זה כאילו ככה
0: קו הכללי שלנו. De manière générale, c'est les lignes, c'est les amis. La dizaine, c'est le clé qui s'occupe de ses sensibilités, qui peut la développer plus. Et les séparations sont vraiment importantes. C'est vraiment important de revenir vite. On n'attend pas évidemment les déconnexions, mais vraiment, on a besoin de ce surmontement très rapide qui nous améliore le travail. Donc, il faut vraiment avoir un cadre comme ça, de jour en jour, et puis participer aux tâches, etc. C'est vraiment... Oui, ce qui va nous aider, c'est de chercher le Créateur, tout le temps. Tout le temps, arriver à cette décision. On veut arriver au don. Ensuite, voir... Comment est-ce qu'on relie le Créateur à toutes ses actions de la vie? Et voir si j'ai besoin d'aide, que je demande, et j'ai envers quoi mesurer ce lien avec le Créateur. Vraiment, Rosh Hashanah, comme on a entendu, c'est vraiment faire régner le Créateur au-dessus de nous.
4: מה יכול לעזור לאדם להיות תמיד דבוק? זה כמה שהרצון שלו יותר חזק, ככה הוא יותר רגיש.
0: Plus le désir de l'homme est fort, plus il est sensible, et plus il veut adhérer. Qu'est-ce qui renforce son désir? C'est que son but de la création, la conduite du but, plus grand. Qu'est-ce qui augmente sa conduite du but? C'est plus il participe, plus il ensemble avec les amis, plus il est relié aux amis. Oui, en fait, c'est vraiment très compliqué. Qu'est-ce qui peut renforcer le ressenti? C'est seulement l'expérience. Encore, d'échec en échec, d'échec vers la réussite, et de tomber, puis aussi de nouveau se rappeler, etc. Et en vérité, pour moi, la chose la plus significative, c'est d'adhérer à la dizaine, parce que plus je suis proche de vous, plus vous me rappelez, en fait, de manière rapide, cet état, le fait que c'est le Créateur qui joue avec toi, et ça, c'est ce qui, au final, peut nous aider, m'influencer plus. Oui, comment est-ce qu'on va faire grandir la sensibilité? Donc, on va rentrer dans les questions maintenant. Avant de rentrer dans les questions, on veut vous partager que nos amis dans le système de Harvout, ce que l'on voit ici de nos tables, c'est très, très, très émouvant. On voit ici deux tables de jeunes. Notre groupe de jeunes, on voit une table de stagiaires qui sont venus de loin. Vraiment, la table des jeunes femmes aussi, qui sont venues pour la première fois. Women Petissant. On voit ici notre communauté d'étudiants, évidemment aussi, nos amis qui étudient. On voit ici Mac Israël, un groupe d'Israël, Ashkelon, Natania. Donc vraiment, comme on dit, bonne année à vous tous, vraiment qu'il soit très renouvelé comme ça. Et maintenant, question, vous êtes invité à les poser et dans le système de Harvout et dans le hall, si vous voulez. Tout ce cours, il y a une chose que j'ai compris, c'est qu'en fait, il n'y a pas le choix. Il n'y a pas le choix, et on doit arriver et décider et faire le travail ensemble. Comment est-ce qu'on arrive pour que ce ne soit pas juste une étincelle que j'ai compris, puis j'ai oublié? Comment faire en sorte que ce soit permanent? Que vraiment je ressente ça tout le temps. Mais je pense que le Rav nous a donné une explication très très profonde dans le premier cours. Et ici maintenant aussi, oui, comme une continuation. C'est de nous prendre comme vraiment des chercheurs de la vie. De prendre cette qualité du don, on va prendre cette boîte et on va la chercher. De la rechercher, voir ce qu'il y a à l'intérieur. Nous, en tant que dizaine, nous, en tant qu'un groupe, vraiment, on fait comme ça un travail et chacun vérifie qu'est-ce qu'il y a là-bas, qu'est-ce qu'il n'y a pas là-bas, où est-ce que moi je suis en rapport avec ça, où sont mes pensées, où sont mes désirs par rapport à ça, est-ce que c'est important pour moi? Il a dit vraiment comme ça, c'est... comme ça, nettoyer toute la matière et n'avoir que l'intention. Évidemment, l'homme se sépare de tout ça, il se déconnecte. Mais si on se forme un environnement pour qui c'est important et qu'on entend les conseils du Rav et des kabbalistes sur comment faire ça et qu'on se rappelle tout le temps les uns aux autres, alors ça sera dans notre tête. Il nous donnait un exemple, comme une femme qui a un enfant. Juste à partir du moment où elle entre dans la grossesse, elle commence qu'elle pense seulement à penser à son enfant. Et sinon, l'enfant, il ne pourra même pas vivre. Donc c'est naturel. Mais nous, de la même manière, on doit faire naître cette qualité du don qui soit vraiment très importante. Bon, d'abord de manière artificielle, mais ensuite vraiment comme la chose sans laquelle on ne peut pas vivre.
5: כן. בבקשה, כן. אימנואל.
0: אוי, אליזי. אימנואל.
1: בחלק הראשון, הרב אמר כזה משפט,
0: להתמודד פה כל היום. הרב דנה כמסע, une phrase, c'est faire face toute la journée à quelque chose. Faire face à la vérité toute la journée. Il faut recevoir une illumination sur ce que c'est que la vérité et où est-ce que moi je suis par rapport à elle. Et alors penser comment est-ce qu'on renferme, rapproche cet écart. Qu'est-ce qui va nous amener cette illumination?
1: C'est toute la
0: Torah du Rabash, l'instruction du Rabash. C'est de travailler ensemble. Même dans la première partie, le Rabbi a dit que chacun aide son prochain. C'est, on est dans le groupe. C'est vraiment tout le but du groupe, c'est qu'il n'y a rien d'autre dans notre vie. Entre nous, essayer de ramener cette lumière. On se dit que la qualité du Créateur, c'est la vérité. Donc, d'où est-ce que l'aide des amis vient en acte? C'est en tout endroit. Qu'est-ce qu'on veut dire par « en tout endroit » ? La Shrina, elle parle du sort de l'ami. C'est comme ça que nous enseigne le rap. Par exemple, là, tu t'es levé, tu as posé une question. Si je veux trouver cette force dissimulée, je dois aller chercher cet endroit, cette force dans l'endroit où ça se trouve dans mon cœur, ça se trouve à travers mes amis, à travers cette société sainte, les Maror. Tout ça, c'est une porte à travers laquelle le Créateur veut rentrer dans mon cœur. Mais quoi? Souvent, je ne suis pas à la maison. Non seulement est-ce que je ne suis pas devant la porte, mais je ne suis même pas à la maison. Donc, comment est-ce qu'on veut faire ça? Donc, tout ce qui se passe dans notre vie, dans notre société, il se trouve la lumière supérieure. Maintenant, moi, ce que je pense, c'est ce dont j'ai besoin, selon ce que je suis prêt. Nous, on avait une clarification dans la dizaine par rapport à où est-ce qu'on peut recevoir la force spirituelle dans cette nouvelle situation dans laquelle on se trouve. Donc on est arrivé au ressenti que la force spirituelle vient à travers la participation dans ce que notre société sainte fait. Peu importe ce qu'elle fait, elle fait, et moi je veux trouver la lumière supérieure, alors je suis invité. Et donc je viens là-bas. Si j'ouvre mon cœur, si je veux m'inclure, aujourd'hui, au cours d'hier, le Rav a dit que tout commence par l'annulation du rat de l'étudiant par rapport au Rav, comme il est dit dans l'article pour l'achèvement de la société. Ensuite, il a rajouté, et par rapport au groupe. C'est-à-dire que c'est tout notre futur spirituel de ressentir. Qu'est-ce que maintenant les amis font? Qu'est-ce que maintenant la société fait? Comment est-ce que je m'ouvre moi-même pour boire de là-bas cette illumination supérieure? Pour qu'elle clarifie en moi qu'est-ce que la vérité très haute, pour qu'à chaque fois elle se précise de degré en degré. Où est-ce que moi je suis par rapport à ça? Et que je forme une prière à partir de ça. Notre dizaine est arrivée à la reconnaissance qu'au final, il y a seulement la prière qui va aider. Pour arriver à cette fin, pour que mon cœur demande le don. Il faut beaucoup travailler. Boire ce manque, vraiment le boire avec une cuillère, pour qu'on ait quelque chose avec quoi vivre.
6: Selamlar. Ramon, ilk bölümde anlattığı başka bir katta ışığın hissedilmesi sürecini açıklayabilir misiniz?
0: Est-ce que vous pouvez expliquer le processus pour ressentir la lumière dans un autre kli, comme le Rava dit?
7: On
0: n'a pas d'autre kli de ressenti autre que notre désir de recevoir. Maintenant, on a dit, après le Tzimtzoum, il y a un nouveau kli qui s'appelle Maaseh de lumière réfléchie. Donc, le kli de ressenti, tout le monde l'a. Tout le monde a décidé de recevoir, mais ça c'est déjà en dessous du Tzimtzoum. C'est pour ça que le monde entier veut, mais ne reçoit pas. Et si on reçoit, c'est juste une lumière fine. Comme ça, quelque chose qui vient seul au clipote, juste pour garder la vie au moins. Mais donc, dès qu'on reçoit ça, ça disparaît. Pour que le kli ait un nouveau ressenti, on a besoin d'attirer un massar et lumière réfléchie. Il y a besoin de savoir qu'il faut faire un Tzimtzoum et travailler avec un massacre et une lumière réfléchie, que ce soit notre travail ou en des mots simples, que la grandeur du Créateur se trouve devant nous tout le temps, à chaque fois. Et c'est seulement par rapport à ça qu'on fait le calcul de quoi recevoir, comment recevoir, que faire avec ça, comment donner. Tout ça, c'est un calcul de comment faire ça. Tant qu'on n'a pas ça, on a besoin de se concentrer sur comment atteindre ce kli. C'est pour ça que ta question est très correcte. Ce kli-là, c'est celui qu'on doit souhaiter, celui auquel on doit arriver. Jusqu'à ce premier contact avec le kli de don, ça, c'est déjà le début du travail. Donc, on va s'aider les uns les autres, chacun, tout le temps, se concentrer seulement dans cette mission-là. De nouveau, comme le Rav a tellement bien décrit dans le premier cours, prendre cette qualité à appeler le don et s'aider les uns les autres à clarifier ce que c'est. Et si on ne réussit pas, bon, génial, bah on peut prier sur ça, on peut demander. Et le salut du Créateur, ici dans le monde, des questions, s'il vous plaît. Merci. Comment est-ce que je peux relier la qualité du don et l'amour?
1: La
0: qualité du don et de l'amour? Il y a des explications, tout un tas d'explications pour ces concepts divins. On dit que la nature, elle est bonne et bienfaisante. Du fait qu'elle est bonne, elle a un désir bon de donner. De donner le bien. Le don et l'amour, c'est aussi dans notre montée de bas en haut, cette définition des deux étapes. On est dans le désir de recevoir, pour recevoir le bien, le plaisir, et on doit l'étouffer, avec un massacre et une lumière réfléchie, le parer. Et nos kelim sont faits par deux sortes de types. Kelim de réception et kelim de don. Au début, on est dans la réception, sinon on est dans le don, sinon on est dans l'amour. Tu peux voir dans l'étude de droite, le Bala Sulam, il explique. Oui, ici il y a une question.
8: Pour moi,
0: c'est pas très clair. Moi, je pensais que j'étais dans un état dans le but de recevoir. Et le Rav, il parlait d'un état neutre. Donc, il y a un état neutre, il y a un état dans le but de recevoir, et il y a un état dans le but de donner. Alors, c'est pas très clair. Qui est-ce que moi je suis? Question géniale, il faut clarifier tout le temps qui est-ce que je suis. Le Rav vraiment, il a décrit ce point-là de sortir de toi et d'être ton propre chercheur. Il y avait beaucoup de questions et de clarifications. Tout d'abord, ça vaut la peine de regarder ce cours de nouveau et de nouveau, parce qu'il a répondu. Ce qu'on va dire maintenant, ça va simplement être... il a déjà répondu. Mais donc, cette qualité, ce point de substance, c'est ta raison. Le désir de recevoir, hein. Mais c'est dans une forme corrompue, dans une forme brisée. Ce désir veut tout le temps faire des choses pour soi. Et on nous dit que la qualité du don, c'est justement l'inverse. On nous dit, même si on ne sait pas ce que c'est, c'est comme ça qu'on dit des kabbalistes, la qualité du don, c'est justement l'inverse. C'est-à-dire qu'on travaille avec ce désir de recevoir seulement pour le but du Créateur, pour quelque chose en dehors de moi, l'ami, peu importe, juste en dehors de moi. Donc c'est quoi ce point neutral en milieu? Tout d'abord, il faut neutraliser cette intention dans le but de recevoir. Hein? C'est ça qui s'appelle faire un tzimtzum. Après tzimtzum, on peut commencer à discerner, dire, ah, là c'est dans le but de recevoir, là c'est dans le but de donner. Comment est-ce qu'on peut utiliser cette matière qui s'appelle le désir de recevoir? Donc, ça c'est ce à quoi est-ce qu'on doit arriver dans la première étape. Et comment est-ce qu'on fait ça? C'est toute la méthode. Oui, s'il vous plaît.
7: Thank you, friends. My question is,
0: merci, les amis. Ma question, c'est comment est-ce qu'on peut arriver à un état d'une prière véritable pour être entièrement dans le don quand on ressent que on veut tout dans le nom du Créateur? Mais on ressent encore qu'à l'intérieur, on veut quelque chose pour nous.
7: Donc,
0: qu'est-ce qu'on peut demander au Créateur pour que cette contradiction qu'on a à l'intérieur de nous devienne un vrai manque pour que le Créateur puisse nous aider à la corriger? Merci. Merci, tu es venu de Toronto ici en tant que stagiaire de Baruch. Tout d'abord, du Créateur, on peut demander tout. Tout ce qui te manque pour l'avancement spirituel, tu peux le demander. Je vais lire l'extrait numéro 3 des paroles du Rav dans le texte. L'extrait numéro 3, c'est vraiment tout court, on va l'écouter et on va essayer de recevoir du Rav la lumière. Le Rav nous dit comme ça, si tu veux faire tout dans l'intention de faire du contentement au Créateur, lui faire du contentement, alors, et tu n'as qu'à demander pour faire ce travail, parce que toi, tu n'es pas capable de faire quoi que ce soit. Tu ne peux pas. Tu ne peux pas te connecter. Tu ne peux pas vouloir. Tu ne peux rien faire. C'est pour ça que je demande de lui qu'il te le fasse. Et en cela, tu révèles que lui, c'est le roi, qu'il est la source de toutes les actions, et que lui, seulement lui, est capable de réaliser tout ça. Et lui attend. Et il attend cela. Et à partir du moment où tu demandes correctement, il le fait. T'as mis en action ta demande, ta prière, et lui a fait selon cela son travail à lui, la correction. Et en cela, vous êtes comme partenaire. Annonce pour la fin, les amis. Notre emploi du temps pour aujourd'hui. Aujourd'hui, on est vendredi 11 septembre, veille de la fête de Rosh Hashanah. À 5h45 heure d'Israël, on aura la soudat Hummus. À midi heure d'Israël, on aura le cours du midi. À

0: Bonjour tout le monde. Dans la première partie du cours, nous apprendrons d'un cours enregistré du Rav du 16 septembre 2003 sur la base de l'article du Rabash Prière de Rosh Hashanah. Nous lirons l'article ensemble en dizaines. Nous avons 6 minutes pour cela. Rabash, prière de Rosh Hashanah. Dans la prière de Rosh Hashanah, nous disons « Heureux l'homme qui ne t'oublie pas et le fils de l'homme qui s'efforce en toi. » Et il faut demander, s'il n'oublie pas le Créateur, quelle est la notion de l'effort? Et dans la prière, « Azrat avotenu », nous disons « Heureux l'homme qui entendra tes mitzvot et ta Torah, et ta parole il mettra sur son cœur. » Et il faut comprendre, quelle est l'explication de « entendre les mitzvot du Créateur » Il faudrait dire « heureux l'homme qui fait ou qui garde tes mitzvot, et non pas qui entend tes mitzvot. » De même, qu'est-ce que ta parole et qu'est-ce que ta Torah? Quelle est l'explication de parole et quelle est l'explication de Torah? De même, qu'est-ce que il mettra sur son cœur? Comment mettons la Torah et les paroles sur le cœur? Et aussi, pourquoi faut-il mettre sur le cœur et non dans l'esprit? Et aussi, qu'est-ce que cela que dans la prière de Rosh Hashanah, nous disons « Royauté, souvenir et chofarot. » Et nos sages ont dit « Royauté, afin que vous me fassiez roi. Souvenir, que vos souvenirs montent devant moi. » Et par quoi? Par le chofar. Quel lien et quelle cause y a-t-il pour que le chofar entraîne la royauté et le souvenir? Et aussi, Rosh Hashanah est appelé jour du jugement. Et qu'est-ce que le mois de Elul et la notion du retour et de l'arrangement de la prière avant Rosh Hashanah? Et la notion est que, principalement, il est interdit d'oublier ne serait-ce qu'un instant le Créateur béni soit-il. Et comment mérite-t-on cela? Par le fait que l'homme s'efforce chaque fois avec un esprit supplémentaire et avec une force et une vigueur accrue. Par cela, on mérite l'aspect de souvenir. C'est pourquoi la formulation est un conseil. Et de même, l'homme qui entendra tes mitzvot, c'est-à-dire qu'il y a l'aspect de l'action et l'aspect de l'écoute. La notion de écoute est que l'on mérite d'entendre de la bouche du Créateur ce qui s'appelle adhésion et esprit à esprit, qui est l'aspect de l'adhésion, c'est-à-dire que l'on entend le donneur de la Torah. Et il explique que le conseil pour mériter cela est que ta Torah, il la mettra sur son cœur, et non dans l'esprit qui est l'intellect, car l'intellect ne sert à l'homme que comme une force extérieure. Ainsi, l'homme est appelé le cœur, comme il est écrit, car le penchant du cœur de l'homme est mauvais dès sa jeunesse. Et ta parole, c'est-à-dire que l'homme doit croire que toutes les paroles que l'homme fait sortir de sa bouche, ce n'est que par la force du Créateur, c'est-à-dire qu'il s'appelle ta parole. Et si l'homme croit cela, alors sûrement il ne dira pas de vaines paroles, ni mensonges, ni médisances, ni mauvaises langues, par le fait que la lumière qui s'y trouve ramène le mal dans son cœur au bien. Alors il mérite l'écoute de la Torah. Et la notion de royauté, souvenir, chofarot, que vos souvenirs montent devant moi, c'est-à-dire que toute la force du souvenir qui est en vous soit uniquement devant moi, c'est-à-dire devant le Créateur. Ça veut dire pour le Créateur. Et il y a l'acceptation du joug du royaume des cieux qui est à Rosh Hashanah, car ce jour est le début du mois, alors il faut un nouvel arrangement, c'est-à-dire l'acceptation du joug du royaume des cieux, et cela on peut l'oublier. C'est pourquoi il dit souvenir, qu'il faut toujours se souvenir de l'acceptation du joug du royaume des cieux. Et le conseil pour ne pas oublier, c'est le shofar. Et pourquoi le shofar est-il appelé aspect de beauté de Rabbi Yohanan, beauté d'Adam Harishon, et beauté est appelée... La suite du texte est manquante.
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2: נעבור לשיעור מתאריך ה-16/9/2003.
0: Nous continuons au cours. Le 16 septembre 2003.
3: לפעמים קשה מאוד לפרש המאמר, כי זה לא מאמר, זה הרשב לעצמו כמה...
0: Il est difficile d'expliquer cet article, car ce n'est pas un article s'il est noté quelque chose pour lui-même. Il s'est noté quelque chose pour lui-même à partir desquels ensuite il voulait composer un article. Il n'y a pas de question. Il y en a ? Oui. Il dit... Et le fait est que, principalement, il est écrit d'oublier, ne serait-ce qu'un instant, le Créateur béni soit-il. Et comment mérite-t-on cela? Par le fait que l'homme s'efforce chaque fois avec davantage d'esprit, avec davantage de force et de puissance. Par cela, on mérite l'aspect du souvenir. Quel est cet effort? Pourquoi? Cet effort nous amène à fournir un effort dans une certaine chose. Il nous donne de l'importance pour cette chose. C'est très simple. Si j'investis dans quelque chose, cette chose devient pour moi importante. Si elle devient pour moi importante, je ne l'oublie pas. Ainsi, toute chose que je veux rendre importante, grande, à mes yeux, je dois simplement penser à elle tout le temps. Et l'effort lui-même me donne de l'importance. Et l'importance fait que je reste constamment attentif à cette chose et je ne l'oublie pas. C'est tout. C'est tout. C'est une forme simple. Je ne comprends pas. Le conseil pour ne pas oublier, c'est de se souvenir tout le temps. Quel conseil est-ce ? Une mère n'oublie pas son enfant, parce que de manière naturelle, dès qu'elle met l'enfant au monde, comme c'est fini. Comme il est écrit, à partir du moment où elle devient enceinte, toutes ses pensées sont déjà sur lui, sur l'embryon. Et ensuite, toutes ses pensées sont sur l'enfant. C'est la nature. Oui. C'est la chose la plus importante. C'est ainsi dans la nature. Comment vais-je faire pour avoir le même degré d'importance, disons, comme dans l'animalité, pour avoir, disons, le même degré d'importance entre la spiritualité envers le Créateur, envers la spiritualité, afin qu'il soit constamment au centre de mon attention, oui, que je le regarde constamment comme la cause de ce qui m'arrive et comme le but auquel je veux parvenir. Qu'est-ce que j'ai en dehors de ça? De là me viennent toutes les forces, tous les désirs, toutes les actions, et moi, j'en suis la conséquence. Et à cela, je dois uniquement ajouter mon importance et mon attention. Et alors,
3: je
0: Je n'entends pas, il y a un écho. Et alors ? Si j'ajoute envers moi et que je m'y rapporte ainsi, ça s'appelle que je fais régner le Créateur sur moi. Et si je le fais réellement régner sur moi, alors je n'ai aucun problème. Je n'ai aucun problème à travailler avec mes forces pour son bien. Au début, il y a des degrés au début où je le préfère simplement et je pense à lui, car réellement c'est ainsi. Et c'est pour mon bien et ça en vaut la peine. Et ensuite, il y a déjà d'autres degrés où ce n'est pas pour mon bien et ça ne vaut pas la peine pour mon ego, où je suis déjà séparé de l'ego, moi et lui, ce n'est plus la même chose, mais cela en vaut la peine afin que ça s'appelle important. C'est ça, ça c'est la spiritualité. Jusqu'à ce que je reçoive un tel degré d'importance et de force que je n'ai aucune orientation vers moi-même, mais uniquement pour son bien. Et cela, nous ne comprenons pas encore ce que c'est. C'est au-delà des qualités de Bina. Voilà. Donc, tout dépend de l'attention envers le Créateur. Comment est-ce que je fais ça? Pour l'instant, par l'effort. Dans quoi? On me donne d'en haut un point dans le cœur, c'est-à-dire une certaine aspiration à la spiritualité. La spiritualité, je ne sais pas encore ce que c'est. Quelque chose veut. Ensuite, je commence à clarifier un peu plus. Je commence à étudier, je commence à être dans un groupe, à entendre un rave. Il devient un peu plus clair pour moi que la spiritualité, c'est une force supérieure. Je commence à penser que de là viennent toutes les forces, mes désirs. Je commence à ressentir que j'en dépends. Je commence à ressentir que si je pense à lui et pas à moi, alors je n'ai aucune force. Mon désir de recevoir ne soutient pas cela. Ou à l'inverse, je ressens que mon désir de recevoir tout entier, vraiment, tout entier devient comme un esclave entre les mains de la force supérieure. Et ainsi de suite. C'est-à-dire que je vais et je traverse des étapes de ressenti où je commence de différentes manières à voir comment je suis lié à la force supérieure. Une fois je le veux, une autre fois non, peut-être même pourvu qu'il n'existe pas, je dépends de lui, je ne peux pas me contrôler à cause de lui. Je veux le contrôler, j'ai peur de lui. Il commence à faire la distinction entre moi et mon désir de recevoir, entre moi et mon ego. Je commence déjà à haïr mon désir de recevoir. Je commence à penser combien lui faire du bien. On dit qu'il doit en être ainsi, que lui est du bien. Et alors moi aussi, j'aurai du bien. Si je ne pense pas à lui, j'aurai du mal. C'est-à-dire que je commence à traverser toutes sortes de formes de relations entre nous. On me dit, j'ai besoin d'un groupe, que sans groupe, je ne fixerai pas précisément ma relation avec lui, avec le Créateur, et que ma relation avec lui doit être comme envers un étranger. Si j'aime un étranger, peu importe qui, même le plus grand ennemi, si je commence à l'aimer,
3: l'ilo shum siba
0: sans aucune raison animale ou matérielle, sans avoir trouvé en lui des choses bonnes pour mon ego. Mais si je trouve que cette chose en elle-même

0: איך שהבורא משפיע לנבראים, אם אנחנו רוצים להידמות לו.
1: Donc, comme le Créateur donne aux créatures, si nous voulons être similaires à lui, alors nous aussi devons donner aux créatures. Donner aux créatures de notre côté, cette loi s'éclaire selon la phrase « Et tu aimeras ton prochain comme toi-même ». Si nous accomplissons ainsi le désir, cela s'appelle que dans notre désir nous sommes égaux au désir du Créateur de faire du bien à ses créatures. Il n'a pas d'autre désir. Et uniquement de cette manière, son désir s'exprime, se réalise, et uniquement sous la forme de « et tu aimeras ton prochain comme toi-même ». Notre désir se réalise conformément au désir du Créateur. Si nous ne nous égalisons pas avec le désir du Créateur, alors, immédiatement, cette loi générale de faire du bien à ces créatures, la pensée de la création, agit sur nous de telle manière qu'elle veut faire la correction de notre désir. C'est-à-dire, immédiatement, des forces agissent sur nous à travers toutes sortes de moyens de notre environnement, pour nous corriger, pour nous ramener à l'accomplissement de cette même loi, et tu aimeras ton prochain comme toi-même, ou faire du bien à ces créatures. Ainsi est toute notre vie, que nous le voulions ou non, nous nous trouvons seulement dans un accomplissement plus ou moins grand de cette loi. Quand un homme commence à comprendre cela et commence à s'examiner selon le désir général du Créateur et décide que cela doit finalement être dans son cœur, que sa bouche et son cœur soient égaux, alors il est dit qu'il parvient à l'état appelé Rosh Hashanah. Bonjour les amis, chers amis. Bonne fête, bonne année à tout le monde. Nous avons le privilège chaque année d'atteindre ce point qui est un point, le point de changement. Et le Créateur fait de grandes miséricordes avec nous. Il ne fait pas de raccourci, il veut le meilleur pour nous, de réduction. Et cette fête, comme nous l'a expliqué le Rav, c'est la loi supérieure qui nous donne l'opportunité de faire vraiment des clarifications bonnes et profondes et comprendre pourquoi nous faisons tout ce que nous faisons, de ressentir ce que nous ne ressentons pas, où est le man, et demander d'avoir les forces de ressentir. Mais en fin de compte, nous nous rappelons que nous avons beaucoup pour être reconnaissants et notre gratitude peut s'exprimer en nous reliant correctement les uns aux autres. Et comme a dit le Rav, cordialement, avec un cœur ouvert, nous souhaitons tenir tout le monde. Et c'est une loi, la loi de la nature supérieure, la loi de la connexion. Et donc, avec ma dizaine, nous vous souhaitons à vous tous d'être récompensés de la révélation de cette loi de l'intérieur, et qu'elle jaillisse, et qu'ainsi nous donnions, tel que le dit le Baal HaSulam, au reste des nations, tout le monde, pas juste nous. Oui, nous avons pris sur nous cette mission, avant de traiter le matériel d'étude, donc dans la préparation, pendant toujours avec toute la

0: dizaine, tout à coup, tout a surgi. Nous avons eu toutes sortes de discussions et on peut voir que plus nous allons essayer à quel point nous sommes éloignés, combien de corrections il faut avec cette question de ta bouche et ton cœur devraient être égaux. C'est un discernement très profond. Ça te montre à quel point je ne peux pas vraiment me mesurer. Si je le pouvais, je ne suis pas sûr que j'en serais heureux. Et donc, ce dont nous avons pensé, c'est espérer pouvoir vraiment faire un cadeau à la société. Peut-être un exemple. Et nous avons réalisé que nous avons ici un trésor. Nous avons des amis de l'étranger, des amis qui ont voyagé de nombreux milliers de kilomètres, qui ont mis tellement d'efforts pour venir juste ici et nous ont forcés à être avec nous. L'un d'entre eux, et nous avons un ami incroyable, merveilleux, et je pense que ça fait 4 ans déjà que chaque matin, il m'envoie des émojis en direct. Je pense qu'on est passé par de nombreux cycles de ces émojis, et je veux que vous écoutiez le cœur de cet ami. Pour moi, il est comme tout le climat mondial, alors écoutons son cœur. Jesús de México, s'il vous plaît.
1: Tout
0: d'abord, je suis très heureux d'être ici avec vous.
1: Et
0: reconnaissant. Et est-ce que cela signifie de s'asseoir ensemble dans la dizaine de Baruch et encore plus à Rosh Hashanah? Il y a ici une grande force spéciale.
1: Et les amis de l'Internship qui sont ici à un lado, aussi, d'Ukraine.
0: Je veux que vous ressentiez ma dizaine et ma zone, l'Amérique latine, et ensemble avec les amis qui sont venus d'Ukraine, de Toronto, pour le stage. Nous voulons nous mélanger ensemble avec le climat mondial et que nous puissions attirer la force, la lumière dont Laura va parler dans le clip vidéo et que ce soit un état commun, collectif pour nous tous et que ensemble nous puissions nous égaliser avec cette loi.
1: Et
0: j'ai vu ça aussi hier, quand les familles étaient ensemble ici dans la fête et que maintenant nous voulons mettre l'effort et rentrer dans le cours afin de renforcer, de rendre le but, l'environnement plus grand pour nous tous. Merci les amis. Extrait des sources. Il doit y avoir une préparation à la prière, qu'il s'habitue à la prière, de sorte que sa bouche et son cœur soient égaux. Et cela peut venir lorsque le cœur consent par l'habitude qu'il comprenne que l'aspect de réception s'appelle séparation et que l'essentiel est l'adhésion à la vie des vies qui est le sens du don. À nouveau, il doit y avoir une préparation à la prière, qu'il s'habitue à la prière, de sorte que sa bouche et son cœur soient égaux. Et cela peut venir lorsque le cœur consent par l'habitude qu'il comprenne que l'aspect de réception s'appelle séparation et que l'essentiel est l'adhésion à la vie des vies qui est le sens du don. Bien, nous sommes une minute avant d'entrer dans le cours, un cours très spécial. Nous avons reçu dans le clip un goût de cela, un cours qui nous enseigne, le Rav nous enseigne cette loi spéciale appelée Rosh Hashanah, comment l'atteindre. Nous allons maintenant passer à un atelier silencieux et avec une bonne relation, une bonne préparation, nous sommes prêts et méritons de recevoir ce qu'ils veulent nous donner. Nous devrions juste savoir comment le recevoir. Oui, et alors nous voudrions comme une âme connecter nos cœurs, chacun connecte, collecte le cœur de son ami et ensemble le cœur de tout le clé mondial et en atelier silencieux ensemble élevons une prière conjointe et demandons au Créateur, comme c'est écrit dans l'article, que tous nous adhérions à la vie des vies. Donc, élevons une prière ensemble, commune, et demandons au Créateur que nous soyons tous adhérés à la vie des vies. Faisons sur l'arrière-plan d'une mélodie, nous pouvons fermer les yeux une minute, concentrer le cœur, le dialogue intérieur, et demander au Créateur ensemble que nous adhérions à la vie des vies.

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0: שלום. בחלק הראשון נלמד שיעור של הרב מתאריך 24/9.
1: Bonjour, dans la première partie du cours, nous allons étudier un cours du Rav du 24 septembre 2003. Le cours est basé sur l'article du Bala Sulam, Shamati 22, comprendre ce qui est expliqué dans le Shulchan Aruch. Vous pouvez le trouver sur la page 661 en hébreu. Lisons ensemble l'article en dizaine. Nous avons pour cela 8 minutes. Bala Sulam, Shamati 22, comprendre ce qui est expliqué dans le Shulchan Aruch. Shamati 122. Comprendre ce qui est expliqué dans le Shulchan Aruch, à savoir la règle selon laquelle l'homme doit revenir et examiner les prières des jours redoutables, du fait que, lorsque viendra le temps de la prière, il sera déjà habitué et habitué à la prière. Le fait est que la prière doit être dans le cœur, qui est le sens du travail dans le cœur. C'est-à-dire que le cœur doit consentir à ce que l'homme dit avec la bouche. Et sinon, cela s'appelle tromperie. C'est-à-dire que sa bouche et son cœur ne sont pas égaux. C'est pourquoi, au mois d'Eloul, l'homme doit s'habituer à ce travail intense. Et l'essentiel est qu'il puisse dire « Inscris-nous pour la vie ». Autrement dit, au moment où il dit « Inscris-nous pour la vie », que le cœur aussi consente et qu'il ne soit pas flatteur, que sa bouche et son cœur soient égaux. Car l'homme voit les yeux et le Créateur voit le cœur. Et selon cela, au moment où l'homme crie « Inscris-nous pour la vie », dans le sens de « vie » et l'aspect d'adhérer à la vie des vies, ce qui ne se fait précisément que par le fait que l'homme veut travailler dans l'aspect de tout donner, et que toutes ses pensées pour le plaisir personnel soient dans une annulation totale. Et alors, lorsqu'il ressent ce qu'il dit, alors son cœur peut craindre que, peut-être, que Dieu nous en garde, sa prière sera acceptée. C'est-à-dire qu'il n'aura plus aucun désir pour lui-même. Et concernant son plaisir personnel, se dessine une situation semblable à ce qu'il quitte tous les plaisirs de ce monde avec toutes les créatures et les amis. Et il se sépare pour aller dans le désert, où il n'y a rien, seulement des bêtes sauvages. Et personne ne saura de lui ni de son existence. Et il lui semble comme s'il perdait son monde en une seule fois. Et il ressent qu'il perd un monde plein de joie de vivre, et il accepte sur lui la mort du monde-ci. Et il ressent qu'il se perd lui-même sciemment au moment du ressenti de cette image. Et il arrive parfois que la Sitra Acha l'aide à dessiner sa situation avec toutes les couleurs noires. Alors, le corps repousse une telle prière, et il se trouve qu'il est impossible que sa prière soit acceptée, du fait que lui-même ne veut pas que sa prière soit acceptée. C'est pourquoi il doit y avoir une préparation à la prière, qu'il s'habitue à la prière, comme si sa bouche et son cœur étaient égaux. Et cela peut venir à ce que le cœur consente par l'habitude. Qu'ils comprennent l'aspect de réception s'appelle séparation, et que l'essentiel est l'adhésion à la vie des vies, qui est le sens du don. Et il faut toujours s'efforcer dans le travail de Malchut, appelé l'aspect de l'écriture, qui est l'aspect de l'encre et du noir. C'est-à-dire qu'il ne veuille pas que son travail soit précisément dans l'aspect de le blanc et l'écoute, comme sus mentionné. Que seulement au temps du blanc, il écoutera la Torah et les mitzvot, plutôt sans condition que ce soit dans le blanc ou dans le noir. Cela doit toujours être égal pour lui, que dans toutes les situations, il doit écouter les ordres de la Torah et des mitzvot. Fin de l'article, à nouveau. Bala Sulam, Shamati 122, comprendre ce qui est expliqué dans le Shulchan Aruch. Comprendre ce qui est expliqué dans le Shulchan Aruch, à savoir la règle selon laquelle l'homme doit revenir et examiner les prières des jours redoutables, du fait que, lorsque viendra le temps de la prière, il sera déjà âgé et habitué à la prière. Le fait est que la prière doit être dans le cœur, qui est le sens du travail dans le cœur. C'est-à-dire que le cœur doit consentir à ce que l'homme dit avec la bouche, et sinon cela s'appelle tromperie, c'est-à-dire que sa bouche et son cœur ne sont pas égaux. C'est pourquoi, au mois d'Eloul, l'homme doit s'habituer à cet intense travail, et l'essentiel est qu'il puisse dire « inscris-nous pour la vie ». Autrement dit, au moment où il dit « inscris-nous pour la vie », que le cœur aussi consente et qu'il ne soit pas flatteur, que sa bouche et son cœur soient égaux, car l'homme voit les yeux et le Créateur voit le cœur. Et selon cela, au moment où l'homme crie « inscris-nous pour la vie », dans le sens de « vie » et l'aspect d'adhérer à la vie des vies, ce qui ne se fait précisément que par le fait que l'homme veut travailler dans l'aspect de tout donner et que toutes ses pensées pour le plaisir personnel soient dans une annulation totale, et alors, lorsqu'il ressent ce qu'il dit, alors son cœur peut craindre que, peut-être, que Dieu nous en garde, sa prière sera acceptée, c'est-à-dire qu'il n'aura plus aucun désir pour lui-même. Et concernant son plaisir personnel, se dessine une situation semblable à ce qu'il quitte tous les plaisirs de ce monde, avec toutes les créatures et les amis et les membres de sa maison, et toutes ses acquisitions et ses biens. Et il se sépare pour aller dans le désert où il n'y a rien, seulement des bêtes sauvages. Personne ne saura de lui ni de son existence. Et il lui semble comme s'il perdait son monde en une seule fois. Et il ressent qu'il perd un monde plein de joie de vivre, et il accepte sur lui la mort de ce monde-ci, et il ressent qu'il se perd lui-même sciemment au moment du ressenti de cette image. Et il arrive parfois que la Sitra Acha l'aide à dessiner sa situation avec toutes les couleurs noires. Alors le corps repousse une telle prière et il se trouve qu'il est impossible que sa prière soit acceptée du fait que lui-même ne veut pas que sa prière soit acceptée. C'est pourquoi il doit y avoir une préparation à la prière, qu'il s'habitue à la prière, comme si sa bouche et son cœur étaient égaux. Et cela peut venir de ce que le cœur consente par l'habitude, qu'il comprenne que l'aspect de réception s'appelle séparation et que l'essentiel est l'adhésion à la vie des vies, qui est le sens du don. Et il faut toujours s'efforcer dans le travail de Malchut, appelé aspect de l'écriture, qui est l'aspect de l'encre et du noir. C'est-à-dire qu'il ne veuille pas que son travail soit précisément dans l'aspect de le blanc et l'écoute, comme suspensionné, que seulement au temps du blanc, il écoutera la Torah et les mitzvot, plutôt sans condition, que ce soit dans le blanc ou dans le noir. Cela doit toujours être égal pour lui, que dans toutes les situations, il doit écouter les ordres de la Torah et des mitzvot.
2: אנחנו כל בוקר כותבים את התפילה, אחר כך במהלך היום נזכרים בה, מקריאים אותה אחד לשני.
1: Chaque matin, nous écrivons notre prière, et nous lisons les uns aux autres, et nous essayons que ça rentre dans le cœur, nous voulons que ça soit pas juste à l'extérieur comme dans la bouche, mais qu'une façon de travail de nous habituer pour que ça ne soit pas seulement dans les blancheurs, comme il dit, mais pas seulement quand nous nous sentons bien heureux dans les sensations, mais dans chaque état, ça devrait être la même chose. Le noir est... Maintenant, nous allons passer au cours du Rav. Shulchan Aruch en lien avec la prière des jours redoutables. Pourquoi ça s'appelle jours redoutables? Parce qu'un homme doit vraiment faire ici le compte de ce pourquoi il prie. Nous apprenons que toute action spirituelle commence par une élévation de man. Dans l'ensemble, l'action du Créateur dans la création consiste à amener la créature à un état qui permette à la créature d'avoir le libre choix. Le choix de quoi? Dans quel désir être? Et la lumière supérieure se trouve dans un repos absolu. Et c'est à l'homme de choisir le désir correct. Chaque fois qu'il choisit un désir de plus en plus grand, de plus en plus correct, qu'est-ce que ça veut dire de plus en plus? qu'il comprend à l'intérieur du désir précédent qui se développe, qu'il avait choisi correctement. Alors il s'est développé vers davantage de précision. Alors il fait de nouveau le compte et choisit de nouveau le désir correct. Et ainsi, il parvient pleinement à faire du bien à ses créatures. Donc, si c'est ainsi, dans l'ensemble, la prière d'un homme, c'est de vérifier si son désir actuel, chaque fois qu'il le ressent, est un désir qui, selon la manière dont il peut le vérifier, le comprendre, le peser, se trouver en accord avec le désir du Créateur de faire du bien à ses créatures. Et qu'est-ce que ça veut dire qu'il le vérifie? Comment est-ce qu'il le vérifie? Nous apprenons que cela se fait dans la société. La vérification ne peut pas se faire d'une autre manière parce que nous n'avons aucune possibilité de voir le désir du Créateur. Comment le Créateur donne aux créatures, si nous voulons lui ressembler, nous devons aussi donner aux créatures. Donner aux créatures de notre côté, cette loi s'éclaire d'après la phrase « Tu aimeras ton prochain comme toi-même ». Si nous accomplissons ainsi un désir, ça veut dire que par notre désir, nous sommes égaux au désir du Créateur, de faire du bien à ses créatures. Et il n'a pas d'autre désir. Et c'est seulement sous cette forme que son désir s'exprime, se réalise, et c'est aussi seulement sous la forme de « tu aimeras ton prochain comme toi-même » que notre désir se réalise conformément au désir du Créateur. Et dans la mesure où nous ne sommes pas égaux au désir du Créateur, immédiatement, cette loi générale « faire du bien à ses créatures », la pensée de la création agit sur nous de telle manière qu'elle veut corriger notre désir, c'est-à-dire qu'immédiatement, des forces agissent sur nous à travers toutes sortes de moyens provenant de notre environnement pour nous corriger, nous ramener à l'accomplissement de cette même loi. Tu aimeras ton prochain comme toi-même ou faire du bien à ces créatures. Et ainsi, toute notre vie, que nous le voulions ou non, nous nous trouvons seulement dans un accomplissement plus ou moins grand de cette loi. Quand un homme commence à comprendre cela et commence à se vérifier par rapport au désir général du Créateur et décide qu'en fin de compte, cela doit être dans son cœur, que sa bouche et son cœur soient égaux. Alors on dit qu'il parvient à un état appelé Rosh Hashanah. Et les jours redoutables sont vraiment redoutables parce qu'il commence à se juger avec un jugement juste et vrai. Quand il voit qu'il n'a nulle part où s'enfuir, mais que seulement il doit accomplir l'unique condition qui se trouve vraiment au-dessus de lui et qu'elle lui paraît effrayante et redoutable, impossible à accomplir jusqu'à ce que ils comprennent que ce qui est effrayant et redoutable, c'est que S'il ne l'accomplit pas, il ne sera alors pas dans, dans une quelconque proximité du Créateur. Et alors, cette décision qu'il vérifie et à laquelle il se prépare pendant tout ce que nous appelons le mois des Louls, les Shlichot et les vérifications, finalement, cette décision s'éclaircit en lui, mûrit en lui, au point qu'il demande au Créateur de tout son cœur que cette qualité de « tu aimeras ton prochain comme toi-même », c'est-à-dire de faire du bien à ses créatures, soit aussi dans son cœur comme elle existe chez le Créateur. Et la prière, c'est la seule prière qui soit reçue par le Créateur, comme nous l'apprenons que c'est le man qui est reçu dans Zone de Hatzilut depuis les âmes brisées, qui demandent une correction, seulement pour cela, une correction, et pour rien d'autre. Et si l'homme y parvient, ça veut dire qu'il est arrivé à Rosh
3: Hashanah.
1: Il y a encore une question, quelque chose? Je ne sais pas. Quelqu'un a une question d'après l'article, oui? Pourquoi il lui semble qu'il travaille, qu'il sort vers... C'est exactement cela, un homme qui commence vraiment à comprendre qu'il doit demander des forces de don, une qualité de don. La qualité de don, alors, quand il vérifie où il se trouve, il lui semble que par cela, il perd complètement toute sa vie. Il ne pensera plus à lui-même, ni aux amis, comme il y pensait auparavant, ni à la famille, comme il se souciait de sa famille, ni à quelque chose, propriété privée. Si vraiment il a vers la qualité du don, vers la qualité du don, alors il comprend qu'il ne lui reste dans son esprit et son cœur aucune place pour lui-même. Mais que toutes ses préoccupations commencent à être hors de lui. Et alors, il lui semble qu'il disparaît complètement lui-même. Il se perd lui-même. Qu'il perd son individualité. Et le ressenti du « moi » qu'il y a en nous. Le point du « moi », c'est le point le plus fort. Le point de l'existence, le point de l'existence. L'existence à partir de l'absence. Et alors, l'homme a ce ressenti qu'il retourne comme à l'absence, qu'il ne sait plus où il est, jusqu'à ce qu'il trouve son existence, non pas en lui-même, mais dans le fait que son absence soit reliée au Créateur, à l'existence. C'est-à-dire qu'il est prêt à traverser cet abîme de l'existence à partir de l'absence dans lequel il a été créé, de l'autre côté du Créateur, comme au-delà du Créateur, mais à se ramener lui-même à l'intérieur du Créateur, dans cette qualité du don, et à exister en elle et à trouver en elle son existence. C'est un problème, comme l'écrit aussi le Baal HaSulam, qui est aussi un problème psychologique, c'est-à-dire au niveau humain, et également plus profond. Mais le ressenti est vraiment le ressenti que l'homme, s'il ne pense pas à lui-même, s'il ne soucie pas de lui-même, alors... Puisqu'il ne dispose pas encore de kelim de Hashpa, dans quel kelim est-ce qu'il se ressent lui-même, comme s'il disparaissait du monde? C'est-à-dire que son monde disparaît aussi. Tout son monde, c'est la manière dont il décrit son existence dans les kelim de réception. En fait, l'image que je me représente, ce que je me représente comme monde, c'est une image de la manière dont je peux jouir de tout ce qui m'entoure. Je ressens l'air. Qu'est-ce que l'air ? Je ressens de quelle manière je peux en jouir, ou que, Dieu nous en garde, en souffrir. Mais il n'y a rien en moi qui, à nouveau, lorsque je ressens la réalité, la ressente et la mesure d'une autre manière. J'en jouis ou je n'en jouis pas. C'est seulement ainsi que je mesure tout. Et jouir ou ne pas jouir à toutes sortes de degrés, dans toutes sortes de manifestations, c'est ce qui me dessine l'image du monde. Je ne photographie pas. Le monde comme un appareil photo qui photographie selon une certaine lumière et obscurité, hein, ou d'autres paramètres. Mes paramètres à moi, c'est seulement jouir plus ou moins. C'est seulement d'après cela que ça se dessine chez moi. Et ici, si je cesse déjà de vérifier et de rapporter à moi-même si je jouis plus ou si je jouis moins, alors quelle image peut-il y avoir chez moi? Il en ressort que l'homme ressent comme si le monde lui-même disparaissait. Il devient, comme nous le ressentons aussi à propos de quelque chose qui devient dépourvu de goût. Et ensuite, nous perdons complètement toute sensibilité envers cette chose. Comme si elle n'existait pas. C'est ainsi que nous ressentons aussi vraiment quelque chose qui, jusqu'à ce que nous parvenions réellement à l'état appelé monde imaginaire, qui est seulement imaginaire dans nos kelim de réception, dans la mesure par rapport à nos plaisirs. Et alors, il ressort que cette image disparaît. C'est pour cela que ça s'appelle monde imaginaire. Et nous commençons déjà à tout peser selon la mesure du don. Alors, selon la mesure du don, nous appelons cela monde de vérité, à la place du monde imaginaire. Pourquoi ? Parce que dans cette mesure, dans cette façon de mesurer, si nous commençons à voir des détails, disons, de la réalité, alors nous commençons à la voir. Tout d'abord, à voir une image complètement différente. Une image véritable, parce qu'elle ne disparaît pas et ne change pas, mais elle change seulement vers davantage de détails conformément au développement de notre qualité du don. Et finalement, nous parvenons à voir ce qui s'appelle la force supérieure. Mais on ne peut pas voir cela dans nos kelim de réception, selon combien c'est bien ou mauvais pour moi, comme nous pesons naturellement toute la réalité. Et c'est pour ça qu'elle s'appelle réalité imaginaire. Mais si nous commençons à mesurer dans le désir de donner, c'est-à-dire que ce papier sensible, le papier photo sur lequel nous photographions, n'est déjà plus sensible à la réception et au plaisir, mais au don et au fait de donner. La différence, c'est que alors, ce papier commence à inclure les cœurs, si on peut le dire ainsi, les désirs de toutes les âmes, hormis la mienne. Et à travers eux, alors, nous commençons à voir la réalité. C'est une photographie complètement différente. Et cette photographie s'appelle le Créateur. Ce qui se dessine dans toutes les autres âmes, sous cette forme, s'appelle le Créateur. par opposition à ce qui se dessine dans le désir privé qui s'appelle monde imaginaire. Est-ce que il y a comme un entrepôt de man auquel il faut arriver et alors simplement tout élever à chaque fois? Comment est-ce qu'on fait ça? Si c'est le cas, quelle est exactement l'explication de la Rav? Tu demandes comment parvenir au véritable man. Si nous avons des rishimot et que ces rishimot sont des désirs, ou plutôt je dirais que ce ne sont pas des désirs. Les rishimot sont des parties du massar qui appartenaient autrefois à mon âme lorsqu'elle était une partie inséparable, intégrale, c'est-à-dire reliée aux autres parties de l'âme du premier homme, Adam Harishon. On ne peut même pas dire une partie qui était reliée, parce qu'à cette époque, il n'existait même pas une notion de partie reliée. Tout était unité. Et ce massar, qui était comme la colle entre ces parties et qui s'est brisé par, par degrés. Et les degrés de la brisure du massar, pas du désir. Les désirs, le désir reste le désir, le massar, qui s'est brisé. S'est brisé graduellement. Et tout, ces degrés, la manière dont ce massar s'est brisé, se trouve maintenant en moi. Et le dernier degré, le dernier rishimo du massar brisé, le plus petit, commence à s'éveiller. C'est-à-dire que je ressens
3: rishimo.
1: Un rishimo brisé, disons, oui. Je ressens, sous une forme brisée, ce même désir de donner, ce même rapport que j'avais envers les autres et avec les autres envers le Créateur, que chaque fois je dois corriger. C'est-à-dire, qu'est-ce que ça veut dire corriger? Je dois parvenir à un état où mon intention est inverse et doit être dans le but de donner. Je ne dois pas chercher quel désir et quelle intention je dois avoir. Je dois chercher la bonne direction, la bonne forme, c'est-à-dire en quoi la forme qui existe maintenant en moi est inverse à la véritable. Ça s'appelle le travail de clarification et à partir duquel on parvient à la prière, à la demande. C'est-à-dire qu'au moment où je vois comment je peux utiliser correctement dans quelle direction je peux utiliser correctement mon désir, à ce moment-là, mon désir s'appelle man, prière, demande. Et au moment même où je trouve réellement la bonne direction, la bonne forme, à ce moment-là, cela est reçu dans le supérieur, parce que mon supérieur et le rishimo qui s'est maintenant éveillé en moi se correspondent. J'ai seulement besoin de faire entre les deux un point de rencontre, un lien. Ça s'appelle élever le man, inclure le man dans le supérieur. Cela se fait par mon atteinte, ma compréhension, mon ressenti, que cela doit être corrigé sous la forme correcte. Si j'ai compris quelle est la forme correcte qui doit être, ça veut dire que j'élève le man au supérieur. Et chaque fois que je réalise cette prière qui est mienne. Alors se révèle à moi un Rishimo plus élevé, brisé, provenant des degrés de ces Rishimo par lesquels le Massach s'est brisé. Et ainsi, comme à rebours, je monte vers ce même point qui existait avant la brisure. Oui, comme il l'écrit, que l'âme doit retourner à ce même état où elle était adhérée, comme un point dans la racine. Et par mon travail, où je cherche précisément cette forme, comment cela doit être, je corrige la brisure du massar, c'est-à-dire la direction au lieu de vers moi-même, vers le Créateur. C'est en fait le massar brisé, oui. Sur chaque désir qui se révèle. Et par cela, je retourne à ce même état où j'étais alors. Mais je le construis, je le connais, je le veux. C'est-à-dire que cela se fait vraiment dans ma conscience. Cela devient mon acquisition. Étudiant, comment est-ce qu'on peut parvenir à cette même qualité ou à ce même quota d'erreur qu'il faut simplement élever? Le Baal HaSulam dit que dans l'ensemble, nous y parvenons au cours de 125 degrés ou 620 degrés, peu importe comment les compter. Dans l'ensemble, nous avons un nombre défini de vérifications et de demandes. Vérification et demande. C'est-à-dire élévation de man. Dans l'ensemble, ce n'est pas une infinité de Rishimot. Dans l'ensemble, nous avons, disons, cinq mondes. Cinq mondes, et bien que nous les comptions d'une autre manière, ce n'est pas important. Disons cinq mondes, disons cinq parsoufim, cinq sphirot, 125 degrés, c'est tout. Est-ce qu'on peut accélérer l'élévation de man à partir de maintenant? Un homme ne peut accélérer l'élévation de man que par la société. Parce que dans l'ensemble, qu'est-ce que l'élévation de man? L'élévation de man, ça veut dire que moi, au lieu de réaliser pour moi-même le Rishimo qui se trouve maintenant en moi, je dois vérifier, je dois comprendre, je dois rechercher et décider que je l'utilise dans le but de donner. Et je veux l'utiliser dans le but de donner, mais je n'en suis pas capable, et par cela, je me tourne vers le Créateur. Oui. Alors, je travaille avec, je vérifie ici la direction vers moi-même par rapport aussi à la direction vers le Créateur. Que la direction vers le Créateur, je ne peux la vérifier véritablement que par rapport à la société. Le Créateur est dissimulé. Et c'est seulement par rapport à la société, si je veux donner, si je ne veux pas donner, oui et non, m'inclure en eux, ou non. Ici, qu'ici, je vérifie si je veux réellement utiliser le Rishimo correctement. Je n'ai aucune vérification. C'est pour ça que si je forme correctement autour de moi une société, un environnement qui m'éveille aussi précisément que possible ce que signifie donner, qui m'éveille à cela aussi vite que possible pour que je puisse voir et ressentir en elle l'image correcte du don, mesurer si mon intention est correcte ou non, oui, non, alors selon cela, je parviens plus rapidement à la prière. C'est-à-dire que l'environnement doit être tel qu'il m'oblige simplement à ce que ce soit ainsi, que je ressente dans l'environnement que si je pense à moi-même et non à lui, non à l'environnement, alors je ressente cela comme terrible, que ce soit une honte, que ce soit méprisable et ainsi de suite. Cela doit vraiment brûler dans la société. Brûlé. Alors, sous cette forme, je progressais certainement rapidement. Sous cette forme, je ne souffrirais certainement pas autant, mais je traverserais rapidement la souffrance de me briser moi-même et de penser dans le but de donner, de décider que le but de donner est vraiment la direction correcte. C'est-à-dire que tout dépend de la société, combien la société me donnera l'importance du don, de ressembler au Créateur et ainsi de suite. Si la société peut me faire là-dessus une vraiment très bonne publicité, me donner le ressenti que c'est une chose brûlante, importante,

0: Le tailleur, oui. Alors tu as fait un beau vêtement. Et sinon, elles te diront, jusqu'au moindre petit détail, ça ne va pas, ça ne va pas, ça ne va pas. C'est-à-dire qu'ils respectent une chose parfaite. Parmi de telles personnes, toi aussi tu deviendras un expert, toi aussi tu voudrais faire ainsi, et toi aussi tu ne supporteras pas les choses qui ne vont pas tout à fait bien. Tout dépend de la société. Alors si tu veux être un bon professionnel, tu as besoin d'une société, qui exige vraiment tout cela. Et alors, ce ne sera pas difficile. C'est-à-dire que toute notre difficulté, tout notre problème, le fait que nous ne soyons pas capables, que nous tombions du chemin, que nous luttions, chacun avec l'autre et avec son désir de recevoir, c'est parce que nous ne construisons pas une société. Nous ne devons ressentir aucun effort dans notre travail si notre société est corrigée en accord avec cela. Parce que moi, certainement que je voudrais accomplir d'après ma nature ce qui se fait dans la société. C'est pour ça que le fait que chacun se soucie de la manière dont il progresse dans la spiritualité, c'est vraiment absurde. C'est vraiment stupide. Il doit se soucier que dans la société, cette notion de progression existe à la mesure où elle doit exister dans la société. Et alors il accomplira. Parce que nous sommes vraiment le résultat direct de tous les désirs, de toutes les pensées, de tout le but et de l'importance qui circule dans la société. C'est pour ça que si nous parlons déjà de la correction des Rishimot, la correction des Rishimot se fait seulement dans le travail social. Et si nous voyons que comment toutes ces choses sont disposées correctement dans ce même sujet dont tu t'occupes de ton rapport envers la société, ce qui est en fait envers le Créateur, ce qui en fait agit sur toi en retour pour t'éveiller à ce même travail, c'est-à-dire que tu vois que toutes les composantes, toutes les forces, tous les commencements et tout ce qui finalement doit se révéler se trouve dans un seul sujet. Tu n'as pas besoin de bouger, de courir vers mille et un facteurs. Tu n'as qu'un seul facteur dans lequel tu commences à terminer tout le travail, tout l'effort, toute la correction des kélim et tout le remplissage des kélim. C'est ainsi que cela ressort. Si je me souviens, une fois, tu as dit qu'il est chez lui des prêts. Comment fait-on l'action? Qu'est-ce que c'est exactement? Qu'il soit prêt, plutôt.
1: Quel?
0: Je ne sais pas, oui. Est-ce qu'à l'intérieur de la société générale, il est possible de construire une société qui oblige à progresser dans la direction que j'ai choisie, la forme correcte? Nous avons déjà vu que cela ne nous aide pas de nous diviser en groupes de 5, en dizaines. Nous avons déjà vu que tout dépend de l'investissement, pas de ceux qui m'entourent artificiellement, mais de ceux dans quoi je suis réellement inclus. C'est vrai que parfois cela aide un homme de choisir quelques personnes avec qui il lui soit un peu plus proche de parler, un peu plus proche d'une certaine manière, peut-être d'entrer en relation.

0: Mais tu vois que dans l'ensemble, plus nous avançons et traversons des états, plus nous constatons qu'il n'est pas correct de nous enfermer dans une petite forme particulière. Et finalement, une société est une société... Ce n'est pas qu'elle ait des frontières particulières. Celui-ci, celui-ci, celui-ci, celui-ci se trouve dans ma société. Mais une société est une notion spirituelle que peut-être je ne peux même pas voir ni me représenter précisément ce qu'est cette notion, oui. Mais dans l'ensemble, toutes nos aspirations, tous nos désirs, toutes nos compréhensions, nos liaisons à la force supérieure, tout notre effort commun, dans l'ensemble, c'est la notion de société. Et ce qui manque dans cette notion, c'est que la grandeur du Créateur, la grandeur du but brûle à un tel point qu'elle oblige chacun à un tel point qu'il n'y ait aucune difficulté à y penser et à être en cela tout le temps. Mais les petits groupes, nous avons déjà traversé cela. Il y a encore des personnes qui cherchent. Même dans notre société, il y en a quelques-uns qui cherchent encore à relier des petits groupes, une sorte de... Je regarde cela comme un jeu d'enfant, tu sais. Comme lorsqu'on fait une petite bande. Ce n'est déjà plus du côté de la progression, c'est du retard, je dirais. Tu as dit que si je veux être un bon artisan, je dois entrer parmi les bons artisans qui me diront « ça ne va pas, ça ne va pas, ça ne va pas ». D'un autre côté, nous disons qu'en fait, notre société n'est pas censée me donner de critiques, mais la grandeur du but. Alors cela ne fonctionne pas directement exactement de la même manière. D'habitude, ils ne sont pas censés me critiquer. Ce n'est pas bien ce que tu fais. Ce n'est pas bien, ça ne va pas. Mais ils sont censés me donner la grandeur du but, les artisans que je recherche pour notre chemin. Alors comment est-ce que cela s'accorde ? Ce que la société doit apporter à l'homme, c'est la grandeur du but. Maintenant, pour que l'homme soit dans un état où il soit capable d'entendre parler de la grandeur du but, il faut le mettre en place, qu'il vienne, qu'il s'assoie, qu'il lise, qu'il participe, qu'il fournisse un effort, même s'il ne veut pas. De tous ces efforts, peut-être qu'il sera prêt à entendre par les actions extérieures, par les efforts extérieurs. Peut-être qu'il parviendra à un effort plus intérieur, parce que sur le désir intérieur, en vérité, ni lui ni moi ne pouvons exercer le contrôle. Alors, certainement que nous devons critiquer l'homme. Et ce qui est écrit, que l'homme doit chercher une société, qu'il doit changer la société, faire du bien à la société, alors une fois qu'il est déjà à l'intérieur, inclus en elle et actif en elle, comme quelqu'un qui véritablement aide dans le chemin et veut contribuer dans cette même direction, sur ce même chemin, alors je t'en prie, peut-être qu'il a des conseils que nous ne comprenons pas encore. D'accord, nous en discuterons. Mais il ne peut pas aller contre les règles qui existent dans la société. S'il veut construire une nouvelle société, je t'en prie, mais pourquoi la construire à partir de nous? Comment sait-il mieux et plus correctement que nous qu'il faut la modifier de telle ou telle manière? Mais selon les règles qui nous donnent, que nous donnent nos enseignants, ouais, et d'après cela, c'est d'après cela que nous devons recevoir chaque conseil de l'homme. Qu'est-ce qu'elles doivent inclure, des choses spécifiquement ponctuelles ou des choses générales? Je t'oblige à t'asseoir près de la table, de manière confortable, à ne rien faire d'étranger, ne pas lire, ne pas écouter, ne pas parler, rien du tout. Mais maintenant, avec attention, te rapporter à ce dont nous sommes en train de nous occuper. Ça s'appelle que je te pose des conditions, que je te fais entrer dans un certain cadre, à partir duquel il y a l'espoir que peut-être ce qu'il y a ici entrera aussi dans l'oreille et peut-être aussi dans le cœur. C'est tout. Toi, en tant qu'enseignant, tu peux comprendre cela. Comment est-ce que c'est à l'école? Comment est-ce que c'est partout? C'est ainsi que nous devons nous organiser nous-mêmes. C'est ainsi que nous voulons organiser chacun dans la société. Donner à chacun une obligation et une possibilité de recevoir de la société l'importance du but. Quoi d'autre? Oui. Comment est-ce que la société peut me faire vraiment orienter mon attention vers cette chose dont nous parlons tout le temps? Tu aimeras ton prochain comme toi-même. Au maximum, ils peuvent me faire m'asseoir et me faire agir comme ça, mais comment est-ce que cela peut me faire avoir l'intention, Rav? Tu demandes comment la société peut arriver jusqu'à ton cœur et changer ton cœur du but de recevoir au but de donner pour que tu veuilles aimer les amis. Cela, nous ne le pouvons pas. Et toi non plus, tu ne le peux pas. Seule la lumière supérieure peut retourner cela ainsi, te corriger. Si tu veux réellement être corrigé, mais être des causes d'une manière quelconque, la société en est capable. Et c'est ce qu'elle doit faire. C'est ton libre choix. M'ajouter du désir pour cela? Oui. Comment la société m'ajoute-t-elle du désir pour cela, le Rav? La société t'ajoute du désir du fait que tu accordes de l'importance à la société, que tu le veuilles ou non. L'opinion publique te domine. D'après notre structure, l'opinion publique est importante pour nous, parce qu'un homme, dans son existence, dans son ego, dans son ressenti de son existence, n'a rien d'autre que le moi. Existence à partir de l'absence, le moi. Et ce moi est plus important que la vie. Et l'homme est prêt, afin de maintenir ce moi, à tout faire. C'est ainsi qu'il est construit. Et la société doit utiliser cela correctement. Ou bien je dis, un homme, c'est celui qui boit du Coca-Cola ou telle bière, oui, comme nous la voyons dans une publicité. Alors, je joue déjà avec ce que tu as dans ta nature. C'est ainsi que notre société doit être construite, utiliser cette même force du moi qui existe en chacun, mais y introduire nos valeurs. La même approche. Le Baal HaSulam donne là, dans le libre choix, dans l'article Les Libertés, des exemples très simples de la vie. C'est-à-dire que c'est pour notre usage. Mais comment s'assurer que cette chose entre réellement à l'intérieur? Nous voyons qu'il y a beaucoup de sociétés où ces slogans apparaissent sur les murs, sur les voitures, surtout. Mais comment distinguer que chez nous, cela entre dans les désirs et ne reste pas sur les murs? Comment faire pour que le slogan, oui, entre réellement à l'intérieur et devienne une chose obligatoire pour chacun? Cela dépend aussi de la manière dont la société se rapporte à cela. Il n'y a aucune autre possibilité de faire quelque chose ici. Bref, si tu veux parvenir à Shoshana, tu devras traverser toutes ces choses. Oui. Il parle ici d'un passage, de l'étape du passage, où dès que quelque chose se révèle à l'homme, il la repousse, il s'emporte, et alors sa bouche et son cœur ne sont pas égaux. Comment la société peut-elle aider pour que l'homme ne s'emporte pas, pour que l'homme surmonte tout cela, tout de même cela? Comment est-ce possible que l'homme ne regrette pas, ne s'enfuit pas, mais aille vers le but? L'homme n'a aucune force. L'homme par lui-même n'a aucune force. Il peut seulement agir sur lui-même à travers la société. Vous ne comprenez pas qu'il n'y a ici qu'une seule réponse. Parmi les quatre paramètres qu'il nous donne, substrat, développement du substrat, société, développement de la société, parmi ces quatre paramètres, nous n'avons aucune capacité de changer quoi que ce soit. Mais il n'y a que l'influence de la société sur nous. C'est tout. Si je veux changer quelque chose en moi, je dois entrer dans un autre endroit qui agira sur moi. Si je veux encore changer quelque chose, je dois encore entrer dans un autre endroit qui agira sur moi. Alors je dois choisir, est-ce que ça vaut la peine que je te parle ou non? Est-ce que je lui demande ou non? Que j'entende ceci ou non? Que je vois cela? Je dois constamment choisir ce qui agit sur moi. Cela s'appelle que je fais un tzimtzum sur moi, et maintenant je choisis par quoi je me développe. C'est-à-dire que je choisis le but, je choisis le moyen, et je comprends que c'est seulement par le moyen que, sous cette forme, j'agis sur moi. Alors c'est comme si j'agissais sur moi comme le Créateur agit sur moi. J'ai le même cli que le Créateur, et je me regarde de côté comme un médecin regarde le malade, et je me rapporte à moi-même de cette manière, comme une tierce partie, comme quelque chose d'extérieur. Et j'ai la possibilité, j'ai la capacité de faire quelque chose avec ce moi. Ce moi, oui, qui s'appelle Michael. Oui. Je sais que je suis ainsi inclus de toutes sortes de désirs, d'aspirations, de pensées et de tout, comment est-ce que je peux organiser chaque chose pour qu'elle soit plus proche de la vérité, de ce que je comprends maintenant comme étant le don, comme étant le but de la création, comme étant l'adéquation au Créateur. Alors, comment est-ce que je peux changer en moi ces qualités, ces valeurs, pour qu'elles soient plus proches? Selon cela, je dois vérifier avec quels instruments je fais cela. Mais certainement, ce sont des instruments extérieurs. Par la société, par une influence extérieure sur moi. Il n'y a aucune autre possibilité. Mais si je sais ce que je dois faire, si je sais sous quelle forme je me trouve maintenant, alors je peux plus ou moins estimer, me représenter quel facteur extérieur doit exister pour me faire passer du point A au point B. Et alors je cherche un tel facteur, une telle société, une telle force qui changera ma direction, qui me donnera une autre évaluation, et ainsi de suite. Et alors je peux plus ou moins me représenter quelle société cela doit être. Ai-je besoin de ces personnes ou de personnes un peu différentes dans toute la société? Est-ce que je suis impressionné par ceci ou par cela ou par ce ou... et ainsi de suite. Comme si je choisissais avant d'entrer. Après être entré, c'est terminé. C'est-à-dire qu'il y a une certaine capacité de faire un tzimtzum, oui, une certaine coupure, et de dire maintenant je pense à qu'est-ce qui va agir sur moi. Et ainsi, et ensuite décider, puis réellement former cette influence. Sous cette forme, c'est comme si je choisissais ma forme future. C'est-à-dire que je me crée, je me forme moi-même. Alors mon travail est véritablement un travail où j'utilise les forces de la création. Mon travail est vraiment un travail comme celui du Créateur. C'est par cela que je l'apprends. J'ai toutes les données. Il faut seulement faire entrer dans la tête et dans le cœur, oui, une fois pour toutes, la compréhension, une fois pour toutes, mais cela ne marchera pas. Mais chaque fois, disons, oui, la compréhension que je peux agir sur moi-même, non pas en faisant une sorte de brouillamini à l'intérieur. Aucun effort intérieur ne m'aidera. Ce qui m'aidera, c'est seulement un effort à travers la société. Pourquoi ? Parce que par cela, j'acquiers aussi une qualité du don. Je ne veux pas simplement me changer pour devenir différent. Le différent auquel je me change à travers la société sera certainement une forme de don. Et pas simplement un différent que je m'imagine comme étant plus spirituel. Alors ce ne sera pas du tout la spiritualité, ce ne sera pas davantage donné. Ce sera davantage quelque chose, je ne sais pas quoi, habituellement dans la réception. Qu'est-ce qu'il peut y avoir à faire cela ? Ou donner ou recevoir, c'est tout. Oui, le rave. Non, étudiant, pardon. Dans cette critique extérieure dans la société, quel retour à la société pour faire une correction dans le chemin? Comment une société peut-elle se corriger elle-même? Alors, c'est comme... quel retour y a-t-il? Quelle capacité la société a-t-elle de se corriger elle-même, de faire une autocritique? C'est-à-dire que tu veux demander qu'est-ce qu'il y a au-dessus de la société, selon quoi la société peut-elle se vérifier elle-même? L'homme se vérifie selon la société qu'il pense plus grande, plus élevée, et qui lui représente son état futur. Et qu'en est-il? Comment est-ce que je vérifie? Je vérifie uniquement d'après ce que je comprends, de mon expérience et des livres. Je n'ai rien d'autre. Et il y a des livres, c'est-à-dire qu'il y a le Rav, il y a les livres, il y a ma connaissance de cela, c'est tout. Il ne se révélera pas à toi quelque chose comme ce que tu imagines peut-être une révélation. Les révélations sont de l'intérieur. Elles sont de l'intérieur. Dans l'ensemble, c'est selon ce que tu comprends, que tu agis. J'ai compris, s'il y a de bonnes intentions dans la société pour faire comme il faut, comment cette société, c'est elle qu'elle va dans la bonne direction, qu'elle agit comme il faut. Comment la société sait-elle si elle va dans la bonne direction ou non? Seulement d'après ce qu'elle atteint d'elle-même, des livres et du Rav. Mais l'atteinte, c'est pour les individus, chacun séparément, ce n'est pas clair pour la société. Ce que chacun comprend, et ensuite ce que vous décidez ensemble. C'est tout. Tu n'as pas. Comment pensais-tu que cela pourrait serait autrement? Autrement? Dis-moi, de quelle forme tu rêves qu'il y ait? À quoi t'attends-tu? Que le Créateur se révèle à toi? Quoi? Par la radio? Par quoi? Il y aura maintenant une image sur le mur qui tout à coup se révélera? Comme les personnes stupides se représentent la révélation de la divinité? Oui, dans quelle figure, dans quelle... que Dieu nous en garde, dans quelles images, quoi? Seulement ce que tu attends, ça s'appelle ce qui existe. C'est tout? Il n'y a pas autrement. Tu as un cli. Ce qui se révèle dans ce cli, c'est ce qu'il y a. Je ne comprends pas à quoi d'autre il faut s'attendre. Je comprends que je suis influencé à travers la société, mais la Société Générale elle-même travaille, lit, investit. La Société Générale elle-même, la société elle-même, toi aussi tu agis, je ne sais pas comment, et il est possible que la société non plus n'agisse pas, je ne sais pas comment, mais le fait que tu ne saches pas comment et que tu cherches, c'est ton libre choix. Tu recherches une sorte de standard qu'on te fera constamment descendre d'en haut. Ça n'arrivera pas. Cette chose n'arrivera pas. Parce que par cela, l'homme... Tu deviens animal, sans libre choix. Tu deviens immédiatement une bête. C'est ça que tu cherches, je t'en prie.
1: Ken.
0: D'après la grandeur du Créateur qui manque dans notre société, que tu as dit qu'il nous manque, qu'elle brûle dans nos cœurs, la grandeur du Créateur, qu'est-ce que cette chose qui manque? Je n'ai pas compris. Qu'est-ce que ça veut dire que la grandeur du Créateur manque dans la société? C'est très simple. La grandeur du Créateur s'appelle cette force que je reçois de l'évaluation du supérieur. Je l'estime. Qu'est-ce que ça veut dire, je l'estime? Je pense que être comme lui, être à sa place, vaut tout. Que tout état que j'ai maintenant, tout ce que j'ai maintenant, qu'est-ce que ça veut dire? Tous les plaisirs que je peux maintenant recevoir, tout l'effort que je peux maintenant fournir, tout ce que j'ai, je suis prêt à le donner pour être à la place du supérieur. C'est ce que nous voyons dans ce monde. L'homme regarde, je veux cela, rien ne m'importe, dis-moi combien je suis prêt. Je suis prêt. Ça s'appelle qu'il estime la chose. C'est cela que tu dois recevoir de la société. Maintenant, construis une certaine société de manière artificielle qui te fasse cela. C'est tout? Une société? Une société composée de personnes comme toi, qui n'ont aucune compréhension de la spiritualité, qui ne savent pas ce que signifie dans le but de donner, qui en sont même dégoûtés. Commencez à parler de cela et commencez d'une certaine manière, avec quelques petits efforts, à faire la publicité du don les uns envers les autres. Et que chacun, d'une manière ou d'une autre, veuille artificiellement, comme dans un jeu, vraiment comme dans un jeu, commencer à s'inclure en cela. Nous jouons à cela. Nous jouons vraiment. Oui. Toute la société agit envers moi et ne comprend absolument pas ce que c'est. Et cela ne lui importe pas. Mais nous construisons l'environnement artificiellement sous une telle forme qui agisse sur nous. Et peu importe que la société elle-même soit artificielle, son influence sur nous, sur moi et sur chacun sera une influence véritable. Si ce n'était pas ainsi, comment pourrais-je, moi qui ne suis pas corrigé, construire moi-même une société corrigée qui agisse sur moi? Mais moi, je ne suis pas corrigé, c'est-à-dire que je suis dans le mensonge, un menteur, et je mets en place une société de menteurs, vraiment, qui ne parle que d'amour et de dons. Tous sont des menteurs. Mais lorsque ces menteurs agissent sur moi, ils me font un tel lavage de cerveau que je reçois cela comme correct, que je reçois cela comme important, comme vérité. C'est ainsi que l'homme peut s'extraire lui-même comme ça, par les cheveux, s'extraire lui-même de... C'est tout, c'est l'unique forme que nous avons. Comment est-ce qu'un enfant fait cela? Il ne sait pas comment est-ce qu'il se représente dans ses jeux comme un adulte veut être comme eux. Lui aussi le fait sous cette forme. C'est-à-dire que nous pouvons grandir seulement sous une forme ou comme si, oui, nous faisons de nous-mêmes une forme plus grande, plus adulte, comme si. Alors, nous n'avons rien à reprocher à dire que nous n'avons pas de possibilité. Tu as tout. On t'a donné l'effort et on t'a donné un certain nombre de personnes. Comment c'est à faire? C'est vrai que c'est un jardin d'enfants, mais il ne faut pas davantage. Il ne faut pas davantage. Organise-les seulement pour que tout le temps, ils crient l'importance de la société, l'amour des amis, et... bref, mais crier de telle façon que cela agisse sur tous. Pourquoi? C'est une loi d'en haut. Si beaucoup de personnes crient, je commence à le recevoir. C'est ainsi que je suis construit. C'est tout. Alors, à partir du mensonge dans lequel tu vas, parce que le don pour toi s'appelle maintenant mensonge, cela devient réellement important. Et ainsi, toutes nos normes dans la vie. Nous vivons seulement selon de telles valeurs qu'on a introduites en nous, et dans lesquelles il n'y a rien de réellement vrai. L'argent, l'honneur, les connaissances, toutes ces choses, hormis les choses nécessaires au corps. La nourriture, la famille et les enfants, deux choses que le corps veut par lui-même. Tout le reste, c'est 99% de notre vie où nous brûlons notre vie. C'est une sorte de publicité que la société nous a fait comme si l'honneur était important pour moi, comme si la célébrité dans le monde était importante pour moi, comme si le savoir, les connaissances, l'argent et toutes sortes de choses. Comment je maintiens mon moi dans la société pour ne pas tomber, alors je dois avoir aussi ceci, aussi cela. Comment est-ce possible autrement? Maintenir le moi, me faire exister. Mais si je transfère ce moi de l'absence à l'existence, je n'ai déjà aucun problème.
1: Ken.
0: On peut aussi voir qu'il y a réellement une appréciation du don, de l'effort, et les personnes travaillent 24 heures sur 24. Alors pourquoi tout de même, qu'est-ce qui manque s'il y a du don? Qu'est-ce qu'il y a ici?
1: Nous avons assez, tu dis,
0: d'efforts, nous avons une société assez grande, d'après les heures, d'après la quantité d'efforts, d'après la force que nous investissons énormément, qu'est-ce qui manque? Il manque la chose principale. Que toutes les autres choses soient moins importantes. Il nous manque un programme de comment... Qu'est-ce que ça veut dire un programme? Pourquoi est-ce que je fais cela? Que dans chaque état où nous faisons quelque chose, nous ne comprenons pas que par cela nous construisons une société qui agira sur chacun de nous, pour qu'il respecte la qualité du don. C'est-à-dire que nous faisons comme des machines beaucoup de travail. Oui, mais cela, disons, c'est un grand rendement. C'est un grand rendement. Tu cours 100 km à grande vitesse, tu transpires beaucoup et tout, mais dans la tête, il n'y a rien. Pourquoi as-tu fait cela? Qu'est-ce que tu voulais provoquer par cela? La chose principale qui est déterminante ici, par quoi tu le fais, c'est cela qui nous manque. Cela existe, mais d'une manière qui n'est pas encore suffisante. Si chacun, tu vois comment Les sages ont établi cela. Avant chaque effort, avant chaque action, béni sois-tu, Seigneur notre Dieu, roi du monde, ta ta ta ta ta ta ta ta. Qu'est-ce que ça veut dire? Pourquoi est-ce que je fais cela? De quoi ai-je besoin pour cela? Comment m'orienter vers cela? Vers qui est-ce que je veux me tourner? Qu'est-ce que je veux qu'il en sorte? Cela s'appelle la notion de bénédiction, bracha. Le lien, la direction. Pourquoi est-ce que je le fais? Et tu vois, pour chaque virgule, ils ont fixé un certain rapport. Autrement, l'action elle-même ne vaut rien. Ça s'appelle une mitzvah sans intention et comme un corps sans âme. Alors ton corps fait énormément d'actions, mais il n'y a là aucune âme, il n'y a là aucune force spirituelle que tu veux introduire. Cela manque énormément. C'est pour cela que je dis toujours, même pendant les fêtes, d'acheter autant de machines que possible, travailler le moins possible, faire le moins d'efforts possible, que l'homme ait davantage de place dans la tête pour penser pourquoi il fait cela. Parce que parfois, cela dérange. Quand tu dois tellement travailler avec pression, et, oui, comme nous travaillons maintenant pendant les fêtes, au point que nous n'aurons pas l'occasion. C'est pour ça qu'il vaut la peine de faire tous les efforts avant les fêtes. Ensuite, quand elles se rassemblent, qu'il y ait la capacité pour chacun de laisser d'une certaine manière une place à la pensée, à l'intention. Je dis cela pendant toutes les fêtes, tout le temps. Et aussi au quotidien, cela manque. C'est vraiment la pierre d'achoppement. On fait énormément, tu as raison. Mais on fait une mitzvah. Oui, l'action dont nous voulons qu'il en sorte quelque chose, mais sans intention. Ça s'appelle une mitzvah sans intention. Ce n'est pas à propos des personnes de l'extérieur qui font simplement là-bas le louva, le loulav, les trogues maintenant là-bas, toutes sortes de choses. Ce n'est pas de cela qu'on parle. Là, ils agissent selon une mitzvah d'homme qu'on leur a apprise. On leur a appris ainsi, ils font ainsi. Nous voulons, par chaque action, atteindre quelque chose. Alors, où est ce que je veux, ce que tu veux atteindre? Est-ce clair pour toi? Si c'est clair, sous quelle forme est-ce que c'est clair? Si tu te tournes, béni sois-tu, Seigneur notre Dieu, roi du monde, et que tu veux réellement qu'il en sorte un rapprochement de la force supérieure, oui, que par cela tu veuilles lui ressembler, tu veuilles te rapprocher, tu veuilles faire quelque chose, alors c'est réellement une bénédiction. C'est réellement un lien. Alors tu fais certainement une mitzvah avec intention. Cette chose est dissimulée, on ne la voit pas, on ne voit que l'action. Cette chose est dissimulée, certainement, ça dépend du cœur de l'homme, certainement, les intentions sont... C'est pour ça que ça s'appelle la Torah dissimulée, la Torah des intentions. C'est ce que nous devons faire tout le temps. On dit toujours à propos des kabbalistes qu'ils sont aussi dans un coin et ils ne font rien. Ils font des intentions. Que dois-tu faire d'autre dans cette vie? Courir? Toute l'humanité court. Qu'est-ce qu'il en ressort? Quelle utilité il y a? L'essentiel, c'est de faire des intentions. Nous avons énormément d'actions. Nous avons déjà construit autour de nous, tu sais, tout un système de travail et de diffusion. Mais là-dessus, l'intention nous manque. Nous ne comprenons pas suffisamment comment faire l'intention ajoutée à l'action. Et nous aussi, l'intention elle-même, nous fuyons l'intention elle-même. Je veux par cela me rapprocher de la force qui donne, du Créateur, de la force qui donne, lui ressembler, savoir, c'est-à-dire ce qu'est celui qui donne, ce que ça veut dire donner, en quoi je dois me changer moi-même pour que cela arrive. Et que cela arrive par l'action que je fais maintenant. Si l'homme s'habitue lui-même, on peut dire s'habitue, l'étudiant demande, s'habitue lui-même à cela, alors cela arrive, étudiant. Maintenant, c'est en fait ma société. Un homme doit être influencé précisément par la société parce que pour que tout le temps, je ne pense que à cela, pas aux actions. Mais encore une fois, c'est dissimulé, je ne le ressens pas. Qu'est-ce qui est dissimulé ? L'intention. Cette intention est toujours dissimulée. Qu'est-ce que tu veux ? Je ne comprends pas. L'intention de la société ? Je veux être influencé par la société. Seul, je ne peux rien changer. Si je veux me changer, je change la société. Je ne ressens pas son retour. Je ne comprends pas la question. Tu veux que toutes les intentions de la société te soient parfaitement expliquées oralement, que tu entendes ces intentions. Alors ces intentions, nous les entendons. Nous lisons des articles, des lettres. Nous étudions même l'étude des dysphirotes. Qui te l'explique là-bas dans toutes sortes de langues, ou dans la langue du ressenti dans les articles et les lettres, ou dans la langue des termes de la sagesse de la Kabbale, ce que ça veut dire intention. On ne t'explique rien d'autre que l'intention, parce que l'action, c'est déjà scellé. L'action, c'est l'accomplissement du désir. C'est certain que cela s'accomplira. Tu dois y ajouter une intention, c'est-à-dire un massar et une lumière réfléchie, comme on dit chez nous, en d'autres termes. Et partout où nous étudions dans nos livres, nous étudions seulement les intentions. À propos du désir, je dis constamment qu'il ne faut pas travailler sur le désir. Comment être influencé par l'intention d'un ami, pas par l'action ? Comment être influencé par l'intention d'un ami ? Il est interdit à l'ami de te montrer, de te dire oralement, oui, moi j'ai telle et telle intention. Tu sais, vérifie-toi, si toi aussi tu veux avoir telle intention. Non, c'est interdit. Mais il y a le règlement général, notre accord général. Dans l'ensemble, nous pouvons parler de là où nous aspirons, de ce qu'est la société, et ainsi de suite. Dans le particulier, chacun doit être avec son intention, avec lui-même, ce qui s'appelle dissimulé. Ça doit être dissimulé à tous. Et en vérité, l'homme ne pourrait... Ah, pardon. À tous. Ça doit être dissimulé à tous. Et en vérité, l'homme ne pourrait pas non plus exprimer son intention. À moins qu'il écrive comme on écrit dans le Talmud d'Isser Sfirot. Qu'est-ce que ça veut dire que je parle d'une certaine action avec des mots comme Talmud d'Isser Sfirot? J'y exprime l'intention du désir qui se trouve à un certain degré dans un certain état. C'est toute la sagesse de la Kabbale. Parce que de l'intention dépend l'ouverture du désir, combien il s'ouvrira et se remplira. Avec quelle lumière, dans quelle liaison avec le Créateur ? Dans notre société, l'un des paramètres importants, c'est la quantité d'action que fait un homme. Est-ce qu'il y a un lien entre cette quantité et l'intention de... Nous respectons les personnes selon l'extériorité, comme il doit en être ainsi, selon ce que l'homme a fait. Oui ? Et nous disons à son sujet, il a fait ceci, il a fait cela, il a fait cela, parce que ça l'appelle la Torah révélée. C'est ce qu'il a fait des actions pour progresser, des actions, des intentions, qui sont en fait ce qu'on appelle les véritables actions dans la Kabbale. Oui, les intentions. Nous ne pouvons pas les compter, nous ne pouvons pas les mesurer, nous ne pouvons pas non plus en parler parce qu'il y a là-bas une prise pour les extérieurs. Chacun de nous n'est pas encore protégé vis-à-vis de l'autre. Et n'est pas non plus protégé contre le fait de nuire à l'autre. Et c'est pour ça qu'on n'en parle pas. Est-ce qu'il y a un lien entre la quantité d'action extérieure que je fais et l'amélioration de mon intention ? Il y a un lien des actions vers les intentions. Il y en a. Il y en a un. Parce qu'un homme qui a investi dans les actions commence à se demander pourquoi il fait cela. Et peu à peu, les actions, après les actions, les cœurs sont entraînés, comme on dit. Alors, il y a un lien là-dedans, parce que nous nous trouvons, malgré tout, dans un seul corps. Nos intentions aussi, nos actions aussi. Et du fait que l'homme agit et n'y parvient pas, alors il commence à demander et alors il commence à comprendre que cela vient du manque d'intention. L'intention, c'est la qualité de l'action. Oui? Qu'est-ce que je veux par cela? Alors, sans intention, c'est simplement une machine qui exécute et ne veut rien par cela. Elle ne veut rien par cela, alors elle ne reçoit rien. C'est-à-dire dans la direction de la progression. Ou peut-être qu'elle vise quelque chose d'autre. Il a travaillé 5 ans pour recevoir de l'honneur de la société, puis il se plaint. Pourquoi est-ce que je n'ai pas de spiritualité dans notre société? Je n'avais pas l'intention d'obtenir la spiritualité. Tu avais l'intention d'obtenir l'honneur, alors maintenant tu as vraiment un bon poste. Tu es respecté chez nous comme un homme fort, comme un homme d'action. Tu as reçu de l'honneur de notre part. Mais pourquoi te plains-tu de la spiritualité?
2: אם אנחנו נעשה משחק רציני, אתה יודע, אומרים כך, משחק זה דבר רציני, כי זה באמת מאוד רציני, כי כל החיים שלנו זה משחק, וגם כן כתוב, הקדוש ברוך הוא משחק עם לוויתן, זה דברים מאוד מאוד עמוקים, למה משחק? כל דבר שאני עוד לא הגעתי לזה, אבל כאילו רוצה להיות בזה, זה נקרא משחק. כן? אם אני לא נמצא באיזשהו מצב, כן? אלא עושה דמי, משהו דומה לזה, כן? זה בעצם משחק, כן? אז אם אנחנו נשחק את זה ברצינות, כל אחד יתפעל מזה, לא יהיה לאף אחד אפשר...
0: Pardon. Alors si nous jouons à cela sérieusement, chacun sera impressionné, personne n'aura la possibilité de fuir. L'influence de la société sur lui. Et réellement, chacun progressera, cela dépend seulement de la décision de la société et du sérieux que la société y mettra. Nous allons vers cela, mais le fait que nous voyons que l'État n'est pas encore satisfaisant, c'est beau. Mais si je n'enterrais pas moi-même mon intention sous les actions et que dans chaque action, je me confrontais à l'intention, je décidais moi-même, je parviendrais à l'état dont il parle, celui du degré parlant, et je ne serais pas capable d'exécuter aucune action. Je m'enfuirais simplement, je couperais l'interrupteur et rentrerais chez moi. Alors comment est-ce que je peux réellement, par l'influence de la société, puisqu'en cela, elle ne peut... pas réellement me toucher, maintenir une intention et ensuite continuer à agir. Pourquoi est-ce que le corps a peur? Le corps ne veut pas cela, le corps exige. Rav, tu dis ainsi, je me ressens peut-être faible, peut-être en danger, et il est possible que j'arrête complètement tout ce chemin si je vois le véritable état. Ce que signifie donner, où se trouve le moi, et ce qu'il faut faire pour cela, si je vois toute cette vérité, je fuirai le chemin. Je fermerai simplement tout et j'irai vers une vie simple. Je déconnecterai un peu mon intellect de la critique et je vivrai comme je vivrai. Oui. Une petite affaire, tout va bien et béni soit le Créateur, ainsi je souffrirai moins. Je me ferai descendre du degré d'un grand homme à ce degré-là. L'argument est juste, nous avons une telle peur et en vérité nous voulons toujours, si quelque chose nous menace déjà, nous devons fuir pour être ainsi. Mais nous n'en sommes pas capable. Le Bala Sulam appelle notre état, nous nous trouvons sous le rouleau compresseur du développement. Alors je ne suis pas capable de m'arrêter moi-même. Le fait que je m'enfuis, finalement j'apprends de cela que je ne peux pas m'enfuir. Je ne peux pas m'enfuir. Ce sera pire pour moi. Finalement, j'arriverai à la même chose. Alors, j'allongerai le temps, encore 6 mois, encore 1 an, et je reviens à cela. Ah, encore une incarnation. Bon, la vie m'apprend que je ne m'enfuirai pas. Si je suis réellement arrivé à une telle maturité que je dois maintenant développer des rishimot qui appartiennent déjà à la spiritualité, et non encore au désir qui précède cela, alors je n'ai nulle part où m'enfuir. Simplement, c'est tout. Cela ne dépend pas de l'homme. Il est possible de gâcher ta vie par toutes sortes de... les drogues, disons, oui. Mais... je ne veux pas entrer ici dans les comptes de qui fait ce compte, toi ou le Créateur, pourquoi, comment et quoi, c'est au-dessus de notre compréhension maintenant. Cela se trouve dans une providence, pas même de récompense et punition, mais dans la providence éternelle. Mais...
3: les Kabbalistes se rapportaient toujours aux gens très très mal, toujours, vraiment de manière brutale. On peut dire brutale, oui, vraiment. Parce que si l'homme veut réellement, s'il en est capable, il reste. Tu n'as pas besoin de lui faire des conditions particulières, aucune condition. Simplement, le contraire, fais-lui des conditions très strictes. Parce qu'un homme qui est déjà mûr n'a nulle part où s'enfuir, simplement. C'est ce que dit le Bala Sulam. Si tu as la question, quel est le sens de ma vie? Une question, une véritable question qui fait rage. Il ne peut déjà plus, comme hier, se laisser porter par les courants de la vie. Alors, qu'est-ce qu'il fera? Il ne fera rien. Qu'il aille même chez toutes sortes de rabbins, de gourous, je ne sais pas quoi, chercher le chemin. Qu'il aille. Rien ne l'aidera. Oui. Tu dis, continue à exiger une récompense, même si tu t'en éloignes, dans le fait que alors, soit, alors je demande, la société peut aider, à ce moment la société peut aider, si par moi-même, je n'ai pas de force, je n'ai absolument rien.
2: Yatov.
3: Ça ira. Les amis, nous devons un peu étudier. Bon, tu vois. Oui. Nous trouvons dans une société qui apprécie très très fortement l'effort physique. Alors, ce que tu dis, en fait, c'est nous apprécions dans la société parce que nous n'avons aucune possibilité de mesurer l'ami par autre chose. Je viens vers toi avec mon maître. Ça veut dire combien de force as-tu donné à la société? Je ne peux pas mesurer combien d'intentions tu as donné à la société, bien que les intentions soient ce dont notre société a besoin de ta part et non des forces. Des forces, je louerais un Philippin qui fera pour nous le même travail. J'ai besoin de rien. Mais seulement l'intention en action. Tu n'as pas besoin de transpirer. Et la spiritualité, ce ne sont absolument que des intentions. Tu n'as pas besoin de travailler avec les mains, avec les jambes, rien. Mais nous n'avons aucune possibilité de mesurer cela. Nous partons seulement de l'hypothèse que si un homme fait beaucoup de choses dans la société, alors il le fait avec une intention, après tout. Il veut quelque chose par cela. Qu'est-ce qu'il veut? Il veut être grand, d'accord, intelligent. Alors, ils sont tous d'accord. Il veut obtenir qu'on parle de lui, qu'on dise des choses, d'accord. Mais finalement, toutes ces choses, peu à peu, l'ont amené à un état où il verra que tout ça, c'est pas pour là qu'il est assis. pour savoir quelque chose de plus élevé. Alors ils commencent à mépriser les actions. Et ici, la société doit déjà l'exiger. Non, ne méprise pas les actions, ajoute une intention aux actions. C'est ce que nous voyons. Après un certain stade, un homme travaille fortement, vraiment, il vient, il donne tellement de force. Où il est, Malkiel? Je me souviens, il était, il n'est pas ici maintenant, il est assisté dans notre salle, tu vois. Voilà. Après, tout à coup, un an et demi, deux ans, tout l'air est sorti de lui. Pourquoi? Je donne simplement un exemple, c'est très, très manifeste. Il était comme ça, il tournait comme un tourbillon.

Pourquoi ajoute l'intention? Pourquoi diminues-tu les actions? C'est le signe que tu n'avais pas d'intention auparavant. D'accord, alors ajoute. Maintenant tu peux... C'est le problème en général. Mais nous n'avons aucune possibilité de mesurer les actions de l'homme autrement que par les actions. Nous n'entrons jamais dans les intentions. Nous ne voulons pas et nous ne vérifions pas et que Dieu nous en garde de dire l'un ou l'autre. C'est quelque chose que l'homme doit développer seul. As-tu déjà vu, je dis personnellement à quelqu'un, où sont tes intentions? Si je crie contre tel département ou quelqu'un, je crie parce qu'il ne travaille pas correctement. Et Dieu nous en garde de toucher à l'intériorité, à l'intention. L'intention, c'est l'homme est le créateur. Comment pourrais-je entrer là-dedans? Je peux peut-être l'aider un peu pour qu'il comprenne, qu'il pense davantage, un peu, d'un côté, mais ne pas entrer à l'intérieur. C'est un lien, c'est le lien personnel à l'intérieur de l'homme avec le créateur. En fait, c'est comme si cela me freine, je ne peux pas demander des choses, ou bien je demande honneur, ou bien je fuis la honte, je fais l'action à cause de quelque chose. Il y a quelque chose qui me pousse. Oui, mais je dois le faire seulement parce que par cela, je veux connaître les actions du Créateur. Donner comme lui, ressentir son intention. Maintenant, si c'est cela qui est grand dans la société, que je suis influencé uniquement par la société, mais parfois je me souviendrai que je fais cela pour le Créateur, mais la majeure partie de mon action sera pour une récompense de la société. En fait, c'est quelque chose qui m'arrête comme une corruption. Comment construire de telle manière que, précisément de la société, je reçoive le besoin de ne pas viser cela? Tout cela fait partie du chemin. Bon, nous arrivons à l'étude du Sfirot ou Shaar HaKavanot? L'étude du Sfirot. Partageons nos impressions et qu'est-ce que nous prenons pour travailler, réaliser en dizaine. C'est très difficile à résumer parce que tellement, on dit tellement. Un instant, j'ai écrit beaucoup et mon impression est qu'au début, nous avons parlé de Rosh Hashanah, ensuite l'influence de la société sur chacun. Le Rav a parlé également de petits groupes, de dizaines, comme un jeu. Aujourd'hui, c'est l'essentiel. Ensuite, l'importance de l'intention, comment elle agit. Un voyage incroyable dans l'intériorité, une chose des plus importantes qui existent, avec de très hautes résolutions. Et on révélera encore, évidemment. Plusieurs points, c'est vrai. Beaucoup de sujets. On peut commencer par la fin, qui était très puissante. C'est, tout se fait finalement, mais dépend de notre désir, de notre intention, l'approche, l'attitude qu'on a envers ce qu'on fait, envers les amis. Tout dépend du désir. Je n'ai pas compris au début le sujet, mais soudain, c'est la prière. Prier envers le Créateur

0: importe que... Quoi que... Ce sont des mensonges ou non. Peu importe, je veux prendre... être attiré vers le Créateur. L'intention, bien sûr.
1: Le
0: Rav a commencé à, comme on dit, à 100 à
2: l'heure.
0: Quand on s'approche de l'attribut du don, il ne reste rien pour lui. C'est comme une barrière qu'il faut franchir. Et alors, c'est comme s'il qu'il avait un désir de recevoir pour lui-même, toujours pour lui-même, dans le manque d'existence, c'est-à-dire faire plaisir au Créateur. Et là, il doit se connecter à une autre force, une autre direction. C'est un point essentiel qu'on fuit, parce que comme s'il perd tout son monde, mais un autre monde se révèle. Peu à peu, ça, cette transformation permet de mesurer tout selon la vérité, l'attribut du don. Il a donné un exemple, il a dit que je contrôle toujours sur moi-même et on commence à voir à quel point il fait plaisir à ses amis, c'est l'essentiel pour lui, ça devient l'essentiel. Voilà. L'importance du but nous aide à penser qu'à cela et rien d'autre. L'intention, à quel point elle est importante et que c'est quelque chose de personnel entre l'homme et le Créateur. Tout commence par l'élévation de Man et que finalement, il a dit, quand on commence à contrôler, on peut arriver à Rosh Hashanah et voir véritablement sa situation.
3: Et il n'y a plus de temps pour lire.

0: שנה טובה, חברים.
1: בואי נענה, אני...
0: אנחנו פותחים את השנה שלנו יחד. כשאנחנו אומרים שנה טובה, זה לא ש...
1: Commence, on nous ouvrons une année ensemble. C'est pas que le calendrier est important, mais un processus qu'on commence ensemble, un groupe de kabbalistes. Et nous voulons observer notre société, ce qui s'est construit entre nous l'année précédente et ce qui s'approche, la période qui s'approche, chaque séouda, chaque opportunité, Yeshiva Traverim, un ami qui dit, c'est vraiment la période la plus importante, exceptionnelle, et c'est vrai. À chaque instant, nous nous renouvelons ensemble. Ce qu'on voudra commencer, c'est d'entendre les amis de la direction. Chacun, de son point de vue, partagera ce qui s'est renouvelé dans la société, quelque chose qu'on a fait ensemble. Et on voudra ensemble remercier plus tard le Créateur. Et qu'est-ce que nous voulons pour l'année prochaine? Akoka? Bien, mes amis, premièrement, la dernière année a eu beaucoup de challenges, disons, délicates, sensibles pour nous tous, parce que on traverse tous un processus dans lequel le Rav, qui était là physiquement et donnait des cours en direct tous les jours, on passe à une autre forme de lien avec le Rav. On a ce qui est d'exceptionnel, c'est qu'on peut vraiment à chaque instant contrôler. À quelle mesure tu veut vraiment être un disciple durable et réaliser concrètement ce qu'il transmet. Et que tu vois que sa méthode est éternelle. Une méthode qui est gravée dans la réalité et à partir de ce désir et qu'on est là jour après jour, et qu'on, je ressens vraiment qu'il nous donne chaque jour la direction et que nous, on veut l'absorber, à boire. Par cela, nous devenons de plus en plus Bnei Baruch, les fils de Baruch, dans ce nouveau degré, nouvelle forme, disons. Et ce point-là, pour moi, c'est un exemple vivant de ce que le Rav nous a, ce qu'on a pu voir toutes les années. Que lui aussi est un disciple et qu'il suit le Rabash, le Baal HaSoulam, les sources, toutes les questions que tu lui poses, il te dit, mais c'est écrit ou pas écrit dans nos sources? Et c'est la même chose. Nous aussi, on cherche toutes les directions et les réponses dans nos sources, dans les cours du Rav, pour savoir à chaque instant ce qu'il faut faire. Encore un sujet que le Créateur nous a aidé à avancer, qu'il y a encore beaucoup à faire, évidemment, mais la profonde et chaleureuse connexion qui se forme dans chaque dizaine. On a vu un enregistrement du cours qui date depuis quelques dizaines d'années. On a dit, ben, on a essayé de travailler en petits groupes, 5, 10, c'est fini. Le temps est passé et on voit où il nous suit, où il nous guide. Et dernièrement, il nous dirige, il nous a dirigé de plus en plus dans nos dizaines. Et cette année, au mois de mai, on a fait quelque chose qu'on n'a jamais réalisé. C'est un congrès de dizaines, c'était le congrès de dizaines. Avant ce congrès au mois de mai, on a pris quelques mois, une période dans laquelle chaque dizaine a entré dans cet espace, cette âme commune, a construit et cherché un point de contact profond avec la lumière supérieure dans l'amour des amis. Et au début, ça semblait peut-être un peu étrange, peut-être compliqué, mais quand on a suivi tous ensemble la direction de la société, on a pu voir que chaque dizaine a reçu une immense élévation spirituelle. Et tout l'avenir est basé sur cela. Si on est ensemble, dans l'amour des amis, on entendra toujours entre nous la voix du Rav. C'est la cellule spirituelle, la première cellule spirituelle qui construit une société. Et on continue cette année à approfondir parce que c'est la base de notre vie, notre dizaine. Encore, les derniers mois, le Rav nous a conseillé, on a commencé à faire ce travail, là aussi il y a encore beaucoup à faire, c'est le chef de la dizaine, la tête de la dizaine. Le Rav a dit, il n'y a pas un corps sans tête, donc c'est égal pour la dizaine. On a déjà terminé peut-être plusieurs cycles déjà, ça dépend de chaque dizaine. Et on voit que ça change dans ma dizaine, je peux dire. Maintenant, ça fait la deuxième fois, le deuxième cycle, et tous les amis ressentent que maintenant, c'est plus Oren, disons, le chef de la dizaine, mais il y a une inclusion, c'est comme un tourbillon qui permet de travailler, découvrir vraiment l'infini. On continue, et on va continuer à construire cette année, mais toujours, toujours, toujours. La terre, la base sur laquelle tout se construit, c'est la dizaine. Donc, je remercie la dizaine bien-aimée qui est responsable aujourd'hui de la préparation. Un autre processus, cette année, d'une part, renforcer les dizaines. Chacun appartient à une telle cellule, et c'est que c'est là, c'est ce qui construit tout le climat mondial, l'humanité indépendante. Et ensuite, on a commencé à renforcer chaque région. Chaque région, en Israël, on a renforcé également les dizaines, un cours de dizaines a commencé. Et ils vont rejoindre tous les clés israéliens quand ils termineront. Un très grand désir de beaucoup d'amis, tout un système qui s'en occupe et les a traversés d'un état de... Ils étaient, disons, éparpillés à être ensemble, centralisés tout cela. En plus, pour la première fois, disons, après beaucoup d'essais, d'efforts qu'on a essayé de temps en temps, les jeunes, Petar Tikva 100, W Petar Tikva 100, qui se développent jour après jour, maintenant aussi, à côté de nous, on a PT 100, les jeunes. L'avenir spirituel du monde dépend des jeunes. Ils commencent à s'avancer, se développer et prendre de plus en plus une responsabilité. Ils pourront utiliser toute la méthode. Le Rav a dit que chaque nouvelle génération, pour eux, c'est plus facile parce qu'ils ont déjà tout prêt. Et il se prépare à la suite. Et on n'a aucune idée ce qui va se passer, les étapes à traverser. Encore en Israël, on a commencé à organiser des soirées. Donc un grand Lechaim au groupe israélien avec une si grande force prennent l'organisation, comme on a vu à Haïfa, à Ashkelon. La prochaine fois, je pense que ce sera à Natania. Encore et encore des groupes qui renouvellent le groupe, la région, qui nous préparera à l'année prochaine. Encore une chose très importante au niveau mondial, c'est qu'on a pu, après beaucoup d'années, construire un seul cadre d'études Il y a beaucoup de cadres, différentes langues, naturellement, mais aujourd'hui, plus ou moins, chaque étudiant suit le même parcours, le même processus. Ça nous a pris du temps et on est très content que ça se développe. Donc, peu importe où il se trouve, langage, culture, religion, ainsi de suite, peu importe, traverse le même processus plus ou moins. Avec quelques adaptations, mais plus ou moins. Voilà. Et c'est grâce à responsable linguistique qui guide tout cela, toutes les langues à part l'hébreu, et heureusement, on a une communauté mondiale d'étudiants, parce que pas tout le monde suit les cours du matin pour des raisons ou pour d'autres. Et aujourd'hui, on peut dire que 70, même 80% ce sont des femmes, et c'est un peu différent. Au début, il y avait un petit groupe. Aujourd'hui, cette communauté essaye de répondre aux besoins de tous ceux qui veulent étudier tout au long de la journée, du matin et à midi, et le soir, tous les soirs. Donc, comme on dit, c'est toujours ouvert pour chaque personne au monde. Et comme les conditions sont différentes pour chacun dans le monde, on est vraiment content. Et ça permet à chacun d'étudier à chaque moment dans chaque langue. Le système de traduction se renforce également, et des langues qui n'avaient pas de source aujourd'hui, on peut dire que dans la majorité des langues, des dizaines, pas trois ou quatre, on a presque tous les textes de Baal HaSulam, de Rabash, et on continue. Donc, on veut renforcer encore ce processus, et dernièrement, vis-à-vis du congrès qui s'approche, on renforce également les régions, comme Oren a dit, on a renforcé les dizaines, mais on comprend bien qu'une dizaine, chaque dizaine fait partie d'une région. Donc, on voudra renforcer les régions également. C'est ce congrès-là qui s'approche. On veut voir que chaque région se développe et prend une certaine indépendance. On voudrait cette année former une maison de Kabbal. On pense même de changer de Kabbal Alam à Beit Kabbal Alam, la maison de la Kabbal pour le monde. Donc, premièrement, sur le toit, on prépare des chambres peut-être pour les amis qui viendront de l'étranger, et des espaces pour les réunions des dizaines, améliorer toute la cuisine, on va renouveler. C'est-à-dire, on va adapter notre maison finalement pour que chacun qui cherche un environnement pour se développer spirituellement. Kabbalah, tous ceux qui s'intéressent à le sage de la Kabbale aura une place, c'est-à-dire qu'on veut créer des conditions pour que chacun, comme tu as dit, Vio. Aujourd'hui, on diffuse à peu près 5-6 heures par jour. C'était un rêve, mais on a beaucoup d'étudiants, et surtout des femmes dans le monde entier. On a dit 75, peut-être 80% sont des femmes, mais on ne peut pas être là à 2 heures du matin. Pour une partie, ça peut être le soir, 8 heures. Donc, on a des cours cette année, finalement. On apprend, on adapte les leçons à chaque cycle, disons, le matin, c'est surtout Rav 80% et 20 minutes. question-réponse, mais c'est pour des. Il n'y a presque pas d'explication le matin. C'est pour qu'un nouveau ami arrive, il lui faut une certaine préparation. Et cette préparation, avant cette préparation, il y a les cours de midi, où il y a vraiment des cours. C'est surtout basé sur questions-réponses et c'est la suite du cours du matin. Les mêmes textes, mais avec plus d'explications. Et on a commencé dernièrement une série de cours le soir, de dimanche à jeudi. Tout le monde peut participer. Pas tout est encore traduit, il nous manque encore de force, mais... Et là, surtout le soir, c'est surtout pour des nouveaux, je ne sais pas, moins de 10 ans, qui n'ont pas étudié encore tous les articles du Baal Soulam, du Rabash, avec des explications. Donc ça, c'était au niveau des étudiants, bien sûr, qu'on pense aussi à créer un centre où on pourra expliquer, voir tout ce qui s'est passé depuis 30 ans ici. Donc, que chacun puisse connaître notre organisation, ses activités, quelle est cette organisation, les livres. On a commencé par distribuer des journaux, une chaîne de télévision, toute l'histoire. Bien sûr, d'une façon intéressante, on pense comment raconter notre histoire. Également, une salle de cinéma. On pourra venir avec des amis et suivre des films qu'on a créés à travers les années. Cette année, on a terminé un film sur la vie du Baal HaSoulam et on commence à préparer un film entre le cours du la rencontre entre le Rav et le Rabash. On commence une série de 7-8 chapitres de la vie d'un kabbaliste. Pourquoi on fait tout ça? Parce qu'il n'y a pas une autre organisation qui peut le faire. On pense que c'est très important. Cette information est importante vis-à-vis du peuple, disons, de la nation. La maison, la Kabbale et la nation, c'est-à-dire le monde entier. C'est pour cela qu'on construit ce projet qu'on appelle le terminal des pensées, un voyage au sein de l'âme, ce sera interactif, qui permet de connaître sa nature, qu'est-ce qui le domine, quel mécanisme qui décide pour lui ce qu'il choisira, le arbitre. Enfin, finalement, c'est surtout pour éveiller des questions. C'est la première fois qu'on ne veut pas apporter des réponses, mais que chacun se pose des questions et il comprendra où trouver les réponses. Si la question n'est pas là, il n'entendra également pas les réponses. Donc, pour moi, c'est vraiment un start-up. C'est une nouvelle façon qu'on n'a pas essayé jusqu'à aujourd'hui. J'espère bien, et on permettra de... d'ajouter quelques dizaines de milliers de cycles de nouveaux autour de nous qui peut-être plus tard vont étudier. On construit un café assez grand, jusqu'à 120 personnes. On est en train de voir comment on peut de cette façon, là, attirer des gens qui disent quand même ressentir comme des congrès, vous savez, des gens qui passent, ressentent qu'il y a quelque chose d'exceptionnel, donc on voudrait essayer de voir comment faire ça dans un café. Tout cela, bien sûr, on partagera et on discutera ensemble, évidemment. On a beaucoup de questions. Et on a besoin de tout le monde. Le 1er octobre, Il y aura une journée pour le clé israélien pour partager et discuter de tout ça. Comment devenir Beit Kabbalah Lam, maison de la Kabbalah pour la nation. On fera plus tard la même chose pour le clé mondial, peut-être dans le congrès régional, on verra. En gros, la vision, on peut dire, je dirais deux choses. Premièrement, après 30 ans d'activité, c'est pas encore clair comment vraiment construire autour de nous des dizaines de milliers de cycles qui se tiennent, comme le Baal HaSulam écrit dans la dernière génération, que beaucoup n'étudieront pas, et apparemment ils n'ont pas besoin, mais ils pourront comprendre ce qu'on fait et ils seront pour, comme ça. Donc ça, on ne sait pas encore, mais on est obligé de réfléchir et de commencer. Et le deuxième point, finalement, c'est comment... Enfin, il y a beaucoup d'anciens, hein, vraiment. Avant, les gens vivaient, je ne sais pas, 30 ans, leur vie, le Hari, quelques années, et combien on vivait à cette période. Nous, la majorité ici, vit depuis 20 ans, 30 ans. Donc comment faire que chacun ait un groupe, je me souviens. Et tout au long de la pandémie, on se prenait avec le Rav, et je lui demandais, je suis jaloux, tu as un groupe, tu as quoi faire, tu n'as pas le choix. Et il m'a dit, oui, je n'ai pas le choix, ça me donne des forces, et c'est... Comment faire pour que Tzvika, par exemple, ait aussi un groupe, et tous les matins, il devra s'occuper d'eux, hein? Eh, hey, Tzvika, mais t'es pas là. Déjà, on est content de te voir. Oui, tu es avec nous, mais on ne te voit pas toujours. Voilà. Donc, comment faire? Je ne pense pas qu'une personne seule, bien sûr, enfin, je ne pense pas qu'un seul peut maintenir un groupe, mais si on crée des équipes, chaque équipe sera responsable de nouveau de transmettre ce qu'on a reçu du Rav. Vraiment, je discute avec beaucoup d'amis anciens et on a reçu énormément et on ne sait pas où la transmettre. C'est vrai que chacun a sa dizaine, mais encore. Avoir des étudiants, c'est autre chose. Enfin, juste, je partage avec vous nos pensées, on discute de cela dans la direction, on ne sait pas comment le faire, mais c'est bien de dire les choses, ça reste dans l'air. Et on trouvera ensemble comment faire. Voilà, donc c'est ce qui nous attend. Bonne année tout le monde.
0: Chaim.
1: Yeah, Chaim.
0: Donc
1: plusieurs cycles, un seul, le Rav, la dizaine, la région, les communautés, la diffusion. Et c'est important de partager, pas pour être fier de tout ce qu'on fait, mais voir ce que le Créateur fait avec une Baruch, qui nous donne une forme, petit à petit, devenir une sainte nation qui pourra servir le Créateur pour le bien de tous. Regardons en avant maintenant. Prenons tout ça, remercions le Créateur et on fait un saut en avant. Atelier, on voudrait partager, on voudrait approfondir la chose principale que nous voudrions innover ou approfondir dans la société durant l'année à venir. Quelle est la chose principale que nous voudrions innover ou approfondir dans notre société durant l'année à venir? Je pense que j'aurais voulu... La seule chose qu'il faut... Enfin, je pense que synchroniser tous les départements afin qu'ils fonctionnent ensemble et qu'ils se préoccupent de des communautés, beaucoup de personnes qui travaillent d'une façon ou d'une autre, mais c'est très, très, très important de pouvoir entendre tout le monde.
2: Je
1: dois travailler d'une façon plus proche, travailler ensemble, synchroniser. S'il s'agit de la logistique technique, je dirais que c'est l'éducation. Pour les jeunes, une direction, étudier, éducation, depuis un âge très jeune jusqu'à l'armée peut-être et plus tard, rejoindre les jeunes. Donc un chemin bien organisé avec des méthodes claires.
3: Je ne sais pas
1: si c'est nouveau, mais
3: la
1: sensation que l'union entre les amis, élargir l'union entre les amis, pas que les dizaines, mais vraiment le groupe et renforcer les groupes. Beaucoup de réunions. Je suis d'accord avec Gosha. Il me semble que ce serait bien le maximum de réunions avec tout le clan mondial, le clan israélien, tous les amis qui peuvent être présents. Et je me souviens, Rav a dit, dans la cour, Rav a dit avoir beaucoup de temps pour penser à l'intention, travailler avec l'intention. Voilà. Mais c'est bien, on a commencé dans cette direction, et avec l'aide du Créateur, on pourra réussir.
3: Tout
1: sera réalisé comme il faut. Autre chose que je voudrais voir, que d'arriver à une nouvelle connexion qui vient du centre des dizaines, on s'est rassemblés, on s'est concentré au centre des dizaines, le Rav nous montre la direction vers le Créateur, développer des liaisons qui commencent de l'intérieur. Ce sera l'essence, la véritable essence de une société spirituelle. Autre chose, les systèmes fonctionnent ensemble. C'est vrai que renforcer les jeunes, c'est quelque chose qu'on a commencé cette année, quelque chose qui s'élargit vraiment ces jours-ci, une communauté de jeunes et qui étudie chacun ça, selon le temps qu'il a, mais ensemble quand même.
4: אז אמנם לא לחדש, אבל כן להעמיק, לתת לזה עוד מקום, עוד תשתיות.
1: On a commencé, mais donner plus de, d'encourager et de pousser en avant pour amener cette force à la société, au groupe, finalement. Qu'est-ce qu'on peut ajouter? Beaucoup d'amis ont du mal à, aussi ont des difficultés physiques, je dirais. Donc, que chacun ait les conditions de se développer et d'avancer d'une façon agréable, facile. Qu'est-ce que je peux ajouter?
5: Il
1: faut renforcer les liaisons entre nous, je suis d'accord, entre les dizaines, entre les groupes, pour arriver, pour commencer à se ressentir les uns les autres, de plus en plus. Et d'avoir la possibilité de réaliser le désir du Créateur et ce qu'il nous demande
5: et
1: d'être contrôlé par le don et pas par la réception. Donc, on mérite. L'Echaim Nebaruch. Il me semble que peut-être innovation, peut-être peut-être approfondir, oui, d'arriver tous à une véritable prière, une prière pour tous, et que le Créateur ne pourra pas résister. Il dira, mes fils sont vaincus. Au-delà du côté technique, disons, plutôt vis-à-vis du travail qu'on doit faire, comme Rava dit aujourd'hui, ce qu'il nous manque, c'est de comprendre pourquoi on fait ce qu'on fait, quelle est l'intention derrière tout cela, quel est le désir, et ce qu'on veut atteindre. Bien, les amis, on voudrait entendre maintenant toutes les dizaines, hein, ici, dans la salle, dans le monde. Donc, on voudrait entendre les femmes, les hommes, assemblées plénières. Quelle est une chose que notre dizaine, ce qu'on a entendu, qu'on voudrait voir se développer dans la société durant l'année à venir? Peut-être quelque chose qui n'a pas été encore fait, peut-être quelque chose qu'on voudrait renforcer, accélérer, poser plus d'intention à quelque chose, l'ordre de priorité peut-être. Donc, voilà, assemblée plénière, je vois déjà des amis, ils veulent parler, Meir, et tu t'es déjà levé, hein, tout ton corps. Bonne année tout le monde. Premièrement, bonne fête, calme et beaucoup de paix. Et selon ce que je ressens dans ma dizaine, c'est pas que tout le monde est d'accord, mais une partie. Il nous manque des interactions entre nous. Il nous manque la raison de prier, de demander. Pas tout le monde diffuse. Moi, je pensais à une... que chaque ami dans la dizaine, ce qui fait peur de la confusion, pas je suis un enseignant, je puisse savoir, je ne sais même pas. ce que chacun y fait. Mais peut-être qu'il y a quelqu'un qui enseigne au campus, un cours quelconque la semaine prochaine, ou un Zoom. Donc, qu'est-ce que vous pensez? Il me semble la diffusion seule, à partir d'un système, la force de la dizaine, si on a la force de toute la dizaine, de chaque ami, ça nous permettra de partager entre nous. Ou alors on réussira, ou sinon on pourra crier, on pourra demander au Créateur de nous aider parce qu'on veut diffuser. Un ami a dit que quand il a commencé, il a deux fois plus d'étudiants sur l'écran. Peut-être que c'est une bonne idée. L'Echaim Nebo. Bien. Sonia, s'il te plaît. Dans notre dizaine, on a dit qu'on voudrait voir plus de centres physiques et de groupes physiques dans le monde entier. Et on espère bien que ça se produise l'année prochaine. Autre chose, pour ressentir le groupe de Petah Tikva, le groupe de femmes, la force du groupe, plus de liaisons entre les femmes de Petah Tikva. Et faire un projet ensemble, peut-être, en tant que groupe, et que chacun trouve sa place. Merci. Clé mondial, s'il vous plaît, point d'interrogation, partagez avec nous.
3: Dans
1: notre dizaine, on a dit qu'on voudrait révéler le Créateur dans ce monde. Et je voudrais remercier la direction qui vraiment se casse la tête, hein, font tellement d'efforts. Je le vois personnellement. La moitié de ma dizaine fait partie de la direction et ils ne sont pas calmes, ils sont toujours agités et avec une regard du monde entier. Comment réaliser, comment faire pour aider chacun à révéler le Créateur ici dans ce monde? Je suis sûr qu'on veut tous les remercier. Moi, personnellement, je remercie énormément. Bien que des fois, on n'est pas d'accord, on a des doutes, des critiques, mais leur direction est claire. Je vous remercie, Lechaim.
0: Levon, vaksha.
1: Levon, s'il te plaît.
5: Toda, ma shetzarich la'amik v'l'archiv.
1: Ce qu'il faut approfondir et élargir, c'est les instructeurs, les cours de test qu'on a commencé avec Laura, bien sûr, ils sont enregistrés. Ensuite, on a des amis qui répondent à des questions, réponses. Pour des débutants, c'est très difficile. Il faut recevoir des explications. Donc, c'est très, très important d'élargir les cercles des enseignants. Ça nous permettra d'accompagner et d'avoir beaucoup plus de nouveaux, parce qu'on sera là pour les accompagner et répondre aux questions. W Italie, s'il vous plaît.
6: Buongiorno amici, noi sentiamo fortemente il desiderio di investire sul progetto delle comunità. Sentiamo forte il bisogno del rafforzare il nostro ambiente sempre più in modo fisico e sicuramente anche la divulgazione, espandere il più possibile il messaggio e questo.
1: La traduzione. Développer les communautés et l'union entre nous. Merci. Unité 2, Union 2.
7: Здравствуйте, дорогие великие товарищи.
1: Bonjour, chers et grands amis. On remercie le Créateur d'avoir pris la responsabilité qu'avait le Rav et d'élever un très grand, très haut niveau. Deuxièmement, ce qu'on voudrait, c'est jouer davantage les états corrigés en tant que groupe, faire plaisir au Créateur, s'approcher, adhérer. Comment faire? Nous avons l'expression « Je suis le premier, je suis le dernier ». Donc, donner, laisser le adhérer au Créateur, et après le réaliser entre nous, le remercier. Donc, merci à vous, les amis. Merci au Créateur pour vous. Merci beaucoup, Nati. Ce qu'on a dit, c'est qu'il faut, cette année, vraiment renforcer les liaisons entre nous. Il y a beaucoup de projets, beaucoup d'amis qui travaillent, qui font des choses et d'autres, différents, des enseignants, des accompagnateurs, tout ça. Mais comprend ce qu'il veut dire. Il ne parle pas que la diffusion, mais synchroniser ensemble tous les systèmes. Je n'ai pas vraiment compris. Synchroniser, je crois, le système. WH100. Bonjour tout le monde. Bonne année. L'aide du Créateur. L'idée. En fait, c'est quelque chose qui existe depuis quelques mois, mais comme a dit Sonia, c'est Sonia, elle est mignonne, les dizaines de Petah Tikva, les femmes, les renforcées, nous aussi, nous voudrons, disons, je ne trouve pas vraiment les mots, mais comme renforcer les liaisons entre les femmes, toutes les dizaines, toutes les femmes, tout travailler ensemble. On dit que la femme est responsable de la maison, donc on voudrait, nous aussi, ressentir qu'on est responsable de la maison. Moi, je suis prêt à tout faire, je sais pas, nettoyage, jusqu'à l'union entre nous. Ouais, voilà. Merci. Noah? Je continue peut-être communauté. Je pense que c'est un mot-clé. On a parlé d'une communauté de diffusion, pas qu'au sein de la dizaine, pouvoir partager et renforcer communauté de mères, peut-être, des enfants, mais peut-être. On a entendu le Rav dire que, selon les règles de nos enseignants, il faut recevoir conseil de chacun, afin que tout soit basé sur les textes des Kabbalistes, encore un désir de penser à tous ceux qui ne sont plus là et peut-être créer une plateforme pour les accompagner à revenir. Sheila Binson.
8: Shana Tova,
1: Шана Това. Notre dizaine, on a pensé d'approfondir davantage le travail intérieur, le cadre de la dizaine et du groupe. On aurait voulu prendre sur nous. On a entendu qu'il y a, comme a dit Michael, il y a le groupe, le centre de Baruch qui voudrait avoir d'autres cercles, peut-être qui n'étudient pas la Kabbale, mais qui soutiennent. Donc nous aussi, on aurait voulu, dans nos régions aussi, dans nos pays aussi, d'avoir des groupes, peut-être qui n'étudient pas, mais de temps en temps, seront avec nous et soutiennent les bords. Merci. Bien, on doit terminer. On continuera. On aura d'autres réunions ensemble cette fête. Qu'est-ce qu'on a ensuite aujourd'hui? Là, on a une pause. 9h. 9h, Israël. Séoudain. L'après-midi, 3h45 à 4h préparation, 4h5 et demi le cours, 5 et demi à 6 pause, et une autre Séouda de 6h15. Demain, comme aujourd'hui, on commence à 5h15 du matin, comme aujourd'hui. 5 et demi à 8. 8 pause, prière non diffusée, 9h Séouda, et l'après-midi également 3h45 à 4 préparations, 4h5 et demi, on termine avec une chanson. Yeah.

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clip du cours qu'on a entendu le Rav. Rajouter dans l'intention, c'est la seule unique action libre qu'on a. Et Rosh Hashanah symbolise la capacité de l'homme à faire ça. C'est un nouveau début que fait ici l'homme, de nouveau. Rajouter dans l'intention, c'est l'unique action libre qu'on peut faire. Et Rosh Hashanah nous symbolise la capacité de l'homme à faire cela. C'est un nouveau début que fait ici l'homme. Bonjour, chers amis et amis eux. On voulait faire en sorte que ce souda soit vraiment très spécial. Le Rav nous a donné comme ça une direction vraiment très très bonne pour la nouvelle année, en fait pour toute notre vie, qu'on a juste besoin de rajouter l'intention sur toutes les actions. Il nous dit comme ça, le principal c'est qu'il faut faire les intentions. Les actions, on en a beaucoup, on a déjà construit autour de nous tout un système de travail et diffusion, mais ce qui nous manque, c'est l'intention. Et vraiment, maintenant il y a une nouvelle année, il y a le désir dans la société, il y a une opportunité pour la nouvelle année de prendre sur nous ça comme but. Le but de cette année, le but de l'année tout en tout. Et on veut que tous les amis ressentent que c'est eux, que c'est notre société, notre développement spirituel, elle est entre nos mains. Et que toutes les conditions, on les a, et on a fait une grande préparation pour ça, et le Rav nous a préparé pour ça pendant des dizaines d'années, et tous les kabbalistes nous ont donné ce chemin très spécial. Et c'est le temps. Donc, commençons ça déjà à partir de maintenant, à partir de cette souda-là. On va commencer à clarifier c'est quoi l'intention qu'on veut rajouter dans notre vie. Et dans toute notre vie. Donc, prenons, voilà, comme ça, 10 minutes pour parler entre nous, renouveler l'intention. Bon appétit.

0: חברים, בוא נשמע קטע מאוד מיוחד שמצאו לנו החברים. בכלל, אפשר להגיד...
1: Écoutons un extrait très spécial que nous ont trouvé les amis. Bon, déjà on peut dire que voilà, pour cette équipe qui travaille sur les Seudot, que même ce clip qu'on verra ensuite, c'est vraiment... On ne sait même pas où est-ce qu'il se trouve tous ces recoins. Mais donc, vraiment, c'est extraordinaire, toutes ces citations, on ne sait même pas quoi choisir. Mais donc écoutons un instant. L'homme doit précisément éveiller son cœur au retour au Créateur et s'humilier devant son Créateur. Se soumettre devant son Créateur, recevoir sur lui le joug de son royauté et avec un grand amour, et par cela s'éveille sur lui l'amour du supérieur. Comme il écrit, « De loin, le Créateur m'est apparu. » Et cela est au Rosh Hashanah. L'homme doit précisément éveiller son cœur au retour au Créateur et se soumettre devant son Créateur et recevoir sur lui le joug du royaume des cieux avec un grand amour, et par cela s'éveille sur lui l'amour du supérieur, comme il est dit, de loin le Créateur m'est apparu. Et cela est au Rosh Hashanah. Oui, donc on a dans la dizaine, c'était 13, un ami qui a l'amour du Créateur sur lui. Un ami très cher qui... Aujourd'hui, justement, on s'approfondit dans l'intention, et donc il est un exemple pour l'intention, mais aussi dans l'action, parce qu'on a entendu cette semaine que l'intention doit se rebâtir dans quelque chose. Donc ici, notre grand ami Yaakov, il, à travers lui, on ressent tout le clé européen. Simplement, on ressent son inquiétude. Et simplement, un petit exemple comme ça, il y a 2 semaines, il était comme ça dans le nord très sec à Stockholm, encore dans beaucoup d'autres villes, beaucoup d'autres endroits où viennent tous les nouveaux amis. Et voilà, il est assis par tous les congrès, il est là pour s'inquiéter tout le monde. Vraiment, l'amour du Créateur, elle se révèle précisément dans à quel point est-ce qu'il s'inquiète pour les amis. Et c'est quelque chose de très spécial. Et on ressent que c'est un privilège qui ne doit pas être que dans la dizaine, mais ça doit être un privilège, un mérite de toute la société de s'inclure avec cet ami très très spécial, son amour et son inquiétude pour tous les amis. Tout le reste de la journée, il est là. Il vit les amis. Et vraiment, son attention, elle se revêt dans son action. Et il est là et il s'inquiète. Fais attention à ce que tout le monde puisse faire tout le monde. Donc vraiment, écoutons notre très grand ami Yaakov Sabal de la dizaine et puis de toute la société. Bon, les amis, vraiment le changement, le changement véritable, le seul changement qu'on a besoin, c'est le changement de l'intention. Pour que seulement les amis. Il y a seulement les amis qui peuvent nous aider en cela. Parce que l'homme, de par soi-même, il ne peut rien changer du tout. C'est seulement dans le fait qu'il se maintient, qu'il se renforce avec l'environnement, dans les amis. Donc maintenant, on a aujourd'hui en particulier un ressenti général d'un nouveau début, même essayons vraiment de nous renforcer dans le fait qu'on va faire attention à l'intériorité, que le Baal HaSulam écrit que vraiment il faut préférer l'intériorité sur l'extériorité, et que c'est une chose très importante et que le monde entier dépend de ça. Et donc, dans le fait qu'on va aider, les amis, on va essayer de maintenir les amis dans notre cœur pour qu'ils puissent révéler l'importance de l'intériorité et qu'à travers ça, on puisse voir vraiment la grandeur de la qualité du don, vraiment, et qu'on puisse vraiment donner quelque chose au monde pour que le monde entier puisse dire que dans cette vie, on puisse révéler le véritable sens de la vie. Seulement dans la connexion entre les amis. Rien, les amis.
0: דיברנו על פנינים שמוצאים לנו, כן? אז אנחנו עכשיו
1: נשמע. Bon, les amis, justement, on a parlé de tous les recoins que nous trouvons l'équipe. Donc maintenant, on va trouver, justement, on a un petit extrait, un petit clip du rap de 2005. Donc après, on va faire un intitulé. La grandeur du créateur, la grandeur de la qualité du don, la grandeur du degré supérieur, la grandeur du groupe sous sa forme corrigée, dans laquelle on se trouve pour s'y inclure. C'est ça le sujet, c'est ça le but, c'est ça la parole, c'est ça l'intention, c'est ça l'inspiration et tout, tout, tout, c'est seulement ça. En dehors de ça, c'est interdit qu'il y ait quoi que ce soit devant nous comme, comme une image, comme quelconque représentation. Tout ce qu'il y a en dehors de ça, peut-être qu'on en a besoin, utilisez-le comme il convient pour la vie, pour manger, pour boire, pour dormir, comme ça, comme ça. Il faut, et passer. C'est pas que ces choses doivent cacher la grande image. La faute, justement, ça s'appelle qu'un homme se représente à lui-même, ne serait-ce qu'un instant, quelque chose à la place de cette image. C'est ça ce qui s'appelle une faute. C'est-à-dire que, fais ce que tu veux. Si tu ne te détaches pas de cette image, si c'est pour elle que tu vis, peu importe ce que tu es en train d'accomplir, ce que tu es en train de faire, si c'est pour elle, alors, bon, évidemment, tu es obligé de faire toutes sortes de choses dans cette vie, c'est vrai. Mais si elle est devant toi, cette image, alors tout va dans cette direction. Alors j'espère qu'on établira correctement cette année et que vraiment on a toutes les données et toutes les préparations de notre part. Et aussi d'en haut, on a tous les soutiens. Et vraiment, on doit faire un dernier effort, mais ensemble, tous, nous, vraiment, assurément, à la place de cette image, on révélera qu'on est à l'intérieur de l'image. Rem. Les amis, donc maintenant, on veut faire un tour de connexion dans les paroles, dans les tables, dans les chambres d'Arvut. La question, c'est comment est-ce qu'on peut vivre dans cette même image de la grandeur du Créateur tout le temps? Comment est-ce qu'on peut vivre dans la bonne image de la grandeur du Créateur tout le temps? Question, atelier autour des tables.
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1: Justement, aujourd'hui, on s'occupe de l'intention et de l'intériorité. Et il y a comme ça une région très spéciale dans le monde qui est entièrement comme ça dans une intention intérieure. Et toutes les amis, les amis sont donnent un exemple parce qu'ils l'ont pris très sérieusement. Cette préparation régionale et le renforcement de la construction du groupe régional. Et à Kazakhstan, il y a des groupes très spéciaux, et à Astana et à Almaty, on voit justement un éveil très très fort dernièrement, et vraiment, ils sont prêts à ce congrès déjà. Et même, on leur envoie quelques envoyés. Mais donc, écoutons cet énorme groupe, Talmati, vraiment. Les amis, premièrement, l'intention, c'est l'intention, et c'est de donner et d'éveiller de la jalousie, de la bonne jalousie, de la jalousie par rapport au Créateur. Pour qu'on soit plus grand, pour qu'on puisse grandir et en qualité et en quantité, et pour que ça puisse vraiment faire l'histoire de notre groupe. Tout a commencé comme ça en 2008, 2009. On était assis dans le salon d'une amie, il y avait des gens qui venaient. Ensuite, il y avait comme ça une petite brisure, une petite crise. Mais on a trouvé un petit endroit où on pouvait regarder les cours, ensuite un endroit un peu plus grand, ensuite un garage. Bon, pas un si grand garage, mais il y avait de la place pour tout le monde. Et tout ce temps, on rêvait qu'il y ait ce qu'il y a. Comme à Petartique, comme à Moscou, comme tous les grands groupes. Très fort, qu'on ait une cuisine, etc. Aujourd'hui, on a même notre douche. Et tout ça, c'est grâce aux amis. Il y a une gratitude très spéciale pour le cli féminin. Jamais ne les mépriser, ne les négliger. Vraiment, nos très sages amis ont dit que un grand groupe féminin, c'est une confiance et c'est une assurance qu'on ne va jamais être perdu où que ce soit. Vraiment, vous êtes obligés. Nous aussi, on était obligés de passer comme ça dans ce nouveau centre. On a notre cuisine à nous, on a une douche, on a tout ce qu'on voulait. Bon, pour l'instant, on est en train de louer, mais on a comme ça un espoir qu'on puisse même acheter et qu'on n'ait pas besoin de payer un loyer. Et donc, vraiment, désirez, aspirez, demandez, tout. Le Créateur va tout donner, il y a juste besoin de donner, de désirer. C'est le message principal. Et on va rajouter un truc. C'est que quand on a trouvé ce centre, il y avait besoin de faire quelques travaux. Et en 2 jours, notre groupe a tout résolu. Tout. Comme ça, bon, les hommes travaillaient sur les murs, sur comme ça, tous les travaux, comme ça, pour vraiment tout préparer pour le groupe ensemble. Voilà. Donc, soyez ensemble. Vraiment désirez, demandez, essayez. Nous, on a déjà des plans comme ça pour inviter des personnes, pour diffuser, pour qu'il y ait de nouveaux étudiants qui puissent venir, pour qu'on puisse les rapprocher, pour qu'ils ressentent, un petit peu. Et déjà, Dieu merci pour avancer. Merci beaucoup les amis, merci beaucoup les amis Almaty. On veut juste, bravo, maintenant on veut juste entendre les amis d'Almaty qui sont venus. S'il vous plaît, les amis.
7: J'ai envie de dire
1: sur les Haïm. Sur les Haïm, avec seulement sur des mots de gratitude pour notre direction qui nous a invités ici pour le stage. Et j'ai envie de dire que tous les amis, eux, qui se trouvent ici, c'est vraiment la chose la plus chère. Ça n'a pas de prix. Parce que on est ici, on est ensemble avec vous, et c'est vraiment quelque chose qui nous élève. C'est vraiment ce qui nous donne la possibilité, l'opportunité pour recevoir cette même lumière qui se trouve entre nous. Et grâce à notre très grand Rav, on se trouve tous ici, ensemble. Et j'ai vraiment envie de bénir tout le monde, de célébrer pour tout le monde cette joyeuse fête. Et vraiment, c'était ma première expérience pour une fête de Rosh Hashanah. Et vraiment, je suis rempli d'émotions. Et je suis vraiment très heureux. Merci, Nemarouk. Merci. Je vais citer un grand ami, que mon âme a de la reconnaissance, merci au Créateur, merci à tout le monde, merci à chacun de vous, chacun des amis qui donnent tant d'efforts. Cette année était simplement incroyable pour la construction de Nebarou à Petah Tikva, le nouveau centre du groupe de Almaty, avec un peu de sincérité, on peut même vous dire que des fois on appelle Almaty comme le petit Petah Tikva. On veut vraiment beaucoup que des amis de Petah Tikva puissent venir chez nous, de même que les amis du Clio mondial viennent à Petah Tikva pour qu'ils partagent leur expérience. Et j'ai envie aussi de dire que Alexei, notre très grand ami, en plus du fait qu'il a mis beaucoup, beaucoup d'efforts dans la reconstruction, dans les travaux, dans la recherche du centre, le créateur a même donné la capacité à lui d'être dans, s'agir dans la cuisine. Et la cuisine, c'est toujours le centre de tout centre. Donc, Alexei, il a aussi ramené la cuisine de notre centre. C'est vraiment très important parce que les femmes, sans la cuisine, à Almaty, il ne marche pas. S'il y a la cuisine, il y a tout.
7: Donc,
1: vraiment, bonne année et douce année. Merci beaucoup. Le prêteur est grand.
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1: Tu veux que le don prenne le dessus, qu'il domine tous tes désirs. Ça s'appelle que tu veux faire régner le Créateur sur toi. C'est un signe, un symbole de Rosh Hashanah, le roi, que le Créateur est le roi. Encore, tu veux que le don prenne le dessus, qu'il domine tous tes désirs. Cela s'appelle que tu veux faire régner le Créateur sur toi. C'est un signe, un symbole de Rosh Hashanah, le roi, que le Créateur est le roi.
2: Mes
1: amis, on se rencontre pour le cours de l'après-midi. À 15h45, heure d'Israël, cours de l'après-midi.

0: שלום. בחלק הראשון נלמד שיעור של הרב מתאריך 24/9.
1: Bonjour, dans la première partie du cours, nous allons étudier un cours du Rav du 24 septembre 2003. Le cours est basé sur l'article du Bala Sulam, Shamati 22, comprendre ce qui est expliqué dans le Shulchan Aruch. Vous pouvez le trouver sur la page 661 en hébreu. Lisons ensemble l'article en dizaine. Nous avons pour cela 8 minutes. Bala Sulam, Shamati 22, comprendre ce qui est expliqué dans le Shulchan Aruch. Shamati 122. Comprendre ce qui est expliqué dans le Shulchan Aruch, à savoir la règle selon laquelle l'homme doit revenir et examiner les prières des jours redoutables, du fait que, lorsque viendra le temps de la prière, il sera déjà habitué et habitué à la prière. Le fait est que la prière doit être dans le cœur, qui est le sens du travail dans le cœur. C'est-à-dire que le cœur doit consentir à ce que l'homme dit avec la bouche. Et sinon, cela s'appelle tromperie. C'est-à-dire que sa bouche et son cœur ne sont pas égaux. C'est pourquoi, au mois d'Eloul, l'homme doit s'habituer à ce travail intense. Et l'essentiel est qu'il puisse dire « Inscris-nous pour la vie ». Autrement dit, au moment où il dit « Inscris-nous pour la vie », que le cœur aussi consente et qu'il ne soit pas flatteur, que sa bouche et son cœur soient égaux. Car l'homme voit les yeux et le Créateur voit le cœur. Et selon cela, au moment où l'homme crie « Inscris-nous pour la vie », dans le sens de « vie » et l'aspect d'adhérer à la vie des vies, ce qui ne se fait précisément que par le fait que l'homme veut travailler dans l'aspect de tout donner, et que toutes ses pensées pour le plaisir personnel soient dans une annulation totale. Et alors, lorsqu'il ressent ce qu'il dit, alors son cœur peut craindre que, peut-être, que Dieu nous en garde, sa prière sera acceptée. C'est-à-dire qu'il n'aura plus aucun désir pour lui-même. Et concernant son plaisir personnel, se dessine une situation semblable à ce qu'il quitte tous les plaisirs de ce monde avec toutes les créatures et les amis. Et il se sépare pour aller dans le désert, où il n'y a rien, seulement des bêtes sauvages. Et personne ne saura de lui ni de son existence. Et il lui semble comme s'il perdait son monde en une seule fois. Et il ressent qu'il perd un monde plein de joie de vivre, et il accepte sur lui la mort du monde-ci. Et il ressent qu'il se perd lui-même sciemment au moment du ressenti de cette image. Et il arrive parfois que la Sitra Acha l'aide à dessiner sa situation avec toutes les couleurs noires. Alors, le corps repousse une telle prière, et il se trouve qu'il est impossible que sa prière soit acceptée, du fait que lui-même ne veut pas que sa prière soit acceptée. C'est pourquoi il doit y avoir une préparation à la prière, qu'il s'habitue à la prière, comme si sa bouche et son cœur étaient égaux. Et cela peut venir à ce que le cœur consente par l'habitude. Qu'ils comprennent l'aspect de réception s'appelle séparation, et que l'essentiel est l'adhésion à la vie des vies qui est le sens du don. Il faut toujours s'efforcer dans le travail de Malchut, appelé l'aspect de l'écriture, qui est l'aspect de l'encre et du noir. C'est-à-dire qu'il ne veuille pas que son travail soit précisément dans l'aspect de le blanc et l'écoute, comme susmentionné. Que seulement au temps du blanc, il écoutera la Torah et les mitzvot, plutôt sans condition que ce soit dans le blanc ou dans le noir. Cela doit toujours être égal pour lui, que dans toutes les situations, il doit écouter les ordres de la Torah et des mitzvot. Fin de l'article, à nouveau. Bala Sulam, Shamati 122, comprendre ce qui est expliqué dans le Shulchan Aruch. Comprendre ce qui est expliqué dans le Shulchan Aruch, à savoir la règle selon laquelle l'homme doit revenir et examiner les prières des jours redoutables, du fait que, lorsque viendra le temps de la prière, il sera déjà âgé et habitué à la prière. Le fait est que la prière doit être dans le cœur, qui est le sens du travail dans le cœur. C'est-à-dire que le cœur doit consentir à ce que l'homme dit avec la bouche, et sinon cela s'appelle tromperie, c'est-à-dire que sa bouche et son cœur ne sont pas égaux. C'est pourquoi, au mois d'Eloul, l'homme doit s'habituer à cet intense travail. Et l'essentiel est qu'il puisse dire « Inscris-nous pour la vie ». Autrement dit, au moment où il dit « Inscris-nous pour la vie », que le cœur aussi consente et qu'il ne soit pas flatteur, que sa bouche et son cœur soient égaux, car l'homme voit les yeux et le Créateur voit le cœur. Et selon cela, au moment où l'homme crie « Inscris-nous pour la vie », dans le sens de vie et l'aspect d'adhérer à la vie des vies, ce qui ne se fait précisément que par le fait que l'homme veut travailler dans l'aspect de tout donner et que toutes ses pensées pour le plaisir personnel soient dans une annulation totale, et alors, lorsqu'il ressent ce qu'il dit, alors son cœur peut craindre que, peut-être, que Dieu nous en garde, sa prière sera acceptée, c'est-à-dire qu'il n'aura plus aucun désir pour lui-même. Et concernant son plaisir personnel, se dessine une situation semblable à ce qu'il quitte tous les plaisirs de ce monde, avec toutes les créatures et les amis et les membres de sa maison, et toutes ses acquisitions et ses biens. Et il se sépare pour aller dans le désert où il n'y a rien, seulement des bêtes sauvages. Personne ne saura de lui ni de son existence. Et il lui semble comme s'il perdait son monde en une seule fois. Et il ressent qu'il perd un monde plein de joie de vivre, et il accepte sur lui la mort de ce monde-ci, et il ressent qu'il se perd lui-même sciemment au moment du ressenti de cette image. Et il arrive parfois que la Sitra Acha l'aide à dessiner sa situation avec toutes les couleurs noires. Alors le corps repousse une telle prière et il se trouve qu'il est impossible que sa prière soit acceptée du fait que lui-même ne veut pas que sa prière soit acceptée. C'est pourquoi il doit y avoir une préparation à la prière, qu'il s'habitue à la prière, comme si sa bouche et son cœur étaient égaux. Et cela peut venir de ce que le cœur consente par l'habitude, qu'il comprenne que l'aspect de réception s'appelle séparation et que l'essentiel est l'adhésion à la vie des vies, qui est le sens du don. Et il faut toujours s'efforcer dans le travail de Malchut, appelé aspect de l'écriture, qui est l'aspect de l'encre et du noir. C'est-à-dire qu'il ne veuille pas que son travail soit précisément dans l'aspect de le blanc et l'écoute, comme suspensionné, que seulement au temps du blanc, il écoutera la Torah et les mitzvot, plutôt sans condition, que ce soit dans le blanc ou dans le noir. Cela doit toujours être égal pour lui, que dans toutes les situations, il doit écouter les ordres de la Torah et des mitzvot.
2: אנחנו כל בוקר כותבים את התפילה, אחר כך במהלך היום נזכרים בה, מקריאים אותה אחד לשני.
1: Chaque matin, nous écrivons notre prière et nous lisons les uns aux autres et nous essayons que ça rentre dans le cœur. Nous voulons que ça soit pas juste à l'extérieur comme dans la bouche, mais qu'une façon de travail de nous habituer pour que ça ne soit pas seulement dans les blancheurs, comme il dit, mais pas seulement quand nous sentons bien heureux dans les sensations, mais dans chaque état, ça devrait être la même chose. Le noir est... Maintenant, nous allons passer au cours du Rav. Shulchan Aruch en lien avec la prière des jours redoutables. Pourquoi ça s'appelle jours redoutables? Parce qu'un homme doit vraiment faire ici le compte de ce pourquoi il prie. Nous apprenons que toute action spirituelle commence par une élévation de man. Dans l'ensemble, l'action du Créateur dans la création consiste à amener la créature à un état qui permette à la créature d'avoir le libre choix. Le choix de quoi? Dans quel désir être? Et la lumière supérieure se trouve dans un repos absolu. Et c'est à l'homme de choisir le désir correct. Chaque fois qu'il choisit un désir de plus en plus grand, de plus en plus correct, qu'est-ce que ça veut dire de plus en plus ? Qu'il comprend à l'intérieur du désir précédent qui se développe, qu'il avait choisi correctement, alors elle s'est développée vers davantage de précision, alors il fait de nouveau le compte et choisit de nouveau le désir correct, et ainsi il parvient pleinement à faire du bien à ses créatures. Donc, si c'est ainsi, dans l'ensemble, la prière d'un homme, c'est de vérifier si son désir actuel, chaque fois qu'il le ressent, est un désir qui, selon la manière dont il peut le vérifier, le comprendre, le peser, se trouver en accord avec le désir du Créateur de faire du bien à ses créatures. Et qu'est-ce que ça veut dire qu'il le vérifie ? Comment est-ce qu'il le vérifie ? Nous apprenons que cela se fait dans la société. La vérification ne peut pas se faire d'une autre manière parce que nous n'avons aucune possibilité de voir le désir du Créateur. Comment le Créateur donne aux créatures, si nous voulons lui ressembler, nous devons aussi donner aux créatures, de notre côté, cette loi s'éclaire d'après la phrase « Tu aimeras ton prochain comme toi-même ». Si nous accomplissons ainsi un désir, ça veut dire que par notre désir, nous sommes égaux au désir du Créateur, de faire du bien à ses créatures. Et il n'a pas d'autre désir. Et c'est seulement sous cette forme que son désir s'exprime, se réalise, et c'est aussi seulement sous la forme de « tu aimeras ton prochain comme toi-même » que notre désir se réalise conformément au désir du Créateur. Et dans la mesure où nous ne sommes pas égaux au désir du Créateur, immédiatement, cette loi générale « faire du bien à ses créatures », la pensée de la création agit sur nous de telle manière qu'elle veut corriger notre désir, c'est-à-dire qu'immédiatement, des forces agissent sur nous à travers toutes sortes de moyens provenant de notre environnement pour nous corriger, nous ramener à l'accomplissement de cette même loi. Tu aimeras ton prochain comme toi-même ou faire du bien à ces créatures et ainsi toute notre vie. Que nous le voulions ou non, nous nous trouvons seulement dans un accomplissement plus ou moins grand de cette loi. Quand un homme commence à comprendre cela et commence à se vérifier par rapport au désir général du Créateur et décide qu'en fin de compte, cela doit être dans son cœur, que sa bouche et son cœur soient égaux, alors on dit qu'il parvient à un état appelé Rosh Hashanah. Et les jours redoutables sont vraiment redoutables parce que il commence à se juger avec un jugement juste et vrai. Quand il voit qu'il n'a nulle part où s'enfuir, mais que seulement il doit accomplir l'unique condition qui se trouve vraiment

qu'il vérifie et à laquelle il se prépare pendant tout ce que nous appelons le mois des Louls, les Shlichot et les vérifications. Finalement, cette décision s'éclaircit en lui, mûrit en lui, au point qu'il demande au Créateur de tout son cœur que cette qualité de « tu aimeras ton prochain comme toi-même », c'est-à-dire de faire du bien à ses créatures, soit aussi dans son cœur comme elle existe chez le Créateur. Et la prière, c'est la seule prière qui soit reçue par le Créateur, comme nous l'apprenons que c'est le man qui est reçu dans Zone de Hatzilut depuis les âmes brisées, qui demandent une correction, seulement pour cela, une correction, et pour rien d'autre. Et si l'homme y parvient, ça veut dire qu'il est arrivé à Rosh Hashanah. Il y a encore une question, quelque chose? Je ne sais pas. Quelqu'un a une question d'après l'article, oui? Pourquoi il lui semble qu'il travaille, qu'il sort vers... C'est exactement cela, un homme qui commence vraiment à comprendre qu'il doit demander des forces de don. Une qualité de don. La qualité de don, alors, quand il vérifie où il se trouve, il lui semble que par cela, il perd complètement toute sa vie. Il ne pensera plus à lui-même, ni aux amis, comme il y pensait auparavant, ni à la famille, comme il se souciait de sa famille, ni à quelque chose, propriété privée. Si vraiment il a vers la qualité du don, vers la qualité du don, alors il comprend qu'il ne lui reste dans son esprit et son cœur aucune place pour lui-même. Mais que toutes ses préoccupations commencent à être hors de lui. Et alors il lui semble qu'il disparaît complètement lui-même. Il se perd lui-même. Qu'il perd son individualité. Et le ressenti du moi qu'il y a en nous. Le point du moi, c'est le point le plus fort. Le point de l'existence, le point de l'existence. L'existence à partir de l'absence. Et alors, l'homme a ce ressenti qu'il retourne comme à l'absence, qu'il ne sait plus où il est, jusqu'à ce qu'il trouve son existence, non pas en lui-même, mais dans le fait que son absence soit reliée au Créateur, à l'existence. C'est-à-dire qu'il est prêt à traverser cet abîme de l'existence à partir de l'absence dans lequel il a été créé, de l'autre côté du Créateur, comme au-delà du Créateur, mais à se ramener lui-même à l'intérieur du Créateur, dans cette qualité du don, et à exister en elle et à trouver en elle son existence. C'est un problème, comme l'écrit aussi le Baal HaSulam, qui est aussi un problème psychologique, c'est-à-dire au niveau humain, et également plus profond. Mais le ressenti est vraiment le ressenti que l'homme, s'il ne pense pas à lui-même, s'il ne soucie pas de lui-même, alors... Puisqu'il ne dispose pas encore de kelim de Hashpa, dans quel kelim est-ce qu'il se ressent lui-même, comme s'il disparaissait du monde? C'est-à-dire que son monde disparaît aussi. Tout son monde, c'est la manière dont il décrit son existence dans les kelim de réception. En fait, l'image que je me représente, ce que je me représente comme monde, c'est une image de la manière dont je peux jouir de tout ce qui m'entoure. Je ressens l'air. Qu'est-ce

0: que l'air, je ressens de quelle manière je peux en jouir ou que, Dieu nous en garde, en souffrir. Mais il n'y a rien en moi qui, à nouveau, lorsque je ressens la réalité, la ressente et la mesure d'une autre manière. J'en jouis ou je n'en jouis pas. C'est seulement ainsi que je mesure tout. Et jouir ou ne pas jouir à toutes sortes de degrés, dans toutes sortes de manifestations, c'est ce qui me dessine l'image du monde. Je ne photographie pas le monde comme un appareil photo qui photographie selon une certaine lumière et obscurité, hein, ou d'autres paramètres. Mes paramètres à moi, c'est seulement jouir plus ou moins. C'est seulement d'après cela que ça se dessine chez moi. Et ici, si je cesse déjà de vérifier et de rapporter à moi-même si je jouis plus ou si je jouis moins, alors quelle image peut-il y avoir chez moi? Il en ressort que l'homme ressent comme si le monde lui-même disparaissait. Il devient, comme nous le ressentons aussi à propos de quelque chose qui devient dépourvu de goût. Et ensuite, nous perdons complètement toute sensibilité envers cette chose. Comme si elle n'existait pas. C'est ainsi que nous ressentons aussi vraiment quelque chose qui, jusqu'à ce que nous parvenions réellement à l'état appelé monde imaginaire, qui est seulement imaginaire dans nos calimes de réception, dans la mesure par rapport à nos plaisirs. Et alors, il ressort que cette image disparaît. C'est pour cela que ça s'appelle monde imaginaire. Et nous commençons déjà à tout peser selon la mesure du don. Alors, selon la mesure du don, nous appelons cela monde de vérité, à la place du monde imaginaire. Pourquoi? Parce que dans cette mesure, dans cette façon de mesurer, si nous commençons à voir des détails, disons, de la réalité, alors nous commençons à la voir. Tout d'abord, à voir une image complètement différente. Une image véritable, parce qu'elle ne disparaît pas et ne change pas, mais elle change seulement vers davantage de détails conformément au développement de notre qualité du don. Et finalement, nous parvenons à voir ce qui s'appelle la force supérieure. Mais on ne peut pas voir cela dans nos kelim de réception, selon combien c'est bien ou mauvais pour moi, comme nous pesons naturellement toute la réalité, et c'est pour ça qu'elle s'appelle réalité imaginaire, mais si nous commençons à mesurer dans le désir de donner, c'est-à-dire que ce papier sensible, le papier photo sur lequel nous photographions, n'est déjà plus sensible à la réception et au plaisir, mais au don et au fait de donner. La différence, c'est que alors, ce papier commence à inclure les cœurs, si on peut le dire ainsi, les désirs de toutes les âmes, hormis la mienne. Et à travers eux, alors, nous commençons à voir la réalité. C'est une photographie complètement différente. Et cette photographie s'appelle le Créateur. Ce qui se dessine dans toutes les autres âmes, sous cette forme, s'appelle le Créateur. Par opposition à ce qui se dessine dans le désir privé, qui s'appelle monde imaginaire. Est-ce que il y a comme un entrepôt de manne auquel il faut arriver et alors simplement tout élever à chaque fois? Comment est-ce qu'on fait ça? Si c'est le cas, quelle est exactement l'explication de Rav? Tu demandes comment parvenir au véritable manne. Si nous avons des rishimot et que ces rishimot sont des désirs, ou plutôt je dirais que ce ne sont pas des désirs. Les rishimot sont des parties du massar qui appartenaient autrefois à mon âme lorsqu'elle était une partie inséparable, intégrale, c'est-à-dire reliée aux autres parties de l'âme du premier homme, Adam Harishon. On ne peut même pas dire une partie qui était reliée, parce qu'à cette époque, il n'existait même pas une notion de partie reliée. Tout était unité. Et ce massar, qui était comme la colle entre ces parties et qui s'est brisé par degrés. Et les degrés de la brisure du massar, pas du désir. Les désirs, le désir reste le désir, le massar, qui s'est brisé. S'est brisé graduellement. Et tout ces degrés, la manière dont ce massar s'est brisé, se trouve maintenant en moi. Et le dernier degré, le dernier rishimo du massar brisé, le plus petit, commence à s'éveiller. C'est-à-dire que je ressens
1: un rishimo
0: brisé, disons. Oui. Je ressens sous une forme brisée ce même désir de donner, ce même rapport que j'avais envers les autres et avec les autres envers le Créateur, que chaque fois je dois corriger. C'est-à-dire, qu'est-ce que ça veut dire corriger? Je dois parvenir à un état où mon intention est inverse et doit être dans le but de donner. Je ne dois pas chercher quel désir et quelle intention je dois avoir. Je dois chercher la bonne direction, la bonne forme, c'est-à-dire en quoi la forme qui existe maintenant en moi est inverse à la véritable. Ça s'appelle le travail de clarification et à partir duquel on parvient à la prière, à la demande. C'est-à-dire qu'au moment où je vois comment je peux utiliser correctement dans quelle direction je peux utiliser correctement mon désir, à ce moment-là, mon désir s'appelle man, prière, demande. Et au moment même où je trouve réellement la bonne direction, la bonne forme, à ce moment-là, cela est reçu dans le supérieur, parce que mon supérieur et le rishimo qui s'est maintenant éveillé en moi se correspondent. J'ai seulement besoin de faire entre les deux un point de rencontre, un lien. Ça s'appelle élever le man, inclure le man dans le supérieur. Cela se fait par mon atteinte, ma compréhension, mon ressenti, que cela doit être corrigé sous la forme correcte. Si j'ai compris quelle est la forme correcte qui doit être, ça veut dire que j'élève le man au supérieur. Et chaque fois que je réalise cette prière qui est mienne, alors se révèle à moi un rishimo plus élevé, brisé, provenant des degrés de ces rishimo par lesquels le massar C'est brisé. Et ainsi, comme à rebours, je monte vers ce même point qui existait avant la brisure. Oui, comme il l'écrit, que l'âme doit retourner à ce même état où elle était adhérée, comme un point dans la racine. Et par mon travail, où je cherche précisément cette forme, comment cela doit être, je corrige la brisure du massar, c'est-à-dire la direction au lieu de vers moi-même, vers le Créateur. C'est en fait le massar brisé, oui. Sur chaque désir qui se révèle, Et par cela, je retourne à ce même état où j'étais alors. Mais je le construis, je le connais, je le veux. C'est-à-dire que cela se fait vraiment dans ma conscience. Cela devient mon acquisition. Étudiant, comment est-ce qu'on peut parvenir à cette même qualité ou à ce même quota d'erreur qu'il faut simplement élever ? Le Baal HaSulam dit que dans l'ensemble, nous y parvenons au cours de 125 degrés ou 620 degrés, peu importe comment les compter. Dans l'ensemble, nous avons un nombre défini de vérifications et de demandes. Vérification et demande. C'est-à-dire que c'est-à-dire élévation de man. Dans l'ensemble, ce n'est pas une infinité de Rishimot. Dans l'ensemble, nous avons, disons, cinq mondes. Cinq mondes, et bien que nous les comptions d'une autre manière, ce n'est pas important. Disons cinq mondes, disons cinq parsoufim, cinq shirot, 125 degrés, c'est tout. Est-ce qu'on peut accélérer l'élévation de man à partir de maintenant ? Un homme ne peut accélérer l'élévation de man que par la société. Parce que dans l'ensemble, qu'est-ce que l'élévation de man ? L'élévation de man, ça veut dire que moi, au lieu de réaliser pour moi-même le réchimo qui se trouve maintenant en moi, je dois vérifier, je dois comprendre, je dois rechercher et décider que je l'utilise dans le but de donner. Et je veux l'utiliser dans le but de donner, mais je n'en suis pas capable, et par cela, je me tourne vers le Créateur. Oui. Alors, je travaille avec... Je vérifie ici la direction vers moi-même par rapport aussi à la direction vers le Créateur. Que la direction vers le Créateur, je ne peux la vérifier véritablement que par rapport à la société. Le Créateur est dissimulé. Et c'est seulement par rapport à la société, si je veux donner, si je ne veux pas donner, oui, non, m'inclure en eux, ou non, qu'ici je vérifie si je veux réellement utiliser le Rishimo correctement. Je n'ai aucune vérification. C'est pour ça que si je forme correctement autour de moi une société, un environnement qui m'éveille aussi précisément que possible ce que signifie donner, qui m'éveille à cela aussi vite que possible pour que je puisse voir et ressentir en elle l'image correcte du don, mesurer si mon intention est correcte ou non, oui, non, alors selon cela, je parviens plus rapidement à la prière. C'est-à-dire que l'environnement doit être tel qu'il m'oblige simplement à ce que ce soit ainsi, que je ressente dans l'environnement que si je pense à moi-même et non à lui, non à l'environnement, alors je ressente cela comme terrible, que ce soit une honte, que ce soit méprisable et ainsi de suite. Cela doit vraiment brûler dans la société. Brûlé. Alors, sous cette forme, je progressais certainement rapidement. Sous cette forme, je ne souffrirais certainement pas autant, mais je traverserais rapidement la souffrance de me briser moi-même et de penser dans le but de donner, de décider que le but de donner est vraiment la direction correcte. C'est-à-dire que tout dépend de la société, combien la société me donnera l'importance du don, de ressembler au Créateur et ainsi de suite. Si la société peut me faire là-dessus une vraiment très bonne publicité, me donner le ressenti que c'est une chose brillante, importante, et que seule elle doit exister. Alors pour moi, il ne sera pas difficile d'être en cela. Nous voyons combien l'homme est dépendant de la société dans tout ce que la société décide. C'est pour ça que notre choix, c'est de trouver une telle société. C'est-à-dire que je ne dois pas me contenter d'une société qui est comme ci, comme ça. Comme il l'écrit là-bas, on entre chez des tailleurs, pas tellement bon ou bon. Le rabbin, j'ai écrit cela dans une lettre. Et alors, ce n'est pas si terrible. Si tu veux être un bon professionnel, tu dois entrer parmi les meilleurs professionnels. Ils te diront, tu as fait un vêtement, disons, les tailleurs, oui. Alors tu as fait un beau vêtement. Et sinon, ils te diront, jusqu'au moindre petit détail, ça ne va pas, ça ne va pas, ça ne va pas. C'est-à-dire qu'ils respectent une chose parfaite. Parmi de telles personnes, toi aussi tu deviendras un expert, toi aussi tu voudrais faire ainsi, et toi aussi tu ne supporteras pas les choses qui ne vont pas tout à fait bien. Tout dépend de la société. Alors si tu veux être un bon professionnel, tu as besoin d'une société qui exige vraiment tout cela. Et alors, ça ne sera pas difficile. C'est-à-dire que toute notre difficulté, tout notre problème, le fait que nous ne soyons pas capables, que nous tombions du chemin, que nous luttions chacun avec l'autre et avec son désir de recevoir, c'est parce que nous ne construisons pas une société. Nous ne devons ressentir aucun effort dans notre travail si notre société est corrigée en accord avec cela. Parce que moi, certainement que je voudrais accomplir d'après ma nature ce qui se fait dans la société. C'est pour ça que le fait que chacun se soucie de la manière dont il progresse dans la spiritualité, c'est vraiment absurde. C'est vraiment stupide. Il doit se soucier que dans la société, cette notion de progression existe à la mesure où elle doit exister dans la société. Et alors il accomplira. Parce que nous sommes vraiment le résultat direct de tous les désirs, de toutes les pensées, de tout le but et de l'importance qui circulent dans la société. C'est pour ça que si nous parlons déjà de la correction des Rishimot, la correction des Rishimot se fait seulement dans le travail social. Et si nous voyons que comment toutes ces choses sont disposées correctement dans ce même sujet dont tu t'occupes de ton rapport envers la société, ce qui est en fait envers le Créateur, ce qui en fait agit sur toi en retour pour t'éveiller à ce même travail, c'est-à-dire que tu vois que toutes les composantes, toutes les forces, tous les commencements et tout ce qui finalement doit se révéler se trouve dans un seul sujet. Tu n'as pas besoin de bouger, de courir vers mille et un facteurs. Tu n'as qu'un seul facteur dans lequel tu commences à terminer tout le travail, tout l'effort, toute la correction des kélim et tout le remplissage des kélim, c'est ainsi que cela ressort. Si je me souviens, une fois tu as dit qu'il est chez lui des prêts. Comment fait-on l'action? Qu'est-ce que c'est exactement? Qu'il soit prêt, plutôt.
1: Quel?
0: Je ne sais pas, oui. Est-ce qu'à l'intérieur de la société générale, il est possible de construire une société qui oblige à progresser dans la direction que j'ai choisie, la forme correcte?
1: Nous
0: Nous avons déjà vu que cela ne nous aide pas de nous diviser en groupes de cinq, en dizaines. Nous avons déjà vu que tout dépend de l'investissement, pas de ceux qui m'entourent artificiellement, mais de ceux dans quoi je suis réellement inclus. C'est vrai que parfois cela aide un homme de choisir quelques personnes avec qui il lui soit un peu plus proche de parler, un peu plus proche d'une certaine manière, peut-être d'entrer en relation. Mais tu vois que dans l'ensemble, plus nous avançons et traversons des états, plus nous constatons qu'il n'est pas correct de nous enfermer dans une petite forme particulière. Et finalement, une société est une société. Ce n'est pas qu'elle ait des frontières particulières. Celui-ci, celui-ci, celui-ci, celui-ci se trouve dans ma société. Mais une société est une notion spirituelle que peut-être je ne peux même pas voir ni me représenter précisément ce qu'est cette notion, oui. Mais dans l'ensemble, toutes nos aspirations, tous nos désirs, toutes nos compréhensions, nos liaisons à la force supérieure, tout notre effort commun, dans l'ensemble, c'est la notion de société. Et ce qui manque dans cette notion, c'est que la grandeur du créateur, la grandeur du but brûle à un tel point qu'elle oblige chacun à un tel point qu'il n'y ait aucune difficulté à y penser et à être en cela tout le temps. Mais les petits groupes, nous avons déjà traversé cela. Il y a encore des personnes qui cherchent. Même dans notre société, il y en a quelques-uns qui cherchent encore à relier des petits groupes, une sorte de... Je regarde cela comme un jeu d'enfant, tu sais. Comme lorsqu'on fait une petite bande. Ce n'est déjà plus du côté de la progression, c'est du retard, je dirais. Tu as dit que si je veux être un bon artisan, je dois entrer parmi les bons artisans qui me diront « ça ne va pas, ça ne va pas, ça ne va pas ». D'un autre côté, nous disons qu'en fait, notre société n'est pas censée me donner de critiques, mais la grandeur du but. Alors cela ne fonctionne pas directement exactement de la même manière. D'habitude, ils ne sont pas censés me critiquer. Ce n'est pas bien ce que tu fais. Ce n'est pas bien, ça ne va pas. Mais ils sont censés me donner la grandeur du but, les artisans que je recherche pour notre chemin. Alors comment est-ce que cela s'accorde? Ce que la société doit apporter à l'homme, c'est la grandeur du but. Maintenant, pour que l'homme soit dans un état où il soit capable d'entendre parler de la grandeur du but, il faut le mettre en place, qu'il vienne, qu'il s'assoie, qu'il lise, qu'il participe, qu'il fournisse un effort, même s'il ne veut pas, de tous ses efforts, peut-être qu'il sera prêt à entendre par les actions extérieures, par les efforts extérieurs, peut-être qu'il parviendra à un effort plus intérieur. Parce que sur le désir intérieur, en vérité, ni lui ni moi ne pouvons exercer le contrôle. Alors, certainement que nous devons critiquer l'homme.
1: Et
0: ce qui est écrit, que l'homme doit chercher une société, qu'il doit changer la société, faire du bien à la société, alors une fois qu'il est déjà à l'intérieur, inclus en elle et actif en elle, comme quelqu'un qui véritablement aide dans le chemin et veut contribuer dans cette même direction, sur ce même chemin, alors je t'en prie, peut-être qu'il a des conseils que nous ne comprenons pas encore. D'accord, nous en discuterons, mais il ne peut pas aller contre les règles qui existent dans la société. S'il veut construire une nouvelle société, je t'en prie, mais pourquoi la construire à partir de nous ? Comment sait-il mieux et plus correctement que nous qu'il faut la modifier de telle ou telle manière? Mais selon les règles que nous donnent nos enseignants, ouais, et d'après cela, c'est d'après cela que nous devons recevoir chaque conseil de l'homme. Qu'est-ce qu'elles doivent inclure, des choses spécifiquement ponctuelles ou des choses générales? Je t'oblige à t'asseoir près de la table, de manière confortable, à ne rien faire d'étranger, ne pas lire, ne pas écouter, ne pas parler, rien du tout. Mais maintenant, avec attention, te rapporter à ce dont nous sommes en train de nous occuper. Ça s'appelle que je te pose des conditions, que je te fais entrer dans un certain cadre, à partir duquel il y a l'espoir que peut-être ce qu'il y a ici entrera aussi dans l'oreille et peut-être aussi dans le cœur. C'est tout. Toi, en tant qu'enseignant, tu peux comprendre cela. Comment est-ce que c'est à l'école? Comment est-ce que c'est partout? C'est ainsi que nous devons nous organiser nous-mêmes. C'est ainsi que nous voulons organiser chacun dans la société. Donner à chacun une obligation et une possibilité de recevoir de la société l'importance du but. Quoi d'autre? Oui. Comment est-ce que la société peut me faire vraiment orienter mon attention vers cette chose dont nous parlons tout le temps? Tu aimeras ton prochain comme toi-même. Au maximum, ils peuvent me faire m'asseoir et me faire agir comme ça, mais comment est-ce que cela peut me faire avoir l'intention, Rav? Tu demandes comment la société peut arriver jusqu'à ton cœur et changer ton cœur du but de recevoir au but de donner pour que tu veuilles aimer les amis. Cela, nous ne le pouvons pas. Et toi non plus, tu ne le peux pas. Seule la lumière supérieure peut retourner cela ainsi, te corriger. Si tu veux réellement être corrigé, mais être des causes d'une manière quelconque, la société en est capable. Et c'est ce qu'elle doit faire. C'est ton libre choix. M'ajouter du désir pour cela? Oui. Comment la société m'ajoute-t-elle du désir pour cela, le Rav? La société t'ajoute du désir du fait que tu accordes de l'importance à la société, que tu le veuilles ou non. L'opinion publique te domine. D'après notre structure, l'opinion publique est importante pour nous, parce qu'un homme, dans son existence, dans son ego, dans son ressenti de son existence, n'a rien d'autre que le moi. Existence à partir de l'absence, le moi. Et ce moi est plus important que la vie. Et l'homme est prêt, afin de maintenir ce moi, à tout faire. C'est ainsi qu'il est construit. Et la société doit utiliser cela correctement. Ou bien je dis, un homme, c'est celui qui boit du Coca-Cola ou telle bière, oui, comme nous la voyons dans une publicité. Alors, je joue déjà avec ce que tu as dans ta nature. C'est ainsi que notre société doit être construite, utiliser cette même force du moi qui existe en chacun, mais y introduire nos valeurs. La même approche. Le Baal HaSulam donne là, dans le libre choix, dans l'article Les Libertés, des exemples très simples de la vie. C'est-à-dire que c'est pour notre usage. Mais comment s'assurer que cette chose entre réellement à l'intérieur? Nous voyons qu'il y a beaucoup de sociétés où ces slogans apparaissent sur les murs, sur les voitures, surtout. Mais comment distinguer que chez nous, cela entre dans les désirs et ne reste pas sur les murs? Comment faire pour que le slogan entre réellement à l'intérieur et devienne une chose obligatoire pour chacun? Cela dépend aussi de la manière dont la société se rapporte à cela. Il n'y a aucune autre possibilité de faire quelque chose ici. Bref, si tu veux parvenir à Shoshana, tu devras traverser toutes ces choses. Oui. Il parle ici d'un passage, de l'étape du passage, où dès qu'une chose se révèle à l'homme, il la repousse, il s'emporte, et alors sa bouche et son cœur ne sont pas égaux. Comment la société peut-elle aider pour que l'homme ne s'emporte pas, pour que l'homme surmonte tout cela, tout de même cela? Comment est-ce possible que l'homme ne regrette pas, ne s'enfuit pas, mais aille vers le but? L'homme n'a aucune force. L'homme par lui-même n'a aucune force. Il peut seulement agir sur lui-même à travers la société. Vous ne comprenez pas qu'il n'y a ici qu'une seule réponse. Parmi les quatre paramètres qu'il nous donne, substrat, développement du substrat, société, développement de la société, parmi ces quatre paramètres, nous n'avons aucune capacité de changer quoi que ce soit. Mais il n'y a que l'influence de la société sur nous. C'est tout. Si je veux changer quelque chose en moi, je dois entrer dans un autre endroit qui agira sur moi. Si je veux encore changer quelque chose, je dois encore entrer dans un autre endroit qui agira sur moi. Alors je dois choisir, est-ce que ça vaut la peine que je te parle ou non? Est-ce que je lui demande ou non? Que j'entende ceci ou non? Que je vois cela? Je dois constamment choisir ce qui agit sur moi. Ça s'appelle que je fais un tzimtzum sur moi, et maintenant je choisis par quoi je me développe. C'est-à-dire que je choisis le but, je choisis le moyen, et je comprends que c'est seulement par le moyen que, sous cette forme, j'agis sur moi. Alors c'est comme si j'agissais sur moi comme le Créateur agit sur moi. J'ai le même cli que le Créateur, et je me regarde de côté comme un médecin regarde le malade, et je me rapporte à moi-même de cette manière, comme une tierce partie, comme quelque chose d'extérieur. Et j'ai la possibilité, j'ai la capacité de faire quelque chose avec ce moi, oui, qui s'appelle Michael, oui. Je sais que je suis ainsi inclus de toutes sortes de désirs, d'aspirations, de pensées et de tout. Comment est-ce que je peux organiser chaque chose pour qu'elle soit plus proche de la vérité, de ce que je comprends maintenant comme étant le don, comme étant le but de la création, comme étant l'adéquation au Créateur? Alors, comment est-ce que je peux changer en moi ces qualités, ces valeurs, pour qu'elles soient plus proches? Selon cela, je dois vérifier avec quels instruments je fais cela. Mais certainement, ce sont des instruments extérieurs. Par la société, par une influence extérieure sur moi. Il n'y a aucune autre possibilité. Mais si je sais ce que je dois faire, si je sais sous quelle forme je me trouve maintenant, alors je peux plus ou moins estimer, me représenter quel facteur extérieur doit exister pour me faire passer du point A au point B. Et alors je cherche un tel facteur, une telle société, une telle force qui changera ma direction, qui me donnera une autre évaluation, et ainsi de suite. Et alors je peux plus ou moins me représenter quelle société cela doit être. Ai-je besoin de ces personnes ou de personnes un peu différentes dans toute la société? Est-ce que je suis impressionné par ceci ou par cela ou par ce... Et ainsi de suite. Comme si je choisissais avant d'entrer. Après être entré, c'est terminé. C'est-à-dire qu'il y a une certaine capacité de faire un tzimtzoum, oui. Une certaine coupure. Et de dire, maintenant je pense... à qu'est-ce qui va agir sur moi? Et ainsi, et ensuite décider, puis réellement former cette influence. Sous cette forme, c'est comme si je choisissais ma forme future. C'est-à-dire que je me crée, je me forme moi-même. Alors mon travail est véritablement un travail où j'utilise les forces de la création. Mon travail est vraiment un travail comme celui du Créateur. C'est par cela que je l'apprends. J'ai toutes les données. Il faut seulement faire entrer dans la tête et dans le cœur, oui. Une fois pour toutes, la compréhension, une fois pour toutes, mais cela ne marchera pas, mais chaque fois, disons, oui, la compréhension que je peux agir sur moi-même, non pas en faisant une sorte de brouillamini à l'intérieur. Aucun effort intérieur ne m'aidera. Ce qui m'aidera, c'est seulement un effort, à travers la société. Pourquoi? Parce que, par cela, j'acquiers aussi une qualité du don. Je ne veux pas simplement me changer pour devenir différent. Le différent auquel je me change à travers la société sera certainement une forme de don. C'est pas simplement un différent que je m'imagine comme étant plus spirituel. Alors ça ne sera pas du tout la spiritualité, ça ne sera pas davantage donné. Ça sera davantage quelque chose, je ne sais pas quoi, habituellement dans la réception. Qu'est-ce qu'il peut y avoir à faire cela? Ou donner ou recevoir, c'est tout. Oui, le Rav. Non, étudiant, pardon. Dans cette critique extérieure dans la société, quel retour à la société pour faire une correction dans le chemin? Comment une société peut-elle se corriger elle-même? Alors, c'est comme... quel retour y a-t-il? Quelle capacité la société a-t-elle de se corriger elle-même, de faire une autocritique? C'est-à-dire que tu veux demander qu'est-ce qu'il y a au-dessus de la société, selon quoi la société peut-elle se vérifier elle-même? L'homme se vérifie selon la société qu'il pense plus grande, plus élevée, et qui lui représente son état futur. Et qu'en est-il? Comment est-ce que je vérifie? Je vérifie uniquement d'après ce que je comprends, de mon expérience et des livres. Je n'ai rien d'autre. Et il y a des livres, c'est-à-dire qu'il y a le Rav, il y a les livres, il y a ma connaissance de cela, c'est tout. Il ne se révélera pas à toi quelque chose comme ce que tu imagines peut-être une révélation. Les révélations sont de l'intérieur. Elles sont de l'intérieur. Dans l'ensemble, c'est selon ce que tu comprends, que tu agis. J'ai compris, s'il y a de bonnes intentions dans la société pour faire comme il faut, comment cette société, c'est elle qu'elle va dans la bonne direction, qu'elle agit comme il faut. Comment la société sait-elle si elle va dans la bonne direction ou non? Seulement d'après ce qu'elle atteint d'elle-même, des livres et du Rav. Mais l'atteinte, c'est pour les individus, chacun séparément, ce n'est pas clair pour la société. ce que chacun comprend, et ensuite ce que vous décidez ensemble. C'est tout. Tu n'as pas... Comment pensais-tu que cela pourrait se serait autrement? Autrement? Dis-moi, de quelle forme tu rêves qu'il y ait? À quoi t'attends-tu? Que le Créateur se révèle à toi? Quoi? Par la radio? Par quoi? Il y aura maintenant une image sur le mur qui tout à coup se révélera? Comme les personnes stupides se représentent la révélation de la divinité? Oui, dans quelle figure, dans quelle... que Dieu nous en garde, dans quelles images, quoi? Seulement ce que tu attends, ça s'appelle ce qui existe. C'est tout? Il n'y a pas autrement. Tu as un cli. Ce qui se révèle dans ce cli, c'est ce qu'il y a. Je ne comprends pas à quoi d'autre il faut s'attendre. Je comprends que je suis influencé à travers la société, mais la société générale elle-même travaille, lit, investit. La société générale elle-même, la société elle-même, toi aussi tu agis, je ne sais pas comment, et il est possible que la société non plus n'agisse pas, je ne sais pas comment, mais le fait que tu ne saches pas comment et que tu cherches, c'est ton libre choix. Tu recherches une sorte de standard qu'on te fera constamment descendre d'en haut. Ça n'arrivera pas. Cette chose n'arrivera pas, parce que par cela, l'homme, tu deviens animal, sans libre choix, tu deviens immédiatement une bête. C'est ça que tu cherches, je t'en prie.
2: Ken.
0: D'après la grandeur du Créateur qui manque dans notre société, que tu as dit qu'il nous manque, qu'elle brûle dans nos cœurs, la grandeur du Créateur, qu'est-ce que cette chose qui manque? Je n'ai pas compris. Qu'est-ce que ça veut dire que la grandeur du Créateur manque dans la société? C'est très simple. La grandeur du Créateur s'appelle cette force que je reçois de l'évaluation du supérieur. Je l'estime. Qu'est-ce que ça veut dire, je l'estime? Je pense que être comme lui, être à sa place, vaut tout. Que tout état que j'ai maintenant, tout ce que j'ai maintenant, qu'est-ce que ça veut dire? Tous les plaisirs que je peux maintenant recevoir, tout l'effort que je peux maintenant fournir, tout ce que j'ai, je suis prêt à le donner pour être à la place du supérieur. C'est ce que nous voyons dans ce monde. L'homme regarde, je veux cela, rien ne m'importe, dis-moi combien je suis prêt. Je suis prêt. Ça s'appelle qu'il estime la chose. C'est cela que tu dois recevoir de la société. Maintenant, construis une certaine société de manière artificielle qui te fasse cela. C'est tout? Une société? Une société composée de personnes comme toi, qui n'ont aucune compréhension de la spiritualité, qui ne savent pas ce que signifie dans le but de donner, qui en sont même dégoûtées. Commencez à parler de cela et commencez d'une certaine manière, avec quelques petits efforts, à faire la publicité du don les uns envers les autres. Et que chacun, d'une manière ou d'une autre, veuille artificiellement, comme dans un jeu, vraiment comme dans un jeu, commencer à s'inclure en cela. Nous jouons à cela. Nous jouons vraiment. Oui, toute la société agit envers moi et ne comprend absolument pas ce que c'est. Et cela ne lui importe pas, mais nous construisons l'environnement artificiellement sous une telle forme qui agit sur nous. Et peu importe que la société elle-même soit artificielle, son influence sur nous, sur moi et sur chacun sera une influence véritable. Si Ce n'était pas ainsi. Comment pourrais-je, moi qui ne suis pas corrigé, construire moi-même une société corrigée qui agisse sur moi? Mais moi, je ne suis pas corrigé. C'est-à-dire que... Je suis dans le mensonge, un menteur, et je mets en place une société de menteurs, vraiment, qui ne parle que d'amour et de dons. Tous sont des menteurs, mais lorsque ces menteurs agissent sur moi, ils me font un tel lavage de cerveau que je reçois cela comme correct, que je reçois cela comme important, comme vérité. C'est ainsi que l'homme peut s'extraire lui-même comme ça, par les cheveux, s'extraire lui-même de... C'est tout, c'est l'unique forme que nous avons. Comment est-ce qu'un enfant fait cela? Il ne sait pas comment est-ce qu'il se représente dans ses jeux comme un adulte veut être comme eux. Lui aussi le fait sous cette forme. C'est-à-dire que nous pouvons grandir seulement sous une forme ou comme si, oui, nous faisons de nous-mêmes une forme plus grande, plus adulte, comme si. Alors, nous n'avons rien à reprocher à dire que nous n'avons pas de possibilité. Tu as tout. On t'a donné l'effort et on t'a donné un certain nombre de personnes. Comment c'est à faire? C'est vrai que c'est un jardin d'enfants, mais il ne faut pas davantage. Il ne faut pas davantage. Organise-les seulement pour que tout le temps, ils crient l'importance de la société, l'amour des amis, et... bref, mais crier de telle façon que cela agisse sur tous. Pourquoi? C'est une loi d'en haut. Si beaucoup de personnes crient, je commence à le recevoir. C'est ainsi que je suis construit. C'est tout. Alors, à partir du mensonge dans lequel tu vas, parce que le don pour toi s'appelle maintenant mensonge, cela devient réellement important. Et ainsi, toutes nos normes dans la vie. Nous vivons seulement selon de telles valeurs qu'on a introduites en nous, et dans lesquelles il n'y a rien de réellement vrai. L'argent, l'honneur, les connaissances, toutes ces choses, hormis les choses nécessaires au corps. La nourriture, la famille et les enfants, deux choses que le corps veut par lui-même. Tout le reste, c'est 99% de notre vie où nous brûlons notre vie. C'est une sorte de publicité que la société nous a faite comme si l'honneur, comme si l'honneur était important pour moi, comme si la célébrité dans le monde était importante pour moi, comme si le savoir, les connaissances, l'argent et toutes sortes de choses. Comment je maintiens mon moi dans la société pour ne pas tomber? Alors je dois avoir aussi ceci, aussi cela, aussi cela. Comment est-ce possible autrement? Maintenir le moi, me faire exister. Mais si je transfère ce moi de l'absence à l'existence, je n'ai déjà aucun problème.
3: Ken.
0: On peut aussi voir qu'il y a réellement une appréciation du don, de l'effort, et les personnes travaillent 24 heures sur 24. Alors pourquoi tout de même, qu'est-ce qui manque s'il y a du don? Qu'est-ce qu'il y a ici?
4: Nous avons
0: assez, tu dis, d'efforts, nous avons une société assez grande, d'après les heures, d'après la quantité d'efforts, d'après la force que nous investissons énormément, qu'est-ce qui manque? Il manque la chose principale. Que toutes les autres choses soient moins importantes. Il nous manque un programme de comment... Qu'est-ce que ça veut dire un programme? Pourquoi est-ce que je fais cela? que dans chaque état où nous faisons quelque chose, nous ne comprenons pas que par cela nous construisons une société qui agira sur chacun de nous pour qu'il respecte la qualité du don. C'est-à-dire que nous faisons comme des machines beaucoup de travail. Oui, mais cela, disons, c'est un grand rendement. C'est un grand rendement. Tu cours 100 km à grande vitesse, tu transpires beaucoup et tout, mais dans la tête, il n'y a rien. Pourquoi as-tu fait cela? Qu'est-ce que tu voulais provoquer par cela? La chose principale qui est déterminante ici, par quoi tu le fais, c'est cela qui nous manque. Cela existe, mais d'une manière qui n'est pas encore suffisante. Si chacun... Tu vois comment... Les sages ont établi cela. Avant chaque effort, avant chaque action, béni sois-tu, Seigneur, notre Dieu, roi du monde, ta ta ta ta ta ta ta ta. Qu'est-ce que ça veut dire? Pourquoi est-ce que je fais cela? De quoi ai-je besoin pour cela? Comment m'orienter vers cela? Vers qui est-ce que je veux me tourner? Qu'est-ce que je veux qu'il en sorte? Cela s'appelle la notion de bénédiction, bracha. Le lien, la direction. Pourquoi est-ce que je le fais? Et tu vois, pour chaque virgule, ils ont fixé un certain rapport. Autrement, l'action elle-même ne vaut rien. Ça s'appelle une mitzvah sans intention et comme un corps sans âme. Alors ton corps fait énormément d'actions, mais il n'y a là aucune âme, il n'y a là aucune force spirituelle que tu veux introduire. Cela manque énormément. C'est pour cela que je dis toujours, même pendant les fêtes, d'acheter autant de machines que possible, travailler le moins possible, faire le moins d'efforts possible, que l'homme ait davantage de place dans la tête pour penser pourquoi il fait cela. Parce que parfois cela dérange, quand tu dois tellement travailler avec pression, et, oui, comme nous travaillons maintenant pendant les fêtes, au point que nous n'aurons pas l'occasion. C'est pour ça qu'il vaut la peine de faire tous les efforts avant les fêtes. Ensuite, quand elles se rassemblent, qu'il y ait la capacité pour chacun de laisser d'une certaine manière une place à la pensée, à l'intention. Je dis cela pendant toutes les fêtes, tout le temps. Et aussi au quotidien, cela manque. C'est vraiment la pierre d'achoppement. On fait énormément, tu as raison. Mais on fait une mitzvah. Oui, l'action dont nous voulons qu'il en sorte quelque chose, mais sans intention. Ça s'appelle une mitzvah sans intention. Ce n'est pas à propos des personnes de l'extérieur qui font simplement là-bas le louva, le loulav, les trog, maintenant là-bas, toutes sortes de choses. Ce n'est pas de cela qu'on parle. Là, ils agissent selon une mitzvah d'homme qu'on leur a apprise. On leur a appris ainsi, ils font ainsi. Nous voulons, par chaque action, atteindre quelque chose. Alors, où est ce que je veux, ce que tu veux atteindre? Est-ce clair pour toi? Si c'est clair, sous quelle forme est-ce que c'est clair? Si tu te tournes, béni sois-tu, Seigneur notre Dieu, roi du monde, et que tu veux réellement qu'il en sorte un rapprochement de la force supérieure, oui, que par cela tu veuilles lui ressembler, tu veuilles te rapprocher, tu veuilles faire quelque chose, alors c'est réellement une bénédiction. C'est réellement un lien. Alors tu fais certainement une mitzvah avec intention. Cette chose est dissimulée, on ne la voit pas, on ne voit que l'action. Cette chose est dissimulée, certainement, ça dépend du cœur de l'homme, certainement, les intentions sont... C'est pour ça que ça s'appelle la Torah dissimulée, la Torah des intentions. C'est ce que nous devons faire tout le temps. On dit toujours à propos des kabbalistes qu'ils sont aussi dans un coin et ils ne font rien. Ils font des intentions. Que dois-tu faire d'autre dans cette vie? Courir? Toute l'humanité court. Qu'est-ce qu'il en ressort? Quelle utilité il y a? L'essentiel, c'est de faire des intentions. Nous avons énormément d'actions. Nous avons déjà construit autour de nous, tu sais, tout un système de travail et de diffusion. Mais là-dessus, l'intention nous manque. Nous ne comprenons pas suffisamment comment faire l'intention ajoutée à l'action. Et nous aussi, l'intention elle-même, nous fuyons l'intention elle-même. Je veux par cela me rapprocher de la force qui donne, du Créateur, de la force qui donne, lui ressembler, savoir, c'est-à-dire ce qu'est celui qui donne, ce que ça veut dire.

L'intention est toujours dissimulée. Qu'est-ce que tu veux? Je ne comprends pas. L'intention de la société? Je veux être influencé par la société. Seul, je ne peux rien changer. Si je veux me changer, je change la société. Je ne ressens pas son retour. Je ne comprends pas la question. Tu veux que toutes les intentions de la société te soient parfaitement expliquées oralement, que tu entendes ces intentions. Alors ces intentions, nous les entendons, nous lisons des articles, des lettres, nous étudions même l'étude des disphirotes. Qui te l'explique là-bas dans toutes sortes de langues, ou dans la langue du ressenti dans les articles des lettres, ou dans la langue des termes de la sagesse de la Kabbale, ce que ça veut dire intention? On ne t'explique rien d'autre que l'intention, parce que l'action, c'est déjà scellé. L'action, c'est l'accomplissement du désir. C'est certain que cela s'accomplira. Tu dois y ajouter une intention, c'est-à-dire un massar et une lumière réfléchie, comme on dit chez nous, en d'autres termes. Et partout où nous étudions dans nos livres, nous étudions seulement les intentions. À propos du désir, je dis constamment qu'il ne faut pas travailler sur le désir. Comment être influencé par l'intention d'un ami, pas par l'action? Comment être influencé par l'intention d'un ami? Il est interdit à l'ami de te montrer, de te dire oralement, oui, moi j'ai telle et telle intention. Tu sais, vérifie-toi, si toi aussi tu veux avoir telle intention. Non, c'est interdit. Mais il y a le règlement général, notre accord général. Dans l'ensemble, nous pouvons parler de là où nous aspirons, de ce qu'est la société, et ainsi de suite. Dans le particulier, chacun doit être avec son intention, avec lui-même, ce qui s'appelle dissimulé. Ça doit être dissimulé à tous. Et en vérité, l'homme ne pourrait... à tous. Ça doit être dissimulé à tous. Et en vérité, l'homme ne pourrait pas non plus exprimer son intention. À moins qu'il écrive comme on écrit dans le Talmud d'Isser Sfirot. Qu'est-ce que ça veut dire que je parle d'une certaine action avec des mots comme Talmud Isser Sfirot? J'y exprime l'intention du désir qui se trouve à un certain degré dans un certain état. C'est toute la sagesse de la Kabbale. Parce que l'intention dépend... parce que de l'intention dépend l'ouverture du désir, combien il s'ouvrira et se remplira, avec quelle lumière, dans quelle liaison avec le Créateur. Dans notre société, l'un des paramètres importants, c'est la quantité d'action que fait un homme. Est-ce qu'il y a un lien entre cette quantité et l'intention de... Nous respectons les personnes selon l'extériorité, comme il doit en être ainsi, selon ce que l'homme a fait. Oui? Et nous disons à son sujet, il a fait ceci, il a fait cela, il a fait cela, parce que cela appelle la Torah révélée. C'est ce qu'il a fait des actions pour progresser, des actions. Les intentions, qui sont en fait ce qu'on appelle les véritables actions dans la Kabbale. Oui, les intentions. Nous ne pouvons pas les compter, nous ne pouvons pas les mesurer, nous ne pouvons pas non plus en parler parce que il y a là-bas une prise pour les extérieurs. Chacun de nous n'est pas encore protégé vis-à-vis de l'autre. Et n'est pas non plus protégé contre le fait de nuire à l'autre. Et c'est pour ça qu'on n'en parle pas. Est-ce qu'il y a un lien entre la quantité d'action extérieure que je fais et l'amélioration de mon intention? Il y a un lien des actions vers les intentions. Il y en a. Il y en a un. Parce qu'un homme qui a investi dans les actions commence à se demander pourquoi il fait cela. Et peu à peu, les actions... Après les actions, les cœurs sont entraînés, comme on dit. Alors, il y a un lien.

0: dedans, parce que nous nous trouvons, malgré tout, dans un seul corps. Nos intentions aussi, nos actions aussi. Et du fait que l'homme agit et n'y parvient pas, alors il commence à demander et alors il commence à comprendre que cela vient du manque d'intention. L'intention, c'est la qualité de l'action. Oui? Qu'est-ce que je veux par cela? Alors, sans intention, c'est simplement une machine qui exécute et ne veut rien par cela. Elle ne veut rien par cela, alors elle ne reçoit rien. C'est-à-dire dans la direction de la progression. Ou peut-être qu'elle vise quelque chose d'autre. Il a travaillé 5 ans pour recevoir de l'honneur de la société, puis il se plaint. Pourquoi est-ce que je n'ai pas de spiritualité dans notre société? Je n'avais pas l'intention d'obtenir la spiritualité. Tu avais l'intention d'obtenir l'honneur, alors maintenant tu as vraiment un bon poste. Tu es respecté chez nous comme un homme fort, comme un homme d'action. Tu as reçu de l'honneur de notre part. Mais pourquoi te plains-tu de la spiritualité?
1: אם אני לא נמצא באיזשהו מצב, כן? אלא עושה דמי, משהו דומה לזה, כן? זה בעצם משחק, כן? אז אם אנחנו נשחק את זה ברצינות, כל אחד יתפעל מזה, לא יהיה לאף אחד אפשר לברור.
0: Alors si nous jouons à cela sérieusement, chacun sera impressionné, ובאמת כל אחד יתקדם. Personne n'aura la possibilité de fuir. L'influence de la société sur lui. Et réellement, chacun progressera, cela dépend seulement de la décision de la société. Et du sérieux que la société y mettra. Nous allons vers cela, mais le fait que nous voyons que l'État n'est pas encore satisfaisant, c'est beau. Mais si je n'enterrais pas moi-même mon intention sous les actions et que dans chaque action, je me confrontais à l'intention, je décidais moi-même, je parviendrais à l'état dont il parle, celui du degré parlant, et je ne serais pas capable d'exécuter aucune action. Je m'enfuirais simplement, je couperais l'interrupteur et rentrerais chez moi. Alors comment est-ce que je peux réellement, par l'influence de la société, puisqu'en cela, elle ne peut pas réellement me toucher, maintenir une intention et ensuite continuer à agir. Pourquoi est-ce que le corps a peur? Le corps ne veut pas cela, le corps exige le rap. Tu dis ainsi, je me ressens peut-être faible, peut-être en danger, et il est possible que j'arrête complètement tout ce chemin si je vois le véritable état. Ce que signifie donner, où se trouve le moi, et ce qu'il faut faire pour cela, si je vois toute cette vérité, je fuirai le chemin. Je fermerai simplement tout et j'irai vers une vie simple. Je déconnecterai un peu mon intellect de la critique et je vivrai comme je vivrai, oui. Une petite affaire, tout va bien et béni soit le Créateur, ainsi je souffrirai moins. Je me ferai descendre du degré d'un grand homme à ce degré-là. L'argument est juste, nous avons une telle peur et en vérité nous voulons toujours, si quelque chose nous menace déjà, nous devons fuir pour être ainsi. Mais nous n'en sommes pas capables. Le Bala Sulam appelle notre état, nous nous trouvons sous le rouleau compresseur du développement. Alors je ne suis pas capable de m'arrêter moi-même. Le fait que je m'enfuis, finalement j'apprends de cela que je ne peux pas m'enfuir. Je ne peux pas m'enfuir. Ce sera pire pour moi. Finalement, j'arriverai à la même chose. Alors, j'allongerai le temps, encore 6 mois, encore 1 an, et je reviens à cela. Ah, encore une incarnation. Bon, la vie m'apprend que je ne m'enfuirai pas. Si je suis réellement arrivé à une telle maturité que je dois maintenant développer des réchimotes qui appartiennent déjà à la spiritualité, et non encore au désir qui précède cela, alors je n'ai nulle part où m'enfuir. Simplement, c'est tout. Cela ne dépend pas de l'homme. Il est possible de gâcher ta vie par toutes sortes de... les drogues, disons, oui. Mais... je ne veux pas entrer ici dans les comptes de qui fait ce compte, toi ou le Créateur, pourquoi, comment et quoi. C'est au-dessus de notre compréhension maintenant. Cela se trouve... dans une providence, pas même de récompense et punition, mais dans la providence éternelle. Mais
2: les Kabbalistes se rapportaient toujours aux gens très très mal, toujours, vraiment de manière brutale. On peut dire brutale, oui, vraiment. Parce que si l'homme veut réellement, s'il en est capable, il reste. Tu n'as pas besoin de lui faire des conditions particulières. Aucune condition. Simplement, le contraire. Fais-lui des conditions très strictes. Parce qu'un homme qui est déjà mûr n'a nulle part où s'enfuir, simplement. C'est ce que dit le Baal HaSulam. Si tu as la question, quel est le sens de ma vie? Une question, une véritable question qui fait rage. Il ne peut déjà plus, comme hier, se laisser porter par les courants de la vie. Alors, qu'est-ce qu'il fera? Il ne fera rien. Qu'il aille même chez toutes sortes de rabbins, de gourous, je ne sais pas quoi, chercher le chemin. Qu'il aille. Rien ne l'aidera. Oui. Tu dis, continue à exiger une récompense, même si tu t'en éloignes dans le fait de leur soi. Alors je demande, la société peut aider, à ce point la société peut aider, si par moi-même je n'ai pas de force, je n'ai absolument rien.
1: Yatov.
2: Ça ira. Nous devons un peu étudier. Bon, tu vois. Oui. Nous trouvons dans une société qui apprécie très très fortement l'effort physique. Alors, ce que tu dis, en fait, c'est nous apprécions dans la société parce que nous n'avons aucune possibilité de mesurer l'ami par autre chose. Je viens vers toi avec mon maître. Ça veut dire combien de force as-tu donné à la société? Je ne peux pas mesurer combien d'intentions tu as donné à la société, bien que les intentions soient ce dont notre société a besoin de ta part et non des forces. Des forces, je louerai un Philippin qui fera pour nous le même travail. Je n'ai besoin de rien. Mais seulement l'intention en action. Tu n'as pas besoin de transpirer. Et la spiritualité, ce ne sont absolument que des intentions. Tu n'as pas besoin de travailler avec les mains, avec les jambes, rien. Mais nous n'avons aucune possibilité de mesurer cela. Nous partons seulement de l'hypothèse que si un homme fait beaucoup de choses dans la société, alors il le fait avec une intention, après tout. Il veut quelque chose par cela. Qu'est-ce qu'il veut? Il veut être grand, d'accord, intelligent. Non, mais tous d'accord. Il veut obtenir qu'on parle de lui, qu'on dise des choses, d'accord, mais finalement, toutes ces choses, peu à peu, l'ont amené à un état où il verra que tout ça, c'est pas pour là qu'il est assis. Il faut recevoir quelque chose de plus élevé. Alors il commence à mépriser les actions. Et ici, la société doit déjà l'exiger. Non, ne méprise pas les actions. Ajoute une intention aux actions. C'est ce que nous voyons. Après un certain stade, un homme travaille fortement, vraiment, il vient, il donne tellement de force. où il est, Malkiel. Je me souviens, il était, il n'est pas ici maintenant, il est assisté dans notre salle, tu vois. Voilà. Après, tout à coup, un an et demi, deux ans, tout l'air est sorti de lui. Pourquoi ? Je donne simplement un exemple, c'est très, très manifeste. Il est tout comme ça, il tournait comme un tourbillon. Pourquoi ? Ajoute l'intention. Pourquoi diminues-tu les actions ? C'est le signe que tu n'avais pas d'intention auparavant. D'accord, alors ajoute. Maintenant tu peux... C'est le problème en général. Mais nous n'avons aucune possibilité de mesurer les actions de l'homme autrement que par les actions. Nous n'entrons jamais dans les intentions. Nous ne voulons pas et nous ne vérifions pas et que Dieu nous en garde de dire l'un ou l'autre. C'est quelque chose que l'homme doit développer seul. As-tu déjà vu, je dis personnellement à quelqu'un, où sont tes intentions? Si je crie contre tel département ou quelqu'un, je crie parce qu'il ne travaille pas correctement. Et Dieu nous en garde de toucher à l'intériorité, à l'intention. L'intention, c'est l'homme et le créateur. Comment pourrais-je entrer là-dedans? Je peux peut-être l'aider un peu pour qu'il comprenne, qu'il pense davantage, un peu, d'un côté. Mais ne pas entrer à l'intérieur. C'est un lien, c'est le lien personnel à l'intérieur de l'homme avec le Créateur. En fait, c'est comme si cela me freine, je ne peux pas demander des choses, ou bien je demande honneur, ou bien je fuis la honte, je fais l'action à cause de quelque chose. Il y a quelque chose qui me pousse. Oui, mais je dois le faire seulement parce que par cela, je veux connaître l'action du Créateur. Donner comme lui, ressentir son intention. Maintenant, si c'est cela qui est grand dans la société, que je suis influencé uniquement par la société, mais parfois je me souviendrai que je fais cela pour le Créateur, mais la majeure partie de mon action sera pour une récompense de la société. En fait, c'est quelque chose qui m'arrête comme une corruption. Comment construire de telle manière que, précisément de la société, je reçoive le besoin de ne pas viser cela? Tout cela fait partie du chemin. Bon, nous arrivons à l'étude des Sfirot ou Shar HaKavanot? L'étude des Sfirot. Partageons nos impressions et qu'est-ce que nous prenons pour travailler, réaliser en dizaine. C'est très difficile à résumer parce que tellement on a dit tellement un instant j'ai écrit beaucoup et mon impression est qu'au début nous avons parlé de Rosh Hashanah, ensuite l'influence de la société sur chacun. Le Rav a parlé également de petits groupes, de dizaines, comme un jeu. Aujourd'hui, c'est l'essentiel. Ensuite, l'importance de l'intention, comment elle agit. Un voyage incroyable dans l'intériorité, choses les plus importantes qui existent, les très hautes résolutions. Et on révélera encore, évidemment. Plusieurs points, c'est vrai. Beaucoup de sujets. On peut commencer par la fin, qui était très puissante. C'est, tout se fait finalement, mais dépend de notre désir, de notre intention, l'approche, l'attitude qu'on a envers ce qu'on fait, envers les amis. Tout dépend du désir. Je n'ai pas compris au début le sujet, mais soudain, c'est la prière. Prier envers le Créateur, nous faire sortir de cet état. Deuxièmement, prier pour qui, pourquoi. Et troisièmement, le contenu de la prière, je peux le prendre de mes amis, donc peu importe que toi, ils sont des mensonges de nous, peu importe, je veux prendre, être attiré vers le Créateur. L'intention, bien sûr.
3: Le
2: Rav a commencé à son
3: l'heure.
2: Quand on s'approche de l'attribut du don, il ne reste rien pour lui. C'est comme une barrière qu'il faut franchir. Et alors, c'est comme s'il qu'il avait un désir de recevoir pour lui-même, toujours pour lui-même, dans le manque d'existence, c'est-à-dire faire plaisir au Créateur. Et là, il doit se connecter à une autre force, une autre direction. C'est un point essentiel qu'on fuit, parce que comme s'il perd tout son monde, mais un autre monde se révèle. Peu à peu, cette transformation permet de mesurer tout selon la vérité, l'attribut du don. Il a donné un exemple, il a dit que je contrôle toujours sur moi-même et on commence à voir à quel point il fait plaisir à ses amis, c'est l'essentiel pour lui, ça devient l'essentiel. Voilà l'importance du but, nous aide à penser qu'à cela et rien d'autre. L'intention, à quel point elle est importante et que c'est quelque chose de personnel entre l'homme et le Créateur. Tout commence par l'élévation de Man et que finalement, il a dit, quand on commence à contrôler, on peut arriver à Rosh Hashanah et voir véritablement sa situation.
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0: שנה טובה חברים.
1: בוא אני
0: אנחנו פותחים את השנה שלנו יחד. כשאנחנו אומרים שנה טובה זה לא ש
1: commence on nous ouvrons une année ensemble. C'est pas que le calendrier est important mais un processus qu'on commence ensemble, un groupe de kabbalistes. Et nous voulons observer notre société, ce qui s'est construit entre nous l'année précédente et ce qui s'approche, la période qui s'approche, chaque Seouda, chaque opportunité, Shiva Traverim, un ami qui dit, c'est vraiment la période la plus importante, exceptionnelle, et c'est vrai. À chaque instant, nous nous renouvelons ensemble. Ce qu'on voudra commencer, c'est d'entendre les amis de la direction. Chacun, de son point de vue, partagera ce qui s'est renouvelé dans la société, quelque chose qu'on a fait ensemble. Et on voudra ensemble remercier plus tard le Créateur. Et qu'est-ce que nous voulons pour l'année prochaine? Akoka? Bien, mes amis, premièrement, la dernière année a eu beaucoup de challenges, disons, délicates, sensibles pour nous tous, parce que on traverse tous un processus dans lequel le Rav, qui était là physiquement et donnait des cours en direct tous les jours, on passe à une autre forme de lien avec le Rav. On a ce qui est d'exceptionnel, c'est qu'on peut vraiment à chaque instant contrôler. À quelle mesure tu veut vraiment être un disciple du Rav et réaliser concrètement ce qu'il transmet. Et que tu vois que sa méthode est éternelle. Une méthode qui est gravée dans la réalité et à partir de ce désir. Et qu'on est là jour après jour. Et je ressens vraiment qu'il nous donne chaque jour la direction et que nous, on veut l'absorber, à boire. Par cela, nous devenons de plus en plus Bnei Baruch, les fils de Baruch, dans ce nouveau degré, nouvelle forme, disons. Et ce point-là, pour moi, c'est un exemple vivant de ce que le Rav nous a, ce qu'on a pu voir toutes les années. Que lui aussi est un disciple et qu'il suit le Rabash, le Baal HaSoulam, les sources, toutes les questions que tu lui poses, il te dit mais c'est écrit ou pas écrit dans nos sources? Et c'est la même chose. Nous aussi, on cherche toutes les directions, les réponses dans nos sources, dans les cours du Rav, pour savoir à chaque instant ce qu'il faut faire. Encore un sujet que le Créateur nous a aidé à avancer et qu'il y a encore beaucoup à faire, évidemment, mais la profonde et chaleureuse connexion qui se forme dans chaque dizaine. On a vu un enregistrement du cours qui date depuis quelques dizaines d'années. Alors, il dit, ben, on a essayé de travailler en petits groupes, 5, 10, c'est fini. Le temps est passé et on voit où il nous suit, où il nous guide et dernièrement, il nous dirige, il nous a dirigés de plus en plus dans nos dizaines et cette année, au mois de mai, on a fait quelque chose qu'on n'a jamais réalisé. C'est un congrès de dizaines, c'était le congrès de dizaines. Avant ce congrès au mois de mai, on a pris quelques mois, une période dans laquelle chaque dizaine a entré dans cet espace, cette âme commune, a construit et cherché un point de contact profond avec la lumière supérieure, dans l'amour des amis. Et au début, ça semblait peut-être un peu étrange, peut-être compliqué, mais quand on a suivi tous ensemble la direction de la société, on a pu voir que chaque dizaine a reçu une immense élévation spirituelle. Et tout l'avenir est basé sur cela. Si on est ensemble, dans l'amour des amis, on entendra toujours entre nous la voix du Rav. C'est la cellule spirituelle, la première cellule spirituelle qui construit une société. Et on continue cette année à approfondir parce que c'est la base de notre vie, notre dizaine. Encore, les derniers mois, le Rav nous a conseillé, on a commencé à faire ce travail, là aussi il y a encore beaucoup à faire, c'est le chef de la dizaine, la tête de la dizaine. Le Rav a dit, il n'y a pas un corps sans tête, donc c'est égal pour la dizaine. On a déjà terminé peut-être plusieurs cycles, déjà ça dépend de chaque dizaine, et on voit que ça change dans ma dizaine, je peux dire, maintenant ça fait la deuxième fois, deuxième cycle, et tous les amis ressentent que maintenant, c'est plus Oren, disons, le chef de la dizaine, mais il y a une inclusion, c'est comme un tourbillon qui permet de travailler, découvrir vraiment l'infini. On continue, et on va continuer à construire cette année, mais toujours, toujours, toujours. La terre, la base sur laquelle tout se construit, c'est la dizaine. Donc, je remercie la dizaine bien-aimée qui est responsable aujourd'hui de la préparation. Un autre processus, cette année, d'une part, renforcer les dizaines, chacun appartient à une telle cellule, et c'est que c'est là, c'est ce qui construit tout le climat mondial, et l'humanité indépend. Et ensuite, on a commencé à renforcer chaque région. Chaque région, en Israël, on a renforcé également les dizaines, un cours de dizaines a commencé. Et ils vont rejoindre tout le clan israélien quand ils termineront. Un très grand désir de beaucoup d'amis, tout un système qui s'en occupe et les aide à traverser d'un état de... Ils étaient, disons, éparpillés, à être ensemble, centraliser tout cela. En plus, pour la première fois, disons, après beaucoup d'essais, d'efforts qu'on a essayé de temps en temps, les jeunes, Petartikva 100, qui se développent jour après jour. Maintenant aussi, à côté de nous, on a PT100, les jeunes. L'avenir spirituel du monde dépend des jeunes. Ils commencent à s'avancer, se développer et prendre de plus en plus une responsabilité. Ils pourront utiliser toute la méthode. Le Rav a dit que chaque nouvelle génération pour eux c'est plus facile parce qu'ils ont déjà tout prêt. Et il se prépare à la suite. Et on n'a aucune idée ce qui va se passer, les étapes à traverser. Encore en Israël, on a commencé à organiser des soirées. Donc un grand Lechaim au groupe israélien avec une si grande force prennent l'organisation comme on a vu à Haïfa, à Ashkelon. La prochaine fois je pense que ce sera à Natania. Encore et encore des groupes qui renouvellent le groupe, la région qui nous préparera à l'année. Encore une chose très importante au niveau mondial, c'est qu'on a pu, après beaucoup d'années, construire un seul cadre d'études Il y a beaucoup de cadres, différentes langues, naturellement, mais aujourd'hui, plus ou moins, chaque étudiant suit le même parcours, le même processus. Ça nous a pris du temps et on est très content que ça se développe. Donc, peu importe où il se trouve, langage, culture, religion, ainsi de suite, peu importe, traverse le même processus plus ou moins. Et quelques adaptations, mais plus ou moins. Voilà. Et c'est grâce à responsable linguistique qui guide tout cela, toutes les langues à part l'hébreu, et heureusement, on a une communauté mondiale d'étudiants, parce que pas tout le monde suit les cours du matin pour des raisons ou pour d'autres. Et aujourd'hui, on peut dire que 70, même 80%, ce sont des femmes. Et c'est un peu différent. Au début, il y avait un petit groupe. Aujourd'hui, cette communauté essaye de répondre aux besoins de tous ceux qui veulent étudier tout au long de la journée. Ce sont du matin et à midi. Et le soir, tous les soirs, donc, comme on dit, c'est toujours ouvert pour chaque personne au monde. Et comme les conditions sont différentes pour chacun dans le monde, on est vraiment content. Et ça permet à chacun d'étudier à chaque moment dans chaque langue. Le système de traduction se renforce également, et des langues qui n'avaient pas de source aujourd'hui, on peut dire que dans la majorité des langues, des dizaines, pas 3 ou 4, on a presque tous les textes de Baal HaSulam, de Rabash, et on continue. Donc, on veut renforcer encore ce processus, et dernièrement, vis-à-vis du congrès qui s'approche, on renforce également les régions, comme Oren a dit, on a renforcé les dizaines, mais on comprend bien qu'une dizaine, chaque dizaine fait partie d'une région. Donc, on voudra renforcer les régions également. C'est ce congrès-là qui s'approche. On veut voir que chaque région se développe et prend une certaine indépendance. On voudrait cette année former une maison de Kabbal. On pense même de changer de Kabbal Alam à Beit Kabbal Alam, la maison de la Kabbal pour le monde. Donc, premièrement, sur le toit, on prépare des chambres peut-être pour les amis qui viendront de l'étranger, et des espaces pour les réunions des dizaines, améliorer toute la cuisine, on va renouveler. C'est-à-dire, on va adapter notre maison finalement pour que chacun qui cherche un environnement pour se développer spirituellement. Kabbalah, tous ceux qui s'intéressent à la sagesse de la Kabbalah aura une place. C'est-à-dire qu'on veut créer des conditions pour que chacun, comme tu as dit, Vio. Aujourd'hui, on diffuse à peu près 5-6 heures par jour. C'était un rêve, mais on a beaucoup d'étudiants, et surtout des femmes dans le monde entier. On a dit 75, peut-être 80% sont des femmes, mais on ne peut pas être là à 2 heures du matin. Pour une partie, ça peut être le soir, 8 heures. Donc, on a des cours cette année, finalement. On apprend, on adapte les leçons à chaque cycle, disons. disons, le matin, c'est surtout Rav 80%, et 20 minutes, question-réponse, mais c'est pour des. Presque pas d'explication le matin, c'est pour qu'un nouveau ami arrive, il lui faut une certaine préparation. Et cette préparation, avant cette préparation, les cours de midi, où il y a vraiment des cours, c'est surtout basé sur questions-réponses, et c'est la suite du cours du matin, les mêmes textes, mais avec plus d'explications. Et on a commencé dernièrement une série de cours le soir, de dimanche à jeudi. Tout le monde peut participer. Pas tout est encore traduit, il nous manque encore de force, mais... Et là, surtout le soir, c'est surtout pour des nouveaux, je ne sais pas, moins de 10 ans, qui n'ont pas étudié encore tous les articles du Baal Soulam, du Rabash, avec des explications. Donc ça, c'était au niveau des étudiants, bien sûr, qu'on pense aussi à créer un centre où on pourra expliquer, voir tout ce qui s'est passé depuis 30 ans ici. Donc, que chacun puisse connaître notre organisation, ses activités, quelle est cette organisation, les livres. On a commencé par distribuer des journaux, une chaîne de télévision, toute l'histoire. Bien sûr, d'une façon intéressante, on pense comment raconter notre histoire. Également, une salle de cinéma. On pourra venir avec des amis et suivre des films qu'on a créés à travers les années. Cette année, on a terminé un film sur la vie du Baal HaSoulam et on commence à préparer un film entre le cours du la rencontre entre le Rab et le Rabash. On commence une série, 7-8 chapitres de la vie d'un kabbaliste. Pourquoi on fait tout ça? Parce qu'il n'y a pas une autre organisation qui peut le faire. On pense que c'est très important. Cette information est importante vis-à-vis du peuple, disons, de la nation. La maison, la Kabbale et la nation, c'est-à-dire le monde entier. C'est pour cela qu'on construit ce projet qu'on appelle le terminal des pensées, un voyage au sein de l'âme, ce sera interactif, qui permet de connaître sa nature, qu'est-ce qui le domine, quel mécanisme qui décide pour lui ce qu'il choisira, l'arbitre. Enfin, finalement, c'est surtout pour éveiller des questions. C'est la première fois qu'on ne veut pas apporter des réponses, mais que chacun se pose des questions et il comprendra où trouver les réponses. Si la question n'est pas là, il n'entendra également pas les réponses. Donc, pour moi, c'est vraiment un start-up. C'est une nouvelle façon qu'on n'a pas essayé jusqu'à aujourd'hui. J'espère bien, et on permettra de... d'ajouter quelques dizaines de milliers de cycles de nouveaux autour de nous qui peut-être plus tard vont étudier. On construit un café assez grand, jusqu'à 120 personnes. On est en train de voir comment on peut de cette façon là attirer des gens qui disent quand même ressentir comme les congrès, vous savez, des gens qui passent, ressentent qu'il y a quelque chose d'exceptionnel, donc on voudrait essayer de voir comment faire ça dans un café. Tout cela, bien sûr, on partagera et on discutera ensemble, évidemment. On a beaucoup de questions. on a besoin de tout le monde. Le 1er octobre, il y aura une journée pour le clé israélien pour partager et discuter de tout ça. Comment devenir Beit Kabbalah Lam, maison de la Kabbale pour la nation. On fera plus tard la même chose pour le clé mondial, peut-être dans le congrès régional, on verra. En gros, la vision, si on peut dire, je dirais deux choses. Premièrement, après 30 ans d'activité, ce n'est pas encore clair comment vraiment construire autour de nous des dizaines de milliers de cycles qui se tiennent, comme le Bala Sulam écrit dans la dernière génération, que beaucoup n'étudieront pas, et apparemment ils n'ont pas besoin, mais ils pourront comprendre ce qu'on fait et ils seront pour, comme ça. Donc ça, on ne sait pas encore, mais on est obligé de réfléchir et de commencer. Et le deuxième point, finalement, c'est comment... Enfin, il y a beaucoup d'anciens, hein, vraiment. Avant, les gens vivaient, je ne sais pas, 30 ans, leur vie, le Hari, quelques années, et combien on vivait à cette période. Nous, la majorité ici, vit depuis 20 ans, 30 ans. Donc comment faire que chacun ait un groupe, je me souviens. Et tout au long de la pandémie, on se prenait avec le Rav et je lui demandais, je suis jaloux, tu as un groupe, tu as quoi faire, tu n'as pas le choix. Et il m'a dit, oui, je n'ai pas le choix, ça me donne des forces. C'est... Comment faire pour que Tzvika, par exemple, ait aussi un groupe et tous les matins, il devra s'occuper d'eux, hein? Hey, Tzvika, mais t'es pas là. Déjà, on est content de te voir. Oui, tu es avec nous, mais on ne te voit pas toujours. Voilà. Donc, comment faire? Je ne pense pas qu'une personne seule, bien sûr, enfin, je ne pense pas qu'un seul peut maintenir un groupe, mais si on crée des équipes, chaque équipe sera responsable de nouveau de transmettre ce qu'on a reçu du Rav. Vraiment, je discute avec beaucoup d'amis anciens et on a reçu énormément et on ne sait pas où la transmettre. C'est vrai que chacun a sa dizaine, mais encore. Avoir des étudiants, c'est autre chose. Enfin, je partage avec vous nos pensées, on discute de cela dans la direction, on ne sait pas comment le faire, mais c'est bien de dire les choses, ça reste dans l'air. Et on trouvera ensemble comment faire. Voilà, donc c'est ce qui nous attend. Bonne année tout le monde.
0: Chaim.
1: Ouais, Chaim. Donc plusieurs cycles, un seul, le Rav, la dizaine, la région, les communautés, la diffusion, et c'est important de partager, pas pour être fier de tout ce qu'on fait, mais voir ce que le Créateur fait avec une Baruch, qui nous donne une forme, petit à petit, devenir une sainte nation qui pourra servir le Créateur pour le bien de tous. Regardons en avant maintenant, prenons tout ça, remercions le Créateur et on fait un saut en avant. Atelier, on voudrait partager, on voudrait approfondir la chose principale que nous voudrions innover ou approfondir dans la société durant l'année à venir. Quelle est la chose principale que nous voudrions innover ou approfondir dans notre société durant l'année à venir? Je pense que j'aurais voulu...
2: La
1: seule chose qu'il faut, enfin, je pense que synchroniser tous les départements, enfin, qu'ils fonctionnent ensemble et qu'ils se préoccupent de des communautés, beaucoup de personnes qui travaillent. D'une façon ou d'une autre, mais c'est très, très, très important de pouvoir entendre tout le monde.
2: Doit
1: travailler d'une façon plus proche, travailler ensemble, synchroniser. S'il s'agit de la logistique technique, je dirais que c'est l'éducation. Pour les jeunes, une direction, étudier, éducation, depuis un âge très jeune, jusqu'à l'armée peut-être, et plus tard, rejoindre les jeunes, donc un chemin bien organisé, avec des méthodes claires.
2: Je ne sais
1: pas si c'est nouveau, mais la sensation que l'union entre les amis, élargir l'union entre les amis, pas que les dizaines, mais vraiment le groupe et renforcer les groupes. Beaucoup de réunions. Je suis d'accord avec Gosha, il me semble que ce serait bien. Alors, le maximum de réunions avec tout le clima mondial, le clima israélien. Tous les amis qui peuvent être présents. Et je me souviens,
2: le Rav a dit
1: avoir beaucoup de temps pour penser à l'intention, travailler avec l'intention. Voilà. Mais c'est bien, on a commencé dans cette direction.
2: Et
1: avec l'aide du Créateur, on pourra réussir.
2: Tout
1: se réalisera comme il faut. Autre chose que je voudrais voir, que d'arriver à une nouvelle connexion qui vient du centre des dizaines, on s'est rassemblés, on s'est concentré au centre des dizaines, le Rav nous montre la direction vers le Créateur,

0: Développer des liaisons qui commencent de l'intérieur. Sera l'essence, la véritable essence de une société spirituelle. Autre chose, les systèmes fonctionnent ensemble.
1: C'est
0: vrai que renforcer les jeunes, c'est quelque chose qu'on a commencé cette année, quelque chose qui s'élargit vraiment ces jours-ci, une communauté de jeunes. Et qui étudie chacun ça, selon le temps qu'il a, et, mais ensemble quand même.
1: Bien
0: qu'on a commencé, mais donner plus d'encourager et de pousser en avant pour amener cette force à la société, au groupe. Qu'est-ce qu'on peut ajouter? Beaucoup d'amis ont du mal, aussi ont des difficultés physique, je dirais. Donc, que chacun ait les conditions de se développer et d'avancer d'une façon agréable, facile. Qu'est-ce que je peux ajouter?
2: Il
0: faut renforcer les liaisons entre nous, je suis d'accord, entre les dizaines, entre les groupes, pour commencer à se ressentir les uns les autres de plus en plus, et d'avoir la possibilité de réaliser le désir du Créateur et ce qu'il nous demande. D'être contrôlé par le don et pas par la réception. Donc, on mérite. L'Echaim Nebo. Il me semble que peut-être innovation, peut-être. Peut-être approfondir, oui, d'arriver tous à une véritable prière, une prière pour tous, et le Créateur ne pourra pas résister. Il dira, mes fils sont vaincus. Au-delà du côté technique, disons, plutôt vis-à-vis du travail qu'on doit faire comme Rava dit aujourd'hui, ce qu'il nous manque, c'est de comprendre pourquoi on fait ce qu'on fait, quelle est l'intention derrière tout cela, quel est le désir, et ce qu'on veut atteindre. Bien, les amis, on voudrait entendre maintenant toutes les dizaines, hein, ici, dans la salle, dans le monde. Donc, on entend les femmes, les hommes, assemblée plénière. Quelle est une chose que notre dizaine, ce qu'on a entendu, qu'on voudrait voir se développer dans la société durant l'année à venir? Peut-être quelque chose qui n'a pas été encore fait, peut-être quelque chose qu'on voudrait renforcer, accélérer, faut-il plus d'intention à quelque chose, l'ordre de priorité peut-être. Donc voilà, assemblée plénière, je vois déjà des amis, ils veulent parler. Meir, et tu t'es déjà levé, hein, tout ton corps. Bonne année tout le monde.

0: Je pensais à une que chaque ami dans la dizaine ce qui fait pour la de la confusion, pas je suis un enseignant, je puisse savoir, je ne sais même pas ce que chaque ami fait. Mais peut-être qu'il y a quelqu'un qui enseigne au campus, un cours quelconque la semaine prochaine, ou un Zoom. Donc, qu'est-ce que vous pensez? Il me semble la diffusion seule, à partir d'un système, la force de la dizaine, si on a la force de toute la dizaine, de chaque ami, ça nous permettra de partager entre nous. Ou alors on réussira, ou sinon on pourra crier, on pourra demander au Créateur de nous aider parce qu'on va un ami a dit que quand il a commencé, il a deux fois plus d'étudiants sur l'écran. Peut-être que c'est une bonne idée. Bien. Sonia, s'il te plaît. Dans notre dizaine, on a dit qu'on voudrait voir plus de centres physiques et de groupes physiques dans le monde entier. Et on espère bien que ça se produise l'année prochaine. Autre chose, ressentir le groupe de Petah Tikva, le groupe de femmes, la force du groupe, plus de liaisons entre les femmes de Petah Tikva. Et faire un projet ensemble, peut-être, en tant que groupe, et que chacun trouve sa place. Merci. Clim mondial, s'il vous plaît, point d'interrogation, partagez avec nous.
1: Dans
0: notre dizaine, on a dit qu'on voudrait révéler le Créateur dans ce monde. Et je voudrais remercier la direction. Qui vraiment se casse la tête, hein, font tellement d'efforts. Je le vois personnellement. La moitié de ma dizaine fait partie de la direction. Et ils ne sont pas calmes, ils sont toujours agités et avec une regard du monde entier. Comment réaliser, comment faire pour aider chacun à révéler le Créateur ici dans ce monde? Je suis sûr qu'on veut tous les remercier. Moi, personnellement, je remercie énormément. Bien que des fois, on n'est pas d'accord, on a des doutes, des critiques, mais leur direction est claire. Je vous remercie, le Chaim.
2: Levon, vaksha.
0: Levon, s'il te plaît.
3: Toda, ma shetzarich l'amik v'l'archiv.
0: Ce qu'il faut approfondir et élargir, c'est les instructeurs, les cours de test qu'on a commencé avec le Rav, bien sûr, ils sont enregistrés. Ensuite, on a des amis qui répondent à des questions, réponses. Pour des débutants, c'est très difficile. Il faut recevoir des explications. Donc, c'est très, très important d'élargir les cercle des enseignants, ça nous permettra d'accompagner et d'avoir beaucoup plus de nouveaux, parce qu'on sera là pour les accompagner et répondre aux questions. W Italie, s'il vous plaît.
4: Bonjour, amis. Nous sentons fortement le désir d'investir sur le projet des communautés. Nous sentons fortement le besoin del rafforzare il nostro ambiente sempre più in modo fisico e sicuramente anche la divulgazione, espandere il più possibile il

0: E questo?
1: La traduction. Développer la les communautés et l'union entre nous. Merci. Unité 2, union 2. Bonjour, chers et grands amis. On remercie le Créateur.
2: Urava, вот это ответственность и ничего.
1: D'avoir pris la responsabilité qu'avait le Rav et d'élever un très grand, très haut niveau. Deuxièmement, ce qu'on voudrait, c'est jouer davantage les états corrigés en tant que groupe. Faire plaisir au Créateur, s'approcher, adhérer. Comment faire? Nous avons l'expression « Je suis le premier, je suis le dernier ». Donc, donner, laisser le adhérer au Créateur. Et après, je vais le dire entre nous, le remercier. Donc, merci à vous, les amis. Merci au Créateur pour vous. Merci beaucoup, Nati. Ce qu'on a dit, c'est qu'il faut, cette année, vraiment renforcer les liaisons entre nous. Il y a beaucoup de projets, beaucoup d'amis qui travaillent, qui font des choses et d'autres, différents. Les enseignants, les accompagnateurs, tout ça. Mais comprend ce qu'il fait dire.
3: Il
1: ne parle pas que la diffusion, mais synchroniser ensemble tous les systèmes. Je n'ai pas vraiment compris. Synchroniser, je crois, le système. WH100. Bonjour tout le monde. Bonne année. L'aide du Créateur. L'idée, en fait, c'est quelque chose qui existe depuis quelques mois, mais comme a dit Sonia, c'est Sonia, elle est mignonne, des dizaines de Petah Tikva, les femmes les renforcées, nous aussi, nous voudrons, disons, je ne trouve pas vraiment les mots, mais comme renforcer les liaisons entre les femmes, toutes les dizaines, toutes les femmes, tout travailler ensemble et on dit que la femme est responsable de la maison, donc on voudrait, nous aussi, ressentir qu'on est responsable de la maison. Moi, je suis prêt à tout faire, je sais pas, nettoyage, jusqu'à l'union entre nous. Voilà. Merci. Noah? Je continue peut-être communauté. Je pense que c'est un mot-clé. On a parlé d'une communauté de diffusion, pas au sein de la dizaine, pouvoir partager et renforcer communauté de mères, peut-être, des enfants, mais peut-être. On a entendu le Rav dire que, selon les règles de nos enseignants, il faut recevoir conseil de chacun, enfin que tout est basé sur les textes des Kabbalistes, encore un désir de penser à tous ceux qui ne sont plus là et peut-être créer une plateforme pour les accompagner à revenir. Sheila Binson.
0: Шана Това, мы в нашей говорили о том, что хотели бы, чтобы
1: углубить
0: наши выяснения
1: о
0: внутренней духовной работе.
1: D'approfondir davantage le travail intérieur, le cadre de la dizaine et du groupe qu'on aurait voulu prendre sur nous. On a entendu qu'il y a, comme a dit Michael, il y a le groupe, le centre Bnei Baruch qui voudrait
0: avoir
1: d'autres cercles, peut-être qui n'étudient pas la Kabbale, mais qui soutiennent. Donc nous aussi, on aurait voulu, dans nos régions aussi, dans nos pays aussi, d'avoir des groupes, peut-être qui n'étudient pas, mais de temps en temps, seront avec nous et soutiennent les bords. Merci. Bien, on doit terminer. On continuera. On aura d'autres réunions ensemble, cette fête. Qu'est-ce qu'on a ensuite aujourd'hui? Là, on a une pause. 9h. 9h, Israël. Séoudain. L'après-midi, 3h45 à 4h préparation, 4h05 le cours, 5h30 à 6 pause, et une autre Séouda de 6h05 demain. Demain, comme aujourd'hui, on commence à 5h15 du matin, comme aujourd'hui. 5h30 à 8. 8 pauses, prières non diffusées, 9h Seouda, et l'après-midi également 3h45 à 4 préparations, 4h5h30, on termine avec une chanson.
3: Ah.

0: שלום, בחלק הראשון נלמד שיעור של הרב מתאריך 24 לספטמבר.
1: Bonjour, dans la première partie du cours, nous allons étudier un cours du Rav du 24 septembre 2003. Le cours est basé sur l'article du Bala Sulam, Shamati 22, comprendre ce qui est expliqué dans le Shulchan Aruch. Vous pouvez le trouver sur la page 661 hébreu. Lisons ensemble l'article en dizaines. Nous avons pour cela 8 minutes. Bala Sulam, Shamati 22, comprendre ce qui est expliqué dans le Shulchan Aruch. Shamati 122. Comprendre ce qui est expliqué dans le Shulchan Aruch, à savoir la règle selon laquelle l'homme doit revenir et examiner les prières des jours redoutables, du fait que, lorsque viendra le temps de la prière, il sera déjà habitué et habitué à la prière. Le fait est que la prière doit être dans le cœur, qui est le sens du travail dans le cœur. C'est-à-dire que le cœur doit consentir à ce que l'homme dit avec la bouche. Et sinon, cela s'appelle tromperie. C'est-à-dire que sa bouche et son cœur ne sont pas égaux. C'est pourquoi, au mois d'Eloul, l'homme doit s'habituer à ce travail intense. Et l'essentiel est qu'il puisse dire « Inscris-nous pour la vie ». Autrement dit, au moment où il dit « Inscris-nous pour la vie », que le cœur aussi consente et qu'il ne soit pas flatteur, que sa bouche et son cœur soient égaux. Car l'homme voit les yeux, et le Créateur voit le cœur. Et selon cela, au moment où l'homme crie « Inscris-nous pour la vie », dans le sens de « vie » et l'aspect d'adhérer à la vie des vies, ce qui ne se fait précisément que par le fait que l'homme veut travailler dans l'aspect de tout donner, et que toutes ses pensées pour le plaisir personnel soient dans une annulation totale. Et alors, lorsqu'il ressent ce qu'il dit, alors son cœur peut craindre que, peut-être, que Dieu nous en garde, sa prière sera acceptée. C'est-à-dire qu'il n'aura plus aucun désir pour lui-même. Et concernant son plaisir personnel, se dessine une situation semblable à ce qu'il quitte tous les plaisirs de ce monde avec toutes les créatures et les amis. Et il se sépare pour aller dans le désert, où il n'y a rien, seulement des bêtes sauvages. Et personne ne saura de lui ni de son existence. Et il lui semble comme s'il perdait son monde en une seule fois. Et il ressent qu'il perd un monde plein de joie de vivre, et il accepte sur lui la mort du monde-ci. Et il ressent qu'il se perd lui-même sciemment au moment du ressenti de cette image. Et il arrive parfois que la citra-acha l'aide à dessiner sa situation avec toutes les couleurs noires. Alors, le corps repousse une telle prière, et il se trouve qu'il est impossible que sa prière soit acceptée, du fait que lui-même ne veut pas que sa prière soit acceptée. C'est pourquoi il doit y avoir une préparation à la prière, qu'il s'habitue à la prière, comme si sa bouche et son cœur étaient égaux. Et cela peut venir à ce que le cœur consente par l'habitude. Qu'il comprenne l'aspect de réception s'appelle séparation, et que l'essentiel est l'adhésion à la vie des vies, qui est le sens du don. Et il faut toujours s'efforcer dans le travail de Malchut, appelé l'aspect de l'écriture, qui est l'aspect de l'encre et du noir. C'est-à-dire qu'il ne veuille pas que son travail soit précisément dans l'aspect de le blanc et l'écoute, comme susmentionné. Que seulement au temps du blanc, il écoutera la Torah et les mitzvot, plutôt sans condition que ce soit dans le blanc ou dans le noir. Cela doit toujours être égal pour lui, que dans toutes les situations, il doit écouter les ordres de la Torah et des mitzvot. Fin de l'article. À nouveau. Bala Sulam, Shamati 122, comprendre ce qui est expliqué dans le Shulchan Aruch. Comprendre ce qui est expliqué dans le Shulchan Aruch, à savoir la règle selon laquelle l'homme doit revenir et examiner les prières des jours redoutables, du fait que, lorsque viendra le temps de la prière, il sera déjà âgé et habitué à la prière. Le fait est que la prière doit être dans le cœur, qui est le sens du travail dans le cœur. C'est-à-dire que le cœur doit consentir à ce que l'homme dit avec la bouche, et sinon cela s'appelle tromperie, c'est-à-dire que sa bouche et son cœur ne sont pas égaux. C'est pourquoi, au mois d'Eloul, l'homme doit s'habituer à cet intense travail. Et l'essentiel est qu'il puisse dire « Inscris-nous pour la vie ». Autrement dit, au moment où il dit « Inscris-nous pour la vie », que le cœur aussi consente et qu'il ne soit pas flatteur, que sa bouche et son cœur soient égaux, car l'homme voit les yeux et le Créateur voit le cœur. Et selon cela, au moment où l'homme crie « Inscris-nous pour la vie », dans le sens de vie et l'aspect d'adhérer à la vie des vies, ce qui ne se fait précisément que par le fait que l'homme veut travailler dans l'aspect de tout donner et que toutes ses pensées pour le plaisir personnel soient dans une annulation totale, et alors, lorsqu'il ressent ce qu'il dit, alors son cœur peut craindre que, peut-être, que Dieu nous en garde, sa prière sera acceptée, c'est-à-dire qu'il n'aura plus aucun désir pour lui-même. Et concernant son plaisir personnel, se dessine une situation semblable à ce qu'il quitte tous les plaisirs de ce monde, avec toutes les créatures et les amis et les membres de sa maison, et toutes ses acquisitions et ses biens. Et il se sépare pour aller dans le désert où il n'y a rien, seulement des bêtes sauvages. Personne ne saura de lui ni de son existence. Et il lui semble comme s'il perdait son monde en une seule fois. Et il ressent qu'il perd un monde plein de joie de vivre, et il accepte sur lui la mort de ce monde-ci, et il ressent qu'il se perd lui-même sciemment au moment du ressenti de cette image. Et il arrive parfois que la Sitra Acha l'aide à dessiner sa situation avec toutes les couleurs noires. Alors le corps repousse une telle prière et il se trouve qu'il est impossible que sa prière soit acceptée du fait que lui-même ne veut pas que sa prière soit acceptée. C'est pourquoi il doit y avoir une préparation à la prière, qu'il s'habitue à la prière, comme si sa bouche et son cœur étaient égaux. Et cela peut venir de ce que le cœur consente par l'habitude, qu'il comprenne que l'aspect de réception s'appelle séparation et que l'essentiel est l'adhésion à la vie des vies, qui est le sens du don. Et il faut toujours s'efforcer dans le travail de Malchut, appelé aspect de l'écriture, qui est l'aspect de l'encre et du noir. C'est-à-dire qu'il ne veuille pas que son travail soit précisément dans l'aspect de le blanc et l'écoute, comme suspensionné. Que seulement au temps du blanc, il écoutera la Torah et les mitzvot, plutôt sans condition, que ce soit dans le blanc ou dans le noir. Cela doit toujours être égal pour lui. Et dans toutes les situations, il doit écouter les ordres de la Torah et des mitzvot.
2: עושים עבודה משותפת עם כל העשירייה ביחד. אנחנו כל בוקר כותבים את התפילה, אחר כך במהלך היום נזכרים בה, מקריאים אותה אחד לשני.
1: Chaque matin, nous écrivons notre prière et nous lisons les uns aux autres et nous essayons que ça rentre dans le cœur. Nous voulons que ça soit pas juste à l'extérieur comme dans la bouche, mais qu'une façon de travail de nous habituer pour que ça ne soit pas seulement dans les blancheurs, comme il dit, mais pas seulement quand nous sentons bien heureux dans les sensations, mais dans chaque état, ça devrait être la même chose. Le noir est... Maintenant, nous allons passer au cours du Rav. Shulchan Aruch en lien avec la prière des jours redoutables. Pourquoi ça s'appelle jours redoutables? Parce qu'un homme doit vraiment faire ici le compte de ce pourquoi il prie. Nous apprenons que toute action spirituelle commence par une élévation de man. Dans l'ensemble, l'action du Créateur dans la création consiste à amener la créature à un état qui permet à la créature d'avoir le libre choix. Le choix de quoi? Dans quel désir être? Et la lumière supérieure se trouve dans un repos absolu. Et c'est à l'homme de choisir le désir correct. chaque fois qu'il choisit un désir de plus en plus grand, de plus en plus correct, qu'est-ce que ça veut dire de plus en plus ? Qu'il comprend à l'intérieur du désir précédent qui se développe, qu'il avait choisi correctement, alors il s'est développé vers davantage de précision, alors il fait de nouveau le compte et choisit de nouveau le désir correct, et ainsi il parvient pleinement à faire du bien à ses créatures. Donc, si c'est ainsi, dans l'ensemble, la prière d'un homme, c'est de vérifier si son désir actuel, chaque fois qu'il le ressent, est un désir qui, selon la manière dont il peut le vérifier, le comprendre, le peser, se trouver en accord avec le désir du Créateur de faire du bien à ses créatures. Et qu'est-ce que ça veut dire qu'il le vérifie ? Comment est-ce qu'il le vérifie ? Nous apprenons que cela se fait dans la société. La vérification ne peut pas se faire d'une autre manière parce que nous n'avons aucune possibilité de voir le désir du Créateur. Comment le Créateur donne aux créatures, si nous voulons lui ressembler, nous devons aussi donner aux créatures, donner aux créatures de notre côté. Cette loi s'éclaire d'après la phrase « Tu aimeras ton prochain comme toi-même ». Si nous accomplissons ainsi un désir, ça veut dire que par notre désir, nous sommes égaux au désir du Créateur, de faire du bien à ses créatures. Et il n'a pas d'autre désir. Et c'est seulement sous cette forme que son désir s'exprime, se réalise, et c'est aussi seulement sous la forme de « tu aimeras ton prochain comme toi-même » que notre désir se réalise conformément au désir du Créateur. Et dans la mesure où nous ne sommes pas égaux au désir du Créateur, immédiatement, cette loi générale « faire du bien à ses créatures », la pensée de la création agit sur nous de telle manière qu'elle veut corriger notre désir, c'est-à-dire qu'immédiatement, des forces agissent sur nous à travers toutes sortes de moyens provenant de notre environnement pour nous corriger, nous ramener à l'accomplissement de cette même loi. Tu aimeras ton prochain comme toi-même ou faire du bien à ces créatures, et ainsi toute notre vie. Que nous le voulions ou non, nous nous trouvons seulement dans un accomplissement plus ou moins grand de cette loi. Quand un homme commence à comprendre cela et commence à se vérifier par rapport au désir général du Créateur et décide qu'en fin de compte, cela doit être dans son cœur, que sa bouche et son cœur soient égaux, alors on dit qu'il parvient à un état appelé Rosh Hashanah. Et les jours redoutables sont vraiment redoutables parce que il commence à se juger avec un jugement juste et vrai. Quand il voit qu'il n'a nulle part où s'enfuir, mais que seulement il doit accomplir l'unique condition qui se trouve vraiment au-dessus de lui et qu'elle lui paraît effrayante et redoutable, impossible à accomplir, jusqu'à ce qu'ils comprennent que ce qui est effrayant et redoutable, c'est que s'il ne l'accomplit pas, il ne sera alors pas dans une quelconque proximité du Créateur. Et alors, cette décision qu'il vérifie et à laquelle il se prépare pendant tout ce que nous appelons le mois d'Eloul, les shlichot et les vérifications, finalement, cette décision s'éclaircit en lui, mûrit en lui, au point qu'il demande au Créateur de tout son cœur que cette qualité de « tu aimeras ton prochain comme toi-même », c'est-à-dire de faire du bien à ses créatures, soit aussi dans son cœur comme elle existe chez le Créateur. Et la prière, c'est la seule prière qui soit reçue par le Créateur, comme nous l'apprenons que c'est le man qui est reçu dans Zodo Hatzilut depuis les âmes brisées, qui demandent une correction, seulement pour cela, une correction, et pour rien d'autre. Et si l'homme y parvient, ça veut dire qu'il est arrivé à Rosh Hashanah. Il y a encore une question, quelque chose? Je ne sais pas. Quelqu'un a une question d'après l'article, oui? Pourquoi il lui semble qu'il travaille, qu'il sort vers... C'est exactement cela, un homme qui commence vraiment à comprendre qu'il doit demander des forces de don, une qualité de don. La qualité de don, alors, quand il vérifie où il se trouve, il lui semble que par cela, il perd complètement toute sa vie. Il ne pensera plus à lui-même, ni aux amis, comme il y pensait auparavant, ni à la famille, comme il se souciait de sa famille, ni à quelque chose, propriété privée. Si vraiment il a vers la qualité du don, vers la qualité du don, alors il comprend qu'il ne lui reste dans son esprit et son cœur aucune place pour lui-même. Mais que toutes ses préoccupations commencent à être hors de lui. Et alors il lui semble qu'il disparaît complètement lui-même. Il se perd lui-même. Qu'il perd son individualité. Et le ressenti du moi qu'il y a en nous. Le point du moi, c'est le point le plus fort. Le point de l'existence, le point de l'existence. L'existence à partir de l'absence. Et alors, l'homme a ce ressenti qu'il retourne comme à l'absence, qu'il ne sait plus où il est, jusqu'à ce qu'il trouve son existence, non pas en lui-même, mais dans le fait que son absence soit reliée au Créateur, à l'existence. C'est-à-dire qu'il est prêt à traverser cet abîme de l'existence à partir de l'absence dans lequel il a été créé, de l'autre côté du Créateur, comme au-delà du Créateur, mais à se ramener lui-même à l'intérieur du Créateur, dans cette qualité du don, et à exister en elle et à trouver en elle son existence. C'est un problème, comme l'écrit aussi le Baal HaSulam, qui est aussi un problème psychologique, c'est-à-dire au niveau humain, et également plus profond. Mais le ressenti est vraiment le ressenti que l'homme, s'il ne pense pas à lui-même, s'il ne soucie pas de lui-même, alors, puisqu'il ne dispose pas encore de kelim de Hashpa, dans quel kelim est-ce qu'il se ressent lui-même? comme s'il disparaissait du monde. C'est-à-dire que son monde disparaît aussi. Tout son monde, c'est la manière dont il décrit son existence dans les kelim de réception. En fait, l'image que je me représente, ce que je me représente comme monde, c'est une image de la manière dont je peux jouir de tout ce qui m'entoure. Je ressens l'air. Je ressens l'air. Qu'est-ce que l'air? Je ressens de quelle manière je peux en jouir, ou que Dieu nous en garde, en souffrir. Mais il n'y a rien en moi qui, à nouveau, lorsque je ressens la réalité, la ressente et la mesure d'une autre manière. J'en jouis ou je n'en jouis pas. C'est seulement ainsi que je mesure tout. Et jouir ou ne pas jouir à toutes sortes de degrés, dans toutes sortes de manifestations, c'est ce qui me dessine l'image du monde. Je ne photographie pas le monde comme un appareil photo qui photographie selon une certaine lumière et obscurité, hein, ou d'autres paramètres. Mes paramètres à moi, c'est seulement jouir plus ou moins. C'est seulement d'après cela que ça se dessine chez moi. Et ici, si je cesse déjà de vérifier et de rapporter à moi-même si je jouis plus ou si je jouis moins, alors quelle image peut-il y avoir chez moi? Il en ressort que l'homme ressent comme si le monde lui-même disparaissait. Il devient, comme nous le ressentons aussi à propos de quelque chose qui devient dépourvu de goût. Et ensuite, nous perdons complètement toute sensibilité envers cette chose. Comme si elle n'existait pas. C'est ainsi que nous ressentons aussi vraiment quelque chose qui, jusqu'à ce que nous parvenions réellement à l'état appelé monde imaginaire, qui est seulement imaginaire dans nos kelim de réception, dans la mesure par rapport à nos plaisirs. Nos plaisirs. Et alors, il ressort que cette image disparaît. C'est pour cela que ça s'appelle monde imaginaire. Et nous commençons déjà à tout peser selon la mesure du don. Alors, selon la mesure du don, nous appelons cela monde de vérité, à la place du monde imaginaire. Pourquoi? Parce que dans cette mesure, dans cette façon de mesurer, si nous commençons à voir les détails, disons, de la réalité, alors nous commençons à la voir. Tout d'abord, avoir une image complètement différente. Une image véritable, parce qu'elle ne disparaît pas, elle ne change pas, mais elle change seulement vers davantage de détails conformément au développement de notre qualité du don. Et finalement, nous parvenons à voir ce qui s'appelle la force supérieure. Mais on ne peut pas voir cela dans nos kelim de réception, selon combien c'est bien ou mauvais pour moi. Comme nous pesons naturellement toute la réalité, et c'est pour ça qu'elle s'appelle réalité imaginaire, mais si nous commençons à mesurer dans le désir de donner, c'est-à-dire que ce papier sensible, le papier photo sur lequel nous photographions, n'est déjà plus sensible à la réception et au plaisir, mais au don et au fait de donner. La différence, c'est que alors, ce papier commence à inclure les cœurs, si on peut le dire ainsi, les désirs de toutes les âmes, hormis la mienne. Et à travers eux, alors, nous commençons à voir la réalité. C'est une photographie complètement différente. Et cette photographie s'appelle le Créateur. Ce qui se dessine dans toutes les autres âmes, sous cette forme, s'appelle le Créateur. Par opposition à ce qui se dessine dans le désir privé qui s'appelle monde imaginaire. Est-ce que il y a comme un entrepôt de man auquel il faut arriver et alors simplement tout élever à chaque fois? Comment est-ce qu'on fait ça? Si c'est le cas, quelle est exactement l'explication de l'Arabe? Tu demandes comment parvenir au véritable man. Si nous avons des rishimot et que ces rishimot sont des désirs, ou plutôt je dirais que ce ne sont pas des désirs. Les rishimot sont des parties du massar qui appartenaient autrefois à mon âme lorsqu'elle était une partie inséparable, intégrale, c'est-à-dire reliée aux autres parties de l'âme du premier homme, Adam Harishon. On ne peut même pas dire une partie qui était reliée, parce qu'à cette époque, il n'existait même pas une notion de partie reliée. Tout était unité. Et ce massar, qui était comme la colle entre ces parties et qui s'est brisé par, par degrés. Et les degrés de la brisure du massar, pas du désir. Les désirs, le désir reste le désir, le massar, qui s'est brisé. S'est brisé graduellement. Et tout ces degrés, la manière dont ce massar s'est brisé, se trouve maintenant en moi. Et le dernier degré, le dernier réchimo du massar brisé, le plus petit, commence à s'éveiller. C'est-à-dire que je ressens un réchimo brisé, disons. Oui. Je ressens sous une forme brisée ce même désir de donner, ce même rapport que j'avais envers les autres et avec les autres envers le Créateur, que chaque fois je dois corriger. C'est-à-dire, qu'est-ce que ça veut dire corriger? Je dois parvenir à un état où mon intention est inverse et doit être dans le but de donner. Je ne dois pas chercher quel désir et quelle intention je dois avoir. Je dois chercher la bonne direction, la bonne forme. C'est-à-dire, en quoi la forme qui existe maintenant en moi est inverse à la véritable. Ça s'appelle le travail de clarification et à partir duquel on parvient à la prière, à la demande. C'est-à-dire qu'au moment où je vois comment je peux utiliser correctement dans quelle direction je peux utiliser correctement mon désir, à ce moment-là, mon désir s'appelle man, prière, demande. Et au moment même où je trouve réellement la bonne direction, la bonne forme, à ce moment-là, cela est reçu dans le supérieur. Parce que mon supérieur et le réchimo qui s'est maintenant éveillé en moi se correspondent. J'ai seulement besoin de faire entre les deux un point de rencontre, un lien. Ça s'appelle élever le man, inclure le man dans le supérieur. Cela se fait par mon atteinte, ma compréhension, mon ressenti, que cela doit être corriger sous la forme correcte. Si j'ai compris quelle est la forme correcte qui doit être, ça veut dire que j'élève le man au supérieur. Et chaque fois que je réalise cette prière qui est mienne, alors se révèle à moi un Rishimo plus élevé, encore plus élevé, brisé, provenant des degrés de ces Rishimo par lesquels le Massach s'est brisé. Et ainsi, comme à rebours, je monte vers ce même point qui existait avant la brisure. Oui, comme il l'écrit, que l'âme doit retourner à ce même état où elle était adhérée, comme un point dans la racine. Et par mon travail, où je cherche précisément cette forme, comment cela doit être, je corrige la brisure du massach, c'est-à-dire la direction au lieu de vers moi-même, vers le Créateur, c'est en fait le massach brisé, oui, sur chaque désir qui se révèle. Et par cela, je retourne à ce même état où j'étais alors, mais je le construis, je le connais, je le veux. C'est-à-dire que cela se fait vraiment dans ma conscience. Cela devient mon acquisition. Étudiant. Comment est-ce qu'on peut parvenir à cette même qualité ou à ce même quota d'erreur qu'il faut simplement élever? Le Baal HaSulam dit que dans l'ensemble, nous y parvenons au cours 225 degrés ou 620 degrés, peu importe comment les compter. Dans l'ensemble, nous avons un nombre défini de vérifications et de demandes. Vérification et demandes. C'est-à-dire élévation de man. Dans l'ensemble, ce n'est pas une infinité de Rishimot. Dans l'ensemble, nous avons, disons, cinq mondes. Cinq mondes, et bien que nous les comptions d'une autre manière, ce n'est pas important. Disons cinq mondes, disons cinq parsoufim, cinq sphirot, 125 degrés, c'est tout. Est-ce qu'on peut accélérer l'élévation de man à partir de maintenant? Un homme ne peut accélérer l'élévation de man que par la société. Parce que dans l'ensemble, qu'est-ce que l'élévation de man? L'élévation de man, ça veut dire que moi, au lieu de réaliser pour moi-même le Rishimo qui se trouve maintenant en moi, je dois vérifier, je dois comprendre, je dois rechercher et décider que je l'utilise dans le but de donner. Et je veux l'utiliser dans le but de donner, mais je n'en suis pas capable, et par cela, je me tourne vers le Créateur. Oui. Alors, je travaille avec... Je vérifie ici la direction vers moi-même par rapport aussi à la direction vers le Créateur. Que la direction vers le Créateur, je ne peux la vérifier véritablement que par rapport à la société. Le Créateur est dissimulé. Et c'est seulement par rapport à la société, si je veux donner, si je ne veux pas donner, oui, non, m'inclure en eux, ou non, qu'ici je vérifie si je veux réellement utiliser le Rishimo correctement. Je n'ai aucune vérification. C'est pour ça que si je forme correctement autour de moi une société, un environnement qui m'éveille aussi précisément que possible ce que signifie donner, qui m'éveille à cela aussi vite que possible pour que je puisse voir et ressentir en elle l'image correcte du don, mesurer si mon intention est correcte ou non, oui, non. Alors, selon cela, je parviens plus rapidement à la prière. C'est-à-dire que l'environnement doit être tel qu'il m'oblige simplement à ce que ce soit ainsi, que je ressente dans l'environnement que si je pense à moi-même et non à lui, non à l'environnement, alors je ressente cela comme terrible, que ce soit une honte, que ce soit méprisable, et ainsi de suite. Cela doit vraiment brûler dans la société brûlé. Alors sous cette forme, je progressais certainement rapidement. Sous cette forme, je ne souffrirais certainement pas autant, mais je traverserais rapidement la souffrance de me briser moi-même et de penser dans le but de donner. De décider que le but de donner est vraiment la direction correcte. C'est-à-dire que tout dépend de la société, combien la société me donnera l'importance du don, de ressembler au Créateur et ainsi de suite. Si la société peut me faire là-dessus une vraiment très bonne publicité, me donner le ressenti que c'est une chose brillante, importante, et que seule elle doit exister, alors pour moi, il ne sera pas difficile d'être en cela. Nous voyons combien l'homme est dépendant de la société dans tout ce que la société décide. C'est pour ça que notre choix, c'est de trouver une telle société. C'est-à-dire que je ne dois pas me contenter d'une société qui est comme ci, comme ça. Comme il l'écrit là-bas, on entre chez des tailleurs, pas tellement bon ou bon. Alors là-bas, j'écris cela dans une lettre, oui. Et alors, ce n'est pas si terrible. Si tu veux être un bon professionnel, tu dois entrer parmi les meilleurs professionnels. Ils te diront, tu as fait un vêtement, disons, les tailleurs, oui. Alors tu as fait un beau vêtement. Et sinon, ils te diront, jusqu'au moindre petit détail, ça ne va pas. C'est-à-dire qu'ils respectent une chose parfaite. Parmi de telles personnes, toi aussi tu deviendras un expert, toi aussi tu voudrais faire ainsi, et toi aussi tu ne supporteras pas les choses qui ne vont pas tout à fait bien. Tout dépend de la société. Alors si tu veux être un bon professionnel, tu as besoin d'une société, qui exige vraiment tout cela. Et alors, ce ne sera pas difficile. C'est-à-dire que toute notre difficulté, tout notre problème, le fait que nous ne soyons pas capables, que nous tombions du chemin, que nous luttions, chacun avec l'autre et avec son désir de recevoir, c'est parce que nous ne construisons pas une société. Nous ne devons ressentir aucun effort dans notre travail si notre société est corrigée en accord avec cela. Parce que moi, certainement que je voudrais accomplir d'après ma nature ce qui se fait dans la société. C'est pour ça que le fait que chacun se soucie de la manière dont il progresse dans la spiritualité, c'est vraiment absurde. C'est vraiment stupide. Il doit se soucier que dans la société, cette notion de progression existe à la mesure où elle doit exister dans la société. Et alors il accomplira. Parce que nous sommes vraiment le résultat direct de tous les désirs, de toutes les pensées, de tout le but et de l'importance qui circulent dans la société. C'est pour ça que si nous parlons déjà de la correction des Rishimot, la correction des Rishimot se fait seulement dans le travail social. Et si nous voyons que comment toutes ces choses sont disposées correctement dans ce même sujet dont tu t'occupes de ton rapport envers la société, ce qui est en fait envers le Créateur, ce qui en fait agit sur toi en retour pour t'éveiller à ce même travail, c'est-à-dire que tu vois que tous les composantes, toutes les forces, tous les commencements et tout ce qui finalement doit se révéler se trouve dans un seul sujet. Tu n'as pas besoin de bouger, de courir vers mille et un facteurs. Tu n'as qu'un seul facteur dans lequel tu commences à terminer tout le travail, tout l'effort, toute la correction des kélim et tout le remplissage des kélim. C'est ainsi que cela ressort. Si je me souviens, une fois tu as dit qu'il est chez lui des prêts. Comment fait-on l'action? Qu'est-ce que c'est exactement? Qu'il soit prêt plutôt.
3: Quel?
1: Je ne sais pas, oui. Est-ce qu'à l'intérieur de la société générale, il est possible de construire une société qui oblige à progresser dans la direction que j'ai choisie, la forme correcte? Nous avons déjà vu que cela ne nous aide pas de nous diviser en groupes de cinq, en dizaines. Nous avons déjà vu que tout dépend de l'investissement, pas de ceux qui m'entourent artificiellement, mais de ceux dans quoi je suis réellement inclus. C'est vrai que parfois cela aide un homme de choisir quelques personnes avec qui il lui soit un peu plus proche de parler, un peu plus proche d'une certaine manière, peut-être d'entrer en relation. Mais tu vois que dans l'ensemble, plus nous avançons et traversons des états, plus nous constatons qu'il n'est pas correct de nous enfermer dans une petite

0: de forme particulière. Et finalement, une société est une société. Ce n'est pas qu'elle ait des frontières particulières. Celui-ci, celui-ci, celui-ci, celui-ci se trouve dans ma société. Mais une société est une notion spirituelle que peut-être je ne peux même pas voir ni me représenter précisément ce qu'est cette notion, oui. Mais dans l'ensemble, toutes nos aspirations, tous nos désirs, toutes nos compréhensions, nos liaisons à la force supérieure, tout notre effort commun, dans l'ensemble, c'est la notion de société. Et ce qui manque dans cette notion, c'est que la grandeur du créateur, la grandeur du but brûle à un tel point qu'elle oblige chacun à un tel point qu'il n'y ait aucune difficulté à y penser et à être en cela tout le temps. Mais les petits groupes, nous avons déjà traversé cela. Il y a encore des personnes qui cherchent. Même dans notre société, il y en a quelques-uns qui cherchent encore à relier des petits groupes, une sorte de... Je regarde cela comme un jeu d'enfant, tu sais. Comme lorsqu'on fait une petite bande. Ce n'est déjà plus du côté de la progression, c'est du retard, je dirais. Tu as dit que si je veux être un bon artisan, je dois entrer parmi les bons artisans qui me diront « ça ne va pas, ça ne va pas, ça ne va pas ». D'un autre côté, nous disons qu'en fait, notre société n'est pas censée me donner de critiques, mais la grandeur du but. Alors cela ne fonctionne pas directement exactement de la même manière. D'habitude, ils ne sont pas censés me critiquer. Ce n'est pas bien ce que tu fais. Ce n'est pas bien, ça ne va pas. Mais ils sont censés me donner la grandeur du but, les artisans que je recherche pour notre chemin. Alors comment est-ce que cela s'accorde ?
1: Ce
0: que la société doit apporter à l'homme, c'est la grandeur du but. Maintenant, pour que l'homme soit dans un état où il soit capable d'entendre parler de la grandeur du but, il faut le mettre en place, qu'il vienne, qu'il s'assoie, qu'il lise, qu'il participe, qu'il fournisse un effort, même s'il ne veut pas. De tous ces efforts, peut-être qu'il sera prêt à entendre par les actions extérieures, par les efforts extérieurs, peut-être qu'il parviendra à un effort plus intérieur. Parce que sur le désir intérieur, en vérité, ni lui ni moi ne pouvons exercer le contrôle. Alors, certainement que nous devons critiquer l'homme.
1: Et
0: ce qui est écrit, que l'homme doit chercher une société, qu'il doit changer la société, faire du bien à la société, alors une fois qu'il est déjà à l'intérieur, inclus en elle et actif en elle, comme... quelqu'un qui véritablement aide dans le chemin et veut contribuer dans cette même direction, sur ce même chemin, alors je t'en prie, peut-être qu'il a des conseils que nous ne comprenons pas encore. D'accord, nous en discuterons. Mais il ne peut pas aller contre les règles qui existent dans la société. S'il veut construire une nouvelle société, je t'en prie, mais pourquoi la construire à partir de nous ? Comment sait-il mieux et plus correctement que nous qu'il faut la modifier de telle ou telle manière? Mais selon les règles que nous donnent

0: dans un certain cadre, à partir duquel il y a l'espoir que peut-être ce qu'il y a ici entrera aussi dans l'oreille et peut-être aussi dans le cœur. C'est tout. Toi, en tant qu'enseignant, tu peux comprendre cela. Comment est-ce que c'est à l'école? Comment est-ce que c'est partout? C'est ainsi que nous devons nous organiser nous-mêmes. C'est ainsi que nous voulons organiser chacun dans la société. Donner à chacun une obligation et une possibilité de recevoir de la société l'importance du but. Quoi d'autre? Oui. Comment est-ce que la société peut me faire vraiment orienter mon attention vers cette chose dont nous parlons tout le temps? Tu aimeras ton prochain comme toi-même. Au maximum, ils peuvent me faire m'asseoir et me faire agir comme ça, mais comment est-ce que cela peut me faire avoir l'intention, Rav? Tu demandes comment la société peut arriver jusqu'à ton cœur et changer ton cœur du but de recevoir au but de donner pour que tu veuilles aimer les amis. Cela, nous ne le pouvons pas. Et toi non plus, tu ne le peux pas. Seule la lumière supérieure peut retourner cela ainsi, te corriger. Si tu veux réellement être corrigé, mais être des causes d'une manière quelconque, la société en est capable. Et c'est ce qu'elle doit faire. C'est ton libre choix. M'ajouter du désir pour cela? Oui. Comment la société m'ajoute-t-elle du désir pour cela, le Rav? La société t'ajoute du désir du fait que tu accordes de l'importance à la société, que tu le veuilles ou non. L'opinion publique te domine. D'après notre structure, l'opinion publique est importante pour nous, parce qu'un homme, dans son existence, dans son ego, dans son ressenti de son existence, n'a rien d'autre que le moi. Existence à partir de l'absence, le moi. Et ce moi est plus important que la vie. Et l'homme est prêt, afin de maintenir ce moi, à tout faire. C'est ainsi qu'il est construit. Et la société doit utiliser cela correctement. Ou bien je dis, un homme, c'est celui qui boit du Coca-Cola ou telle bière, oui, comme nous la voyons dans une publicité. Alors, je joue déjà avec ce que tu as dans ta nature. C'est ainsi que notre société doit être construite, utiliser cette même force du moi qui existe en chacun, mais y introduire nos valeurs. La même approche. Le Baal HaSulam donne là, dans le libre choix, dans l'article à les libertés, des exemples très simples de la vie. C'est-à-dire que c'est pour notre usage. Mais comment s'assurer que cette chose entre réellement à l'intérieur? Nous voyons qu'il y a beaucoup de sociétés où ces slogans apparaissent sur les murs, sur les voitures, surtout. Mais comment distinguer que chez nous, cela entre dans les désirs et ne reste pas sur les murs? Comment faire pour que le slogan, oui, entre réellement à l'intérieur et devienne une chose obligatoire pour chacun? Cela dépend aussi de la manière dont la société se rapporte à cela. Il n'y a aucune autre possibilité de faire quelque chose ici. Bref, si tu veux parvenir à Shoshana, tu devras traverser toutes ces choses. Oui. Il parle ici d'un passage, de l'étape du passage, où dès qu'une chose se révèle à l'homme, il la repousse, il s'emporte, et alors sa bouche et son cœur ne sont pas égaux. Comment la société peut-elle aider pour que l'homme ne s'emporte pas, pour que l'homme surmonte tout cela, tout de même cela? Comment est-ce possible que l'homme ne regrette pas, ne s'enfuit pas, mais aille vers le but? L'homme n'a aucune force. L'homme par lui-même n'a aucune force. Il peut seulement agir sur lui-même à travers la société. Vous ne comprenez pas qu'il n'y a ici qu'une seule réponse. Parmi les quatre paramètres qu'il nous donne, substrat, développement du substrat, société, développement de la société, parmi ces quatre paramètres, nous n'avons aucune
1: יכול

0: capacité de changer quoi que ce soit. Mais il n'y a que l'influence de la société sur nous. C'est tout. Si je veux changer quelque chose en moi, je dois entrer dans un autre endroit qui agira sur moi. Si je veux encore changer quelque chose, je dois encore entrer dans un autre endroit qui agira sur moi. Alors je dois choisir, est-ce que ça vaut la peine que je te parle ou non? Est-ce que je lui demande ou non? Que j'entende ceci ou non? Que je vois cela? Je dois constamment choisir ce qui agit sur moi. Cela s'appelle que je fais un tzimtzum sur moi, et maintenant je choisis par quoi je me développe. C'est-à-dire que je choisis le but, je choisis le moyen, et je comprends que c'est seulement par le moyen que, sous cette forme, j'agis sur moi. Alors c'est comme si j'agissais sur moi comme le Créateur agit sur moi. J'ai le même cli que le Créateur, et je me regarde de côté comme un médecin regarde le malade, et je me rapporte à moi-même de cette manière, comme à une tierce partie, comme à quelque chose d'extérieur. Et j'ai la possibilité, j'ai la capacité de faire quelque chose avec ce moi. Ce moi, oui, qui s'appelle Michael. Oui. Je sais que je suis ainsi inclus de toutes sortes de désirs, d'aspirations, de pensées et de tout. Comment est-ce que je peux organiser chaque chose pour qu'elle soit plus proche de la vérité, de ce que je comprends maintenant comme étant le don, comme étant le but de la création, comme étant l'adéquation au Créateur. Alors, comment est-ce que je peux changer en moi ces qualités, ces valeurs, pour qu'elles soient plus proches? Selon cela, je dois vérifier avec quels instruments je fais cela. Mais certainement, ce sont des instruments extérieurs. Par la société, par une influence extérieure sur moi. Il n'y a aucune autre possibilité. Mais si je sais ce que je dois sous quelle forme je me trouve maintenant, alors je peux plus ou moins estimer, me représenter quel facteur extérieur doit exister pour me faire passer du point A au point B. Et alors je cherche un tel facteur, une telle société, une telle force qui changera ma direction, qui me donnera une autre évaluation, et ainsi de suite. Et alors je peux plus ou moins me représenter quelle société cela doit être. Ai-je besoin de ces personnes ou de personnes un peu différentes dans toute la société? Est-ce que je suis impressionné par ceci ou par cela ou par ce... Et ainsi de suite. Comme si je choisissais avant d'entrer. Après être entré, c'est terminé. C'est-à-dire qu'il y a une certaine capacité de faire un tzimtzum, oui, une certaine coupure, et de dire « maintenant, je pense à qu'est-ce qui va agir sur moi ?» Et ainsi, et ensuite décider, puis réellement former cette influence. Sous cette forme, c'est comme si je choisissais ma forme future. C'est-à-dire que je me forme moi-même. Alors mon travail est véritablement un travail où j'utilise les forces de la création. Mon travail est vraiment un travail comme celui du Créateur. C'est par cela que je l'apprends. J'ai toutes les données. Il faut seulement faire entrer dans la tête et dans le cœur, oui, une fois pour toutes, la compréhension, une fois pour toutes, mais cela ne marchera pas, mais chaque fois, disons, oui, la compréhension que je peux agir sur moi-même, non pas en faisant une sorte de brouillamini à l'intérieur. Aucun effort intérieur ne m'aidera. Ce qui m'aidera, c'est seulement un effort à travers la société. Pourquoi? Parce que par cela, j'acquiers aussi une qualité du don. Je ne veux pas simplement me changer pour devenir différent. Le différent lequel je me change à travers la société sera certainement une forme de don. Et pas simplement un différent que je m'imagine comme étant plus spirituel. Alors ce ne sera pas du tout la spiritualité, ce ne sera pas davantage donné. ça sera davantage quelque chose, je ne sais pas quoi, habituellement dans la réception. Qu'est-ce qu'il peut y avoir à faire cela? Ou donner ou recevoir, c'est tout, oui, le Rav. Non, étudiant, pardon. Dans cette critique extérieure dans la société, quel retour à la société pour faire une correction dans le chemin? Comment une société peut-elle se corriger elle-même? Alors, c'est comme... quel retour y a-t-il? Quelle capacité la société a-t-elle de se corriger elle-même, de faire une autocritique? C'est-à-dire que tu veux demander qu'est-ce qu'il y a au-dessus de la société, selon quoi la société peut-elle se vérifier elle-même? L'homme se vérifie selon la société qu'il pense plus grande, plus élevée, et qui lui représente son état futur. Et qu'en est-il? Comment est-ce que je vérifie? Je vérifie uniquement d'après ce que je comprends, de mon expérience et des livres. Je n'ai rien d'autre. Et il y a des livres, c'est-à-dire qu'il y a le Rav, il y a les livres, il y a ma connaissance de cela, c'est tout. Il ne se révélera pas à toi quelque chose comme ce que tu imagines peut-être une révélation. Les révélations sont de l'intérieur. Elles sont de l'intérieur. Dans l'ensemble, c'est selon ce que tu comprends, que tu agis. J'ai compris, s'il y a de bonnes intentions dans la société pour faire comme il faut, comment cette société, c'est elle qu'elle va dans la bonne direction, qu'elle agit comme il faut. Comment la société sait-elle si elle va dans la bonne direction ou non? Seulement d'après ce qu'elle atteint d'elle-même, des livres et du Rav. Mais l'atteinte, c'est pour les individus, chacun séparément, ce n'est pas clair pour la société. Ce que chacun comprend, et ensuite ce que vous décidez ensemble. C'est tout. Tu n'as pas. Comment pensais-tu que cela pourrait se serait autrement? Autrement? Dis-moi, de quelle forme tu rêves qu'il y ait? À quoi t'attends-tu? Que le Créateur se révèle à toi? Quoi? Par la radio? Par quoi? Il y aura maintenant une image sur le mur qui tout à coup se révélera? Comme les personnes stupides se représentent la révélation de la divinité? Oui, dans quelle figure, dans quelle... que Dieu nous en garde, dans quelles images, quoi? Seulement ce que tu attends, ça s'appelle ce qui existe. C'est tout? Il n'y a pas autrement. Tu as un kli. Ce qui se révèle dans ce kli, c'est ce qu'il y a. Je ne comprends pas à quoi d'autre il faut s'attendre. Je comprends que je suis influencé à travers la société, mais la société générale elle-même travaille, lit, investit. La société elle-même, toi aussi tu agis, je ne sais pas comment, et il est possible que la société non plus n'agisse pas, je ne sais pas comment, mais le fait que tu ne saches pas comment et que tu cherches, c'est ton libre choix. Tu recherches une sorte de standard qu'on te fera constamment descendre d'en haut. Ça n'arrivera pas. Cette chose n'arrivera pas, parce que par cela, l'homme, tu deviens animal, sans libre choix, tu deviens immédiatement une bête. C'est ça que tu cherches, je t'en prie.
1: Okay.
0: D'après la grandeur du Créateur qui manque dans notre société, que tu as dit qu'il nous manque, qu'elle brûle dans nos cœurs, la grandeur du Créateur, qu'est-ce que cette chose qui manque? Je n'ai pas compris. Qu'est-ce que ça veut dire que la grandeur du Créateur manque dans la société? C'est très simple. La grandeur du Créateur s'appelle cette force que je reçois de l'évaluation du supérieur. Je l'estime Qu'est-ce que ça veut dire je l'estime? Je pense que être comme lui, être à sa place, vaut tout. Que tout état que j'ai maintenant, tout ce que j'ai maintenant, qu'est-ce que ça veut dire? Tous les plaisirs que je peux maintenant recevoir, tout l'effort que je peux maintenant fournir, tout ce que j'ai, je suis prêt à le donner pour être à la place du supérieur. C'est ce que nous voyons dans ce monde. L'homme regarde, je veux cela, rien ne m'importe, dis-moi combien je suis prêt. Je suis prêt. Ça s'appelle qu'il estime la chose. C'est cela que tu dois recevoir de la société.
2: C'est quoi?
0: Maintenant, construis une certaine société de manière artificielle qui te fasse cela. C'est tout? Une société? Une société composée de personnes comme toi, qui n'ont aucune compréhension de la spiritualité, qui ne savent pas ce que signifie dans le but de donner, qui en sont même dégoûtés. Commencez à parler de cela et commencez d'une certaine manière, avec quelques petits efforts, à faire la publicité du don les uns envers les autres. Et que chacun, d'une manière ou d'une autre, veuille artificiellement, comme dans un jeu, vraiment comme dans un jeu, commencer à s'inclure en cela. Nous jouons à cela. Nous jouons vraiment. Oui. Toute la société agit envers moi et ne comprend absolument pas ce que c'est. Et cela ne lui importe pas, mais nous construisons l'environnement artificiellement sous une telle forme qui agisse sur nous. Et peu importe que la société elle-même soit artificielle, son influence sur nous, sur moi et sur chacun sera une influence véritable. Si ce n'était pas ainsi, comment pourrais-je, moi qui ne suis pas corrigé, construire moi-même une société corrigée qui agisse sur moi? Mais moi, je ne suis pas corrigé, c'est-à-dire que je suis dans le mensonge, un menteur, et je mets en place une société de menteurs, vraiment, qui ne parle que d'amour et de dons. Tous sont des menteurs. Mais lorsque ces menteurs agissent sur moi, ils me font un tel lavage de cerveau que je reçois cela comme correct, que je reçois cela comme important, comme vérité. C'est ainsi que l'homme peut s'extraire lui-même comme ça, par les cheveux, s'extraire lui-même de... C'est tout, c'est l'unique forme que nous avons. Comment est-ce qu'un enfant fait cela? Il ne sait pas comment est-ce qu'il se représente dans ses jeux, comme un adulte veut être comme eux. Lui aussi le fait sous cette forme. C'est-à-dire que nous pouvons grandir seulement sous une forme ou comme si, oui, nous faisons de nous-mêmes une forme plus grande, plus adulte, comme si. Alors, nous n'avons rien à reprocher à dire que nous n'avons pas de possibilité. Tu as tout. On t'a donné l'effort et on t'a donné un certain nombre de personnes. Comment c'est à faire? C'est vrai que c'est un jardin d'enfants, mais il ne faut pas davantage. Il ne faut pas davantage. Organise-les seulement pour que tout le temps, ils crient l'importance de la société, l'amour des amis, et... bref, mais crier de telle façon que cela agisse sur tous. Pourquoi? C'est une loi d'en haut. Si beaucoup de personnes crient, je commence à le recevoir. C'est ainsi que je suis construit. C'est tout. Alors, à partir du mensonge dans lequel tu vas, parce que le don pour toi s'appelle maintenant mensonge, cela devient réellement important. Et ainsi, toutes nos normes dans la vie. Nous vivons seulement selon de telles valeurs qu'on a introduites en nous et dans lesquelles il n'y a rien de réellement vrai. L'argent, l'honneur, les connaissances, toutes ces choses, hormis les choses nécessaires au corps. La nourriture, la famille et les enfants, deux choses que le corps veut par lui-même. Tout le reste, c'est 99% de notre vie où nous brûlons notre vie. C'est une sorte de publicité que la société nous a faite comme si l'honneur était important pour moi, comme si la célébrité dans le monde était importante pour moi, comme si le savoir, les connaissances, l'argent et toutes sortes de choses. Comment je maintiens mon moi dans la société pour ne pas tomber, alors je dois avoir aussi ceci, aussi cela. Comment est-ce possible autrement? Maintenir le moi, me faire exister. Mais si je transfère ce moi de l'absence à l'existence, je n'ai déjà aucun problème.
2: Ken.
0: On peut aussi voir qu'il y a réellement une appréciation du don, de l'effort, et les personnes travaillent 24 heures sur 24. Alors pourquoi tout de même, qu'est-ce qui manque s'il y a du don? Qu'est-ce qu'il y a ici? Nous avons assez, tu dis, d'efforts, nous avons une société assez grande, d'après les heures, d'après la quantité d'efforts, d'après la force que nous investissons énormément, qu'est-ce qui manque? Il manque la chose principale. Que toutes les autres choses soient moins importantes. Il nous manque un programme de comment. Qu'est-ce que ça veut dire un programme? Pourquoi est-ce que je fais cela? Que dans chaque état où nous faisons quelque chose, nous ne comprenons pas que par cela nous construisons une société qui agira sur chacun de nous, pour qu'il respecte la qualité du don. C'est-à-dire que nous faisons comme des machines beaucoup de travail. Oui, mais cela, disons, c'est un grand rendement. C'est un grand rendement. Tu cours 100 km à grande vitesse, tu transpires beaucoup et tout, mais dans la tête, il n'y a rien. Pourquoi as-tu fait cela? Qu'est-ce que tu voulais provoquer par cela? La chose principale qui est déterminante ici, par quoi tu le fais, c'est cela qui nous manque. Cela existe, mais d'une manière qui n'est pas encore suffisante. Si chacun, tu vois comment les sages ont établi cela, avant chaque effort, avant chaque action, béni sois-tu Seigneur notre Dieu, roi du monde, ta ta ta ta ta ta ta ta. Qu'est-ce que ça veut dire? Pourquoi est-ce que je fais cela? De quoi ai-je besoin pour cela? Comment m'orienter vers cela? Vers qui est-ce que je veux me tourner? Qu'est-ce que je veux qu'il en sorte? Cela s'appelle la notion de bénédiction, bracha. Le lien, la direction. Pourquoi est-ce que je le fais? Et tu vois, pour chaque virgule, ils ont fixé un certain rapport. Autrement, l'action elle-même ne vaut rien. Ça s'appelle une mitzvah sans intention et comme un corps sans âme. Alors ton corps fait énormément d'actions, mais il n'y a là aucune âme, il n'y a là aucune force spirituelle que tu veux introduire. Cela manque énormément. C'est pour cela que je dis toujours, même pendant les fêtes, d'acheter autant de machines que possible, travailler le moins possible, faire le moins d'efforts possible, que l'homme ait davantage de place dans la tête pour penser pourquoi il fait cela. Parce que parfois cela dérange, quand tu dois tellement travailler avec pression, et, oui, comme nous travaillons maintenant pendant les fêtes, au point que nous n'aurons pas l'occasion. C'est pour ça qu'il vaut la peine de faire tous les efforts avant les fêtes. Ensuite, quand elles se rassemblent, qu'il y ait la capacité pour chacun de laisser d'une certaine manière une place à la pensée, à l'intention. Je dis cela pendant toutes les fêtes, tout le temps. Et aussi au quotidien, cela manque. C'est vraiment la pierre d'achoppement. On fait énormément, tu as raison. Mais on fait une mitzvah. Oui, l'action dont nous voulons qu'il en sorte quelque chose, mais sans intention. Ça s'appelle une mitzvah sans intention. Ce n'est pas à propos des personnes de l'extérieur qui font simplement là-bas le louva, le loulav, les trog, maintenant là-bas, toutes sortes de choses. Ce n'est pas de cela qu'on parle. Là, ils agissent selon une mitzvah d'homme qu'on leur a apprise. On leur a appris ainsi, ils font ainsi. Nous voulons, par chaque action, atteindre quelque chose. Alors, où est ce que je veux, ce que tu veux atteindre? Est-ce clair pour toi? Si c'est clair, sous quelle forme est-ce que c'est clair? Si tu te tournes, béni sois-tu, Seigneur notre Dieu, roi du monde, et que tu veux réellement qu'il en sorte un rapprochement de la force supérieure, oui, que par cela tu veuilles lui ressembler, tu veuilles te rapprocher, tu veuilles faire quelque chose, alors c'est réellement une bénédiction. C'est réellement un lien. Alors tu fais certainement une mitzvah avec intention. Cette chose est dissimulée, on ne la voit pas, on ne voit que l'action. Cette chose est dissimulée, certainement, ça dépend du cœur de l'homme, certainement, les intentions sont... C'est pour ça que ça s'appelle la Torah dissimulée, la Torah des intentions. C'est ce que nous devons faire tout le temps. On dit toujours à propos des kabbalistes qu'ils sont aussi dans un coin et ils ne font rien. Ils font des intentions. Que dois-tu faire d'autre dans cette vie? Courir? Toute l'humanité court. Qu'est-ce qu'il en ressort? Quelle utilité il y a? L'essentiel, c'est de faire des intentions. Nous avons énormément d'actions. Nous avons déjà construit autour de nous, tu sais, tout un système de travail et de diffusion. Mais là-dessus, l'intention nous manque. Nous ne comprenons pas suffisamment comment faire l'intention ajoutée à l'action, et nous aussi, l'intention elle-même, nous fuyons l'intention elle-même. Je veux par cela me rapprocher de la force qui donne, du Créateur, de la force qui donne, lui ressembler, savoir, c'est-à-dire ce qu'est celui qui donne, ce que ça veut dire donner, en quoi je dois me changer moi-même pour que cela arrive. Et que cela arrive par l'action que je fais maintenant. Si l'homme s'habitue lui-même, on peut dire s'habitue, l'étudiant demande, s'habitue lui-même? Lui-même à cela, alors cela arrive, étudiant. Maintenant, c'est en fait ma société. Un homme doit être influencé précisément par la société, parce que pour que tout le temps, je ne pense que à cela, pas aux actions. Mais encore une fois, c'est dissimulé, je ne le ressens pas. Qu'est-ce qui est dissimulé? Attention. Cette intention est toujours dissimulée. Qu'est-ce que tu veux? Je ne comprends pas. L'intention de la société? Je veux être influencé par la société. Seul, je ne peux rien changer. Si je veux me changer, je change la société. Je ne ressens pas son retour. Je ne comprends pas la question. Tu veux que toutes les intentions de la société te soient parfaitement expliquées oralement, que tu entendes ces intentions. Alors ces intentions, nous les entendons, nous lisons des articles, des lettres, Nous étudions même l'étude des disphirotes. Qui te l'explique là-bas dans toutes sortes de langues, ou dans la langue du ressenti dans les articles et les lettres, ou dans la langue des termes de la sagesse de la Kabbale, ce que ça veut dire intention? On ne t'explique rien d'autre que l'intention, parce que l'action, c'est déjà scellé. L'action, c'est l'accomplissement du désir. C'est certain que cela s'accomplira. Tu dois y ajouter une intention, c'est-à-dire un massar et une lumière réfléchie, comme on dit chez nous, en d'autres termes. Et partout où nous étudions dans nos livres, nous étudions seulement les intentions. À propos du désir, je dis constamment qu'il ne faut pas travailler sur le désir. Comment être influencé par l'intention d'un ami, pas par l'action? Comment être influencé par l'intention d'un ami? Il est interdit à l'ami de te montrer, de te dire oralement, oui, moi j'ai telle et telle intention. Tu sais, vérifie-toi, si toi aussi tu veux avoir telle intention. Non, c'est interdit. Mais il y a le règlement général, notre accord général. Dans l'ensemble, nous pouvons parler de là où nous aspirons, de ce qu'est la société, et ainsi de suite. Dans le particulier, chacun doit être avec son intention, avec lui-même, ce qui s'appelle dissimulé. Ça doit être dissimulé à tous. Et en vérité, l'homme ne pourrait... Ah, pardon. À tous. Ça doit être dissimulé à tous. Et en vérité, l'homme ne pourrait pas non plus exprimer son intention. À moins qu'il écrive comme on écrit dans le Talmud Isser Sfirot. Qu'est-ce que ça veut dire que je parle d'une certaine action avec des mots comme Talmud Isser Sfirot? J'y exprime l'intention du désir qui se trouve à un certain degré dans un certain état. C'est toute la sagesse de la Kabbale. Parce que l'intention dépend... Pardon, parce que de l'intention dépend l'ouverture du désir, combien il s'ouvrira et se remplira, avec quelle lumière, dans quelle liaison avec le Créateur. Dans notre société, l'un des paramètres importants, c'est la quantité d'action que fait un homme. Est-ce qu'il y a un lien entre cette quantité et l'intention de... Nous respectons les personnes selon l'extériorité, comme il doit en être ainsi, selon ce que l'homme a fait. Oui. Et nous disons à son sujet, il a fait ceci, il a fait cela, il a fait cela, parce que ça l'appelle la Torah révélée. C'est ce qu'il a fait des actions pour progresser, des actions, des intentions, qui sont en fait ce qu'on appelle les véritables actions dans la Kabbale. Oui, les intentions. Nous ne pouvons pas les compter, nous ne pouvons pas les mesurer, nous ne pouvons pas non plus en parler parce que il y a là-bas une prise pour les extérieurs. Chacun de nous n'est pas encore protégé vis-à-vis de l'autre. Et n'est pas non plus protégé contre le fait de nuire à l'autre. Et c'est pour ça qu'on n'en parle pas. Est-ce qu'il y a un lien entre la quantité d'action extérieure que je fais et l'amélioration de mon intention? Il y a un lien des actions vers les intentions. Il y en a. Il y en a un. Parce que un homme qui a investi dans les actions commence à se demander pourquoi il fait cela. Et peu à peu, les actions, après les actions, les cœurs sont entraînés, comme on dit. Alors, il y a un lien là-dedans. Parce que nous nous trouvons, malgré tout, dans un seul corps. Nos intentions aussi, nos actions aussi. Et du fait que l'homme agit et n'y parvient pas, alors il commence à demander et alors il commence à comprendre que cela vient du manque d'intention. L'intention, c'est la qualité de l'action. Oui? Qu'est-ce que je veux par cela? Alors, sans intention, c'est simplement une machine qui exécute et ne veut rien par cela. Elle ne veut rien par cela, alors elle ne reçoit rien. C'est-à-dire dans la direction, dans la progression. Ou peut-être qu'elle vise quelque chose d'autre. Il a travaillé 5 ans pour recevoir de l'honneur de la société, puis il se plaint. Pourquoi est-ce que je n'ai pas de spiritualité dans notre société? Je n'avais pas l'intention d'obtenir la spiritualité. Tu avais l'intention d'obtenir l'honneur, alors maintenant tu as vraiment un bon poste. Tu es respecté chez nous comme un homme fort, comme un homme d'action. Tu as reçu de l'honneur de notre part. Mais pourquoi te plains-tu de la spiritualité?
3: אם אנחנו נעשה משחק רציני, אתה יודע, אומרים כך, משחק זה דבר רציני, כי זה באמת מאוד רציני, כי כל החיים שלנו זה משחק, וגם כן כתוב, הקדוש ברוך הוא משחק עם לוויתן, זה דברים מאוד מאוד עמוקים, למה משחק? כל דבר שאני עוד לא הגעתי לזה, אבל כאילו רוצה להיות בזה, זה נקרא משחק. כן? אם אני לא נמצא באיזשהו מצב, כן? אלא עושה דמי, משהו דומה לזה, כן? זה בעצם משחק. כן? אז אם אנחנו נשחק את זה ברצינות, כל אחד יתפעל מזה, לא יהיה לאף אחד אפשר...
0: Pardon. Alors si nous jouons à cela sérieusement, chacun sera impressionné,
3: ובאמת כל אחד יתקדם.
0: Personne n'aura la possibilité de fuir. L'influence de la société sur lui. Et réellement, chacun progressera, cela dépend seulement de la décision de la société. Et du sérieux que la société y mettra. Nous allons vers cela, mais le fait que nous voyons que l'État n'est pas encore satisfaisant, c'est beau. Mais si je n'enterrais pas moi-même mon intention sous les actions et que dans chaque action, je me confrontais à l'intention, je décidais moi-même, je parviendrais à l'état dont il parle, celui du degré parlant, et je ne serais pas capable d'exécuter aucune action. Je m'enfuirais simplement, je couperais l'interrupteur et rentrerais chez moi. Alors comment est-ce que je peux réellement, par l'influence de la société, puisqu'en cela, elle ne peut... pas réellement me toucher, maintenir une intention et ensuite continuer à agir. Pourquoi est-ce que le corps a peur? Le corps ne veut pas cela, le corps exige. Rav, tu dis ainsi, je me ressens peut-être faible, peut-être en danger, et il est possible que j'arrête complètement tout ce chemin si je vois le véritable état. Ce que signifie donner, où se trouve le moi, et ce qu'il faut faire pour cela, si je vois toute cette vérité, je fuirai le chemin. Je fermerai simplement tout et j'irai vers une vie simple. Je déconnecterai un peu mon intellect de la critique et je vivrai comme je vivrai. Oui. Une petite affaire, tout va bien et béni soit le Créateur, ainsi je souffrirai moins. Je me ferai descendre du degré d'un grand homme à ce degré-là. L'argument est juste, nous avons une telle peur et en vérité nous voulons toujours, si quelque chose nous menace déjà, nous devons fuir pour être ainsi. Mais nous n'en sommes pas capables. Le Bala Sulam appelle notre état, nous nous trouvons sous le rouleau compresseur du développement. Alors je ne suis pas capable de m'arrêter moi-même. Le fait que je m'enfuis, finalement j'apprends de cela que je ne peux pas m'enfuir. Je ne peux pas m'enfuir. Ce sera pire pour moi. Finalement, j'arriverai à la même chose. Alors, j'allongerai le temps, encore 6 mois, encore 1 an, et je reviens à cela. Ah, encore une incarnation. Bon, la vie m'apprend que je ne m'enfuirai pas. Si je suis réellement arrivé à une telle maturité que je dois maintenant développer des rishimot qui appartiennent déjà à la spiritualité, et non encore au désir qui précède cela, alors je n'ai nulle part où m'enfuir. Simplement, c'est tout. Cela ne dépend pas de l'homme.
3: Il
0: est possible de gâcher ta vie par toutes sortes de... les drogues, disons, oui. Mais... je ne veux pas entrer ici dans les comptes de qui fait ce compte, toi ou le Créateur, pourquoi, comment et quoi, c'est au-dessus de notre compréhension maintenant, cela se trouve dans une providence, pas même de récompense et punition, mais dans la providence éternelle, mais...
4: Les Kabbalistes se rapportaient toujours disant très très mal, toujours, vraiment de manière brutale. On peut dire brutale, oui, vraiment. Parce que si l'homme veut réellement, s'il en est capable, il reste. Il n'a pas besoin de lui faire des conditions particulières, aucune condition. Simplement, le contraire. Fais-lui des conditions très strictes. Parce qu'un homme qui est déjà mûr n'a nulle part où s'enfuir, simplement. C'est ce que dit le Baal HaSulam. Si tu as la question, quel est le sens de ma vie? Une question, une véritable question qui fait rage. Il ne peut déjà plus, comme hier, se laisser porter par les courants de la vie. Alors, qu'est-ce qu'il fera? Il ne fera rien. Qu'il aille même chez toutes sortes de rabbins, de gourous, je ne sais pas quoi, chercher le chemin. Qu'il aille. Rien ne l'aidera. Oui. Tu dis, continue à exiger une récompense, même si tu t'en éloignes, dans le fait de leur soi. Alors je demande, la société peut aider, à ce moment la société peut aider, si par moi-même, je n'ai pas de force, je n'ai absolument rien.
3: Yatov.
4: Ça ira. Nous devons un peu étudier. Bon, tu vois. Oui. Nous trouvons dans une société qui apprécie très très fortement l'effort physique. Alors, ce que tu dis, en fait, c'est nous apprécions dans la société parce que nous n'avons aucune possibilité de mesurer l'ami par autre chose. Je viens vers toi avec mon maître. Ça veut dire combien de force as-tu donné à la société? Je ne peux pas mesurer combien d'intentions tu as donné à la société, bien que les intentions soient ce dont la société a besoin de ta part et non des forces. Des forces, je louerai un Philippin qui fera pour nous le même travail. J'ai besoin de rien. Mais seulement l'intention en action. Tu n'as pas besoin de transpirer. Et la spiritualité, ce ne sont absolument que des intentions. Tu n'as pas besoin de travailler avec les mains, avec les jambes, rien. Mais nous n'avons aucune possibilité de mesurer cela. Nous partons seulement de l'hypothèse que si un homme fait beaucoup de choses dans la société, alors il le fait avec une intention, après tout. Il veut quelque chose par cela. Qu'est-ce qu'il veut? Il veut être grand, d'accord, intelligent. Non, mais tous d'accord. Il veut obtenir qu'on parle de lui, qu'on dise des choses, d'accord. Mais finalement, toutes ces choses, peu à peu, l'ont amené à un état où il verra que tout ça, c'est pas pour là qu'il est assis. Il faut savoir quelque chose de plus élevé. Alors il commence à mépriser les actions. Et si la société doit déjà l'exiger, non, ne méprise pas les actions, ajoute une intention aux actions. C'est ce que nous voyons. Après un certain stade, un homme travaille fortement, vraiment, il vient, il donne tellement de force. Où il est, Malkiel? Je me souviens, il était, il n'est pas ici maintenant, il est assis dans notre salle, tu vois. Voilà. Après, tout à coup, un an et demi, deux ans, tout l'air est sorti de lui. Pourquoi? Je donne simplement un exemple, c'est très, très manifeste. Il était comme ça, il tournait comme un tourbillon. Pourquoi? Ajoute l'intention. Pourquoi diminues-tu les actions? C'est le signe que tu n'avais pas d'intention auparavant. D'accord, alors ajoute. Maintenant tu peux... C'est le problème en général. Mais nous n'avons aucune possibilité de mesurer les actions de l'homme autrement que par les actions. Nous n'entrons jamais dans les intentions. Nous ne voulons pas et nous ne vérifions pas et que Dieu nous en garde de dire l'un ou l'autre. C'est quelque chose que l'homme doit développer seul. As-tu déjà vu, je dis personnellement à quelqu'un, où sont tes intentions? Si je crie contre tel département ou quelqu'un, je crie parce qu'il ne travaille pas correctement. Et Dieu nous en garde de toucher à l'intériorité, à l'intention. L'intention, c'est l'homme est le créateur. Comment pourrais-je entrer là-dedans? Je peux peut-être l'aider un peu pour qu'il comprenne, qu'il pense davantage, un peu d'un côté. Mais ne pas entrer à l'intérieur. C'est un lien, c'est le lien personnel à l'intérieur de l'homme avec le Créateur. En fait, c'est comme si cela me ferait, je ne peux pas demander des choses, ou bien je demande l'honneur, ou bien je fuis la honte, je fais l'action à cause de quelque chose. Il y a quelque chose qui me pousse. Oui, mais je dois le faire seulement parce que par cela, je veux connaître l'action du Créateur. Donner comme lui, ressentir son intention. Maintenant, si c'est cela qui est grand dans la société, que je suis influencé uniquement par la société, parfois je me souviendrai que je fais cela pour le Créateur, mais la majeure partie de mon action sera pour une récompense de la société. En fait, c'est quelque chose qui m'arrête comme une corruption. Comment construire de telle manière que, précisément de la société, je reçoive le besoin de ne pas viser cela? Tout cela fait partie du chemin. Bon, nous arrivons à l'étude des Sfirot ou Shaar HaKavanot? L'étude des Sfirot. Partageons nos impressions et qu'est-ce que nous prenons pour travailler, réaliser en dizaine. C'est très difficile à résumer parce que tellement, on a dit tellement. Un instant, j'ai écrit beaucoup et mon impression est qu'au début, nous avons parlé de Rosh Hashanah, ensuite l'influence de la société sur chacun. Le Rav a parlé également de petits groupes, de dizaines, comme un jeu. Aujourd'hui, c'est l'essentiel. Ensuite, l'importance de l'intention, comment elle agit. Un voyage incroyable dans l'intériorité, une chose des plus importantes qui existent, avec de très hautes résolutions. Et on révélera encore, évidemment. Plusieurs points, c'est vrai. Beaucoup de sujets. On peut commencer par la fin, qui était très puissante. C'est tout se fait finalement, mais dépend de notre désir, de notre intention, l'approche, l'attitude qu'on a envers ce qu'on fait, envers les amis. Tout dépend du désir. Je n'ai pas compris au début le sujet, mais soudain, c'est la prière. Prier envers le Créateur, nous faire sortir de cet état. Deuxièmement, prier pour qui, pourquoi? Le contenu de la prière, je peux le prendre de mes amis, donc peu importe que ce sont des mensonges ou non, peu importe, je veux prendre. Être attiré vers le fait, l'intention, bien sûr. Le Rav a commencé à, comment dire, à 100 à l'heure. Quand on s'approche de l'attribut du don, il ne reste rien pour lui. C'est comme une barrière qu'il faut franchir. Et alors, c'est comme qu'il avait un désir de recevoir pour lui-même, toujours pour lui-même, dans le manque d'existence, c'est-à-dire faire plaisir au Créateur. Et là, il doit se connecté à une autre force, une autre direction. C'est un point essentiel qu'on fuit, parce que comme s'il perd tout son monde, mais un autre monde se révèle.
5: Et
4: peu à peu, ça, cette transformation permet de mesurer tout selon la vérité, l'attribut du don. Il a donné un exemple, il a dit que je contrôle toujours sur moi-même et on commence à voir à quel point il fait plaisir à ses amis, c'est l'essentiel pour lui, ça devient l'essentiel. Voilà. L'importance du but nous aide à penser qu'à cela et rien d'autre. L'intention, à quel point elle est importante et que c'est quelque chose de personnel entre l'homme et le Créateur. Tout commence par l'élévation de Man et que finalement, il a dit, quand on commence à contrôler, on peut arriver à Rosh Hashanah et voir véritablement sa situation.

pas que le calendrier est important, mais un processus qu'on commence ensemble, un groupe de kabbalistes, et nous voulons observer notre société, ce qui s'est construit entre nous l'année précédente et ce qui s'approche, la période qui s'approche, chaque Seouda, chaque opportunité, Yeshiva Traverim, un ami qui dit, c'est vraiment la période la plus importante, exceptionnelle, et c'est vrai. À chaque instant, nous nous renouvelons ensemble. Ce qu'on voudra commencer, c'est d'entendre les amis de la direction, chacun de son point de vue, partagera ce qui s'est renouvelé dans la société, quelque chose qu'on a fait ensemble. Et on voudra ensemble remercier plus tard le Créateur. Et qu'est-ce que nous voulons pour l'année prochaine? Akoka? Bien, mes amis. Premièrement, la dernière année a eu beaucoup de challenges, disons, délicates, sensibles pour nous tous, parce que on traverse tous un processus dans lequel le Rav, qui était là physiquement et donnait des cours en direct tous les jours, on passe à une autre forme de lien avec le Rav. On a ce qui est d'exceptionnel, c'est qu'on peut vraiment à chaque instant contrôler. À quelle mesure tu veux vraiment être un disciple du Rav et réaliser concrètement ce qu'il transmet, et que tu vois que sa méthode est éternel, une méthode qui est gravée dans la réalité, et à partir de ce désir, et qu'on est là jour après jour, et qu'on, je ressens vraiment qu'il nous donne chaque jour la direction et que nous, on veut l'absorber, à boire. Par cela, nous devenons de plus en plus Bnei Baruch, les fils de Baruch, dans ce nouveau degré, nouvelle forme, disons. Et ce point-là, pour moi, c'est un exemple vivant de ce que le Rav nous a, ce qu'on a pu voir toutes les années, que lui aussi est un disciple et qu'il suit le Rabash, le Baal HaSoulam, les sources. Toutes les questions que tu lui poses, il te dit, mais c'est écrit ou pas écrit dans nos sources? Et c'est la même chose. Nous aussi, on cherche toutes les directions, les réponses dans nos sources, dans les cours du Rav, pour savoir à chaque instant ce qu'il faut faire. Encore un sujet que le Créateur nous a aidé à avancer et qu'il y a encore beaucoup à faire, évidemment, mais la profonde et chaleureuse connexion qui se forme dans chaque dizaine. On a vu un enregistrement du cours qui date depuis quelques dizaines d'années. On a dit, ben, on a essayé de travailler en petits groupes, 5, 10, c'est fini. Le temps est passé et on voit où il nous suit, où il nous guide, et dernièrement, il nous dirige, il nous a dirigé de plus en plus dans nos dizaines, et cette année, au mois de mai, on a fait quelque chose qu'on n'a jamais réalisé. C'est un congrès de dizaines, c'était le congrès de dizaines. Avant ce congrès, au mois de mai, on a pris quelques mois, une période dans laquelle où chaque dizaine a entré dans cet espace, cette âme commune, a construit et cherché un point de contact profond avec la lumière supérieure dans l'amour des amis. Et au début, ça semblait peut-être un peu étrange, peut-être compliqué, mais quand on a suivi tous ensemble la direction de la société, on a pu voir que chaque dizaine a reçu

0: travail, là aussi, il y a encore beaucoup à faire. C'est le chef de la dizaine, la tête de la dizaine. Rav a dit, il n'y a pas un corps sans tête, donc c'est égal pour la dizaine. On a déjà terminé peut-être plusieurs cycles déjà, ça dépend de chaque dizaine. Et on voit que ça change dans ma dizaine, je peux dire. Maintenant, ça fait la deuxième fois, le deuxième cycle, et tous les amis ressentent que maintenant, c'est plus Oren, disons, le chef de la dizaine, mais il y a une inclusion, c'est comme un tourbillon qui permet de travailler, découvrir vraiment l'infini. On continue, et on va continuer à construire cette année, mais toujours, toujours, toujours. La terre, la base sur laquelle tout se construit, c'est la dizaine. Donc, je remercie la dizaine bien-aimée qui est responsable aujourd'hui de la préparation. Un autre processus, cette année, d'une part, renforcer les dizaines. Chacun appartient à une telle cellule, et c'est que c'est là, c'est ce qui construit tout le film mondial, l'humanité indépendante. Et ensuite, on a commencé à renforcer chaque région. Chaque région, en Israël, on a renforcé également les dizaines, un cours de dizaines a commencé. Et ils vont rejoindre tous les Israéliens quand ils termineront. Un très grand désir de beaucoup d'amis, tout un système qui s'en occupe et les a traversés d'un état de... Ils étaient, disons, éparpillés à être ensemble, centralisés tout cela. En plus, pour la première fois, disons, après beaucoup d'essais, d'efforts qu'on a essayé de temps en temps, les jeunes, Petar Tikva 100, W Petar Tikva 100, qui se développent jour après jour, maintenant aussi, à côté de nous, on a PT 100, les jeunes.
1: Et
0: l'avenir spirituel du monde dépend des jeunes. Ils commencent à s'avancer, se développer et prendre de plus en plus une responsabilité. Ils pourront utiliser toute la méthode. Le Rav a dit que chaque nouvelle génération pour eux c'est plus facile parce qu'ils ont déjà tout prêt. Et il se prépare à la suite. Et on n'a aucune idée ce qui va se passer, les étapes à traverser. Encore en Israël, on a commencé à organiser des soirées. Donc un grand Lechaim au groupe israélien avec une si grande force prennent l'organisation, comme on a vu à Haïfa, à Ashkelon. La prochaine fois, je pense que ce sera à Natania. Encore et encore des groupes qui renouvellent le groupe, la région, qui nous préparera à l'année prochaine. Encore une chose très importante au niveau mondial, c'est qu'on a pu, après beaucoup d'années, construire un seul cadre d'études. Il y a beaucoup de cadres, différentes langues, naturellement, mais aujourd'hui, plus ou moins, chaque étudiant suit le même parcours, le même processus. Ça nous a pris du temps et on est très content que ça se développe. Donc, peu importe où il se trouve, langage, culture, religion, ainsi de suite, peu importe, traverse le même processus plus ou moins. Avec quelques adaptations, mais plus ou moins. Ben voilà. Et c'est grâce à un responsable linguistique qui guide tout cela, toutes les langues à part l'hébreu, et heureusement, on a une communauté mondiale d'étudiants, parce que pas

0: Tout le monde suit les cours du matin pour des raisons ou pour d'autres. Et aujourd'hui, on peut dire que 70, même 80% ce sont des femmes, et c'est un peu différent. Au début, il y avait un petit groupe, aujourd'hui, cette communauté essaye de répondre aux besoins de tous ceux qui veulent étudier tout au long de la journée, le soir du matin et à midi, et le soir, tous les soirs. Donc, comme on dit, c'est toujours ouvert pour chaque personne au monde, et comme les conditions sont différentes, pour chacun dans le monde, on est vraiment content. Et ça permet à chacun d'étudier à chaque moment dans chaque langue. Le système de traduction se renforce également. Et des langues qui n'avaient pas de source aujourd'hui, on peut dire que dans la majorité des langues, des dizaines, pas 3 ou 4, on a presque tous les textes de Baal HaSulam, de Rabash, et on continue. Donc, on veut renforcer encore ce processus, et dernièrement, vis-à-vis du congrès qui s'approche, on renforce également les régions, comme Oren a dit, on a renforcé les dizaines, mais on comprend bien qu'une dizaine, chaque dizaine fait partie d'une région. Donc, on voudra renforcer les régions également. C'est ce congrès-là qui s'approche. On veut voir que chaque région se développe et prend une certaine indépendance. On voudrait cette année former une maison de Kabbal. On pense même de changer de Kabbal Alam à Beit Kabbal Alam, la maison de la Kabbal pour le monde. Donc, premièrement, sur le toit, on prépare des chambres peut-être pour les amis qui viendront de l'étranger, et des espaces pour les réunions des dizaines, améliorer toute la cuisine, on va renouveler. Si on veut adapter notre maison finalement pour que chacun qui cherche un environnement pour se développer spirituellement, Kabbalah, tous ceux qui s'intéressent à la sagesse de la Kabbalah aura une place, c'est-à-dire qu'on veut créer des conditions pour que chacun, comme tu as dit, Vio. Aujourd'hui, on diffuse à peu près 5-6 heures par jour. C'était un rêve, mais on a beaucoup d'étudiants, et surtout des femmes dans le monde entier. On a dit 75, peut-être 80% sont des femmes, mais on ne peut pas être là à 2 heures du matin. Pour une partie, ça peut être le soir, 8 heures. Donc, on a des cours cette année, finalement. On apprend, on adapte les leçons à chaque cycle, disons, le matin, c'est surtout Rav, 80%, et 20 minutes, question-réponse, mais c'est pour presque pas d'explication. Le matin, c'est pour qu'un nouveau ami arrive, il lui faut une certaine préparation. Et cette préparation, avant cette préparation, il y a les cours de midi, où il y a vraiment des cours. C'est surtout basé sur questions-réponses, et c'est la suite du cours du matin. Les mêmes textes, mais avec plus d'explications. Et on a commencé dernièrement une série de cours le soir, de dimanche à jeudi. Tout le monde peut participer. Pas tout est encore traduit, il nous manque encore de force, mais et là, surtout le soir, c'est surtout pour des nouveaux, je ne sais pas, moins de 10 ans, qui n'ont pas étudié encore tous les articles du Baal Soulam, du Rabash, avec des explications. Donc ça, c'était au niveau des étudiants. Bien sûr, qu'on pense aussi à créer un centre où on pourra expliquer, voir tout ce qui s'est passé depuis 30 ans ici. Donc, que chacun puisse connaître notre organisation, ses activités, quelle est cette organisation, les livres. On a commencé par distribuer des journaux, une chaîne de télévision, toute l'histoire. Bien sûr, d'une façon intéressante, on pense comment raconter notre histoire. Également, une salle de cinéma. On pourra venir avec des amis et suivre des films qu'on a créés à travers les années. Cette année, on a terminé un film sur la vie du Baal HaSoulam et on commence à préparer un film entre le cours du la rencontre entre le Rav et le Rabash. On commence une série, 7-8 chapitres, la vie d'un kabbaliste. Pourquoi on fait tout ça? Parce que il n'y a pas une autre organisation qui peut le faire. On pense que c'est très important. Cette information est importante vis-à-vis du peuple, disons, de la nation. La maison, la Kabbale et la nation, c'est-à-dire le monde entier. C'est pour cela qu'on construit ce projet qu'on appelle le terminal des pensées, un voyage au sein de l'âme, ce sera interactif, qui permet de connaître sa nature, qu'est-ce qui le domine, quel mécanisme qui décide pour lui ce qu'il choisira, l'arbitre. Enfin, finalement, c'est surtout pour éveiller des questions. C'est la première fois qu'on ne veut pas apporter des réponses, mais que chacun se pose des questions et il comprendra où trouver les réponses. Si la question n'est pas là, il n'entendra également pas les réponses. Donc, pour moi, c'est vraiment un start-up. C'est une nouvelle façon qu'on n'a pas essayé jusqu'à aujourd'hui. J'espère bien, et on permettra d'ajouter quelques dizaines de milliers de cycles de nouveaux autour de nous qui peut-être plus tard vont étudier. On construit un café assez grand, jusqu'à 120 personnes. On est en train de voir comment on peut de cette façon, là, attirer des gens qui disent quand même ressentir comme les congrès, vous savez, des gens qui passent, ressentent qu'il y a quelque chose d'exceptionnel, donc on voudrait essayer de voir comment faire ça dans un café. Tout cela, bien sûr, on partagera et on discutera ensemble, évidemment. On a beaucoup de questions. On a besoin de tout le monde. Le 1er octobre, il y aura une journée pour le clé israélien pour partager et discuter de tout ça. Comment devenir Beit Kabbalah Lam, maison de la Kabbale pour la nation. On fera plus tard la même chose pour le clé mondial, peut-être dans le congrès régional, on verra. En gros, la vision, on peut dire, je dirais deux choses. Premièrement, Après 30 ans d'activité, c'est pas encore clair comment vraiment construire autour de nous des dizaines de milliers de cycles qui se tiennent, comme le Baal HaSulam écrit dans la dernière génération, que beaucoup n'étudieront pas, et apparemment ils n'en ont pas besoin, mais ils pourront comprendre ce qu'on fait et ils seront pour, comme ça. Donc ça, on ne sait pas encore, mais on est obligé de réfléchir et de commencer. Et le deuxième point, finalement, c'est comment... Enfin, il y a beaucoup d'anciens, hein, vraiment. Avant, les gens vivaient, je ne sais pas, 30 ans, leur vie, le Hari, quelques années, et combien on vivait à cette période. Nous, la majorité ici, vit depuis 20 ans, 30 ans. Donc comment faire que chacun ait un groupe, je me souviens. Et tout au long de la pandémie, on se prenait avec le Rav, et je lui demandais, je suis jaloux, tu as un groupe, tu as quoi faire, tu n'as pas le choix. Et il m'a dit, oui, je n'ai pas le choix, ça me donne des forces, et c'est... Comment faire pour que Tzvika, par exemple, ait aussi un groupe, et tous les matins, il devra s'occuper d'eux, hein? Eh, hey, Tzvika, mais t'es pas là. Déjà, on est content de te voir. Oui, tu es avec nous, mais on ne te voit pas toujours. Voilà. Donc, comment faire? Je ne pense pas qu'une personne seule, bien sûr, enfin, je ne pense pas qu'un seul peut maintenir un groupe, mais si on crée des équipes, chaque équipe sera responsable de nouveau de transmettre ce qu'on a reçu du Rav. Vraiment, je discute avec beaucoup d'amis anciens et on a reçu énormément et on ne sait pas où la transmettre. C'est vrai que chacun a sa dizaine, mais encore. Avoir des étudiants, c'est autre chose. Enfin, juste, je partage avec vous nos pensées, on discute tout ça dans la direction, on ne sait pas comment le faire, mais c'est bien de dire les choses, ça reste dans l'air. Et on trouvera ensemble comment faire. Voilà, donc c'est ce qui nous attend. Bonne année tout le monde.
1: Chaim.
0: Ouais, Chaim.
1: Donc
0: plusieurs cycles, un seul, le Rav, la dizaine, la région, les communautés, la diffusion, et c'est important de partager, pas pour être fier de tout ce qu'on fait, mais voir ce que le Créateur fait avec une Baruch, qui nous donne une forme, petit à petit, devenir une sainte nation qui pourra servir le Créateur pour le bien de tous. Regardons en avant maintenant, prenons tout ça, remercions le Créateur et on fait un saut en avant. Atelier, on voudrait partager, on voudrait approfondir la chose principale que nous voudrions innover ou approfondir dans la société durant l'année à venir. Quelle est la chose principale que nous voudrions innover ou approfondir dans notre société durant l'année à venir? Je pense que j'aurais voulu... La seule chose qu'il faut... Enfin, je pense que synchroniser tous les départements afin qu'ils fonctionnent ensemble et qu'ils se préoccupent de... des communautés, beaucoup de personnes qui travaillent d'une façon ou d'une autre, mais c'est très, très, très important de pouvoir entendre tout le monde.
1: תלמידים, כל הדבר הזה, שיעבוד בצורה הרבה הרבה יותר ביחד.
0: Vous travaillez d'une façon plus proche, vous travaillez ensemble, synchronisé. S'il s'agit de la linguistique technique, je dirais que c'est l'éducation. Pour les jeunes, qui ont une direction, étudier, éducation, depuis un âge très jeune jusqu'à l'armée peut-être et plus tard, rejoindre les jeunes, donc un chemin bien organisé avec des méthodes claires.
2: Je ne sais pas
0: si c'est nouveau, mais
2: c'est
0: la sensation que l'union entre les amis, élargir l'union entre les amis, pas que les dizaines, mais vraiment le groupe et renforcer les groupes. Beaucoup de réunions. Je suis d'accord avec Gosha. Il me semble que ce serait bien d'avoir le maximum de réunions avec tout le climat mondial, le climat israélien. Tous les amis qui peuvent être présents. Et je me souviens, Rav a dit
2: dans la cour,
0: Rav a dit avoir beaucoup de temps pour penser à l'intention, travailler avec l'intention. Voilà. Mais c'est bien, on a commencé dans cette direction, et avec l'aide du Créateur, on pourra réussir.
2: Tout
0: se réalisera comme il faut. Autre chose que je voudrais voir, que d'arriver à une nouvelle connexion qui vient du centre des dizaines, on s'est rassemblés, on s'est concentré au centre des dizaines, le Rav nous montre la direction vers le Créateur,
3: de
0: développer des liaisons qui commencent de l'intérieur. Ce sera l'essence, la véritable essence de une société spirituelle. Autre chose, les systèmes fonctionnent ensemble. C'est vrai que renforcer les jeunes, c'est quelque chose qu'on a commencé cette année, quelque chose qui s'élargit vraiment ces jours-ci, une communauté de jeunes et qui étudie chacun ça, selon le temps qu'il a, et, mais ensemble quand même.
4: Bien
0: qu'on a commencé, mais donner plus d'encourager et de pousser en avant pour amener cette force à la société, au groupe. Qu'est-ce qu'on peut ajouter?
2: Hmm.
0: Beaucoup d'amis ont du mal, aussi ont des difficultés physiques, je dirais. Donc, que chacun ait les conditions de se développer et d'avancer d'une façon agréable, facile. Qu'est-ce que je peux ajouter?
3: Il
0: faut renforcer les liaisons entre nous, je suis d'accord, entre les dizaines, entre les groupes, pour commencer à se ressentir les uns les autres de plus en plus. Et d'avoir la possibilité de réaliser le désir du Créateur et ce qu'il nous demande
3: et
0: d'être contrôlé par le don et pas par la réception. Donc, on mérite. L'Echaim Nebaruch. Il me semble que peut-être innovation, peut-être approfondir, oui, d'arriver tous à une véritable prière, une prière pour tous, et le Créateur ne pourra pas résister. Il dira, mes fils sont vaincus. Au-delà du côté technique, disons, plutôt vis-à-vis du travail qu'on doit faire comme Rava dit aujourd'hui, ce qu'il nous manque, c'est de comprendre pourquoi on fait ce qu'on fait, quelle est l'intention derrière tout cela, quel est le désir, et ce qu'on veut atteindre bien, les amis. On voudrait entendre maintenant toutes les dizaines, hein, ici, dans la salle, dans le monde. Donc, on voudrait entendre les femmes, les hommes, assemblée plénière. Quelle est une chose que notre dizaine, ce qu'on a entendu, qu'on voudrait voir se développer dans la société durant l'année à venir? Peut-être quelque chose qui n'a pas été encore fait, peut-être quelque chose qu'on voudrait renforcer, accélérer, peut-être plus d'intention à quelque chose, l'ordre de priorité peut-être. Donc, voilà, assemblée plénière, je vois déjà des amis, ils veulent parler, Meir, et tu t'es déjà levé, hein, tout ton corps. Bonne année tout le monde. Premièrement, bonne fête, calme et beaucoup de paix. Et selon ce que je ressens dans ma dizaine, c'est pas que tout le monde est d'accord, mais une partie. Il nous manque des interactions entre nous. Il nous manque la raison de prier, de demander. Pas tout le monde diffuse. Moi, je pensais à une. Que chaque ami dans la dizaine. Ce qui fait pour la confusion, pas je suis un enseignant, je puisse savoir, je ne sais même pas ce que chaque ami fait. Mais peut-être qu'il y a quelqu'un qui enseigne au campus, un cours quelconque la semaine prochaine, ou un Zoom. Donc, qu'est-ce que vous pensez? Il me semble la diffusion seule, à partir d'un système, la force de la dizaine. Si on a la force de toute la dizaine, de chaque ami, Ça nous permettra de partager entre nous. Ou alors on réussira, ou sinon on pourra crier, on pourra demander au Créateur de nous aider parce qu'on va. Un ami a dit que quand il a commencé, il a deux fois plus d'étudiants sur l'écran. Peut-être que c'est une bonne idée. L'Echaim Nebo. Bien. Sonia, s'il te plaît. Dans notre dizaine, on a dit qu'on voudrait voir plus de centres physiques et de groupes physiques dans le monde entier. Et on espère bien que ça se produise l'année prochaine. Autre chose, ressentir le groupe de Petah Tikva, le groupe de femmes, la force du groupe, plus de liaisons entre les femmes de Petah Tikva. Et faire un projet ensemble, peut-être, en tant que groupe, et que chacun trouve sa place. Merci. Clé mondiale, s'il vous plaît, point d'interrogation, partagez avec nous.
3: Dans
0: notre dizaine, on a dit qu'on voudrait révéler le Créateur dans ce monde. Et je voudrais remercier la direction qui vraiment se casse la tête, hein, font tellement d'efforts. Je le vois personnellement. La moitié de ma dizaine fait partie de la direction. Et ils ne sont pas calmes, ils sont toujours agités et avec un regard du monde entier. Comment réaliser, comment faire pour aider chacun à révéler le Créateur ici dans ce monde? Je suis sûr qu'on veut tous les remercier. Moi, personnellement, je remercie énormément. Bien que des fois on n'est pas d'accord, on a des doutes, des critiques, mais leur direction est claire. Je vous remercie, Lechaim.
4: Levon, vaksha.
0: Levon, s'il te plaît.
5: Toda, ma she tsarich la'amik v'le'archiv.
0: Ce qu'il faut approfondir et élargir, c'est les instructeurs, les cours de test qu'on a commencé avec Laura, bien sûr, ils sont enregistrés. Ensuite, on a des amis qui répondent à des questions, réponses. Pour des débutants, c'est très difficile. Il faut recevoir des explications. Donc, c'est très, très important d'élargir les cercle des enseignants. Ça nous permettra d'accompagner et d'avoir beaucoup plus de nouveaux, parce qu'on sera là pour les accompagner et répondre aux questions. W Italie, s'il vous plaît.
6: Buongiorno amici, noi sentiamo fortemente il desiderio di investire sul progetto delle comunità. Sentiamo forte il bisogno di del rafforzare il nostro ambiente sempre più in modo fisico e sicuramente anche la divulgazione, espandere il più possibile il messaggio e questo.
0: La traduzione. Développer les communautés et l'union entre nous. Merci. Unité 2, union 2. Bonjour, chers et grands amis. On remercie le Créateur.
3: Urava.
0: D'avoir pris la responsabilité qu'avait le Rav et j'ai élevé un très grand, très haut niveau. Deuxièmement, ce qu'on voudrait, c'est jouer davantage les états corrigés en tant que groupe, faire plaisir au Créateur, s'approcher, adhérer. Comment faire? Nous avons l'expression « Je suis le premier, je suis le dernier ». Donc, donner, laisser le adhérer au Créateur, et après le réaliser entre nous, le remercier. Donc, merci à vous, les amis. Merci au Créateur pour vous. Merci beaucoup, Nati. Ce qu'on a dit, c'est qu'il faut, cette année, vraiment renforcer les liaisons entre nous. Il y a beaucoup de projets, beaucoup d'amis qui travaillent, qui font des choses et d'autres, différents. Les enseignants, les accompagnateurs, tout ça. Mais comprend ce qu'il fait dire. Il ne parle pas que la diffusion, mais synchroniser ensemble tous les systèmes. Je n'ai pas vraiment compris. Synchroniser, je crois, le système. WH100. Bonjour tout le monde. Bonne année. L'aide du Créateur. L'idée, en fait, c'est quelque chose qui existe depuis quelques mois, mais comme a dit Sonia, c'est Sonia, elle est mignonne, les dizaines de Petah Tikva, les femmes, les renforcer. Nous aussi, nous voudrons, disons, je ne trouve pas vraiment les mots, mais comme renforcer les liaisons entre les femmes, toutes les femmes, tout travailler ensemble et on dit que la femme est responsable de la maison, donc on voudrait, nous aussi, ressentir qu'on est responsable de la maison. Moi, je suis prêt à tout faire, je sais pas, nettoyage, jusqu'à l'union entre nous. Voilà. Merci. Noah? Je continue peut-être communauté. Je pense que c'est un mot-clé. On a parlé d'une communauté de diffusion, pas qu'au sein de la dizaine, pouvoir partager et renforcer communauté de mères, peut-être, des enfants, mais peut-être. On a entendu le Rav dire que selon les règles de nos enseignants, il faut recevoir conseil de chacun, afin que tout soit basé sur les texte des Kabbalistes, encore un désir de penser à tous ceux qui ne sont plus là et peut-être créer une plateforme pour les accompagner à revenir. Sheila Binsom.
7: Shana Tova.
0: Shana Tova. Dans notre dizaine, on a pensé d'approfondir davantage le travail intérieur, le cadre de la dizaine et du groupe. On aurait voulu prendre sur nous. On a entendu qu'il y a, comme a dit Michael, il y a le groupe, le centre Bnei Baruch qui voudrait avoir d'autres cercles, peut-être qui n'étudient pas la Kabbale, mais qui soutiennent. Donc nous aussi, on aurait voulu, dans nos régions aussi, dans nos pays aussi, d'avoir des groupes, peut-être qui n'étudient pas, mais de temps en temps, seront avec nous et soutiennent les Baruch. Merci. Bien, on doit terminer. On continuera. On a d'autres réunions ensemble, cette fête. Qu'est-ce qu'on a ensuite aujourd'hui? Là, on a une pause. 9h. 9h, Israël. Séoudain. L'après-midi, 3h45 à 4h préparation, 4h5 et demi le cours, 5 et demi à 6 pause, et une autre Séouda de 6h15 demain. Demain, comme aujourd'hui, on commence à 5h15 du matin, comme aujourd'hui. 5 et demi à 8. 8 pause, prière non diffusée, 9h Séouda, et l'après-midi également 3h45 à 4 préparations, 4h5 et demi, on termine avec une chanson.

0: שלום. בחלק הראשון נלמד שיעור של הרב מתאריך 24/9.
1: Bonjour, dans la première partie du cours, nous allons étudier un cours du Rav du 24 septembre 2003. Le cours est basé sur l'article du Bala Sulam, Shamati 22, comprendre ce qui est expliqué dans le Shulchan Aruch. Vous pouvez le trouver sur la page 661 en hébreu. Lisons ensemble l'article en dizaine. Nous avons pour cela 8 minutes. Bala Sulam, Shamati 22, comprendre ce qui est expliqué dans le Shulchan Aruch. Shamati 122. Comprendre ce qui est expliqué dans le Shulchan Aruch, à savoir la règle selon laquelle l'homme doit revenir et examiner les prières des jours redoutables, du fait que, lorsque viendra le temps de la prière, il sera déjà habitué et habitué à la prière. Le fait est que la prière doit être dans le cœur, qui est le sens du travail dans le cœur. C'est-à-dire que le cœur doit consentir à ce que l'homme dit avec la bouche. Et sinon, cela s'appelle tromperie. C'est-à-dire que sa bouche et son cœur ne sont pas égaux. C'est pourquoi, au mois d'Eloul, l'homme doit s'habituer à ce travail intense. Et l'essentiel est qu'il puisse dire « Inscris-nous pour la vie ». Autrement dit, au moment où il dit « Inscris-nous pour la vie », que le cœur aussi consente et qu'il ne soit pas flatteur, que sa bouche et son cœur soient égaux. Car l'homme voit les yeux et le Créateur voit le cœur. Et selon cela, au moment où l'homme crie « Inscris-nous pour la vie », dans le sens de « vie » et l'aspect d'adhérer à la vie des vies, ce qui ne se fait précisément que par le fait que l'homme veut travailler dans l'aspect de tout donner, et que toutes ses pensées pour le plaisir personnel soient dans une annulation totale. Et alors, lorsqu'il ressent ce qu'il dit, alors son cœur peut craindre que, peut-être, que Dieu nous en garde, sa prière sera acceptée. C'est-à-dire qu'il n'aura plus aucun désir pour lui-même. Et concernant son plaisir personnel, se dessine une situation semblable à ce qu'il quitte tous les plaisirs de ce monde avec toutes les créatures et les amis. Et il se sépare pour aller dans le désert, où il n'y a rien, seulement des bêtes sauvages. Et personne ne saura de lui ni de son existence. Et il lui semble comme s'il perdait son monde en une seule fois. Et il ressent qu'il perd un monde plein de joie de vivre, et il accepte sur lui la mort du monde-ci. Et il ressent qu'il se perd lui-même sciemment au moment du ressenti de cette image. Et il arrive parfois que la citra-acha l'aide à dessiner sa situation avec toutes les couleurs noires. Alors, le corps repousse une telle prière, et il se trouve qu'il est impossible que sa prière soit acceptée, du fait que lui-même ne veut pas que sa prière soit acceptée. C'est pourquoi il doit y avoir une préparation à la prière, qu'il s'habitue à la prière, comme si sa bouche et son cœur étaient égaux. Et cela peut venir à ce que le cœur consente par l'habitude. Qu'ils comprennent l'aspect de réception s'appelle séparation, et que l'essentiel est l'adhésion à la vie des vies, qui est le sens du don. Il faut toujours s'efforcer dans le travail de Malchut, appelé l'aspect de l'écriture, qui est l'aspect de l'encre et du noir. C'est-à-dire qu'il ne veuille pas que son travail soit précisément dans l'aspect de le blanc et l'écoute, comme susmentionné. Que seulement au temps du blanc, il écoutera la Torah et les mitzvot, plutôt sans condition que ce soit dans le blanc ou dans le noir. Cela doit toujours être égal pour lui, que dans toutes les situations, il doit écouter les ordres de la Torah et des mitzvot. Fin de l'article. À nouveau. Bala Sulam, Shamati 122, comprendre ce qui est expliqué dans le Shulchan Aruch. Comprendre ce qui est expliqué dans le Shulchan Aruch, à savoir la règle selon laquelle l'homme doit revenir et examiner les prières des jours redoutables, du fait que, lorsque viendra le temps de la prière, il sera déjà âgé et habitué à la prière. Le fait est que la prière doit être dans le cœur, qui est le sens du travail dans le cœur. C'est-à-dire que le cœur doit consentir à ce que l'homme dit avec la bouche, et sinon cela s'appelle tromperie, c'est-à-dire que sa bouche et son cœur ne sont pas égaux. C'est pourquoi, au mois d'Eloul, l'homme doit s'habituer à cet intense travail. Et l'essentiel est qu'il puisse dire « Inscris-nous pour la vie ». Autrement dit, au moment où il dit « Inscris-nous pour la vie », que le cœur aussi consente et qu'il ne soit pas flatteur, que sa bouche et son cœur soient égaux, car l'homme voit les yeux et le Créateur voit le cœur. Et selon cela, au moment où l'homme crie « Inscris-nous pour la vie », dans le sens de « vie » et l'aspect d'adhérer à la vie des vies, ce qui ne se fait précisément que par le fait que l'homme veut travailler dans l'aspect de tout donner et que toutes ses pensées pour le plaisir personnel soient dans une annulation totale, et alors, lorsqu'il ressent ce qu'il dit, alors son cœur peut craindre que, peut-être, que Dieu nous en garde, sa prière sera acceptée, c'est-à-dire qu'il n'aura plus aucun désir pour lui-même. Et concernant son plaisir personnel, se dessine une situation semblable à ce qu'il quitte tous les plaisirs de ce monde, avec toutes les créatures et les amis et les membres de sa maison, et toutes ses acquisitions et ses biens. Et il se sépare pour aller dans le désert où il n'y a rien, seulement des bêtes sauvages. Personne ne saura de lui ni de son existence. Et il lui semble comme s'il perdait son monde en une seule fois. Et il ressent qu'il perd un monde plein de joie de vivre, et il accepte sur lui la mort de ce monde-ci, et il ressent qu'il se perd lui-même sciemment au moment du ressenti de cette image. Et il arrive parfois que la Sitra Acha l'aide à dessiner sa situation avec toutes les couleurs noires. Alors le corps repousse une telle prière et il se trouve qu'il est impossible que sa prière soit acceptée du fait que lui-même ne veut pas que sa prière soit acceptée. C'est pourquoi il doit y avoir une préparation à la prière, qu'il s'habitue à la prière, comme si sa bouche et son cœur étaient égaux. Et cela peut venir de ce que le cœur consente par l'habitude, qu'il comprenne que l'aspect de réception s'appelle séparation et que l'essentiel est l'adhésion à la vie des vies, qui est le sens du don. Et il faut toujours s'efforcer dans le travail de Malchut, appelé aspect de l'écriture, qui est l'aspect de l'encre et du noir. C'est-à-dire qu'il ne veuille pas que son travail soit précisément dans l'aspect de le blanc et l'écoute, comme suspensionné, que seulement au temps du blanc, il écoutera la Torah et les mitzvot, plutôt sans condition, que ce soit dans le blanc ou dans le noir. Cela doit toujours être égal pour lui, que dans toutes les situations, il doit écouter les ordres de la Torah et des mitzvot.

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1: Chaque matin, nous écrivons notre prière et nous lisons les uns aux autres et nous essayons que ça rentre dans le cœur. Nous voulons que ça soit pas juste à l'extérieur comme dans la bouche, mais qu'une façon de travail de nous habituer pour que ça ne soit pas seulement dans les blancheurs, comme il dit, mais pas seulement quand nous nous sentons bien heureux dans les sensations, mais dans chaque état, ça devrait être la même chose. Le noir est... Maintenant, nous allons passer au cours du Rav. Shulchan Aruch en lien avec la prière des jours redoutables. Pourquoi ça s'appelle jours redoutables? Parce qu'un homme doit vraiment faire ici le compte de ce pourquoi il prie. Nous apprenons que toute action spirituelle commence par une élévation de man. Dans l'ensemble, l'action du Créateur dans la création consiste à amener la créature à un état qui permet à la créature d'avoir le libre choix. Le choix de quoi? Dans quel désir être? Et la lumière supérieure se trouve dans un repos absolu. Et c'est à l'homme de choisir le désir correct. Chaque fois qu'il choisit un désir de plus en plus grand, de plus en plus correct, qu'est-ce que ça veut dire de plus en plus? Qu'il comprend à l'intérieur du désir précédent qui se développe, qu'il avait choisi correctement, alors il s'est développé vers davantage de précision, alors il fait de nouveau le compte et choisit de nouveau le désir correct, et ainsi il parvient pleinement à faire du bien à ses créatures. Donc, si c'est ainsi, dans l'ensemble, la prière d'un homme, c'est de vérifier si son désir actuel, chaque fois qu'il le ressent, est un désir qui, selon la manière dont il peut le vérifier, le comprendre, le peser, se trouver en accord avec le désir du Créateur de faire du bien à ses créatures. Et qu'est-ce que ça veut dire qu'il le vérifie? Comment est-ce qu'il le vérifie? Nous apprenons que cela se fait dans la société. La vérification ne peut pas se faire d'une autre manière parce que nous n'avons aucune possibilité de voir le désir du Créateur. Comment le Créateur donne aux créatures, si nous voulons lui ressembler, nous devons aussi donner aux créatures. Donner aux créatures de notre côté, cette loi s'éclaire d'après la phrase « Tu aimeras ton prochain comme toi-même ». Si nous accomplissons ainsi un désir, ça veut dire que par notre désir, nous sommes égaux au désir du Créateur, de faire du bien à ses créatures. Et il n'a pas d'autre désir. Et c'est seulement sous cette forme que son désir s'exprime, se réalise, et c'est aussi seulement sous la forme de « tu aimeras ton prochain comme toi-même » que notre désir se réalise conformément au désir du Créateur. Et dans la mesure où nous ne sommes pas égaux au désir du Créateur, immédiatement, cette loi générale « faire du bien à ses créatures » la pensée de la création agit sur nous de telle manière qu'elle veut corriger notre notre désir, c'est-à-dire qu'immédiatement des forces agissent sur nous à travers toutes sortes de moyens provenant de notre environnement pour nous corriger, nous ramener à l'accomplissement de cette même loi. Tu aimeras ton prochain comme toi-même ou faire du bien à ces créatures. Et ainsi, toute notre vie, que nous le voulions ou non, nous nous trouvons seulement dans un accomplissement plus ou moins grand de cette loi. Quand un homme commence à comprendre cela et commence à se vérifier par rapport au désir général du Créateur et décide qu'en fin de compte, cela doit être dans son cœur, que sa bouche et son cœur soient égaux. Alors on dit qu'il parvient à un état appelé Rosh Hashanah. Et les jours redoutables sont vraiment redoutables parce qu'il commence à se juger avec un jugement juste et vrai. Quand il voit qu'il n'a nulle part où s'enfuir, mais que seulement il doit accomplir l'unique condition qui se trouve vraiment au-dessus de lui et qu'elle lui paraît effrayante et redoutable, impossible à accomplir jusqu'à ce que ils comprennent que ce qui est effrayant et redoutable, c'est que s'il ne l'accomplit pas, il ne sera alors pas dans une quelconque proximité du Créateur. Et alors, cette décision qu'il vérifie et à laquelle il se prépare pendant tout ce que nous appelons le mois des louls, les shlichot et les vérifications. Finalement, cette décision s'éclaircit en lui, mûrit en lui, au point que il demande au Créateur de tout son cœur que cette qualité de « tu aimeras ton prochain comme toi-même », c'est-à-dire de faire du bien à ses créatures, soit aussi dans son cœur comme elle existe chez le Créateur. Et la prière, c'est la seule prière qui soit reçue par le Créateur, comme nous l'apprenons que c'est le man qui est reçu dans Zone de Hatzilut depuis les âmes brisées, qui demandent une correction, seulement pour cela une correction, et pour rien d'autre. Et si l'homme y parvient, ça veut dire qu'il est arrivé à Rosh Hashanah. Il y a encore une question, quelque chose? Je ne sais pas. Quelqu'un a une question d'après l'article, oui? Pourquoi il lui semble qu'il travaille, qu'il sort vers... C'est exactement cela, un homme qui commence vraiment à comprendre qu'il doit demander des forces de don. Une qualité de don. La qualité de don, alors, quand il vérifie où il se trouve, il lui semble que par cela, il perd complètement toute sa vie. Il ne pensera plus à lui-même, ni aux amis, comme il y pensait auparavant, ni à la famille, comme il se souciait de sa famille, ni à quelque chose, propriété privée. Si vraiment il a vers la qualité du don, vers la qualité du don, alors il comprend qu'il ne lui reste dans son esprit et son cœur aucune place pour lui-même.

comme un ressenti qu'il retourne comme à l'absence, qu'il ne sait plus où il est, jusqu'à ce qu'il trouve son existence, non pas en lui-même, mais dans le fait que son absence soit reliée au Créateur, à l'existence. C'est-à-dire qu'il est prêt à traverser cet abîme de l'existence à partir de l'absence dans lequel il a été créé, de l'autre côté du Créateur, comme au-delà du Créateur, mais à se ramener lui-même à l'intérieur du Créateur, dans cette qualité du don, et à exister en elle et à se trouver, et à trouver en elle son existence. C'est un problème, comme l'écrit aussi le Baal HaSulam, qui est aussi un problème psychologique, c'est-à-dire au niveau humain, et également plus profond. Mais le ressenti est vraiment le ressenti que l'homme, s'il ne pense pas à lui-même, s'il ne soucie pas de lui-même, alors... puisqu'il ne dispose pas encore de kélim de Hashpa, dans quel kélim est-ce qu'il se ressent lui-même, comme s'il disparaissait du monde? C'est-à-dire que son monde disparaît aussi. Tout son monde, c'est la manière dont il décrit son existence dans les kélim de réception. En fait, l'image que je me représente, ce que je me représente comme monde, c'est une image de la manière dont je peux jouir de tout ce qui m'entoure. Je ressens l'air. Je ressens l'air. Qu'est-ce que l'air? Je ressens de quelle manière je peux en jouir, ou que, Dieu nous en garde, en souffrir. Mais il n'y a rien en moi qui, à nouveau, lorsque je ressens la réalité, la ressente et la mesure d'une autre manière. J'en jouis ou je n'en jouis pas. C'est seulement ainsi que je mesure tout. Et jouir ou ne pas jouir à toutes sortes de degrés, dans toutes sortes de manifestations, c'est ce qui me dessine l'image du monde. Je ne photographie pas le monde comme un appareil photo qui photographie selon une certaine lumière et obscurité, hein, ou d'autres paramètres. Mes paramètres à moi, c'est seulement jouir plus ou moins. C'est seulement d'après cela que ça se dessine chez moi. Et ici, si je cesse déjà de vérifier et de rapporter à moi-même si je jouis plus ou si je jouis moins, alors quelle image peut-il y avoir chez moi? Il en ressort que l'homme ressent comme si le monde lui-même disparaissait. Il devient, comme nous le ressentons aussi à propos de quelque chose qui devient dépourvu de goût. Et ensuite, nous perdons complètement toute sensibilité envers cette chose. Comme si elle n'existait pas. C'est ainsi que nous ressentons aussi vraiment quelque chose qui, jusqu'à ce que nous parvenions réellement à l'état appelé monde imaginaire, qui est seulement imaginaire dans nos kélim de réception, dans la mesure par rapport à nos plaisirs. Nos plaisirs. Et alors, il ressort que cette image disparaît. C'est pour cela que ça s'appelle monde imaginaire. Et nous commençons déjà à tout peser selon la mesure du don. Alors, selon la mesure du don, nous appelons cela monde de vérité, à la place du monde imaginaire. Pourquoi? Parce que dans cette mesure, dans cette façon de mesurer, si nous commençons à voir les détails, disons, de la réalité, alors nous commençons à la voir. Tout d'abord, avoir une image complètement différente. Une image véritable, parce qu'elle ne disparaît pas et ne change pas, mais elle change seulement vers davantage de détails conformément au développement de notre qualité du don. Et finalement, nous parvenons à voir ce qui s'appelle la force supérieure

0: Mais on ne peut pas voir
1: cela
0: dans nos kelim de réception, selon combien c'est bien ou mauvais pour moi, comme nous pesons naturellement toute la réalité, et c'est pour ça qu'elle s'appelle réalité imaginaire, mais si nous commençons à mesurer dans le désir de donner, c'est-à-dire que ce papier sensible, le papier photo sur lequel nous photographions, n'est déjà plus sensible à la réception et au plaisir, mais au don et au fait de donner. La différence, c'est qu'alors, ce papier commence à inclure les cœurs, si on peut le dire ainsi, les désirs de toutes les âmes, hormis la mienne. Et à travers eux, alors, nous commençons à voir la réalité. C'est une photographie complètement différente. Et cette photographie s'appelle le Créateur. Ce qui se dessine dans toutes les autres âmes, sous cette forme, s'appelle le Créateur. Par opposition à ce qui se dessine dans le désir privé, qui s'appelle monde imaginaire. Est-ce que il y a comme un entrepôt de man auquel il faut arriver et alors simplement tout élever à chaque fois? Comment est-ce qu'on fait ça? Si c'est le cas, quelle est exactement l'explication de Rav? Tu demandes comment parvenir au véritable man. Si nous avons des rishimot et que ces rishimot sont des désirs, ou plutôt je dirais que ce ne sont pas des désirs. Les rishimot sont des parties du massar qui appartenaient autrefois à mon âme lorsqu'elle était une partie inséparable, intégrale, c'est-à-dire reliée aux autres parties de l'âme du premier homme, Adam Harishon. On ne peut même pas dire une partie qui était reliée, parce qu'à cette époque, il n'existait même pas une notion de partie reliée. Tout était unité. Et ce massar, qui était comme la colle entre ces parties et qui s'est brisé par, degrés. Et les degrés de la brisure du massar, pas du désir. Le désir reste le désir, le massar, qui s'est brisé graduellement. Et tout ces degrés, la manière dont ce massar s'est brisé, se trouve maintenant en moi. Et le dernier degré, le dernier rishimo du massar brisé, le plus petit, commence à s'éveiller. C'est-à-dire que je ressens un rishimo brisé, disons, oui. Je ressens, sous une forme brisée, ce même désir de donner, ce même rapport que j'avais envers les autres et avec les autres envers le Créateur, que chaque fois je dois corriger. C'est-à-dire, qu'est-ce que ça veut dire corriger? Je dois parvenir à un état où mon intention est inverse et doit être dans le but de donner. Je ne dois pas chercher quel désir et quelle intention je dois avoir. Je dois chercher la bonne direction, la bonne forme, c'est-à-dire en quoi la forme qui existe maintenant en moi est inverse à la véritable. Ça s'appelle le travail de clarification et à partir duquel on parvient à la prière, à la demande. C'est-à-dire qu'au moment où je vois comment je peux utiliser correctement dans quelle direction je peux utiliser correctement mon désir, à ce moment-là, mon désir s'appelle man, prière, demande. Et au moment même où je trouve réellement la bonne direction, la bonne forme, à ce moment-là, cela est reçu dans le supérieur, parce que mon supérieur et le Réchimo qui s'est maintenant éveillé en moi se correspondent. J'ai seulement besoin de faire entre les deux un point de rencontre, un lien. Ça s'appelle élever le man, inclure le man dans le supérieur. Cela se fait par mon atteinte, ma compréhension, mon ressenti, que cela doit être corrigé sous la forme correcte. Si j'ai compris quelle est la forme correcte qui doit être, ça veut dire que j'élève le man au supérieur. Et chaque fois que je réalise cette prière qui est mienne, alors se révèle à moi un Réchimo plus élevé, encore plus élevé, brisé, provenant des degrés de ces Réchimo par lesquels le Massar s'est brisé. Et ainsi, comme à rebours, je monte vers ce même point qui existait avant la brisure. Oui, comme il l'écrit, que l'âme doit retourner à ce même état où elle était adhérée, comme un point dans la racine. Et par mon travail, où je cherche précisément cette forme, comment cela doit être, je corrige la brisure du Massar, c'est-à-dire la direction au lieu de vers moi-même, vers le Créateur. C'est en fait le Massar brisé, oui, sur chaque désir qui se révèle. Et par cela, je retourne à ce même état où j'étais alors, mais je le construis, je le connais, je le veux. C'est-à-dire que cela se fait vraiment dans ma conscience. Cela devient mon acquisition. Étudiant, comment est-ce qu'on peut parvenir à cette même qualité ou à ce même quota d'erreur qu'il faut simplement élever? Le Baal HaSulam dit que dans l'ensemble, nous y parvenons au cours de 125 degrés ou 620 degrés, peu importe comment les compter. Dans l'ensemble, nous avons un nombre défini de vérifications et de demandes. Vérification et demandes. C'est-à-dire élévation de man. Dans l'ensemble, ce n'est pas une infinité de Réchimot. Dans l'ensemble, nous avons, disons, cinq mondes. Cinq mondes, et bien que nous les comptions d'une autre manière, ce n'est pas important. Disons cinq mondes, disons cinq parsoufim, cinq sphirot, 125 degrés, c'est tout. Est-ce qu'on peut accélérer l'élévation de man à partir de maintenant? Un homme ne peut accélérer l'élévation de man que par la société. Parce que dans l'ensemble, qu'est-ce que l'élévation de man? L'élévation de man, ça veut dire que moi, au lieu de réaliser pour moi-même le Réchimo qui se trouve maintenant en moi, je dois vérifier, je dois comprendre, je dois rechercher et décider que je l'utilise dans le but de donner. Et je veux l'utiliser dans le but de donner, mais je n'en suis pas capable, et par cela, je me tourne vers le Créateur. Oui. Alors, je travaille avec, je vérifie ici la direction vers moi-même par rapport aussi à la direction vers le Créateur. Que la direction vers le Créateur, je ne peux la vérifier véritablement que par rapport à la société. Le Créateur est dissimulé. Et c'est seulement par rapport à la société, si je veux donner, si je ne veux pas donner, oui, non, m'inclure en eux, ou non. ici, qu'ici je vérifie si je veux réellement utiliser le Rishimo correctement. Je n'ai aucune vérification. C'est pour ça que si je forme correctement autour de moi une société, un environnement qui m'éveille aussi précisément que possible ce que signifie donner, qui m'éveille à cela aussi vite que possible pour que je puisse voir et ressentir en elle l'image correcte du don, mesurer si mon intention est correcte ou non, oui, non, alors selon cela, je parviens plus rapidement à la prière. C'est-à-dire que l'environnement doit être tel qu'il m'oblige simplement à ce que ce soit ainsi, que je ressente dans l'environnement que si je pense à moi-même et non à lui, non à l'environnement, alors je ressente cela comme terrible, que ce soit une honte, que ce soit méprisable et ainsi de suite. Cela doit vraiment brûler dans la société. Brûler. Alors, sous cette forme, je progressais certainement rapidement. Sous cette forme, je ne souffrirais certainement pas autant, mais je traverserais rapidement la souffrance de me briser moi-même et de penser dans le but de donner, de décider que le but de donner est vraiment la direction correcte. C'est-à-dire que tout dépend de la société, combien la société me donnera l'importance du don, de ressembler au Créateur et ainsi de suite. Si la société peut me faire là-dessus une vraiment très bonne publicité, me donner le ressenti que c'est une chose brûlante, importante, et que seule elle doit exister, alors pour moi, il ne sera pas difficile d'être en cela. Nous voyons combien l'homme est dépendant de la société dans tout ce que la société décide. C'est pour ça que notre choix, c'est de trouver une telle société. C'est-à-dire que je ne dois pas me contenter d'une société qui est comme ci, comme ça, comme il l'écrit là-bas, on entre chez des tailleurs, pas tellement bon ou bon. Là-bas, j'écris cela dans une lettre, oui. Et alors, ce n'est pas si terrible. Si tu veux être un bon professionnel, tu dois entrer parmi les meilleurs professionnels. Ils te diront, tu as fait un vêtement, disons, les tailleurs, oui. Alors tu as fait un beau vêtement. Et sinon, ils te diront, juste comme moindre petit détail, ça ne va pas. C'est-à-dire qu'ils respectent une chose parfaite. Parmi de telles personnes, toi aussi tu deviendras un expert, toi aussi tu voudrais faire ainsi, et toi aussi tu ne supporteras pas les choses qui ne vont pas tout à fait bien. Tout dépend de la société. Alors si tu veux être un bon professionnel, tu as besoin d'une société. Une société qui exige vraiment tout cela. Et alors, ce ne sera pas difficile. C'est-à-dire que toute notre difficulté, tout notre problème, le fait que nous ne soyons pas capables, que nous tombions du chemin, que nous luttions, chacun avec l'autre et avec son désir de recevoir, c'est parce que nous ne construisons pas une société. Nous ne devons ressentir aucun effort dans notre travail si notre société est corrigée en accord avec cela. Parce que moi, certainement que je voudrais accomplir d'après ma nature ce qui se fait dans la société. C'est pour ça que le fait que chacun se soucie de la manière dont il progresse dans la spiritualité, c'est vraiment absurde. C'est vraiment stupide. Il doit se soucier que dans la société, cette notion de progression existe à la mesure où elle doit exister dans la société. Et alors il accomplira. Parce que nous sommes vraiment le résultat direct
1: De
0: tous les désirs et de toutes les pensées, de tout le but et de l'importance qui circulent dans la société. C'est pour ça que si nous parlons déjà de la correction des Rishimot, la correction des Rishimot se fait seulement dans le travail social. Et si nous voyons que comment toutes ces choses sont disposées correctement dans ce même sujet dont tu t'occupes de ton rapport envers la société, ce qui est en fait envers le Créateur, ce qui en fait agit sur toi en retour pour t'éveiller à ce même travail, c'est-à-dire que tu vois que toutes les composantes, toutes les forces, tous les commencements et tout ce qui finalement doit se révéler se trouve dans un seul sujet. Tu n'as pas besoin de bouger, de courir vers mille et un facteurs. Tu n'as qu'un seul facteur dans lequel tu commences à terminer tout le travail, tout l'effort, toute la correction des kélim et tout le remplissage des kélim. C'est ainsi que cela ressort. Si je me souviens, une fois tu as dit qu'il est chez lui des prêts. Comment fait-on l'action? Qu'est-ce que c'est exactement? Qu'il soit prêt plutôt.
1: Okay.
0: Je ne sais pas, oui. Est-ce qu'à l'intérieur de la société générale, il est possible de construire une société qui oblige à progresser dans la direction que j'ai choisie, la forme correcte? Nous avons déjà vu que cela ne nous aide pas de nous diviser en groupes de cinq, en dizaines. Nous avons déjà vu que tout dépend de l'investissement, pas de ceux qui m'entourent artificiellement, mais de ceux dans quoi je suis réellement inclus. C'est vrai que parfois cela aide un homme de choisir quelques personnes avec qui il lui soit un peu plus proche de parler, un peu plus proche d'une certaine manière, peut-être d'entrer en relation. Mais tu vois que dans l'ensemble, plus nous avançons et traversons des états, plus nous constatons qu'il n'est pas correct de nous enfermer dans une petite forme particulière. Et finalement, une société est une société. Ce n'est pas qu'elle ait des frontières particulières. Celui-ci, celui-ci, celui-ci, celui-ci se trouve dans ma société. Mais une société est une notion spirituelle que peut-être je ne peux même pas voir ni me représenter précisément ce qu'est cette notion, oui. Mais dans l'ensemble, toutes nos aspirations, tous nos désirs, toutes nos compréhensions, nos liaisons à la force supérieure, tout notre effort commun, dans l'ensemble, c'est la notion de société. Et ce qui manque dans cette notion, c'est que la grandeur du Créateur, la grandeur du but brûle à un tel point qu'elle oblige chacun à un tel point qu'il n'y ait aucune difficulté à y penser et à être en cela tout le temps. Mais les petits groupes, nous avons déjà traversé cela. Il y a encore des personnes qui cherchent. Même dans notre société, il y en a quelques-uns qui cherchent encore à relier des petits groupes, une sorte de... Je regarde cela comme un jeu d'enfant, tu sais. Comme lorsqu'on fait une petite bande. Ce n'est déjà plus du côté de la progression, c'est du retard, je dirais. Tu as dit que si je veux être un bon artisan, je dois entrer parmi les bons artisans qui me diront « ça ne va pas, ça ne va pas, ça ne va pas ». D'un autre côté, nous disons qu'en fait, notre société n'est pas censée me donner de critiques, mais la grandeur du but. Alors cela ne fonctionne pas directement exactement de la même manière. D'habitude, ils ne sont pas censés me critiquer. Ce n'est pas bien ce que tu fais. Ce n'est pas bien, ça ne va pas. Mais ils sont censés me donner la grandeur du but, les artisans que je recherche pour notre chemin. Alors comment est-ce que cela s'accorde ? Ce que la société doit apporter à l'homme, c'est la grandeur du but. Maintenant, pour que l'homme soit dans un état où il soit capable d'entendre parler de la grandeur du but, il faut le mettre en place, qu'il vienne, qu'il s'assoie, qu'il lise, qu'il participe, qu'il fournisse un effort, même s'il ne veut pas. De tous ces efforts, peut-être qu'il sera prêt à entendre par les actions extérieures, par les efforts extérieurs. Peut-être qu'il parviendra à un effort plus intérieur, parce que sur le désir intérieur, en vérité, ni lui ni moi ne pouvons exercer le contrôle. Alors, certainement que nous devons critiquer l'homme. Et ce qui est écrit, que l'homme doit chercher une société, qu'il doit changer la société, faire du bien à la société, alors une fois qu'il est déjà à l'intérieur, inclus en elle et actif en elle, comme... quelqu'un qui véritablement aide dans le chemin et veut contribuer dans cette même direction.

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1: 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Rosh Hashanah est le temps du jugement, lorsque les gens sont jugés favorablement ou le contraire. Rosh, la tête, est considérée comme la racine à partir desquelles émerge la racine. La racine s'étend toujours selon l'essence de la racine, puisqu'une racine d'orange n'apportera pas aux branches des pommes. Et selon la racine et le Rosh, qu'une personne établit pour elle-même, au départ, ainsi, il continue sa vie. La racine est la fondation selon laquelle toute la structure est construite. Et le jugement selon lequel est jugée la personne au début de l'année signifie que la personne elle-même est le juge et l'exécuteur, puisque la personne elle-même est le juge. Le plaintif est le témoin. Et comme nos sages ont dit, il y a un jugement en dessous, il n'y a pas de jugement au-dessus. À nouveau, Rosh Hashanah est le temps du jugement, lorsque les gens sont jugés favorablement ou bien du préserve au contraire. Rosh, la tête, est considérée comme racine, à partir de laquelle émergent les branches. Les branches s'étendent toujours selon l'essence de la racine, puisqu'une racine d'orange n'apportera pas de branches de pomme. Et selon la racine et le Rosh qu'une personne établit pour elle-même au départ, ainsi continue-t-il sa vie. La racine est une fondation selon laquelle toute la construction est faite. Le jugement selon lequel la personne est jugée au début de l'année signifie que la personne elle-même est le juge et l'exécuteur, puisque la personne elle-même est le juge, l'arbitre, le plaintif et le témoin. C'est comme on dit nos sages, il y a un jugement en dessous, il n'y a pas de jugement au-dessus.
2: Nous
1: disons toujours une période spéciale de temps, mais vraiment nous nous trouvons dans, je ne me souviens pas de tel jour, et nous pouvons ressentir les changements par lesquels nous passons tous. Un changement extérieur dans notre cadre, dans ce qui se passe autour de nous. Nous avons entendu ce matin notre management partager toutes les choses merveilleuses qui nous arrivent maintenant, qui sont très délicieuses. Et nous pouvons aussi ressentir le changement intérieur, je pense. Les kabbalistes n'ont pas peur de changement. Ils aspirent au changement et ils veulent avancer, parce que le changement, c'est l'avancement. Nous avançons tous. Qu'est-ce que je voulais dire? Je ne sais pas, mais ce que je sais seulement, c'est que je suis très heureux d'être ici, de faire partie de cette chose merveilleuse. Je sais que deux jours merveilleux nous attendent, sont devant nous. Et nous commençons un nouveau degré maintenant, une nouvelle étape. Et ceci est véritablement, ça nous rend remplis de joie, avec ce sentiment de responsabilité et de l'importance de ce que nous faisons, aussi chacun d'entre nous et aussi pour la nation, pour le monde, appeler ces grandes choses, mais voilà. Donc, une grande joie de cela, et maintenant, nous sommes à Rosh Hashanah, le tête de l'année, c'est vraiment le début. Je ne sais pas comment est-ce que nous avons été récompensés d'une telle chose ici, PT19, nous avons beaucoup parlé de cela, combien nous avons été récompensés de cette opportunité de préparer toute la société. Donc nous allons poser une question pour un atelier actif. Comment est-ce que Rosh Hashanah nous oblige? De quelle façon est-ce que Rosh Hashanah nous oblige? Atelier actif. Rosh Hashanah nous oblige à placer dans le Rosh la qualité du don. Et à partir de cela, c'est la racine de tout, et le jugement, et tous les résultats, les fruits qui grandiront sur les branches, les changements que nous ferons. Oui, nous... Nous pouvons que nous corriger nous-mêmes, ni le monde, ni les autres. Et la correction de soi dépend de l'intention, de la mesure dans laquelle j'ajoute l'intention de pourquoi je viens au cours, pourquoi je viens à la dizaine, pourquoi l'un dans l'autre, et puis qu'est-ce que je fais ici l'un dans l'autre. Et ça, c'est ce sur quoi nous devrions mettre l'accent et pressuriser, nous aider les uns les autres avec cela. Rosh Hashanah symbolise un nouveau départ, une nouvelle année, un nouveau changement. Mais le plus important, c'est que comment est-ce que, non seulement à Rosh Hashanah, mais que à tout moment, c'est un nouveau début d'ouvrir le cœur, de nous connecter, de demander de faire tout plus. Cela nous oblige à en correction, au changement, au développement. J'étais hier à la galerie, assis là-bas dans le repas, et il y avait un signe. Et je l'ai lu, j'ai dit, waouh, ça, c'est tout notre travail, que le Rosh s'appelle... Rosh, c'est appelé... racine, et selon le roche qu'une personne atteint pour lui-même à son début, c'est comme ça qu'elle continue l'ordre de sa vie. Et c'est vraiment, ça organise nos vies de telle façon que nous construirons la fondation pour la construction, tout comme nous l'écrit le Rabash. Et donc, ça, c'est l'exemple, et ça, c'est la lumière que nous diffuserons au monde entier. Oui, tout commence à partir du roche. Mais Rosh Hashanah, le début de l'année, c'est le début de la création de l'homme. Et l'homme, c'est les qualités qu'il reçoit d'en haut, sage ou bien stupide ou bien... Tout cela, ce sont des forces corporelles qu'il reçoit. L'homme, juste ou méchant, c'est tout, il ne dit pas. Et il dépend de l'homme de choisir ensemble avec ses amis que le Créateur le dirige. Quelque chose qu'on peut faire ensemble dans notre société, et ça c'est le début de l'émergence de l'homme, et ça c'est ce que représente Rosh Hashanah. Cela nous oblige à nous souvenir que tout dépend de nous et de personne d'autre. Et il n'y a rien d'autre à accuser, il n'y a pas d'intérêt de regarder sur les côtés, de dire ceci ou cela. Tout cela dépend de nous. Oui, aussi dans le roche corporel, les yeux, les bouches, les beaucoup de sens qu'on doit utiliser pour regarder l'environnement autour de nous, pour voir combien il nous donne la grandeur de la qualité du don. Pour requérir de recevoir cette grande roche corporelle qui doit nous aider afin que la qualité du don et la grandeur de la qualité du don soient toujours le sommet. Rosh Hashanah n'est pas une date sur le calendrier, c'est un état que nous définissons, que nous décidons, et c'est nous le Rosh. Et nous sommes ce qu'appelle Israël l'Irosh, une tête pour moi. Et le Rav nous a donné ce chemin, il nous a donné cette méthode, et une guidance, et les livres, et le management, le groupe, tous les moyens. Et nous devons nous ressentir comme étant le Rosh et aussi prendre la responsabilité de toutes les nations d'Israël et pour tout le monde et accomplir la correction entre nous. Oui, Rosh a beaucoup de commentations. Et nous aimons l'explication sur ce qui a lieu dans le Rosh, les accouplements, mais ça c'est une autre histoire.
2: Shalom le Kulam.
1: Bonjour tout le monde. Nous sommes à une période très spéciale et dans notre dizaine nous le ressentons vraiment. Et maintenant nous allons étudier un cours qui nous montrera que tout est déterminé d'en haut. Il y a un concept appelé le gène spirituel et tout a déjà été décidé. Nous sommes à Rosh Hashanah et le Rav explique une chose sur où une personne a le libre choix, c'est sa façon de se relier. Et c'est ça que nous a laissé le Créateur et l'attitude envers ce qu'il nous donne. Et peu importe ce par quoi il passe, il demande de nous d'apprendre comment nous relier, non pas depuis le désir de recevoir, mais depuis ses qualités, et comment le faire véritablement. Et donc, nous avons la sagesse de la Kabbale, et les Kabbalistes ont écrit pour nous, comme nous l'a écrit Bala Soulam dans la route, que jusqu'à ce que nous découvrions ce morceau plaisant dans la graine de l'amour d'autrui, pour que nous mettions cette image devant nous, comme nous a dit le Rav, cette image devrait être devant nous tout le temps. Et tout le reste, juste ne pas laisser cette image. Et donc, si nous avons cette image, que nous apprendrons aussi quelle est la bonne attitude. Et donc, quelle est mon attitude quand je fais cet effort? Je fais de la place pour que le Créateur entre entre nous. Lui nous change. Lui nous donne la prochaine étape, le prochain degré. Et aussi, il change mon attitude ici. Et donc, permettons à Rosh Hashanah d'entrer dans ce travail, l'ouverture du cœur, l'incorporation, la grandeur du Créateur. Et apprenons comment nous relier correctement. Le libre choix, c'est la mesure à laquelle il permet au bon environnement de t'élever. Prends en compte à combien tu permets au l'environnement de rentrer en toi pour que tu reçoives des forces de lui, et ce n'est que dans cette mesure que tu avanceras. À nouveau, le libre choix est la mesure dans laquelle tu permets au bon environnement de t'influencer. Prends en compte à quel point est-ce que tu te relies vraiment de cette façon à l'environnement afin que tu mérites d'en recevoir des forces. Dans la mesure où tu en reçois des forces, ce n'est que dans cette mesure que tu avances. Atelier silencieux, demandons de prendre en compte correctement et de choisir le don. Demandons de prendre un compte correct et de choisir le don.

0: Shalom, chavérim et chavérot.
1: Bonjour, chers amis et amieux. Bonne année à nous tous, bonne année à tous les amis qui se sont réunis tout autour du monde. Nous savons qu'il y a des rassemblements en Lituanie, s'il vous plaît, Londres, Istanbul, Canada, Croatie. Et encore d'autres.
0: Et
1: aussi ici, nous voyons dans le monde, ils sont venus en Israël pour le comité des honneurs, je crois. Nous célébrons une nouvelle année. Et c'est ce sur quoi nous lirons un article sur la nouvelle année. Et ici, une explication très détaillée sur l'article, sur la nouvelle année. Nous allons lire dans les écrits de Rabash, volume 3. C'est un livret avec des articles plus courts. Page 2500, si vous avez le livre. Article 882, Rosh Hashanah. Un nouveau article 882 du troisième volume des écrits du Rabash. Bien sûr, vous pouvez aussi le trouver dans le matériel d'étude. Nous allons le lire ensemble, nous tous. Et une fois que, après l'avoir lu, nous entrerons dans le cours du Rav et essaierons de prendre des notes et d'essayer de... Parce que nous allons clarifier nos impressions du cours. Donc, commençons avec la lecture. Ensemble, dans les dizaines autour des tables, dans l'article Rosh Hashanah, nous avons 5 minutes. Si nous avons fini de lire en avance, nous pouvons partager nos impressions. Bonne chance. Rabash, volume 3, Rosh Hashanah, sur le verset « Les yeux du Créateur, ton Dieu, sont sur elle du début de l'année, parfois pour le bien et parfois pour le mal. Comment ? Voici que les enfants d'Israël étaient des méchants complets à Rosh Hashanah, et il leur a été décrété peu de pluie. À la fin, ils sont revenus sur eux-mêmes. Il est impossible d'ajouter pour eux, car déjà a été décrété un décret. » Plutôt, le Créateur, béni soit-il, n'ait fait tomber en leur temps sur la terre qui en a besoin, tout selon la terre. Parfois pour le mal, comment ? Voici que les enfants d'Israël étaient des justes complets à Rosh Hashanah, et il leur a été décrété beaucoup de pluie. À la fin, ils sont revenus sur eux-mêmes. Il est impossible d'en diminuer. Car déjà a été décrété un décret. Plutôt, le Créateur, béni soit-il, les fait tomber, pas en leur temps, sur la terre qui n'en a pas besoin. Et l'explication de Rashi, pas en leur temps, c'est-à-dire avant le semis, qu'elle n'en a pas besoin, dans les forêts et les déserts. Pour comprendre ce qui précède selon la voie de la morale, il faut expliquer, Rosh Hashanah est appelé le début de la création de l'homme, c'est-à-dire, comme on dit nos sages de mémoire bénie, qu'on proclame sur la goutte, sage, sot, etc., nida, puis, c'est-à-dire ses forces matérielles, c'est-à-dire qu'il aura un petit intellect ou un grand intellect, c'est-à-dire qu'il aura un petit intellect ou un grand intellect, un petit cœur ou un grand cœur, un petit désir ou un grand désir, et ainsi de suite. Et si l'homme va dans la voie du bien, lorsqu'il grandit, il est impossible d'ajouter sur lui, c'est-à-dire de lui faire un intellect et un désir plus grand, du fait que déjà cela lui a été fixé au moment de sa création. Plutôt, tout son intellect et toute sa vigueur, il ne les utilise que dans le lieu de la kdusha et du besoin. Et cela lui suffit déjà pour parvenir à un degré où il peut mériter la révélation de la lumière du Créateur, adhérer à lui en vérité et recevoir sa part dans le monde à venir. Et si à l'homme, au début de sa création, il a été fixé un grand intellect et un désir fort, mais s'il ne va pas dans la voie du bien et de la droiture, alors il les utilise sans besoin, comme la notion que le Créateur, béni soit-il, les fait tomber, pas en leur temps sur la terre, qui n'en a pas besoin. Et si c'est ainsi, ne lui servent à rien toutes les bonnes forces qui lui ont été données au moment de sa création, c'est-à-dire qu'il n'aurait pu être expert dans le chat et dans le décisionnaire, et il ne méritera pas la perfection désirée, appelée adhésion à lui, béni soit-il. Il en ressort de cela que l'homme ne doit pas se plaindre s'il n'est pas doué comme ses autres compagnons, car ce n'est pas cela qui détermine. Car l'essentiel est d'être un juste, et alors seulement il exploite toutes ses forces qui iront vers le but véritable, et il ne gaspille pas ses forces en vain. Mais les forces de son effort se connectent et entrent dans l'akdusha. Fin de l'article. Bon, vraiment, l'article nous fait penser, il écrit tout à la fin, que puissions-nous ne pas gâcher les forces et les utiliser afin de donner.

0: Vraiment la phrase où c'est écrit à Rosh Hashanah qui signifie le début, l'émergence, quand Adam commence à être comme cette matière spirituelle. Maintenant, les amis, nous allons entrer dans un cours avec le Rav sur l'article. Cela prendra 52 minutes. Nous partagerons des impressions, des discernements. Il y a une phrase dans l'article que nous avons lu où le rabbache dit « Tout son esprit et énergie n'est utilisé que à la place de Gdusha et un besoin. Et cela est déjà suffisant pour lui pour atteindre un degré où il peut être récompensé de la révélation de la lumière du Créateur et véritablement adhérer à lui et recevoir sa propre part dans le prochain monde. Alors, concentrons-nous, soyons plus liés entre nous, ressentons les aspirations des amis, et à partir de la connexion de ces aspirations, nous recevrons du Rav la lumière supérieure, s'il vous plaît. C'est un article des degrés de l'échelle de Rabash. Nous avons étudié, selon l'article sur le libre arbitre, l'article La liberté du Baal HaSoulam, qu'il y a intériorité et extériorité, que le Créateur a établi pour nous, c'est-à-dire nous et le monde environnant. Au départ, il y avait un kli et une lumière. Avant la brisure, pour qu'arrive le kli et puisse se corriger lui-même, alors autour du kli, il n'y a déjà plus de lumière du fait que le kli n'est pas corrigé. Mais autour du kli, il y a déjà un système qui s'appelle le monde.
1: Et
0: l'âme se trouve dans le monde, et à l'extérieur du monde, il y a déjà la lumière de Ein Sof, à laquelle l'âme doit parvenir. Et le monde, qui se trouve au milieu entre l'âme et la lumière de Ein Sof, c'est le système qui aide l'âme à parvenir à la correction, de telle sorte que ce monde disparaît alors et toute la lumière de Ein Sof remplira l'âme. Et entre-temps, durant le temps des corrections, nous avons un système de l'âme dans le monde, de l'âme dans le monde. Et dans un tel état, nous avons quatre données. Il y a des qualités, des forces qui se trouvent dans l'âme. Comme chez l'homme dans ce monde, il y a un gène dont les scientifiques disent que tout est inscrit dans le gène, qu'il sera avec quelle qualité, ce qui lui arrivera à cause de ses qualités, vers quoi il sera attiré, selon quoi il réfléchira, décidera et fera toutes les choses. Tout cela dépend de nos gènes, et tout y était déjà inscrit, et l'homme ne peut pas changer cela. Selon cela, nous voyons que une partie du destin est déjà scellé d'avance. Et même si je le veux, je ne peux pas la changer. C'est mon gène intérieur. Ce n'est pas moi qui l'établis ainsi, mais je suis déjà son résultat. Et dans ce gène intérieur, dans mon réchimo, comme on l'appelle dans la Kabbale, tout mon chemin aussi est inscrit d'ici jusqu'à la fin de la correction. Car si je me trouve avec certaines qualités, certaines forces, un certain caractère et toutes sortes de discernements sous une forme déterminée, bien définie, alors bien sûr,

que ça se passe avec une graine, oui, une graine de blé, disons. Il est clair que c'est une graine de blé et qu'elle doit se développer progressivement sous une certaine forme, recevoir toutes les étapes du développement à partir de l'état qui se trouve déjà là, à l'état potentiel à l'intérieur, pour qu'il passe à l'acte et que ce soit déjà du blé. Par quoi se développe-t-on ? Par l'environnement. On reçoit des forces de l'environnement et ces forces reçues de l'environnement agissent de manière significative sur le développement. Ces forces ne peuvent pas changer les conditions, les régimotes, les inscriptions qui sont dans le gène, qui est dans la graine. Du blé, il ne peut pas devenir soudain de l'orge. Et encore, il y a l'environnement n'a aucun contrôle sur l'intériorité qui est dans l'âme, ni sur ses qualités qu'il faut corriger et ainsi parvenir à la fin de sa correction, à la fin, au but, ni, c'est-à-dire sur la manière dont ses qualités doivent traverser de façon progressive les états de correction. Ce qui nous arrive, c'est que dans l'environnement aussi, nous avons deux données, les qualités de l'environnement et les voies de développement des qualités de l'environnement. Et sur les qualités de l'environnement, l'homme n'a pas non plus tellement le contrôle. Mais ce qu'il contrôle, ce sont les voies du développement. C'est-à-dire qu'il peut trouver chaque fois un tel environnement qui agira sur lui selon ce qu'il choisit, progressivement et à la vitesse qu'il décide. Il en ressort ainsi que même si à Rosh Hashanah, comme il est écrit, tout est scellé, qui, quoi, combien et ce qu'il recevra, mais cela ne détermine absolument pas sous quelle forme l'homme le recevra et comment il le ressentira et comment il ressentira toutes les choses qui lui sont scellées à Rosh Hashanah. C'est pourquoi il y a ici la place et le travail du côté du Créateur et il y a ici la place du travail du côté de la créature. Et bien que nous disions il n'y a rien hormis lui, que tout vient d'en haut, que tout est entre les mains du ciel, sauf la crainte du ciel, que le Créateur détermine tout, il n'y a aucun lieu libre de lui, et ainsi de suite, dans les versets qui ne se produisent absolument pas sans décision d'en haut et que cela descend d'en haut, c'est vrai. Mais il y a ici un élément important qui dépend de l'homme, c'est l'influence de la société. Et parmi les quatre éléments, c'est-à-dire le développement de la société extérieure qui agit sur l'homme. C'est, disons, semblable à une graine qui déterminerait combien de soleil
combien d'humidité, combien de pluie, combien de sel et toutes sortes

0: apporte d'autres qualités de fumier et ainsi de suite, agiront sur elle dans les états différents de son développement. Quand davantage, quand moins, quand ceci, quand cela. Si une graine pouvait le déterminer de cette manière, ça s'appellerait le libre arbitre. Sur le développement, bien sûr, elle ne peut pas faire d'elle-même autre chose, mais déterminer qu'elle se développe, étudier ainsi les formes de son développement et étudier à partir de cela tout le système qui la surveille, la corrige et la gouverne. C'est-à-dire qu'elle étudie les pensées du Créateur, étudie les qualités du Créateur, étudie les actes du Créateur. Ça s'appelle qu'elle remplace vraiment le Créateur dans la création. Car elle étudie, et ensuite, du fait qu'elle intervient dans cette donnée du changement de l'environnement, elle détermine ainsi. C'est-à-dire que le choix de l'homme dans l'environnement, qu'il effectue conformément à sa compréhension du Créateur, de ses qualités, de ses actes, de sa pensée, de son but, confère à l'homme le degré du Créateur. Et bien sûr que le substrat, c'est-à-dire les qualités originelles de l'homme, ne changent pas et ne peuvent pas changer, car l'homme ne comprend pas ce qu'est le substrat. C'est comme il ne comprend pas ce qu'est Atzmuto, comme il ne comprend pas ce qu'est l'essence de la chose qui n'est pas atteinte. On atteint uniquement la matière et la forme revêtue dans la matière et non la forme abstraite. Mais le fait qu'on donne à l'homme la possibilité d'effectuer sur lui-même des actes selon la manière dont le Créateur les ferait, qu'on lui laisse une place pour cela, par cela, on donne réellement à l'homme la possibilité de connaître le Créateur, l'attitude du Créateur envers la créature, ses programmes, ses pensées, et de parvenir réellement à la tête. Alors, Rosh Hashanah, nous le célébrons comme une fête sous deux aspects. Comme une fête d'un côté où nous remercions le Créateur de nous avoir fait comme il nous a fait et d'avoir décidé pour nous ce qu'il a décidé et nous le faisons régner sur nous comme roi sur toute la terre. C'est un aspect de Rosh Hashanah et ici, ça s'appelle recevoir le joug du royaume des cieux. Cela concerne mes conditions initiales, originelles, mon gène. Mon gène et les voies du développement de ce gène qui se trouvent en moi, à l'intérieur. C'est ce qui se passe dans l'âme. D'un côté, et d'un autre côté, nous remercions le Créateur d'avoir laissé une grande part dans le développement, une grande part dans notre développement, d'avoir laissé une place où nous pouvons étudier ses actes. Par tes actes, nous t'avons connu, où nous pouvons parvenir à sa compréhension, où nous pouvons le connaître, nous rapprocher de lui, lui ressembler, parvenir réellement à l'adhésion à lui. Et par cela, ce qui est important pour nous, ce n'est pas vraiment que nous déterminions notre destin, que nous apprenions de lui comment effectuer des corrections sur nous, que nous sachions par quel chemin maintenant nous devons parvenir à la correction. Ce qui importe, ce n'est pas même pas d'avancer jusqu'à la fin de la correction, d'être à la fin de la correction, de m'en rapprocher, d'avancer vers cela par le bon chemin, le beau, le court, le juste. Il y a un chemin court, pour ainsi dire, et un chemin long, et je choisirai le chemin court. Mais ce qui importe, c'est que, par cela, du fait que je le fais, je deviens semblable au Créateur. J'entre ainsi en adhésion avec lui. Et cela, en fait, c'est lui donner du contentement. Alors, nous célébrons en Rosh Hashanah ces deux aspects. D'un côté, il nous engendre avec les qualités intérieures qu'il a décidées, ça s'appelle qu'il gouverne, et la seconde moitié de notre célébration à Rosh Hashanah, c'est qu'il m'a aussi donné la possibilité de décider sous quelle forme, de la meilleure manière, je dois avancer, d'apprendre de lui sous quelle forme il est préférable d'avancer et d'adopter sur moi toutes sortes de formes justes selon mon étude et selon mon choix, alors j'apprends à lui ressembler et je parviens à l'adhésion à lui. Toutes ces choses se trouvent dans Rosh Hashanah. C'est pourquoi cela s'appelle Rosh Hashanah. Réellement, selon tout ce... Car en dehors de cela, il ne reste rien à faire à l'homme. Nous voyons maintenant que cette attitude envers lui-même et envers l'environnement, envers le monde, également sur le plan matériel et ensuite aussi sur le plan spirituel, peu importe dans quelle dimension nous nous trouvons ou dans les deux dimensions ensemble, cela inclut en fait tout le processus que l'homme traverse et toutes les formes que l'homme traverse. Exactement, adapté avant de parvenir à la fin de la correction, c'est-à-dire avec l'intellect approprié, à l'âge approprié, sans limitation extérieure, en bonne santé et tout. Alors, dès le départ, j'ai reçu ce substrat afin de faire cela. Ou bien le substrat de chaque homme est-il adapté à cela, peu importe le substrat finalement. Chaque âme se trouve dans une forme initiale, avec la brisure des kélim, dans son état initial, qui est, comme ceci ou cela, un certain état mauvais, brisé, fracassé, divisé à l'extérieur et à l'intérieur. Ici, on ne peut presque pas dire que l'un se trouve sous une forme préférable par rapport à l'autre. Il est possible que selon des yeux matériels, il me semble que tu es plus intelligent, que lui est plus fort que moi, et que celui-là réussit mieux que moi, et que lui, là, disons, un meilleur destin. Il est né chez des parents riches, il a encore un oncle riche là-bas en Amérique, et il a de bonnes mains. Oui, chacun a quelque chose que je n'ai pas. Cela arrive certainement ici, oui. La question est, est-ce que le Créateur qui a créé toutes ces choses en chacun avec toutes les conditions initiales qu'il a faites, a fait quelque chose d'imparfait chez l'un par rapport à l'autre. Ce n'est pas que notre état ne soit pas parfait en lui-même, ça c'est certain, c'est clair, nous devons le compléter, nous amener nous-mêmes à la fin de la correction par nos propres forces, par notre compréhension, par notre décision, c'est clair, d'étape en étape. Et toute notre instruction se trouve en cela, ça s'appelle la sagesse de la Kabbale. Mais lorsque... Il crée le Créateur, chaque âme, chaque homme qui se trouve dans ce monde, aussi dans ses formes extérieures, c'est-à-dire matérielles, humaines, et aussi dans les données intérieures, les réchimotes qui sont dans l'âme. dans les gènes spirituels. Nous sommes tous différents. Je vois lui a davantage, lui a moins, lui a davantage dans ceci, lui davantage dans cela. Je vois ma différence, soit en ma faveur, soit en faveur des autres. Et qu'est-ce que cette différence qu'il y a entre nous veut dire que l'un est plus parfait que l'autre est moins parfait? Non, je ne peux dire cela d'aucune forme. Dans la forme véritable, je ne le vois pas dans sa forme finale. Et dans la forme finale, si nous complétons tout ce que nous avons, nous parvenons à la perfection absolue, pour ainsi dire. Absolue, c'est réellement la perfection. Ce n'est pas comme il me semble aujourd'hui que quelqu'un a une meilleure tendance, une meilleure qualité. Je suis jaloux qu'il soit plus intelligent, plus rapide, plus vif, meilleur, oui. Alors, que cela me manquerait. Cela ne manque pas pour mon chemin de correction, cela ne me manque pas pour ma correction du tout, et cela ne me manquera certainement pas quand je parviendrai à la forme corrigée. Mais, dans la forme corrigée, disons que dans ce monde, il y a, disons, le sens de l'ouïe, il peut être musicien ou, disons, chanteur d'opéra. Ce n'est pas... S'il l'a, il l'a. S'il ne l'a pas, il ne l'a pas. C'est une chose, on ne peut pas prendre n'importe quel Shimon du marché et en faire Caruso. C'est clair. Alors, cette chose, même si je me corrige, je ne l'aurai pas. Alors, je ne l'aurai pas, et je n'ai absolument pas besoin de l'avoir. C'est-à-dire que si je me corrige, et que je me tourne réellement vers mes qualités, je verrai que j'agis à partir de mon véritable manque. Et non que je regarde Caruso, pourquoi ne suis-je pas Caruso? Ce n'est pas la jalousie juste qui provient de l'intérieur de moi, du fait que j'ai en moi. Si cela était en moi, je serais vraiment né ainsi. C'est-à-dire que chacun naît avec les qualités dont il a besoin, et s'il les corrige, il parvient à la perfection, et dans cette perfection à laquelle il parvient, il n'a pas besoin, il ne ressent pas qu'il lui manque d'être Caruso également. C'est pourquoi chacun doit accomplir son propre travail. Et s'il lui semble que il y a d'autres personnes qui ont également des kélim et également des atteintes qui lui manquent et qui ne peuvent pas venir chez lui du fait qu'elles lui manquent dès le départ du côté de son gène intérieur spirituel, ce n'est pas vrai. Il ne peut pas manquer à un homme ce qui n'est pas en lui. Ça s'appelle un manque artificiel. Il voit simplement que ce Caruso reçoit des honneurs du fait qu'il a une grande voix, et moi, je veux recevoir des honneurs. Alors, je pense que par la voix, je peux en recevoir. Si je me réalise correctement, je recevrai les honneurs qui me reviennent par une qualité, par le développement d'une autre qualité, par l'utilisation de quelque chose d'autre. Il dit que je dois corriger mon manque. C'est aussi dans le travail qu'il faut clarifier chaque fois. L'homme doit étudier ses qualités intérieures, les voies de leur développement, les conditions possibles de la société, ainsi que les voies de leur développement de la société, les qualités de la société, les influences extérieures sur lui. Il doit étudier aussi. Il y a ce qui est à l'intérieur, l'âme et les voies du développement de l'âme, et le monde et les voies du développement du monde. Et après qu'il comprend l'intériorité, l'âme avec ses voies de développement, l'extériorité du monde et avec ses voies de développement, s'il comprend cela, alors il comprend comment il peut se corriger et se compléter progressivement dans une correction du léger au difficile. Et quand il l'accomplit, il reconstitue réellement à partir de lui-même un clic corrigé qui est en fait l'image du Créateur. Qui est le Créateur? Le Créateur, c'est cette même image corrigée que je réalise sur moi-même. Quand je parviens à la fin de la correction, alors à partir de la correction de mon kli et de la lumière qui remplit le kli, je dis « le Créateur est ainsi et ainsi ». Je ne connais et je ne ressens rien à l'extérieur de moi, à l'extérieur de ce que je suis. C'est-à-dire que ma qualité corrigée à la fin de la correction, c'est l'image du Créateur que je peux me représenter sous la forme la plus grande, la plus proche, la plus parfaite, la plus parfaite. C'est-à-dire que la mesure de mes corrections au total, à la fin de la correction, ce sont en fait les mesures du Créateur. Ce sont ses noms. C'est-à-dire que toutes les corrections que j'effectue sur moi-même à partir de maintenant jusqu'à la fin de la correction, quand elles s'accumulent en une seule correction, oui, à la fin, comme tous les organes du corps en un seul corps, à partir de cela, je peux dire, voici la forme de la divinité. Est-ce que j'ai la liberté de choix de traiter, par exemple, disons, un défaut entre eux? Peut-être qu'il y a une technologie. Quand j'entre pour étudier tout mon système intérieur et l'extérieur qui est hors de moi, et comment je peux, par le système extérieur, contrôler le système intérieur. Alors, avant tout, je clarifie réellement que, en dehors d'une force extérieure qui agira sur moi, je n'ai aucune prise sur mon développement. Et alors, je parviens au besoin d'un groupe. C'est-à-dire un petit environnement restreint, uni, qui peut être sous mon influence, sous mon contrôle, sous ma détermination des états, du niveau de développement, de la nature de l'influence sur moi que je puisse déterminer, et qu'ensuite, je vois en fait ce que je peux déterminer dans cet environnement. Car je dois me développer depuis l'état actuel, disons, vers un état plus avancé, vers un degré un peu plus élevé que moi. C'est-à-dire, ça s'appelle que j'acquiers une force de don plus grande, une forme de don plus grande que celle que j'ai maintenant. Et cette forme du don que je peux me représenter, ce qui signifie plus grande, je ne peux pas en prendre l'exemple en moi-même ou dans l'environnement. Mais je dois prendre cet exemple, ce qu'on appelle chez nous dans la Kabbale, la Rab du supérieur. C'est-à-dire que le Créateur lui-même doit ici entrer dans l'image et me donner cette forme. Comme dans notre monde, le grand montre au petit ce qu'il faut faire. Et ensuite, le petit l'accomplit. Et du fait qu'il l'accomplit, il commence à comprendre le grand. C'est-à-dire qu'on atteint l'intellect à la fin, comme résultat de l'action. Alors, il faut qu'il y ait moi ou le monde, le groupe, les amis et le Créateur, comme celui qui donne la véritable forme suivante. Et selon cette forme, j'organise déjà l'environnement. Ni moi, ni mon environnement n'avons la compréhension ni l'intellect permettant de savoir quelle est notre forme plus corrigée. Après avoir reçu la compréhension de ce que signifie donner davantage que maintenant, ce qui est une chose qui n'était pas en moi, c'est vraiment, vraiment nouveau. Alors, tu peux demander... Attends. Tu as reçu cette compréhension d'en haut, mais tu as dit que, en fait, ta forme suivante existe déjà en toi, à l'intérieur de ton gène. Tu as seulement besoin des forces extérieures. Oui? Alors, le fait est que cette forme suivante existe sous une forme brisée dans le Rishimo. Et pour clarifier le Rishimo, tu es obligé de voir quelle doit être sa forme corrigée. Et le fait qu'elle existe en toi, à l'intérieur, dans le gène, c'est simplement afin que tu reconnaisses ce que le Créateur te dit de l'extérieur. Nous pouvons ressentir de l'extérieur uniquement ce pourquoi nous avons une préparation à l'intérieur. Si j'ai à l'intérieur une certaine saveur de quelque chose et que, en face de cela, je vois un certain phénomène à l'extérieur, alors moi aussi je comprends ce phénomène. Disons que j'ai reçu un coup autrefois. Je vois qu'un homme reçoit un coup, alors je comprends ce que c'est. Je peux me représenter ce qu'il ressent maintenant, comment cela le traverse, et tous les phénomènes qui en découlent, oui, tous les résultats qui en découlent. Du fait que je l'ai déjà vécu et que c'est inscrit en moi, mais cette forme qu'il traverse maintenant, ce n'est pas nécessairement qu'elles doivent être déjà en moi, à l'intérieur. C'est-à-dire que les rishimot qui sont en nous, à l'intérieur de la graine, à l'intérieur de la semence, à l'intérieur de l'âme, ces rishimot ne suffisent toujours pas afin de me donner une image, une représentation de la manière dont je dois apparaître dans chaque état. Et c'est pourquoi j'ai besoin du Créateur, pour qu'il me donne ce qu'on appelle l'image du Créateur devant mes yeux. Pour qu'il me donne chaque fois une certaine représentation d'un degré plus élevé que moi. Qu'est-ce qu'une forme plus corrigée? Je comprends que je suis plus corrompu. Cela, je le ressens à partir de mon gène du Rishimo. Je ressens que je dois être davantage corrigé. Je me représente d'une certaine manière qu'il y a quelque chose qui s'appelle donner, mais je ne sais pas ce qu'est donner car c'est contraire à tout ce que j'ai. C'est-à-dire que j'ai à l'intérieur une sorte de, disons, de forme permettant de comprendre l'image qu'il me montrerait, mais l'image elle-même, je ne l'ai pas. Et quand je reçois de lui cette image, alors avec cette même image, maintenant, je vais vers l'environnement et je l'applique à l'environnement. Je veux que l'environnement se rapporte à moi comme un degré plus élevé, qu'il agisse sur moi comme au degré le plus élevé, la différence entre moi et le degré plus élevé agira sur moi de sorte que j'avance, que j'aspire simplement vers là-bas. Oui, comme si ce degré m'attirait vers lui. Qu'est-ce que ça veut dire qu'il m'attire? Il m'attire, mais à mes frais, parce que je l'ai construit. J'ai fait ce levier, ce tremplin. Je fais tout. Et pourquoi ce degré auquel je parviendrai, celui que je construis, sera-t-il réellement plus spirituel, c'est-à-dire avec une plus grande force de don? Parce que je construis l'environnement avec des âmes et que je suis obligé de faire de ces âmes une forme plus corrigée, spirituelle. Et je peux le faire dans la mesure où j'abaisse mon désir de recevoir, mon orgueil, tout ce que j'ai envers ces âmes. C'est-à-dire qu'il en ressort que j'agis déjà en organisant l'environnement. Par cela, je me construis. Je me construis sous une forme négative, pour ainsi dire. Je me réprime. Oui, je réprime mon individualité et je construis l'environnement au-dessus de moi. C'est-à-dire que mon désir de recevoir devient déjà inférieur au degré que je construis maintenant comme extérieur. C'est-à-dire que déjà maintenant, je réalise une image spirituelle, l'image du Créateur, l'image de la société comme supérieure à moi. Et cela est déjà en soi une correction. Et quand je l'ai façonné sous une telle forme, alors je reçois aussi le revêtement du Créateur dans ce degré plus élevé des forces de là-bas, des forces de là-bas, des lumières environnantes parviennent jusqu'à moi, me changent réellement, et je termine déjà la seconde moitié de l'action en m'incluant dans ce même degré. Car je fais que ce degré que j'ai construit, mon environnement, oui, je fais qu'il reçoive une forme plus élevée et je veux aussi qu'il ait des lumières supérieures qui agissent sur moi, comme lumière environnante qui m'attire vers lui. Alors en fait, j'ai construit l'environnement. J'ai construit mon état suivant et je m'y inclus maintenant dans ce degré plus élevé qui est le mien. Et ainsi, à chaque étape... Je m'inclus maintenant dans ce degré plus élevé qui est le mien, et ainsi à chaque étape. Nous voyons d'ici qu'en fait, bien que le Créateur, qui aurait, pour ainsi dire, tout fait, n'ait rien fait, il nous a tout laissé. Et il est vrai que nous devons nous tourner vers lui chaque fois afin de recevoir la connaissance, recevoir une force, recevoir une forme, une compréhension. C'est vrai? Mais si nous nous tournons vers lui, c'est uniquement afin de recevoir la forme juste, l'adhésion à lui, notre conformité à lui, afin que finalement nous parvenions exactement à être comme lui, à son effort. Alors, c'est pourquoi à Rosh Hashanah, quand nous nous trouvons au début du chemin, nous devons déjà comprendre que le chemin qui se trouve devant nous est un chemin plein de défis et réellement de bonnes révélations. Et il est vrai qu'il n'est pas simple, mais à chacune de ces étapes, nous étudions les actes du Créateur. Et si nous nous rapportons ainsi à notre état, alors cela s'appelle Rosh Hashanah. C'est réellement le Rosh, le début du chemin juste.
1: C'est là.
0: J'ai une question un peu plus actuelle. Avec le développement de la science, il y a des situations où on essaie de corriger des défauts génétiques. Ça s'appelle un réchimo. Ce sont les qualités de la créature. Comment nous rapportons-nous à cela, à ces tentatives de corriger ces défauts génétiques? La science à notre époque est déjà parvenue à un état où nous pouvons corriger des défauts génétiques. Oui, je l'entends parler par ma fille, elle fait maintenant son doctorat sur cela. Alors, si c'est ainsi, est-ce que par cela nous n'essayons pas d'entrer dans les conditions intérieurs qui sont à l'intérieur de l'âme que le Créateur y a établie, alors que nous devons nous occuper uniquement de la société, uniquement de l'environnement, du choix d'un environnement meilleur à chaque fois. Est-ce que s'occuper du gène spirituel, oui, de ce qui le compose et de la manière dont il est défectueux, le fait que nous essayons de le corriger matériellement, agit déjà d'une certaine manière, peut-être aussi sur notre développement spirituel ou non, puisque celui-ci se revêt en cela. Il y a une question à ce sujet avant même qu'on parvienne à la génétique, à la biologie, à toutes ces possibilités de correction dans le gène et dans l'ADN, dans tout ce qui appartient à notre partie informationnelle. D'une manière générale, la question est: est-ce qu'une autorité a été donnée au médecin pour soigner? Car si je suis né avec un certain défaut, ou si j'ai actuellement un défaut, qu'est-ce que je dois en faire? Ou bien dois-je le corriger uniquement sur le plan psychique, spirituel, par la lumière qui ramène vers le bien? Ou bien ce que ce monde m'a donné, dans la mesure de ce qui est à ma portée, est permis? Et il y a en cela une loi. À mesure que notre désir grandit, que notre ego grandit, par cet ego, nous développons notre intervention dans l'extériorité du monde et dans l'intériorité du monde, c'est-à-dire dans l'homme. Et il nous est permis de le faire. C'est pourquoi cela se révèle. Le fait que cela se révèle comme résultat du grand désir de recevoir nous dit bien sûr que seules de mauvaises choses se révèlent et non de bonnes, parce qu'elles se révèlent par un désir de recevoir qui grandit. Alors le désir de recevoir, l'ego plus grand, ne peut pas nous apporter de meilleures choses. Elles sont le résultat du grand ego. Le fait qu'aujourd'hui j'aspire à mille et une choses dans le monde, le fait qu'aujourd'hui je ne puisse vivre en paix avec personne, ni même en paix avec moi-même, le fait qu'aujourd'hui je ne sois satisfait de rien, est-ce que ce sont de bonnes choses? Il est vrai qu'elles m'amènent peut-être à la correction, à reconnaître que je me trouve déjà dans des états qu'il est impossible de supporter, mais dès le départ, ce ne sont pas de bonnes choses, ce sont de mauvaises choses, car elles viennent du développement de l'ego. Mais avec cela, ce que cet ego développe, ce qu'il nous pousse à développer, il nous est permis de l'utiliser, car c'est une corruption face à une corruption, une correction face à une correction. Et il nous est permis de le faire. C'est-à-dire que si, par l'ego, une certaine maladie s'est développée, mon ego a encore grandi d'une incarnation précédente à l'incarnation suivante, vers quelque chose de nouveau. Alors, dans ce quelque chose de nouveau, dans cette incarnation, il y a déjà de nouvelles maladies, comme résultat de la croissance de l'ego. Il y a de nouveaux malheurs et aussi, disons, de nouvelles maladies corporelles. Et alors, face à cela, si j'investis énormément de force, d'argent, de ressources, et que le monde entier court afin de corriger quelque chose, et si j'obtiens une certaine correction par mon très grand effort, alors il m'a permis d'utiliser cette correction au même niveau. C'est-à-dire que cette loi sous laquelle une autorité a été donnée au médecin pour soigner ne sort pas du cadre des corrections naturelles. J'investis des forces sur le même plan où se trouve le défaut, oui, et je le corrige. Ce défaut dans la grandeur de l'égoïsme, l'ego qui a grandi, si j'y investis des forces, de l'argent, tout, si je me soumets pour ainsi dire, face à ce malheur, je suis prêt à tout investir afin de m'en débarrasser, alors, sous cette forme, je corrige. C'est-à-dire que ce médecin, ce n'est pas un médecin qui me corrige, c'est en fait mon investissement qui me corrige au niveau de ce médecin, au niveau animal. Maintenant, la même chose avec notre entrée dans les gènes, dans tous les problèmes. Nous devons entrer dans toutes nos affaires, où nous vivrons, de quelle manière nous étudierons la matière, jusqu'où nous pourrons la développer et l'utiliser correctement, c'est-à-dire pour le bien des créatures. Bien sûr que oui, si mon ego, bien sûr que oui. Si mon ego me pousse déjà au développement et que je me trouve dans ce développement du fait de cette impulsion, malgré moi, ce n'est déjà plus notre décision. Oui? Il y a des cris dans le monde. On ne me permettra plus de faire des expériences sur... comment ça s'appelle Non, pas sur les animaux. Sur le clonage génétique. On ne le permettra pas. Qui va permettre? Qui ne va pas permettre? Tu crois que tout le monde ne travaille pas là-dessus? Tout le monde travaille là-dessus. Il ne faut que crier. Ce cri ne veut rien dire. C'est clair que notre ego nous poussera vers toutes ces choses. Quelle autre bombe fabriquer? Encore davantage, il ne sortira rien de ce pli. S'il en sortira, c'est certain. Toutes les mauvaises choses sortiront certainement. Qu'on le veuille ou non, notre ego nous y poussera. Nous voyons que toute la technologie moderne, toute la connaissance en biologie et en toutes choses va d'abord pour les besoins de la guerre. Seule une petite partie va vers les besoins civils. Alors, il m'est permis de l'utiliser. Et en dehors de cela, nous verrons encore que cela aussi est bien sûr planifié à l'intérieur du désir de recevoir et planifié dans notre développement. Plus le désir de recevoir grandit et nous oblige à révéler davantage la nature, plus il se révèle toutes les... Je ne sais pas... L'asthme, tous les... Les ulcères, je ne sais pas comment le dire... Des ulcères comme ça, oui, ce qu'il y a en nous. Et au total, par cela, nous parviendrons plus vite à la reconnaissance du mal. Non, ne t'inquiète pas, nous ne corrigeons rien de cette manière. Toutes les corrections viendront d'en haut. Par la lumière. Cette expression matérielle, ou pour ainsi dire, nous pouvons nous échapper d'une certaine manière. C'est vrai, mais nous reconnaissons le mal, une certaine maladie, et face à cela, nous pouvons la soigner par un investissement très important, d'une manière qui ne nous empêche pas d'effectuer la correction spirituelle. Ensuite, nous verrons cette image parfaite. Nous étudions que l'homme construit l'environnement qui agira sur lui. Lui aussi peut agir sur l'environnement. Est-ce une influence mutuelle? Est-ce que l'influence de l'environnement sur l'homme et de l'homme sur l'environnement est une influence mutuelle? Non. Je dirais que l'influence de l'environnement sur l'homme dépend de la manière dont l'homme veut agir sur l'environnement. Il ne peut pas arriver que l'environnement agisse sur l'homme autrement que selon ce qu'il a l'intention de recevoir de lui. Je parle ici de la notion spirituelle, car l'absence de contraintes dans la spiritualité. Qu'est-ce que ça veut dire qu'il n'y a pas de contraintes dans la spiritualité? Car si un environnement est plus corrigé que moi, je ne pourrais pas en être impressionné, mais uniquement selon mon investissement afin d'être aussi moi-même davantage corrigé. Dans la matérialité, je suis déjà prêt, dès le départ, à tout recevoir. Je ne veux pas de Coca-Cola, je ne sais pas ce que c'est. L'environnement me dit, mon cher, tu veux jouir? Nous avons une nouvelle source de plaisir. Ça vaut la peine. Alors, je ne suis pas attiré vers cela, mais je le prends et je commence à goûter, à recevoir des récimaux, et ensuite, à partir des récimaux, à y aspirer. Mais, envers la spiritualité, ce n'est pas ainsi. Car dans la matérialité, par la publicité que la société me donne, elle éveille en moi, en fait, un désir naturel de jouir, que j'ai déjà. Mais dans la matérialité, la société ne peut pas éveiller en moi un désir de donner plus grand que celui que j'ai. Je ne l'ai pas. C'est pourquoi, si je n'établis pas la société envers moi sous la forme que je veux qu'elle ait, je ne recevrai d'elle aucune influence. C'est-à-dire que dans la matérialité, que nous le voulions ou non, nous nous développons par l'environnement. Dans la spiritualité, si nous ne le voulons pas, nous ne nous développerons pas par aucun environnement, quel qu'il soit. J'ai été dans la société de plusieurs grands kabbalistes. Il y avait de telles rencontres de mon Rav, où j'étais à ses côtés, avec d'autres grands kabbalistes de cette époque. Aujourd'hui, ils ne sont déjà plus ici, dans des corps avec nous. Et j'étais également aux côtés de mon enseignant, qui est grand, avec une immense atteinte et tout. Mais j'ai vu à ses côtés des personnes qui aussi se trouvaient dans son environnement depuis des dizaines d'années. Oui, comme là-bas, ses petits-enfants et ainsi de suite, ses chassidim, et aucun environnement n'agissait sur eux. Rien. C'est-à-dire du fait qu'ils ne s'orientaient pas afin de recevoir quoi que ce soit de lui. Ils n'avaient aucune impulsion à utiliser sa société comme une force utile comme le levier qui les ferait avancer. Alors rien ne leur est arrivé. Ça s'appelle « Il n'y a pas de contrainte dans la spiritualité ». Maintenant, nous par les cours où le Rav nous a enseigné de la sphère de framboise, si vous vous en souvenez. Une petite boule de framboise, un sentiment de chaleur que nous créons entre nous au centre de la connexion, alors que nous avançons vers l'amour entre nous et le contact avec la lumière supérieure. Nous ferons un contact de ce que nous avons entendu maintenant, où chacun parle en essayant de transmettre toute la lumière que nous a donnée le Rav, les amis, le cercle. Nous allons essayer de nous y relier comme si la Shrina parlait à travers nous et nous voulons être en contact avec la lumière supérieure. 5 minutes. Quelle est la chose principale qui m'a impressionné? Il y a eu beaucoup de choses dans le cours. La chose principale qui m'a impressionné dans le cours, c'était cet état où une personne peut revenir, en arriver, où il ressent qu'il ne peut pas avancer de par ses propres forces. Mais certainement, il ne peut pas dire de par lui-même qu'il est le pire et que ses qualités ne sont pas adaptées et que toute cette absurdité dans laquelle nous tombons. Car par cela, déjà, il condamne le Créateur en faisant quelque chose de défectueux. Une personne ne peut pas dire cela. Et d'un autre côté, l'homme doit cette bassesse de soi, le voir comme quelque chose de grand quand il est dans une société. Dans une société où il peut être reconnaissant. Il peut s'annuler devant ses amis. Il peut faire quelque chose pour eux. Il peut essayer de le faire. Il peut demander pour cela. Et pour cela, il pourrait en arriver à avoir besoin du Créateur. Oui, Laura va parler de changer la façon dont nous relions aux choses, comment notre attitude, qu'il n'y a que cela qui doit être changé. Et alors, il comprend aussi que pourquoi est-ce qu'il m'envoie qu'il n'y a pas de coercition dans la spiritualité? Comment ceci se connecte à cela? Et c'est spécifiquement alors qu'on change son attitude, on peut avancer. On peut recevoir de quelqu'un qui est plus grand que toi. Mais nous devons constamment accomplir cette correction de soi, constamment faire ces clarifications correctes, de sorte que l'homme comprenne que tes amis avancent, font avancer la société et qu'en le faisant, tu avances toi-même. Ça retourne quand j'ai entendu l'ADN spécial, nous avons des réchimots, nous avons des images de notre prochain degré. À la fin de la correction, mais c'est brisé. Une fois que nous assemblons ces réchimots, nous connectons les pièces du puzzle. Nous pouvons déjà voir le prochain degré et c'est pourquoi nous avons un environnement. Ou à partir de ces réchimaux extérieurs, nous pouvons assembler les pièces de puzzle de notre ADN intérieur. Beaucoup de choses. Au départ, le Rav a parlé de la graine, du grain de blé qui n'a pas de possibilité de changer son développement. Comment il traversera, etc. Mais ce qu'il peut, c'est accélérer son développement. Et ça, c'est déterminé à Rosh Hashanah. Ou ce que je veux, comment je veux que l'environnement m'impacte. Ça, nous le décidons, et ça, c'est notre libre choix. Il n'y a aucun intérêt à envier Caruso. Nous avons besoin des annonceurs, des carillons du Créateur. Et ce n'est qu'à la fin que, quand le Rav a parlé de qu'il n'y a pas de coercition dans la spiritualité, ou si je suis dans une société, et si je veux que l'environnement m'impacte. Et alors je fais tout afin d'investir dans la société avec cela, et donc ce n'est pas juste comme s'asseoir et s'annuler. Oui, il y a beaucoup de sujets. Je pense que le principal, c'est que la société peut m'influencer positivement et négativement afin de recevoir de la société. Je dois m'annuler devant elle. Qu'est-ce qu'il y avait d'autre là-bas? Bon, tout m'échappe. Mais des bonnes choses, il y avait de bonnes choses. Ensemble, nous construisons notre gène spirituel entre nous, nous le créons sous la forme de la divinité. Nous avons entendu du Rav dans le cours, voyons l'extrait numéro 1. Extrait numéro 1. Je veux que l'environnement se rapporte à moi comme un degré plus élevé. Quand il donnera envers moi, comme depuis un degré plus élevé, l'écart entre moi et le degré plus élevé agira sur moi de telle sorte que j'avance, que j'aspire simplement à aller là-bas. Ce degré m'attirera, pour ainsi dire, vers lui. À nouveau, quand je veux que l'environnement se rapporte à moi comme un degré plus élevé, qu'il donnera envers moi comme depuis un degré plus élevé, l'écart entre moi et le degré plus élevé agira sur moi de telle sorte que j'avance, que j'aspire simplement à aller là-bas. Ce degré m'attirera, pour ainsi dire, vers lui. Ce que nous allons faire maintenant, c'est que nous allons assembler l'image de ce degré supérieur. Auquel nous voulons que l'environnement nous tire. Alors, mettons ensemble cette image

de ce degré supérieur auquel nous voulons que la société nous hisse. Où la mission est que nous devrions ensemble, c'est pourquoi nous avons un environnement. Et ensemble signifie que chacun d'entre nous fait des efforts pour faire quelque chose pour ses amis, pour sa dizaine, pour la société, par lequel il a l'opportunité de véritablement s'efforcer, travailler dans la force du don. Il ne sait pas ce que c'est, mais il a des amis, et s'il travaille envers eux, il peut vérifier. Combien il est bénéfique pour ses amis. Qu'est-ce que c'est que cet environnement spirituel? C'est le Rav, les livres, ces amis que nous avons, et nous allons à la maison. Chacun, avec son stress, sa famille, son ego et mille et une choses, qui sait quoi encore. Et ensuite, il vient ici et là. Il peut ressentir mille et une émotions différentes. Penser que peut-être que ça, ceci, ça me fait ça, ça me fait du mal. Mais ensuite, Rabash vient et nous dit, qu'est-ce que fait la paix? Que chacun regarde les amis avec de bons yeux et qu'il fait du bon dans les yeux. Et même cela n'arrive pas naturellement. Qu'est-ce qu'il en retire? Du Rabash, du Balasulam, de ce qu'ils nous ont laissé. Que la tête peut nous amener dans beaucoup de directions, mais ce qui est important, c'est cette permanence de venir au cours du matin. Et tout à coup, tu peux entendre quelque chose que tu n'avais jamais entendu auparavant. Donc, apprécier l'environnement, abaisser la tête et accepter chaque chose comme étant la chose la plus grande qui puisse être. Une telle petite correction que si tu l'as fait, que les amis l'ont fait, le fait que tu écoutes les amis, combien cela peut être grand. Nous entrons dans un environnement qui a le plus sélectionné de tous les amis du monde entier. C'est le Créateur qui les a sélectionnés. Qu'est-ce qui nous arrive? L'ego pense qu'il est mieux que tout le monde. Il les voit comme réguliers, habituels. Il ne se leur rit pas à eux tel qu'il le devrait. Et ici, le Créateur vient et nous aide. Il faut simplement tendre la main et demander de l'aide. Pour que dans toutes nos difficultés, pour la clarification que je fais, où je ne vois pas l'environnement comme étant suffisamment grand, je lui demande de le rendre grand à mes yeux afin que je ressente que je suis dans un endroit où je ne mérite même pas d'être ici. Comment devrais-je venir ici? Je devrais même avoir honte d'être assis sous la table. Je ne voudrais même pas qu'il me voie. Et tant que ça n'arrive pas et que notre ego saute, ça c'est la correction, ça c'est la clarification de demander au Créateur. Rav a dit dans le cours, ils permettent à une personne de faire sur lui-même, et le Créateur les aurait fait lorsqu'il aurait laissé de la place pour agir, et par cela, ils lui permettent d'en arriver à connaître le Créateur, et l'attitude du Créateur au à la créature, ses plans, ses pensées, et certainement atteindre le roche. Oui, l'environnement est toujours prêt, les conditions sont établies, tout ce qui est requis de notre part, c'est notre manque, de développer le manque pour que l'environnement nous influence. Et ce manque, c'est de connecter et créer un clé, de révéler le Créateur. Comment le faire? Comme Oren nous l'a dit au début, de nous relier à chaque ami, comme si la Shrina parle de sa gorge. Le Rav a dit ça aussi. Il nous dit que je peux recevoir dans l'environnement si je m'annule devant lui. Et vous êtes mon environnement. Et maintenant, nous pouvons révéler le Créateur entre nous. Si chacun d'entre nous s'annule devant son ami et qu'il veut amener le Créateur à ce miracle, alors là, il y a deux choses. D'un côté, m'annuler, d'un autre côté, donner. Il veut amener la lumière supérieure à travers lui, à travers la Shrina, à travers sa gorge.

Et sur quoi nous concentrer? Nous aimerions entendre des rassemblements autour du monde, et ici aussi dans la salle d'études. Nous avons aussi des internes, des stagiaires, des hommes, des femmes qui sont avec nous. Oui, s'il vous plaît. Bonne fête. L'orave a commencé par le fait que tout est dissimulé à la personne. Et ensuite, et ça fait déjà de nombreuses années que j'ai cette question. Comment, dans l'état de préparation, sur le chemin, où tout est dissimulé, si ce n'est pas dissimulé, je le vois dans mes récipients corrompus. De tes actions, nous te connaissons. Qu'est-ce que c'est que ça? C'est-à-dire, quelles sont ses actions? Comment est-ce que je peux voir ses actions? Oui, les actions, ses actions pour toi. C'est Ouman PT 23, c'est ses actions. Tu peux les accepter ou non, c'est ses actions. Qu'est-ce que tu fais? Mais te relier à la question. Donc la question est correcte. Et la réponse, ça fait partie de la réponse, mais le Rav... On a parlé pendant le cours, il faut être reconnaissant au Créateur de deux choses. L'une, c'est que il dirige, il nous supporte, il nous fait avancer, il nous fait tout. Et avec cela, la bascule de là, c'est qu'il nous a donné le choix. Il a mis le choix entre nos mains. Si tout est prédéterminé, prédestiné et inclus dans notre gène spirituel, notre choix maintenant, c'est de commencer à en être impressionné, à vouloir être comme lui, et aussi, il a spécifié que quel est ce gène spirituel, c'est dissimulé, nous n'avons aucune idée de quelle est notre source, mais ce que nous pouvons faire, de notre part, ça dépend de nous. Et il a donné beaucoup d'exemples dans le cours. À commencer par comment être au plus grand des kabbalistes du monde, les gens qui vivent à côté de lui, et ne pas être impressionnés, ne rien en retirer. Une personne peut s'asseoir dans la dizaine, il est listé dans les membres de la dizaine, il travaille par habitude, et voilà, c'est tout, il est là. Et donc il est là. Super, ou bien... À l'inverse, il peut constamment rechercher des façons d'être renouvelé, d'être reconnaissant pour ce renouveau. Comment rechercher plus et plus de grandeur des amis, d'être impressionné par eux, de les voir comme un grand environnement. Et le Rav dit que si je n'organise pas la société envers moi, telle que je voulais qu'elle soit, telle que je veux qu'elle soit, alors... Cette partie de l'homme dans le... Il n'en recevra aucune influence. Donc, pendant tout le cours, il parle de ces deux choses. L'une, de voir l'attitude envers le Créateur comme celui qui détermine tout pour nous, qui fait tout, et nous devons en être reconnaissants. Et le deuxième type d'attitude, c'est la gratitude de nous laisser ce lieu de travail. Il n'y a pas de coercition dans la spiritualité. Si nous ne travaillons pas, alors nous avons... pas de plainte à avoir, tout est devant nous. La grandeur des amis. Donc à nouveau, comme nous avons dit plus d'une fois, le Rav dit toujours, le Créateur ne peut pas être plus grand que comme tu vois les amis. Et ça, ça dépend de toi. La grandeur des amis ne viendra pas de nulle part, ça dépend de notre préparation, chacun d'entre nous. Une autre Gila, oui, je suis aussi Gila. Et Gila en hébreu, c'est joie et bonheur. Donc tout d'abord, je veux vous remercier pour vos enseignements, pour les instructeurs, pour à chaque fois que vous venez, vous voyez la société, vous voyez les gens, nous voyons les enseignants, nous voyons les musiciens, nous voyons Ashkelon, vraiment, tout ce que nous avons traversé, on voit l'impression. Et je pense que tous nous ressentons cette impression de tous ces événements et qu'à Dieu plaise, plus viendront ici et entendront. Alors maintenant, c'est intéressant sur le sujet des degrés. Comment vraiment sait-on dans quel état on se trouve? Où on est sur l'échelle? Comment on appelle ça? Je ne veux pas parler trop dans une langue élevée.
Chaque coup.

0: pour le Rav nous donne Ein Sof, l'éternité, l'infinité. Si on prend un cours du Rav, peu importe quel cours, on va sur Kabbalah Media et on clique n'importe quel fichier là, on a la Torah là-bas, la lumière, sans fin. Et la mesure selon laquelle on est capable de le comprendre, plus proche on se rapproche les uns des autres, nous pourrons percevoir plus. Disons dans ce cours quelque chose de petit que je suis parvenu à quoi m'accrocher et à ressentir, à quel point je ne comprends pas vraiment la profondeur de ces affaires. Le Rav parle du fait que j'ai un gène dans lequel sont écrits tous mes réchimos jusqu'à la fin de la correction, selon la racine de mon âme. Il y a un environnement vis-à-vis duquel il se relie à nous comme un tremplin, comme un levier, et c'est le Rav du supérieur. Et jusqu'à ce qu'il révèle à moi l'image, ma prochaine image, alors moi, à partir de mon... L'environnement ne le sait pas, et à partir de moi-même, alors il s'avère que nous avons un super triangle, qui est Gila plus 1. Donc tous ensemble, on nous a dit que Gila plus 1, ou Orel plus 1, c'est plus de dons. Alors disons, dans le cours d'hier matin, le Rav a mis l'accent sur le fait qu'il y a cette boîte appelée le don, et tout se passe là, tout ce dont nous rêvons, la connexion avec la divinité, d'apporter la force supérieure dans notre vie. Afin de nous distancier des fantaisies, nous devons rentrer dans le don, là, de moi vers l'extérieur, donner l'amour. Apparemment, un mot, mais dedans, il y a des degrés d'atteinte. Et donc, comment travailler avec ce moi, toi et l'arabe du supérieur? Qu'est-ce que l'arabe du supérieur? Où est-ce que je vais le trouver? Comment est-ce que ça va me passer la prochaine image plus corrigée? C'est écrit que chaque pensée qui s'élève dans la pensée de l'homme s'élève du Créateur. Nous sommes plats, nous ne ressentons pas ce qui est en nous. Il y a des richements en nous, comme dit le Rav, jusqu'à Ein Sof. Aussi les miens, les tiens, mais comment nous y entrons? Tout à coup, tu te réveilles et tu as une certaine pensée, un sentiment. Disons que tu étais à l'événement de Ashkelon. Et toi, tant que je te connais, tu es de Petah Tikva, Gila. Et je t'ai vu à Ashkelon et d'autres amis de Petah Tikva ou de Zichron qui ne sont pas, pour ainsi dire, incorporés avec les citoyens du Sud qui étaient invités à venir à faire une correction pour révéler le Créateur. Comme nos amis qui viennent de Zichron, cet ami-là, elle a apporté deux de ses proches d'Ashkelon, elle les a amenés à savoir quelle est cette grande lumière qu'elle a dans sa vie. Et dans la Kabbale, et Abne Baruch, Gila, a demandé juste avant, notre grand ami a demandé, qu'est-ce qu'il y a, qu'est-ce que de tes actions de connexion, qu'est-ce que sont ces actions? Disons par exemple, je vois ces actions, parfois je vois des amis silencieusement, humblement, après une journée de travail, qui donnent sans fin, personne ne sait, personne ne voit. Le Créateur est dissimulé, mais les actes de don qu'il nous montre à travers les amis. Si nous voudrons les acquérir, nous verrons qu'ils sont sans fin autour de nous. Et comment se connecter à ma prochaine forme? Je l'ignore, mais peut-être que là, ce qu'on appelle l'ascenseur est révélé. Comme écrit Rabash, il sait que qu'est-ce que réussir dans la vie, dans l'article qu'on a lu? Il dit, tu n'as pas de détail à l'avance. Où est le succès de tout son esprit et toute son énergie? Il est utilisé dans ce qui a déjà été portionné à lui dans un lieu de besoin et de désir. Pourquoi? Parce que le Créateur répand toutes mes pensées, il disperse toute mon énergie intérieure, et je ne suis rien. Je suis juste comme m'écouler à travers cette vie. Et qui sauve? C'est toi, ma grande sœur, qui donne. Tu as mis un rouleau à côté de toi, et c'est comme ça que tu vas être à la recherche d'opportunités de donner. peut-être que là, lorsque je m'abaisse et que je bois les exemples que tu me donnes dans mon arabe du supérieur, qu'il me révélera quelle est ma racine, qu'est-ce que moi je dois être. Mais ça vaut la peine de penser à ce que tu as demandé, ça vaut la peine d'entendre encore et encore ce cours, comment le Rav a décrit ce triangle. On ne peut pas juste l'environnement du supérieur dissimulé, et on doit travailler avec ça, construire ce gâteau spirituel, un petit peu de ceci, un petit peu de cela, comment organiser ceci, un petit peu de ceci, un petit peu de cela, afin que je naisse. Nous réussirons ensemble avec l'aide de Dieu. Le Chaim, Unity 2.
1: Дорогие, любимые учителя, мировой клей. Такой вопрос. Я раскрываю...
0: Chers instructeurs, bien-aimés, клей мондиал, question. Je trouve que mon moi n'est pas dans mon corps, mais plutôt il est dans mes grands amis. Et là, je me trouve... Et donc la question est, quel est cet état? Et comment donner correctement aux amis afin de leur donner à eux et pas à moi-même? Si c'est l'état où tu découvres que les amis, c'est le lieu de travail et pas moi, pas moi-même, alors dans ce lieu, toute l'abondance se révèle. Et donc là, tu veux donner. Tout comme aime ton ami comme toi-même, la personne s'aime elle-même. Et c'est son état par défaut, il se soucie de lui-même. Chaque pensée, chaque émotion, chaque préoccupation, peu importe ce qui arrive à l'extérieur, la personne demande « qu'est-ce que j'en tire ?» consciemment ou inconsciemment. Si il est sorti de cet état et que maintenant il vit la vie de ses amis, alors la même chose devrait être faite envers eux. Et constamment, il se préoccupe que faire pour eux, pour les faire avancer, eux, au but de la création. Comment les aimer plus? Comment leur permettre de travailler de façon plus précise pour leur donner le support, l'amour? Cet esprit tourné vers le but, comme a dit le Rav, cet esprit, est, à ce moment-là, il aide les amis. Et si tu n'es pas dans cet endroit, alors tout le moins, développer en nous le désir d'être de cet endroit. Et ça, c'est fait par notre travail dans la dizaine. Même si nous ne le ressentons pas, nous voulons nous y trouver, et alors nous agissons. Agissons les uns vers les autres de cette manière et nos actions deviennent une réalité pour quelqu'un d'autre. Et ainsi, avec ce ping-pong, cet échange, nous faisons tout et nous n'oublions pas que tout cela est fait pour qu'on demande de l'aide du Créateur, pour qu'il nous aide à être dans cet état en dehors de, nous-mêmes, dans les cœurs des amis. Et nous sommes presque à la fin, un cours incroyable. Je me rejoins à toutes les recommandations de réécouter le Doren, de réécouter le cours et en général, à tout moment perdu, de mettre une oreillette et juste écouter. Donc trouver une façon confortable pour vous et s'écouler dans les mots du Rav. Donc, nous avons presque fini, nous avons quelques annonces. Le planning d'aujourd'hui, mardi 12 septembre, nous allons faire une pause et notre prochain événement, c'est un repas à 18h. Qu'en est-il pour demain? Demain, le cours commence à nouveau, pas comme d'habitude, mais à 5h15 préparation. Ensuite, nous aurons une pause avec la prière. Ensuite, 15h45, c'est le même horaire qu'aujourd'hui.
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0: אנחנו שוב בהתכנסות הקדושה המיוחדת שלנו, סעודה.
1: À nouveau, nous nous trouvons dans cette assemblée spéciale qui est la nôtre, un repas de festivité pour Rosh Hashanah. Nous voulons pendant cette Seouda, ce repas, entrer encore plus proches les uns des autres et tirer le maximum de chaque seconde de ce repas pour approfondir nos intentions, pour attirer la force supérieure d'amour qui réside parmi nous pour que nous lui apportions du contentement. L'un dans l'autre. Soyons dans cette pensée, dans chaque action. Pourquoi sommes-nous ici? Qu'est-ce que nous voulons atteindre de cette action? Pourquoi est-ce que j'accomplis cette action? Pourquoi suis-je venu ici? Pourquoi est-ce que je me suis assis aux côtés de ces amis? Pourquoi est-ce que je mange avec eux? Qu'est-ce que nous voulons atteindre? Quelle est mon intention dans chaque action de cette Seouda? Faisons de ce repas une expression de nos intentions.
0: Numéro 19.
1: Tout notre travail est d'essayer de nous incorporer comme un homme dans un cœur et d'élever nos prières au Créateur pour qu'il nous aide à être comme une dizaine. C'est ainsi que nous atteindrons le but de la vie. À partir du moment où nous atteignons cela, nous le célébrerons, et cela s'appelle Rosh Hashanah. Tout notre travail est d'essayer de nous incorporer comme un homme dans un cœur et d'élever nos prières au Créateur pour que tu nous aides à être comme une dizaine. C'est ainsi que nous atteindrons le but de la vie. À partir du moment où nous l'atteignons, nous le célébrerons et cela s'appellera Rosh Hashanah. Donc prenons un moment, les amis, nous allons manger, nous incorporer les uns dans les autres avec cette intention. Et nous nous ressentirons les uns les autres et nous nous aiderons les uns les autres à être dans l'intention. Bon appétit, Bitter Avon.

0: קטע מספר 27.
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1: קונסנטרונו, בצילנס, נושא גרן פרר וסר, רונדוני, אין אקזמפל, נו פלוז'ן פרר וסר, נו... ne comprenons pas suffisamment comment faire l'intention, l'installer sur l'action. Nous aussi, l'intention elle-même, nous fuyons l'intention elle-même. Par cela, je veux me rapprocher de la force du don au Créateur, de la force qui donne, de lui ressembler, de savoir, c'est-à-dire qu'est-ce que le donneur, que signifie de donner et qu'est-ce que je dois changer en moi-même pour que cela advienne par l'action que j'accomplis maintenant. Avant qu'Amit le relise, prenons 10 secondes et affûtons notre intention. Qu'est-ce que nous voulons qu'advienne aussi de cette lecture d'extrait? Il lit, il nous connecte à la source, il nous connecte au Rav dans ce cas, il nous connecte au Rabash, à tous les kabbalistes. Qu'est-ce que nous voulons? Le tuyau est ouvert. Qu'est-ce que nous voulons que sorte de cela? Qu'est-ce que l'intention dans cette action? Nous ne comprenons pas suffisamment comment faire l'intention et la mettre sur l'action. Nous aussi, l'intention elle-même, c'est quelque chose dont nous, que nous fuyons. Moi, je veux, à travers cela, me rapprocher de la force qui donne, du Créateur, la force qui donne afin de lui ressembler, de savoir, c'est-à-dire, qu'est-ce que le donneur, qu'est-ce que signifie donner? En quoi est-ce que je dois me changer pour que cela advienne? Et pour que cela advienne à travers l'action que je fais maintenant. Donc écoutons, les amis, écoutons d'une dizaine ici, qui est... une championne dans donner l'intention, revêtir leur intention sur leurs actions, une dizaine très intérieure.

tout au long avec l'intention qu'ils parviennent à nous apporter quelque chose de leur cœur, que nous puissions ressentir le Créateur qui se tient derrière à tout moment donné. Écoutons PT7, s'il vous plaît. Nous, tout d'abord, nous sommes très excités de nous tenir devant vous. Vous êtes les plus grands de la génération. Et c'est inspirant à chaque fois sur l'intention. Nous, comme kabbalistes, il n'y a qu'une seule chose que nous savons faire et que personne d'autre ne sait comment faire. Nous devons apprendre comment nous maintenons nos intentions, comment... Parce que c'est pas chaque chose qui arrive au cours de la journée qui me rejette pendant quelques heures, mais plutôt que j'ai un mécanisme fort dans la dizaine, dans le groupe, dans la région, qui puisse nous ramener à chaque fois aux intentions, parce que c'est la seule chose en tant que kabbaliste que nous devons amener au monde. Et il n'y a personne d'autre qui sache comment faire les intentions, ni qui examine les actions avant, quoi, qu'est-ce qu'ils veulent exactement d'elle, pourquoi est la dizaine, comment est-ce qu'elle supporte, comment est-ce qu'elle renforce mon intention. Et donc, nous espérons, en tant que dizaine complète, que tout le climat mondial rejoigne cette intention. C'est quelque chose qui n'a pas chanté depuis il y a 20 ans et qui ne changera pas d'ici dans 20 ans. Et nous devons prendre cette échelle en étant dans la bonne intention, être dans le don, être en étant similaire au Créateur et en lui apportant du contentement. Nechaim Nemarour. Nechaim, je vais aussi ajouter, oui, annonçons que cette année sera une année d'intention, très simple. Tout comme tous les amis, chaque repas, les amis géants qui viennent, qui accueillent ces repas, et chacun aussi, se concentrons nos intentions. Juste parlons de cela. Mettons tout uniquement sur ça. Et on peut ressentir à quel point chaque ami est un véritable trésor dans notre société. Et à chaque fois que je les rencontre ici aujourd'hui, je suis excité, je suis inspiré. À chaque fois qu'un ami parle, je suis inspiré. Je suis ému. Et savez-vous, il y avait quelque chose de marrant qui s'appelait cette semaine à mon travail. Je travaille dans un high lift, dans une grue de construction. Et puis c'est un voisin qui ressemble à Yerganat de notre groupe. Je l'ai regardé. J'ai dit, Yerganat, c'est toi, j'ai dit. Et il comprend le russe en plus. Et il est du Sri Lanka. Et tout à coup, ça m'a rappelé que ce qu'a dit le Rav, que même quand on rencontre des gens extérieurs, nous pouvons, en étant proches d'eux, en les impressionnant combien nos amis, qu'il n'y a que nos amis qui constamment sont dans les intentions, constamment dans l'incorporation, dans les prières. Et des minières ne sont pas encore en cela. Et nous devons vraiment égaliser chaque ami. Et ça m'a rappelé Yerganat. Et j'ai reçu cette étincelle dans ma tête que quand je le ressens, d'ailleurs, chaque matin je lui écris que je suis vivant, et lui aussi le fait. Et simplement, nos amis sont de tels géants, de tels plus grands de la génération, comme nous l'écrit le Rabash, et c'est comme ça qu'on doit les ressentir. Et en appréciant chaque ami à nouveau, à chaque fois, nous pouvons changer nos intentions, constamment. Autant dans la mesure où nous les apprécions, où nous recevons la grandeur du Créateur, nos intentions changent un peu plus, ça prend du temps. Mais ça, ce sont les actions les plus correctes. Et donc, même maintenant dans le repas, ressentons chaque ami qui parle, qui se tient devant moi, qui s'assoit sur les écrans, et simplement recevons d'eux des forces pour changer notre attention à chaque seconde. Rechaim, mes amis. Oui, et on nous a demandé de aussi faire une chanson, mais aussi avec intention, les amis, comme on a parlé.

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0: c'est là qu'elle est.
1: ראש השנה מסמל לנו את העניין הזה שאנחנו ממליכים עלינו את הבורא, משליטים עלינו את הכוח העליון, כוח של אהבה שאנחנו רוצים שהוא יחיה בנו, כן?
2: ראש השנה symbolise que nous gouvernons le créateur sur nous, cette force supérieure qui vit en nous, qui réside en nous. Quel privilège nous avons, quel droit une personne a d'avoir une opportunité de choisir d'unifier chaque moment qu'il a à la force supérieure pour qu'elle le dirige, qu'elle le choisisse, pour recevoir un support d'environnement, cela, pour ressortir les sources qui lui expliquent comment le faire. Quel privilège nous avons de faire une telle chose? Quel est ce privilège que nous avons de choisir cette gouvernance, ce contrôle de la force supérieure sur nous, de couronner le Créateur sur nous? Alors demandons au Rav ce que cela signifie. Clip, s'il vous plaît.
3: ולהשליט את הבורא עלינו דווקא. מה באמת מיוחד במצב הזה? באמת, מה, איזה זכות זאת?
2: De mettre le créateur pour qu'il nous contrôle, qu'il nous gouverne au-dessus. Qu'est-ce que c'est cela? Quel type de privilège est-ce que c'est? Je pense que aujourd'hui nous ne pouvons pas, ou peut-être pour la première fois, ressentir, nous pouvons, ce que ressent le début, Rosh Hashanah, le début de l'année, vers la préparation à l'élévation spirituelle. Ce n'est pas simple, mais nous pouvons le ressentir. Et l'un dans l'autre, entre les amis. Je suis heureux que déjà nous ayons un corps sain, complet, qui commence à bouger dans des mouvements mutuels. Et cela pointe à l'avancement correct vers le but. Il me semble comme si nous sommes proches de l'implémentation, de la réalisation, et que nous pouvons ressentir que bientôt nous pourrons entrer émotionnellement dans l'avancement spirituel d'un état à l'autre. Plus d'élévation, plus de descente, plus de réchimo, plus de connexion, de déconnexion, etc. À chaque fois, plus et plus, et de cette façon, comme une locomotive qui avance avec sa force. Et c'est comme cela que nous avancerons. Je suis certain que nous ressentirons ces choses dans cette année à venir. L'Echaim. Nous les ressentirons, c'est certain. Donc, comme nous continuons et cette incorporation dans la table, nous y répondrons à cette question, qu'elle soit dans les airs entre nous. Comment est-ce qu'en fait nous construirons l'intensification du chemin des connexions et des élévations dans cette nouvelle année? Comment le faire? Comment est-ce que nous augmenterons le rythme des élévations et des connexions dans l'année à venir? Raifa 2. Focus Group.
4: להגביר את הקצב של החיבורים והעליות בשנה החדשה, זאת המטרה שלנו מלכתחילה. זה החזון.
2: Le rythme des montées et descentes cette année à venir, pour commencer, c'est la vision que nos grands amis à Petah Tikva,
4: הקשר האזורי של חזרה למפגשים פיזיים,
2: qui nous donne ce chemin, cette idée de
4: לבנייה של יסודות טובים וחזקים,
2: connexion régionale, de sortir de la virtualité vers la physicalité, vers la construction d'une fondation forte. Et c'est le but de Rav, de nous révéler ce lieu où nous devrions être dans la réalité. Et ça, c'est le chemin pour nous réussir. L'intensification, c'est nos efforts. Nous faisons des efforts, nous nous aidons les uns les autres. Et l'un et de l'autre, et par cela, nous avançons et nous essayons d'apporter cette force au clé mondial et de recevoir du clé mondial ce que nous leur donnons. Et de cette façon qu'ensemble, nous avancions en tant que dizaines au clé et nous recevons le clé. Et c'est comme cela qu'ensemble nous avançons. L'achai, mes amis.
0: Леонид, Кадима, Леонид.
5: Рави, добрый, Рави.
6: קודם כל אני מצטרף לדברים של החברים הגדולים שלי. אין ספק שה...
2: Au début, je rejoins mes chers amis. Aucun doute que le défi qui se tient devant nous, c'est aussi une opportunité d'intensifier notre rythme, de travailler sur l'intention et de travailler sur nos actions, dans la connexion entre nous, la connexion physique, notre connexion régionale, et de créer un lieu où nous serons en mesure de permettre à d'autres points dans le cœur de venir et de nous incorporer et de ressentir ce chemin spécial dont nous faisons l'expérience et que nous avons reçu le privilège et d'écouter la vision du Rav et de tous les kabbalistes, et de diffuser cette lumière de la Torah. Quiconque a ce point dans le cœur qui s'éveille en eux et se manque, réussira, les rêves, mes amis. Nous prions pour un meilleur environnement. Nous recevons un exemple de Petah Tikva du climat mondial. Nous prions constamment pour... un état plus intérieur et plus élevé. Nous voulons corriger la brisure entre nous. Nous voulons apporter du contentement au Créateur dans nos intentions. Nous voulons donner. Et tout cela nous donne la possibilité de recevoir la lumière qui réforme avec plus d'intensité et d'abréger le temps pour que nous soyons... En son temps, cela arrivera peu importe quoi, mais avec son aide. Et donc, Nissan, s'il te plaît. Oui, les grands amis. Il faut augmenter notre travail, notre amour des amis, chaque jour. Rendre les amis plus grands, choisir un bon environnement pour que les amis soient plus grands à mes yeux chaque jour. Qu'est-ce qu'on peut faire pour l'intensifier? Nous devons intensifier avec nos actions envers le don, avec intention, sans intention, mais... de le faire avec l'intention que, en fin de compte, nous recevons du Créateur la véritable intention. Et nous continuons à donner aux amis l'élévation et de nous rapprocher et de faire un meilleur environnement. Oui, les amis. Nous ne faisons pas que travailler dans l'unité, dans la dizaine, mais entre les dizaines. Dommage, nous devons déranger, mais nous voyons les tables qui brûlent et les gens qui s'incorporent, et aussi nous voulons tourner notre attention vers le monde. Oui, vers le monde. Regardez quelle incorporation folle autour du monde. Nous avons au Canada, Mexico, Moscou 7. Moscou 7 avec une réunion spéciale très intérieure, Mexico. Et nous avons aussi une convention spéciale à London. Oui, correct, il y a, regardez. Nos amis à Londres, bien qu'ils ne soient pas d'une dizaine, mais ce sont des amis qui, depuis quelque temps déjà, font de grands efforts pour se rencontrer. Et ce n'est pas simple, les temps à Londres qu'ils ne connaissent pas ne sont pas simples, mais ces amis-là, ils font leur travail, ils se rassemblent. 5-6 amis là-bas, de toutes sortes d'endroits. Et En eux, il y a un ami très spécial que je veux inviter à parler dans un moment. Cet ami, quiconque voit les cours de l'après-midi le voit beaucoup tout le temps, qui pose des questions au Rav sans arrêt. Il s'appelle Lyndon et il a un tel manque si puissant, une personne simplement, tout ce qui arrive à l'intérieur de lui, simplement, il l'exprime extérieurement pour demander, il a, c'est bien, c'est mal, c'est bien, c'est mal, il demande, il avance. Il est vraiment comme cette locomotive qui met ce charbon dans la chambre pour avancer. Je vois cet ami dans la retraite en Amérique du Nord, un an plus tard à la retraite Hollande, et il se mélange partout, ça, il va dans les repas, il est partout, et il est avec les amis, simplement, il demande quoi faire, comment puis-je aider, comment est-ce que je peux faire avancer les amis, comment est-ce que je peux supporter, vraiment, c'est un exemple incroyable d'une personne qui, avec toutes les difficultés, je sais qu'il a beaucoup de difficultés, mais l'un dans l'autre, la personne se met, choisit l'environnement, choisit la société, apporte son manque pour s'incorporer dans le manque des amis. Lyndon, s'il te plaît.
7: And hello, World Kli.
2: Bonjour, Kli Mondia.
7: Happy holidays to one and all. Our soul consists of 613 desires.
2: Notre âme consiste de 613 désirs. Chacun d'entre eux est tourné vers elle-même. Et chaque dizaine, chaque graine est contenue dans une grenade complète. Et toutes les graines sont unies comme un. Dans un seul corps. Ils se tiennent ensemble comme toutes les graines sont dans le fruit de la grenade. 613 désirs sont ensemble dans un seul récipient qui veut à nouveau être complet. La correction de nos désirs, observant les 613 mitzvot, commandements, c'est la même image que dans la grenade qui porte toutes les idées de connexion en elle. Et nous voyons que sur la table, à Rosh Hashanah, la nouvelle année dans laquelle nous demandons que le cycle commun soit rempli et qu'il nous... Ensemble, comme les graines individuelles forment le fruit complet. Donc ainsi devrions-nous être corrigés et unis à nouveau. La correction elle-même s'appelle la foi au-dessus de la raison. Et cela signifie de donner en haut, au-dessus de la réception. Notre nature peut être de recevoir, mais nous aspirons à la lumière qui nous réforme, qui changera nos cœurs de pierre en un cœur qui saignera ouvertement pour tous. Et cette réception de la lumière nous transformera tous pour une atteinte claire de nos 613 désirs, qui sera une transformation par laquelle nous passerons unis comme une famille. Le travail n'est jamais fini. Mais ce que nous savons, c'est que nous devons continuer à construire le monde de notre cher Rav et Maître, car nous sommes certains de l'atteindre. C'est juste quand. Rosh Hashanah regarde tout le fruit plutôt que la graine seule. Et dans le congrès que nous attendons en octobre, demande la même chose de chaque groupe, chaque ami. Chacun d'entre nous désirait à aspirer à ce qui est largement au-dessus de nous, à aspirer à ce qui apparemment est au-delà et en dehors de nous. Et ça, c'est le but. Il n'y a pas d'autre but. Nous devons appuyer ensemble, les amis, engager une attaque forte et bien pour avoir un désir croissant de nous unir. C'est le seul but. Et pour cela, de UK et de tous les amis, j'aspire à ce qui est au-delà de nous unir dans nos cœurs de pierre et de vouloir prendre une autre année ensemble. Je vous souhaite à tous une très bonne fête de United Kingdom.
1: כשנגמרים המילים ואין יותר מילים, אז אפשר לעבור.
2: Quand les mots sont finis et qu'il n'y a rien d'autre à dire, nous pouvons regarder une chanson pour nous élever un degré. La chanson que pendant les repas, en ce qui me concerne tout le moins personnellement, la crème de la crème, la couronne de toutes nos actions, nous unissons à travers les mots ou à travers les mélodies des kabbalistes de notre cœur, du fond de notre âme et de notre cœur, et à travers la chanson, nous élevons notre requête et notre gratitude et notre joie. Et tout cela se concentre sur cette action. Faisons-le ensemble.

0: שלום. בחלק הראשון נלמד שיעור של הרב מתאריך 24/9.
1: Bonjour, dans la première partie du cours, nous allons étudier un cours du Rav du 24 septembre 2003. Le cours est basé sur l'article du Bala Sulam, Shamati 22, comprendre ce qui est expliqué dans le Shulchan Aruch. Vous pouvez le trouver sur la page 661 en hébreu. Lisons ensemble l'article en dizaine. Nous avons pour cela 8 minutes. Bala Sulam, Shamati 22, comprendre ce qui est expliqué dans le Shulchan Aruch. Shamati 122. Comprendre ce qui est expliqué dans le Shulchan Aruch, à savoir la règle selon laquelle l'homme doit revenir et examiner les prières des jours redoutables, du fait que, lorsque viendra le temps de la prière, il sera déjà habitué et habitué à la prière. Le fait est que la prière doit être dans le cœur, qui est le sens du travail dans le cœur. C'est-à-dire que le cœur doit consentir à ce que l'homme dit avec la bouche. Et sinon, cela s'appelle tromperie. C'est-à-dire que sa bouche et son cœur ne sont pas égaux. C'est pourquoi, au mois d'Eloul, l'homme doit s'habituer à ce travail intense. Et l'essentiel est qu'il puisse dire « Inscris-nous pour la vie ». Autrement dit, au moment où il dit « Inscris-nous pour la vie », que le cœur aussi consente et qu'il ne soit pas flatteur, que sa bouche et son cœur soient égaux. Car l'homme voit les yeux et le Créateur voit le cœur. Et selon cela, au moment où l'homme crie « Inscris-nous pour la vie », dans le sens de « vie » et l'aspect d'adhérer à la vie des vies, ce qui ne se fait précisément que par le fait que l'homme veut travailler dans l'aspect de tout donner, et que toutes ses pensées pour le plaisir personnel soient dans une annulation totale. Et alors, lorsqu'il ressent ce qu'il dit, alors son cœur peut craindre que, peut-être, que Dieu nous en garde, sa prière sera acceptée. C'est-à-dire qu'il n'aura plus aucun désir pour lui-même. Et concernant son plaisir personnel, se dessine une situation semblable à ce qu'il quitte tous les plaisirs de ce monde avec toutes les créatures et les amis. Et il se sépare pour aller dans le désert, où il n'y a rien, seulement des bêtes sauvages. Et personne ne saura de lui ni de son existence. Et il lui semble comme s'il perdait son monde en une seule fois. Et il ressent qu'il perd un monde plein de joie de vivre, et il accepte sur lui la mort du monde-ci. Et il ressent qu'il se perd lui-même sciemment au moment du ressenti de cette image. Et il arrive parfois que la Sitra Achra l'aide à dessiner sa situation avec toutes les couleurs noires. Alors, le corps repousse une telle prière, et il se trouve qu'il est impossible que sa prière soit acceptée, du fait que lui-même ne veut pas que sa prière soit acceptée. C'est pourquoi il doit y avoir une préparation à la prière, qu'il s'habitue à la prière, comme si sa bouche et son cœur étaient égaux. Et cela peut venir à ce que le cœur consente par l'habitude. Qu'ils comprennent l'aspect de réception s'appelle séparation, et que l'essentiel est l'adhésion à la vie des vies qui est le sens du don. Il faut toujours s'efforcer dans le travail de Malchut, appelé l'aspect de l'écriture, qui est l'aspect de l'encre et du noir. C'est-à-dire qu'il ne veuille pas que son travail soit précisément dans l'aspect de le blanc et l'écoute, comme sus mentionné. Que seulement au temps du blanc, il écoutera

0: Torah et les mitzvot, plutôt sans condition, que ce soit dans le blanc ou dans le noir. Cela doit toujours être égal pour lui, que dans toutes les situations, il doit écouter les ordres de la Torah et des mitzvot. Fin de l'article. À nouveau. Bala Sulam, Shamati 122, comprendre ce qui est expliqué dans le Shulchan Aruch. Comprendre ce qui est expliqué dans le Shulchan Aruch, à savoir la règle selon laquelle l'homme doit revenir et examiner les prières des jours redoutables, du fait que, lorsque viendra le temps de la prière, il sera déjà âgé et habitué à la prière. Le fait est que la prière doit être dans le cœur, qui est le sens du travail dans le cœur. C'est-à-dire que le cœur doit consentir à ce que l'homme dit avec la bouche, et sinon cela s'appelle tromperie, c'est-à-dire que sa bouche et son cœur ne sont pas égaux. C'est pourquoi, au mois d'Eloul, l'homme doit s'habituer à cet intense travail. Et l'essentiel est qu'il puisse dire « Inscris-nous pour la vie ». Autrement dit, au moment où il dit « Inscris-nous pour la vie », que le cœur aussi consente et qu'il ne soit pas flatteur, que sa bouche et son cœur soient égaux, car l'homme voit les yeux et le Créateur voit le cœur. Et selon cela, au moment où l'homme crie « Inscris-nous pour la vie », dans le sens de vie et l'aspect d'adhérer à la vie des vies, ce qui ne se fait précisément que par le fait que l'homme veut travailler dans l'aspect de tout donner et que toutes ses pensées pour le plaisir personnel soient dans une annulation totale, et alors, lorsqu'il ressent ce qu'il dit, alors son cœur peut craindre que, peut-être, que Dieu nous en garde, sa prière sera acceptée, c'est-à-dire qu'il n'aura plus aucun désir pour lui-même. Et concernant son plaisir personnel, se dessine une situation semblable à ce qu'il quitte tous les plaisirs de ce monde, avec toutes les créatures et les amis et les membres de sa maison, et toutes ses acquisitions et ses biens. Et il se sépare pour aller dans le désert où il n'y a rien, seulement des bêtes sauvages. Personne ne saura de lui ni de son existence. Et il lui semble comme s'il perdait son monde en une seule fois. Et il ressent qu'il perd un monde plein de joie de vivre, et il accepte sur lui la mort de ce monde-ci, et il ressent qu'il se perd lui-même sciemment au moment du ressenti de cette image. Et il arrive parfois que la Sitra Acha l'aide à dessiner sa situation avec toutes les couleurs noires. Alors le corps repousse une telle prière et il se trouve qu'il est impossible que sa prière soit acceptée du fait que lui-même ne veut pas que sa prière soit acceptée. C'est pourquoi il doit y avoir une préparation à la prière, qu'il s'habitue à la prière, comme si sa bouche et son cœur étaient égaux. Et cela peut venir de ce que le cœur consente par l'habitude, qu'il comprenne que l'aspect de réception s'appelle séparation et que l'essentiel est l'adhésion à la vie des vies, qui est le sens du don. Et il faut toujours s'efforcer dans le travail de Malchut, appelé aspect de l'écriture, qui est l'aspect de l'encre et du noir. C'est-à-dire qu'il ne veuille pas que son travail soit précisément dans l'aspect de le blanc et l'écoute, comme suspensionné, que seulement au temps du blanc, il écoutera la Torah et les mitzvot, plutôt sans condition, que ce soit dans le blanc ou dans le noir. Cela doit toujours être égal pour lui, que dans toutes les situations, il doit écouter les ordres de la Torah et des mitzvot.
1: אנחנו כל בוקר כותבים את התפילה, אחר כך במהלך היום נזכרים בה, מקריאים אותה אחד לשני.
0: Chaque matin, nous écrivons notre prière et nous lisons les uns aux autres et nous essayons que ça rentre dans le cœur. Nous voulons que ça soit pas juste à l'extérieur comme dans la bouche, mais qu'une façon de travail de nous habituer pour que ça ne soit pas seulement dans les blancheurs, comme il dit, mais pas seulement quand nous sentons bien heureux dans les sensations, mais dans chaque état, ça devrait être la même chose. Le noir est... Maintenant, nous allons passer au cours du Rav. Shulchan Aruch en lien avec la prière des jours redoutables. Pourquoi ça s'appelle jours redoutables? Parce qu'un homme doit vraiment faire ici le compte de ce pourquoi il prie. Nous apprenons que toute action spirituelle commence par une élévation de man. Dans l'ensemble, l'action du Créateur dans la création consiste à amener la créature à un état qui permettent à la créature d'avoir le libre choix. Le choix de quoi ? Dans quel désir être ? Et la lumière supérieure se trouve dans un repos absolu. Et c'est à l'homme de choisir le désir correct. Chaque fois qu'il choisit un désir de plus en plus grand, de plus en plus correct, qu'est-ce que ça veut dire de plus en plus ? Qu'il comprend à l'intérieur du désir précédent qui se développe, qu'il avait choisi correctement, alors il s'est développé vers davantage de précision, alors il fait de nouveau le compte et choisit de nouveau le désir correct, et ainsi il parvient pleinement à faire du bien à ses créatures. Donc, si c'est ainsi, dans l'ensemble, la prière d'un homme, c'est de vérifier si son désir actuel, chaque fois qu'il le ressent, est un désir qui, selon la manière dont il peut le vérifier, le comprendre, le peser, se trouver en accord avec le désir du Créateur de faire du bien à ses créatures. Et qu'est-ce que ça veut dire qu'il le vérifie ? Comment est-ce qu'il le vérifie ? Nous apprenons que cela se fait dans la société. La vérification ne peut pas se faire d'une autre manière parce que nous n'avons aucune possibilité de voir le désir du Créateur. Comment le Créateur donne aux créatures, si nous voulons lui ressembler, nous devons aussi donner aux créatures, de notre côté, cette loi s'éclaire d'après la phrase « Tu aimeras ton prochain comme toi-même ». Si nous accomplissons ainsi un désir, ça veut dire que par notre désir, nous sommes égaux au désir du Créateur, de faire du bien à ses créatures. Et il n'a pas d'autre désir. Et c'est seulement sous cette forme que son désir s'exprime, se réalise, et c'est aussi seulement sous la forme de « tu aimeras ton prochain comme toi-même » que notre désir se réalise conformément au désir du Créateur. Et dans la mesure où nous ne sommes pas égaux au désir du Créateur, immédiatement, cette loi générale « faire du bien à ses créatures », la pensée de la création agit sur nous de telle manière qu'elle veut corriger notre désir, c'est-à-dire qu'immédiatement, des forces agissent sur nous à travers toutes sortes de moyens provenant de notre environnement pour nous corriger, nous ramener à l'accomplissement de cette même loi. Tu aimeras ton prochain comme toi-même ou faire du bien à ces créatures. Et ainsi, toute notre vie, que nous le voulions ou non, nous nous trouvons seulement dans un accomplissement plus ou moins grand de cette loi. Quand un homme commence à comprendre cela et commence à se vérifier par rapport au désir général du Créateur et décide qu'en fin de compte, cela doit être dans son cœur, que sa bouche et son cœur soient égaux. Alors on dit qu'il parvient à un état appelé Rosh Hashanah. Et les jours redoutables sont vraiment redoutables parce qu'il commence à se juger avec un jugement juste et vrai. Quand il voit qu'il n'a nulle part où s'enfuir, mais que seulement il doit accomplir l'unique condition qui se trouve vraiment au-dessus de lui et qu'elle lui paraît effrayante et redoutable, impossible à accomplir jusqu'à ce que ils comprennent que ce qui est effrayant et redoutable, c'est que s'il ne l'accomplit pas, il ne sera alors pas dans une quelconque proximité du Créateur. Et alors, cette décision qu'il vérifie et à laquelle il se prépare pendant tout ce que nous appelons le mois des Louls, les shlichot et les vérifications. Finalement, cette décision s'éclaircit en lui, mûrit en lui, au point qu'il demande au Créateur de tout son cœur que cette qualité de tu aimeras ton prochain comme toi-même, c'est-à-dire de faire du bien à ses créatures, soit aussi dans son cœur comme elle existe chez le Créateur. Et la prière, c'est la seule prière qui soit reçue par le Créateur. Comme nous l'apprenons que c'est le man qui est reçu dans Zone de Hatzilut depuis les âmes brisées, qui demandent une correction, seulement pour cela, une correction, et pour rien d'autre. Et si l'homme y parvient, ça veut dire qu'il est arrivé à Rosh Hashanah. Il y a encore une question, quelque chose? Je ne sais pas. Quelqu'un a une question d'après l'article, oui? Pourquoi il lui semble qu'il travaille, qu'il sort vers... C'est exactement cela, un homme qui commence vraiment à comprendre qu'il doit demander des forces de don. Une qualité de don. La qualité de don, alors, quand il vérifie où il se trouve, il lui semble que par cela, il perd complètement toute sa vie. Il ne pensera plus à lui-même, ni aux amis, comme il y pensait auparavant, ni à la famille, comme il se souciait de sa famille, ni à quelque chose, propriété privée. Si vraiment il a vers la qualité du don, vers la qualité du don, alors il comprend qu'il ne lui reste dans son esprit et son cœur aucune place pour lui-même. Mais que toutes ses préoccupations commencent à être hors de lui. Et alors il lui semble qu'il disparaît complètement lui-même. Il se perd lui-même. Qu'il perd son individualité. Et le ressenti du moi qu'il y a en nous. Le point du moi, c'est le point le plus fort. Le point de l'existence, le point de l'existence. L'existence à partir de l'absence. Et alors, l'homme a ce ressenti qu'il retourne comme à l'absence, qu'il ne sait plus où il est, jusqu'à ce qu'il trouve son existence, non pas en lui-même, mais dans le fait que son absence soit reliée au Créateur, à l'existence. C'est-à-dire qu'il est prêt à traverser cet abîme de l'existence à partir de l'absence dans lequel il a été créé, de l'autre côté du Créateur, comme au-delà du Créateur, mais à se ramener lui-même à l'intérieur du Créateur, dans cette qualité du don, et à exister en elle et à trouver en elle son existence. C'est un problème, comme l'écrit aussi le Baal HaSulam, qui est aussi un problème psychologique, c'est-à-dire au niveau humain, et également plus profond. Mais le ressenti est vraiment le ressenti que l'homme, s'il ne pense pas à lui-même, s'il ne soucie pas de lui-même, alors, puisqu'il ne dispose pas encore de kelim de hashpa, dans quel kelim est-ce qu'il se ressent lui-même, comme s'il disparaissait du monde? C'est-à-dire que son monde disparaît aussi. Tout son monde, c'est la manière dont il décrit son existence dans les kelim de réception. En fait, l'image que je me représente, ce que je me représente comme monde, c'est une image de la manière dont je peux jouir de tout ce qui m'entoure. Je ressens l'air. Je ressens l'air. Qu'est-ce que l'air? Je ressens de quelle manière je peux en jouir, ou que, Dieu nous en garde, en souffrir. Mais il n'y a rien en moi qui, à nouveau, lorsque je ressens la réalité, la ressente et la mesure d'une autre manière. J'en jouis ou je n'en jouis pas. C'est seulement ainsi que je mesure tout. Et jouir ou ne pas jouir à toutes sortes de degrés, dans toutes sortes de manifestations, c'est ce qui me dessine l'image du monde. Je ne photographie pas. Le monde comme un appareil photo qui photographie selon une certaine lumière et obscurité, hein, ou d'autres paramètres. Mes paramètres à moi, c'est seulement jouir plus ou moins. C'est seulement d'après cela que ça se dessine chez moi. Et ici, si je cesse déjà de vérifier et de rapporter à moi-même si je jouis plus ou si je jouis moins, alors quelle image peut-il y avoir chez moi? Il en ressort que l'homme ressent comme si le monde lui-même disparaissait. Il devient, comme nous le ressentons aussi à propos de quelque chose qui devient dépourvu de goût. Et ensuite, nous perdons complètement toute sensibilité envers cette chose. Comme si elle n'existait pas. C'est ainsi que nous ressentons aussi vraiment quelque chose qui, jusqu'à ce que nous parvenions réellement à l'état appelé monde imaginaire, qui est seulement imaginaire dans nos kelim de réception, dans la mesure par rapport à nos plaisirs. Nos plaisirs. Et alors, il ressort que cette image disparaît. C'est pour cela que ça s'appelle monde imaginaire. Et nous commençons déjà à tout peser selon la mesure du don. Alors, selon la mesure du don, nous appelons cela monde de vérité, à la place du monde imaginaire. Pourquoi? Parce que dans cette mesure, dans cette façon de mesurer, si nous commençons à voir des détails, disons, de la réalité, alors nous commençons à la voir. Tout d'abord, avoir une image complètement différente. Une image véritable, parce qu'elle ne disparaît pas et ne change pas, mais elle change seulement vers davantage de détails conformément au développement de notre qualité du don. Et finalement, nous parvenons à voir ce qui s'appelle la force supérieure. Mais on ne peut pas voir cela dans nos kelim de réception, selon combien c'est bien ou mauvais pour moi. Comme nous pesons naturellement toute la réalité, et c'est pour ça qu'elle s'appelle réalité imaginaire, mais si nous commençons à mesurer dans le désir de donner, c'est-à-dire que ce papier sensible, le papier photo sur lequel nous photographions, n'est déjà plus sensible à la réception et au plaisir, mais au don et au fait de donner. La différence

0: Par opposition à ce qui se dessine dans le désir privé qui s'appelle monde imaginaire. Est-ce que il y a comme un entrepôt de man auquel il faut arriver et alors simplement tout élever à chaque fois? Comment est-ce qu'on fait ça? Si c'est le cas, quelle est exactement l'explication de l'Europe? Tu demandes comment parvenir au véritable man. Si nous avons des rishimot et que ces rishimot sont des désirs, ou plutôt je dirais que ce ne sont pas des désirs. Les rishimot sont des parties du massar qui appartenaient autrefois à mon âme lorsqu'elle était une partie inséparable, intégrale, c'est-à-dire reliée aux autres parties de l'âme du premier homme, Adam Harishon. On ne peut même pas dire une partie qui était reliée, parce qu'à cette époque, il n'existait même pas une notion de partie reliée. Tout était unité. Et ce massar, qui était comme la colle entre ces parties et qui s'est brisé par, par degrés. Et les degrés de la brisure du massar, pas du désir. Les désirs, le désir reste le désir, le massar, qui s'est brisé. S'est brisé graduellement. Et tout ces degrés, la manière dont ce massacre s'est brisé, se trouve maintenant en moi. Et le dernier degré, le dernier rishimo du massacre brisé, le plus petit, commence à s'éveiller. C'est-à-dire que je ressens
1: un rishimo
0: brisé, disons. Oui. Je ressens sous une forme brisée ce même désir de donner, ce même rapport que j'avais envers les autres et avec les autres envers le Créateur, que chaque fois je dois corriger. C'est-à-dire, qu'est-ce que ça veut dire corriger? Je dois parvenir à un état où mon intention est inverse et doit être dans le but de donner. Je ne dois pas chercher quel désir et quelle intention je dois avoir. Je dois chercher la bonne direction, la bonne forme, c'est-à-dire en quoi la forme qui existe maintenant en moi est inverse à la véritable. Ça s'appelle le travail de clarification et à partir duquel on parvient à la prière, à la demande. C'est-à-dire qu'au moment où je vois comment je peux utiliser correctement dans quelle direction je peux utiliser correctement mon désir, à ce moment-là, mon désir s'appelle man, prière, demande. Et au moment même où je trouve réellement la bonne direction, la bonne forme, à ce moment-là, cela est reçu dans le supérieur. Parce que mon supérieur et le rishimo qui s'est maintenant éveillé en moi se correspondent. J'ai seulement besoin de faire entre les deux un point de rencontre, un lien. Ça s'appelle élever le man, inclure le man dans le supérieur. Cela se fait par mon atteinte, ma compréhension, mon ressenti, que cela doit être corrigé sous la forme correcte. Si j'ai compris quelle est la forme correcte qui doit être, ça veut dire que j'élève le man au supérieur. Et chaque fois que je réalise cette prière qui est mienne, alors

0: se révèle à moi, un Rishimo, plus élevé, encore plus élevé, brisé, provenant des degrés de ces Rishimo par lesquels le Massach s'est brisé. Et ainsi, comme à rebours, je monte vers ce même point qui existait avant la brisure. Oui, comme il l'écrit, que l'âme doit retourner à ce même état où elle était adhérée comme un point dans la racine. Et par mon travail où je cherche précisément cette forme, comment cela doit être, je corrige la brisure du massar, c'est-à-dire la direction au lieu de vers moi-même, vers le Créateur, c'est en fait le massar brisé, oui, sur chaque désir qui se révèle. Et par cela, je retourne à ce même état où j'étais alors. Mais je le construis, je le connais, je le veux. C'est-à-dire que cela se fait vraiment dans ma conscience. Cela devient mon acquisition. Étudiant, comment est-ce qu'on peut parvenir à cette même qualité ou à ce même quota d'erreur qu'il faut simplement élever? Le Baal HaSulam dit que dans l'ensemble, nous y parvenons au cours de 125 degrés ou 620 degrés, peu importe comment les compter. Dans l'ensemble, nous avons un nombre défini de vérifications et de demandes. Vérification et demande. C'est-à-dire élévation de man. Dans l'ensemble, ce n'est pas une infinité de Rishimot. Dans l'ensemble, nous avons, disons, cinq mondes. Cinq mondes, et bien que nous les comptions d'une autre manière, ce n'est pas important. Disons cinq mondes, disons cinq parsoufim, cinq shirot, 125 degrés, c'est tout. Est-ce qu'on peut accélérer l'élévation de man à partir de maintenant? Un homme ne peut accélérer l'élévation de man que par la société. Parce que dans l'ensemble, qu'est-ce que l'élévation de man? L'élévation de man, ça veut dire que moi, au lieu de réaliser pour moi-même le Rishimo qui se trouve maintenant en moi, je dois vérifier, je dois comprendre, je dois rechercher et décider que je l'utilise dans le but de donner. Et je veux l'utiliser dans le but de donner, mais je n'en suis pas capable, et par cela, je me tourne vers le Créateur. Oui. Alors, je travaille avec... Je vérifie ici la direction vers moi-même par rapport aussi à la direction vers le Créateur. Que la direction vers le Créateur, je ne peux la vérifier véritablement que par rapport à la société. Le Créateur est dissimulé. Et c'est seulement par rapport à la société, si je veux donner, si je ne veux pas donner, oui et non, m'inclure en eux, ou non, qu'ici je vérifie si je veux réellement utiliser le Rishimo correctement. Je n'ai aucune vérification. C'est pour ça que si je forme correctement autour de moi une société, un environnement qui m'éveille aussi précisément que possible ce que signifie donner, qui m'éveille à cela aussi vite que possible pour que je puisse voir et ressentir en elle l'image correcte du don, mesurer si mon intention est correcte ou non, oui, non, alors selon cela, je parviens plus rapidement à la prière. C'est-à-dire que l'environnement doit être tel qu'il m'oblige simplement à ce que ce soit ainsi, que je ressente dans l'environnement que si je pense à moi-même et non à lui, non à l'environnement, alors je ressente cela comme terrible, que ce soit une honte, que ce soit méprisable et ainsi de suite. Cela doit vraiment brûler dans la société. Brûlé. Alors, sous cette forme, je progressais certainement rapidement. Sous cette forme, je ne souffrirais certainement pas autant, mais je traverserais rapidement la souffrance de me briser moi-même et de penser dans le but de donner, de décider que le but de donner est vraiment la direction correcte. C'est-à-dire que tout dépend de la société, combien la société me donnera L'importance du don. De ressembler au Créateur et ainsi de suite. Si la société peut me faire là-dessus une vraiment très bonne publicité, me donner le ressenti que c'est une chose brûlante, importante, et que seule elle doit exister, alors pour moi, il ne sera pas difficile d'être en cela. Nous voyons combien l'homme est dépendant de la société dans tout ce que la société décide. C'est pour ça que notre choix, c'est de trouver une telle société. C'est-à-dire que je ne dois pas me contenter d'une société qui est comme ci, comme ça. Comme il l'écrit là-bas, on entre chez des tailleurs, pas tellement bon ou bon. Le rabbin, j'écris cela dans une lettre, oui. Et alors, ce n'est pas si terrible. Si tu veux être un bon professionnel, tu dois entrer parmi les meilleurs professionnels. Ils te diront, tu as fait un vêtement, disons, les tailleurs, oui. Alors tu as fait un beau vêtement. Et sinon, ils te diront, juste comme moindre petit détail, ça ne va pas, ça ne va pas, ça ne va pas. C'est-à-dire qu'ils respectent une chose parfaite. Parmi de telles personnes, toi aussi tu deviendras un expert, toi aussi tu voudrais faire ainsi, et toi aussi tu ne supporteras pas les choses qui ne vont pas tout à fait bien. Tout dépend de la société. Alors si tu veux être un bon professionnel, tu as besoin d'une société qui exige vraiment tout cela. Et alors, ça ne sera pas difficile. C'est-à-dire que toute notre difficulté, tout notre problème, le fait que nous ne soyons pas capables, que nous tombions du chemin, que nous luttions chacun avec l'autre et avec son désir de recevoir, c'est parce que nous ne construisons pas une société. Nous ne devons ressentir aucun effort dans notre travail si notre société est corrigée en accord avec cela. Parce que moi, certainement que je voudrais accomplir d'après ma nature ce qui se fait dans la société. C'est pour ça que le fait que chacun se soucie de la manière dont il progresse dans la spiritualité, c'est vraiment absurde. C'est vraiment stupide. Il doit se soucier que dans la société, cette notion de progression existe à la mesure où elle doit exister dans la société. Et alors il accomplira. Parce que nous sommes vraiment le résultat direct de tous les désirs et de toutes les pensées, de tout le but et de l'importance qui circulent dans la société. C'est pour ça que si nous parlons déjà de la correction des Rishimot, la correction des Rishimot se fait seulement dans le travail social. Et si nous voyons que comment toutes ces choses sont disposées correctement dans ce même sujet dont tu t'occupes de ton rapport envers la société, ce qui est en fait envers le Créateur, ce qui en fait agit sur toi en retour pour t'éveiller à ce même travail, c'est-à-dire que tu vois que toutes les composantes, toutes les forces, tous les commencements et tout ce qui finalement doit se révéler se trouve dans un seul sujet. Tu n'as pas besoin de bouger, de courir vers mille et un facteurs. Tu n'as qu'un seul facteur dans lequel tu commences à terminer tout le travail, tout l'effort, toute la correction des kélim et tout le remplissage des kélim, c'est ainsi que cela ressort. Si je me souviens, une fois tu as dit qu'il est chez lui des prêts. Comment fait-on l'action? Qu'est-ce que c'est exactement? Qu'il soit prêt, plutôt.
1: Quel?
0: Je ne sais pas, oui. Est-ce qu'à l'intérieur de la société générale, il est possible de construire une société qui oblige à progresser dans la direction que j'ai choisie, la forme correcte?
2: Et tout le monde s'en est pas. Donc,
0: Nous avons déjà vu que cela ne nous aide pas de nous diviser en groupes de cinq, en dizaines. Nous avons déjà vu que tout dépend de l'investissement, pas de ceux qui m'entourent artificiellement, mais de ceux dans quoi je suis réellement inclus. C'est vrai que parfois cela aide un homme de choisir quelques personnes avec qui il lui soit un peu plus proche de parler, un peu plus proche d'une certaine manière, peut-être d'entrer en relation. Mais tu vois que dans l'ensemble, plus nous avançons et traversons des états, plus nous constatons qu'il n'est pas correct de nous enfermer dans une petite forme particulière. Et finalement, une société est une société. Ce n'est pas qu'elle ait des frontières particulières. Celui-ci se trouve dans ma société. Mais une société est une notion spirituelle que peut-être je ne peux même pas voir ni me représenter précisément ce qu'est cette notion, oui. Mais dans l'ensemble, toutes nos aspirations, tous nos désirs, toutes nos compréhensions, nos liaisons à la force supérieure, tout notre effort commun, dans l'ensemble, c'est la notion de société. Et ce qui manque dans cette notion, c'est que la grandeur du Créateur, la grandeur du but brûle à un tel point qu'elle oblige chacun à un tel point qu'il n'y ait aucune difficulté à y penser et à être en cela tout le temps. Mais les petits groupes, nous avons déjà traversé cela. Il y a encore des personnes qui cherchent. Même dans notre société, il y en a quelques-uns qui cherchent encore à relier des petits groupes, une sorte de... Je regarde cela comme un jeu d'enfant, tu sais. Comme lorsqu'on fait une petite bande. Ce n'est déjà plus du côté de la progression, c'est du retard, je dirais. Tu as dit que si je veux être un bon artisan, je dois entrer parmi les bons artisans qui me diront « ça ne va pas, ça ne va pas, ça ne va pas ». D'un autre côté, nous disons qu'en fait, notre société n'est pas censée me donner de critiques, mais la grandeur du but. Alors cela ne fonctionne pas directement exactement de la même manière. D'habitude, ils ne sont pas censés me critiquer. Ce n'est pas bien ce que tu fais. Ce n'est pas bien, ça ne va pas. Mais ils sont censés me donner la grandeur du but, les artisans que je recherche pour notre chemin. Alors comment est-ce que cela s'accorde?
1: Ce
0: que la société doit apporter à l'homme, c'est la grandeur du but. Maintenant, pour que l'homme soit dans un état où il soit capable d'entendre parler de la grandeur du but, il faut le mettre en place, qu'il vienne, qu'il s'assoie, qu'il lise, qu'il participe, qu'il fournisse un effort, même s'il ne veut pas. De tous ces efforts, peut-être qu'il sera prêt à entendre par les actions extérieurs, par les efforts extérieurs, peut-être qu'il parviendra à un effort plus intérieur. Parce que sur le désir intérieur, en vérité, ni lui ni moi ne pouvons exercer le contrôle. Alors, certainement que nous devons critiquer l'homme.
2: Et
0: ce qui est écrit, que l'homme doit chercher une société, qu'il doit changer la société, faire du bien à la société, alors une fois qu'il est déjà à l'intérieur, inclus en elle et actif en elle, comme quelqu'un qui véritablement aide dans le chemin et veut contribuer dans cette même direction, sur ce même chemin, alors je t'en prie, peut-être qu'il a des conseils que nous ne comprenons pas encore. D'accord, nous en discuterons. Mais il ne peut pas aller contre les règles qui existent dans la société. S'il veut construire une nouvelle société, je t'en prie, mais pourquoi la construire à partir de nous? Comment sait-il mieux et plus correctement que nous qu'il faut la modifier de telle ou telle manière? Mais selon les règles que nous donnent nos enseignants, ouais, et d'après cela, c'est d'après cela que nous devons recevoir chaque conseil de l'homme. Qu'est-ce qu'elles doivent inclure, des choses spécifiquement ponctuelles ou des choses générales? Je t'oblige à t'asseoir près de la table, de manière confortable, à ne rien faire d'étranger, ne pas lire, ne pas écouter, ne pas parler, rien du tout. Mais maintenant, avec attention, te rapporter à ce dont nous sommes en train de nous occuper. Ça s'appelle que je te pose des conditions, que je te fais entrer dans un certain cadre, à partir duquel il y a l'espoir que peut-être ce qu'il y a ici entrera aussi dans l'oreille et peut-être aussi dans le cœur. C'est tout. Toi, en tant qu'enseignant, tu peux comprendre cela. Comment est-ce que c'est à l'école? Comment est-ce que c'est partout? C'est ainsi que nous devons nous organiser nous-mêmes. C'est ainsi que nous voulons organiser chacun dans la société. Donner à chacun une obligation et une possibilité de recevoir de la société l'importance du but. Quoi d'autre? Oui. Comment est-ce que la société peut me faire vraiment orienter mon attention vers cette chose dont nous parlons tout le temps? Tu aimeras ton prochain comme toi-même. Au maximum, ils peuvent me faire m'asseoir et me faire agir comme ça, mais comment est-ce que cela peut me faire avoir l'intention, Rav? Tu demandes comment la société peut arriver jusqu'à ton cœur et changer ton cœur du but de recevoir au but de donner pour que tu veuilles aimer les amis. Cela, nous ne le pouvons pas. Et toi non plus, tu ne le peux pas. Seule la lumière supérieure peut retourner cela ainsi, te corriger. Si tu veux réellement être corrigé, mais être des causes d'une manière quelconque, la société en est capable. Et c'est ce qu'elle doit faire. C'est ton libre choix. M'ajouter du désir pour cela? Oui. Comment la société m'ajoute-t-elle du désir pour cela, le Rav? La société t'ajoute du désir du fait que tu accordes de l'importance à la société, que tu le veuilles ou non. L'opinion publique te domine. D'après notre structure, l'opinion publique est importante pour nous, parce qu'un homme, dans son existence, dans son ego, dans son ressenti de son existence, n'a rien d'autre que le moi. Existence à partir de l'absence, le moi. Et ce moi est plus important que la vie. Et l'homme est prêt, afin de maintenir ce moi, à tout faire. C'est ainsi qu'il est construit. Et la société doit utiliser cela correctement. Ou bien je dis, un homme, c'est celui qui boit du Coca-Cola ou telle bière, oui, comme nous la voyons dans une publicité. Alors, je joue déjà avec ce que tu as dans ta nature. C'est ainsi que notre société doit être construite, utiliser cette même force du moi qui existe en chacun, mais y introduire nos valeurs.
2: Autant guichard.
0: la même approche. Le Baal HaSulam donne là, dans le libre choix, dans l'article Les Libertés, des exemples très simples de la vie. C'est-à-dire que c'est pour notre usage. Mais comment s'assurer que cette chose entre réellement à l'intérieur? Nous voyons qu'il y a beaucoup de sociétés où ces slogans apparaissent sur les murs, sur les voitures, surtout. Mais comment distinguer que chez nous, cela entre dans les désirs et ne reste pas sur les murs? Comment faire pour que le slogan entre réellement à l'intérieur et devienne une chose obligatoire pour chacun? Cela dépend aussi de la manière dont la société se rapporte à cela. Il n'y a aucune autre possibilité de faire quelque chose ici. Bref, si tu veux parvenir à Shoshana, tu devras traverser toutes ces choses. Oui. Il parle ici d'un passage, de l'étape du passage, où dès qu'une chose se révèle à l'homme, il la repousse, il s'emporte, et alors sa bouche et son cœur ne sont pas égaux. Comment la société peut-elle aider pour que l'homme ne s'emporte pas, pour que l'homme surmonte tout cela, tout de même cela? Comment est-ce possible que l'homme ne regrette pas, ne s'enfuit pas, mais aille vers le but? L'homme n'a aucune force. L'homme par lui-même n'a aucune force. Il peut seulement agir sur lui-même à travers la société. Vous ne comprenez pas qu'il n'y a ici qu'une seule réponse. Parmi les quatre paramètres qu'il nous donne, substrat, développement du substrat, société, développement de la société, parmi ces quatre paramètres, nous n'avons aucune capacité de changer quoi que ce soit. Mais il n'y a que l'influence de la société sur nous. C'est tout. Si je veux changer quelque chose en moi, je dois entrer dans un autre endroit qui agira sur moi. Si je veux encore changer quelque chose, je dois encore entrer dans un autre endroit qui agira sur moi. Alors je dois choisir, est-ce que ça vaut la peine que je te parle ou non? Est-ce que je lui demande ou non? Que j'entende ceci ou non? Que je vois cela? Je dois constamment choisir ce qui agit sur moi. Cela s'appelle que je fais un tzimtzum sur moi, et maintenant je choisis par quoi je me développe. C'est-à-dire que je choisis le but, je choisis le moyen, et je comprends que c'est seulement par le moyen que, sous cette forme, j'agis sur moi. Alors c'est comme si j'agissais sur moi comme le Créateur agit sur moi. J'ai le même cli que le Créateur, et je me regarde de côté comme un médecin regarde le malade, et je me rapporte à moi-même de cette manière, comme une tierce partie, comme quelque chose d'extérieur. Et j'ai la possibilité, j'ai la capacité de faire quelque chose avec ce moi, oui, qui s'appelle Michael, oui. Je sais que je suis ainsi inclus de toutes sortes de désirs, d'aspirations, de pensées et de tout. Comment est-ce que je peux organiser chaque chose pour qu'elle soit plus proche de la vérité, de ce que je comprends maintenant comme étant le don, comme étant le but de la création, comme étant l'adéquation au Créateur? Alors, comment est-ce que je peux changer en moi ces qualités, ces valeurs, pour qu'elles soient plus proches? Selon cela, je dois vérifier avec quels instruments je fais cela. Mais certainement, ce sont des instruments extérieurs. Par la société, par une influence extérieure sur moi. Il n'y a aucune autre possibilité. Mais si je sais ce que je dois faire, si je sais sous quelle forme je me trouve maintenant, alors je peux plus ou moins estimer, me représenter quel facteur extérieur doit exister pour me faire passer du point A au point B. Et alors je cherche un tel facteur, une telle société, une telle force qui changera ma direction, qui me donnera une autre évaluation, et ainsi de suite. Et alors je peux plus ou moins me représenter quelle société cela doit être. Ai-je besoin de ces personnes ou de personnes un peu différentes dans toute la société? Est-ce que je suis impressionné par ceci ou par cela ou par ce... Et ainsi de suite. Comme si je choisissais avant d'entrer. Après être entré, c'est terminé. C'est-à-dire qu'il y a une certaine capacité de faire un tzimtzoum, oui. Une certaine coupure. Et de dire, maintenant je pense... à qu'est-ce qui va agir sur moi? Et ainsi, et ensuite décider, puis réellement former cette influence. Sous cette forme, c'est comme si je choisissais ma forme future. C'est-à-dire que je me crée, je me forme moi-même. Alors mon travail est véritablement un travail où j'utilise les forces de la création. Mon travail est vraiment un travail comme celui du Créateur. C'est par cela que je l'apprends. J'ai toutes les données. Il faut seulement faire entrer dans la tête et dans le cœur, oui. Une fois pour toutes, la compréhension, une fois pour toutes, mais cela ne marchera pas, mais chaque fois, disons, oui, la compréhension que je peux agir sur moi-même, non pas en faisant une sorte de brouillamini à l'intérieur. Aucun effort intérieur ne m'aidera. Ce qui m'aidera, c'est seulement un effort à travers la société. Pourquoi? Parce que par cela, j'acquiers aussi une qualité du don. Je ne veux pas simplement me changer pour devenir différent. Le différent auquel je me change à travers la société sera certainement une forme de don. C'est pas simplement un différent que je m'imagine comme étant plus spirituel. Alors ça ne sera pas du tout la spiritualité, ça ne sera pas davantage donné. Ça sera davantage quelque chose, je ne sais pas quoi, habituellement dans la réception. Qu'est-ce qu'il peut y avoir à part cela? Ou donner ou recevoir, c'est tout. Oui, le Rav. Non, étudiant, pardon. Dans cette critique extérieure dans la société, quel retour à la société pour faire une correction dans le chemin? Comment une société peut-elle se corriger elle-même? Alors, c'est comme... quel retour y a-t-il? Quelle capacité la société a-t-elle de se corriger elle-même, de faire une autocritique? C'est-à-dire que tu veux demander qu'est-ce qu'il y a au-dessus de la société, selon quoi la société peut-elle se vérifier elle-même? L'homme se vérifie selon la société qu'il pense plus grande, plus élevée, et qui lui représente son état futur. Et qu'en est-il? Comment est-ce que je vérifie? Je vérifie uniquement d'après ce que je comprends, de mon expérience et des livres. Je n'ai rien d'autre. Et il y a des livres, c'est-à-dire qu'il y a le Rav, il y a les livres, il y a ma connaissance de cela, c'est tout. Il ne se révélera pas à toi quelque chose comme ce que tu imagines peut-être une révélation. Les révélations sont de l'intérieur. Elles sont de l'intérieur. Dans l'ensemble, c'est selon ce que tu comprends, que tu agis. J'ai compris, s'il y a de bonnes intentions dans la société pour faire comme il faut, comment cette société, c'est elle qu'elle va dans la bonne direction, qu'elle agit comme il faut. Comment la société sait-elle si elle va dans la bonne direction ou non? Seulement d'après ce qu'elle atteint d'elle-même, des livres et du rave. Mais l'atteinte, c'est pour les individus, chacun séparément, ce n'est pas clair pour la société. Ce que chacun comprend, et ensuite ce que vous décidez ensemble. C'est tout. Tu n'as pas? Comment pensais-tu que cela pourrait se serait autrement? Autrement? Dis-moi, de quelle forme tu rêves qu'il y ait? À quoi t'attends-tu? Que le Créateur se révèle à toi? Quoi? Par la radio? Par quoi? Il y aura maintenant une image sur le mur qui tout à coup se révélera? Comme les personnes stupides se représentent la révélation de la divinité? Oui, dans quelle figure, dans quelle, que Dieu nous en garde, dans quelles images, quoi? Seulement ce que tu attends, ça s'appelle ce qui existe. C'est tout? Il n'y a pas autrement. Tu as un cli. Ce qui se révèle dans ce cli, c'est ce qu'il y a. Je ne comprends pas à quoi d'autre il faut s'attendre. Je comprends que je suis influencé à travers la société, mais la société générale elle-même travaille, lit, investit. La société générale elle-même, la société elle-même, toi aussi tu agis, je ne sais pas comment, et il est possible que la société non plus n'agisse pas, je ne sais pas comment, mais le fait que tu ne saches pas comment et que tu cherches, c'est ton libre choix. Tu recherches une sorte de standard qu'on te fera constamment descendre d'en haut. Ça n'arrivera pas. Cette chose n'arrivera pas, parce que par cela, l'homme, tu deviens animal, sans libre choix, tu deviens immédiatement une bête. C'est ça que tu cherches, je t'en prie.
1: Ken.
0: D'après la grandeur du Créateur qui manque dans notre société, que tu as dit qu'il nous manque, qu'elle brûle dans nos cœurs, la grandeur du Créateur, qu'est-ce que cette chose qui manque? Je n'ai pas compris. Qu'est-ce que ça veut dire que la grandeur du Créateur manque dans la société? C'est très simple. La grandeur du Créateur s'appelle cette force que je reçois de l'évaluation du supérieur. Je l'estime. Qu'est-ce que ça veut dire, je l'estime? Je pense que être comme lui, être à sa place, vaut tout. Que tout état que j'ai maintenant, tout ce que j'ai maintenant, qu'est-ce que ça veut dire? Tous les plaisirs que je peux maintenant recevoir, tout l'effort que je peux maintenant fournir, tout ce que j'ai, je suis prêt à le donner pour être à la place du supérieur. C'est ce que nous voyons dans ce monde. L'homme regarde, je veux cela, rien ne m'importe, dis-moi combien je suis prêt. Je suis prêt. Ça s'appelle qu'il estime la chose. C'est cela que tu dois recevoir de la société. Maintenant, construis une certaine société de manière artificielle qui te fasse cela. C'est tout? Une société? Une société composée de personnes comme toi, qui n'ont aucune compréhension de la spiritualité, qui ne savent pas ce que signifie dans le but de donner, qui en sont même dégoûtées. Commencez à parler de cela et commencez d'une certaine manière, avec quelques petits efforts, à faire la publicité du don les uns envers les autres. Et que chacun, d'une manière ou d'une autre, veuille artificiellement, comme dans un jeu, vraiment comme dans un jeu, commencer à s'inclure en cela. Nous jouons à cela. Nous jouons vraiment. Oui, toute la société agit envers moi et ne comprend absolument pas ce que c'est. Et cela ne lui importe pas, mais nous construisons l'environnement artificiellement sous une telle forme qui agit sur nous. Et peu importe que la société elle-même soit artificielle, son influence sur nous, sur moi et sur chacun sera une influence véritable. Si ce n'était pas ainsi, comment pourrais-je, moi qui ne suis pas corrigé, construire moi-même une société corrigée qui agisse sur moi? Mais moi, je ne suis pas corrigé, c'est-à-dire que Je suis dans le mensonge, un menteur. Et je mets en place une société de menteurs, vraiment, qui ne parle que d'amour et de dons. Tous sont des menteurs. Mais lorsque ces menteurs agissent sur moi, ils me font un tel lavage de cerveau que je reçois cela comme correct, que je reçois cela comme important, comme vérité. C'est ainsi que l'homme peut s'extraire lui-même comme ça, par les cheveux, s'extraire lui-même de... C'est tout, c'est l'unique forme que nous avons. Comment est-ce qu'un enfant fait cela? Il ne sait pas comment est-ce qu'il se représente dans ses jeux comme un adulte veut être comme eux. Lui aussi le fait sous cette forme. C'est-à-dire que nous pouvons grandir seulement sous une forme ou comme si, oui, nous faisons de nous-mêmes une forme plus grande, plus adulte, comme si. Alors, nous n'avons rien à reprocher à dire que nous n'avons pas de possibilité. Tu as tout. On t'a donné l'effort et on t'a donné un certain nombre de personnes. Comment c'est à faire? C'est vrai que c'est un jardin d'enfants, mais il ne faut pas davantage. Il ne faut pas davantage. Organise-les seulement pour que tout le temps, ils crient l'importance de la société, l'amour des amis, et... bref, mais crier de telle façon que cela agisse sur tous. Pourquoi? C'est une loi d'en haut. Si beaucoup de personnes crient, je commence à le recevoir. C'est ainsi que je suis construit. C'est tout. Alors, à partir du mensonge dans lequel tu vas, parce que le don pour toi s'appelle maintenant mensonge, cela devient réellement important. Et ainsi, toutes nos normes dans la vie. Nous vivons seulement selon de telles valeurs qu'on a introduites en nous, et dans lesquelles il n'y a rien de réellement vrai. L'argent, l'honneur, les connaissances, toutes ces choses, hormis les choses nécessaires au corps. La nourriture, la famille et les enfants, deux choses que le corps veut par lui-même. Tout le reste, c'est 99% de notre vie où nous brûlons notre vie. C'est une sorte de publicité que la société nous a faite comme si l'honneur, comme si l'honneur était important pour moi, comme si la célébrité dans le monde était importante pour moi, comme si le savoir, les connaissances, l'argent et toutes sortes de choses. Comment je maintiens mon moi dans la société pour ne pas tomber, alors je dois avoir aussi ceci, aussi cela. Comment est-ce possible autrement, maintenir le moi, me faire exister? Mais si je transfère ce moi de l'absence à l'existence, je n'ai déjà aucun problème.
3: Ken.
0: On peut aussi voir qu'il y a réellement une appréciation du don, de l'effort, et les personnes travaillent 24 heures sur 24. Alors pourquoi tout de même, qu'est-ce qui manque s'il y a du don? Qu'est-ce qu'il y a ici?
4: Nous avons
0: assez, tu dis, d'efforts, nous avons une société assez grande, d'après les heures, d'après la quantité d'efforts, d'après la force que nous investissons énormément, qu'est-ce qui manque? Il manque la chose principale. Que toutes les autres choses soient moins importantes. Il nous manque un programme de comment... Qu'est-ce que ça veut dire un programme? Pourquoi est-ce que je fais cela? Que dans chaque état où nous faisons quelque chose, nous ne comprenons pas que par cela nous construisons une société qui agira sur chacun de nous, pour qu'il respecte la qualité du don. C'est-à-dire que nous faisons comme des machines beaucoup de travail. Oui, mais cela, disons, c'est un grand rendement. C'est un grand rendement. Tu cours 100 km à grande vitesse, tu transpires beaucoup et tout, mais dans la tête, il n'y a rien. Pourquoi as-tu fait cela? Qu'est-ce que tu voulais provoquer par cela? La chose principale qui est déterminante ici, par quoi tu le fais, c'est cela qui nous manque. Cela existe, mais d'une manière qui n'est pas encore suffisante. Si chacun... Tu vois comment... Les sages ont établi cela. Avant chaque effort, avant chaque action, béni sois-tu, Seigneur notre Dieu, roi du monde, ta ta ta ta ta ta ta ta. Qu'est-ce que ça veut dire? Pourquoi est-ce que je fais cela? De quoi ai-je besoin pour cela? Comment m'orienter vers cela? Vers qui est-ce que je veux me tourner? Qu'est-ce que je veux qu'il en sorte? Cela s'appelle la notion de bénédiction, bracha. Le lien, la direction. Pourquoi est-ce que je le fais? Et tu vois, pour chaque virgule, ils ont fixé un certain rapport. Autrement, l'action elle-même ne vaut rien. Ça s'appelle une mitzvah sans intention et comme un corps sans âme. Alors ton corps fait énormément d'actions, mais il n'y a là aucune âme, il n'y a là aucune force spirituelle que tu veux introduire. Cela manque énormément. C'est pour cela que je dis toujours, même pendant les fêtes, d'acheter autant de machines que possible, travailler le moins possible, faire le moins d'efforts possible, que l'homme ait davantage de place dans la tête pour penser pourquoi il fait cela. Parce que parfois cela dérange, quand tu dois tellement travailler avec pression, et, oui, comme nous travaillons maintenant pendant les fêtes, au point que nous n'aurons pas l'occasion. C'est pour ça qu'il vaut la peine de faire tous les efforts avant les fêtes. Ensuite, quand elles se rassemblent, qu'il y ait la capacité pour chacun de laisser d'une certaine manière une place à la pensée, à l'intention. Je dis cela pendant toutes les fêtes, tout le temps. Et aussi au quotidien, cela manque. C'est vraiment la pierre d'achoppement. On fait énormément, tu as raison. Mais on fait une mitzvah, oui, l'action dont nous voulons qu'il en sorte quelque chose, mais sans intention. Ça s'appelle une mitzvah sans intention. Ce n'est pas à propos des personnes de l'extérieur qui font simplement là-bas le louva, le loulav, les trog, maintenant là-bas, toutes sortes de choses. Ce n'est pas de cela qu'on parle. Là, ils agissent selon une mitzvah d'homme qu'on leur a apprise. On leur a appris ainsi, ils font ainsi. Nous voulons, par chaque action, atteindre quelque chose. Alors, où est ce que je veux, ce que tu veux atteindre? Est-ce clair pour toi? Si c'est clair, sous quelle forme est-ce que c'est clair? Si tu te tournes, béni sois-tu, Seigneur notre Dieu, roi du monde, et que tu veux réellement qu'il en sorte un rapprochement de la force supérieure, oui, que par cela tu veuilles lui ressembler, tu veuilles te rapprocher, tu veuilles faire quelque chose, alors c'est réellement une bénédiction. C'est réellement un lien. Alors tu fais certainement une mitzvah avec intention. Cette chose est dissimulée, on ne la voit pas, on ne voit que l'action. Cette chose est dissimulée, certainement, ça dépend du cœur de l'homme, certainement, les intentions sont... C'est pour ça que ça s'appelle la Torah dissimulée, la Torah des intentions. C'est ce que nous devons faire tout le temps. On dit toujours à propos des kabbalistes qu'ils sont aussi dans un coin et ils ne font rien. Ils font des intentions. Que dois-tu faire d'autre dans cette vie? Courir? Toute l'humanité court. Qu'est-ce qu'il en ressort? Quelle utilité il y a? L'essentiel, c'est de faire des intentions. Nous avons énormément d'actions. Nous avons déjà construit autour de nous, tu sais, tout un système de travail et de diffusion. Mais là-dessus, l'intention nous manque. nous ne comprenons pas suffisamment comment faire l'intention ajoutée à l'action, et nous aussi, l'intention elle-même, nous fuyons l'intention elle-même. Je veux par cela me rapprocher de la force qui donne, du Créateur, de la force qui donne, lui ressembler, savoir, c'est-à-dire ce qu'est celui qui donne, ce que ça veut dire donner, en quoi je dois me changer moi-même pour que cela arrive. Et que cela arrive par l'action que je fais maintenant. Si l'homme s'habitue lui-même, on peut dire s'habitue, l'étudiant demande, s'habitue lui-même? Lui-même à cela, alors cela arrive, étudiant. Maintenant, c'est en fait ma société. Un homme doit être influencé précisément par la société parce que pour que tout le temps, je ne pense que à cela, pas aux actions. Mais encore une fois, c'est dissimulé, je ne le ressens pas. Qu'est-ce qui est dissimulé? Attention. Cette intention est toujours dissimulée. Qu'est-ce que tu veux? Je ne comprends pas. L'intention de la société? Je veux être influencé par la société. Seul, je ne peux rien changer. Si je veux me changer, je change la société. Je ne ressens pas son retour. Je ne comprends pas la question. Tu veux que toutes les intentions de la société te soient parfaitement expliquées oralement, que tu entendes ces intentions. Alors ces intentions, nous les entendons, nous lisons des articles, des lettres, nous étudions même l'étude des disphirotes. Qui te l'explique là-bas dans toutes sortes de langues, ou dans la langue du ressenti dans les articles et les lettres, ou dans la langue des termes de la sagesse de la Kabbale, ce que ça veut dire intention? On ne t'explique rien d'autre que l'intention, parce que l'action, c'est déjà scellé. L'action, c'est l'accomplissement du désir. C'est certain que cela s'accomplira. Tu dois y ajouter une intention, c'est-à-dire un massar et une lumière réfléchie, comme on dit chez nous, en d'autres termes. Et partout où nous étudions dans nos livres, nous étudions seulement les intentions. À propos du désir, je dis constamment qu'il ne faut pas travailler sur le désir. Comment être influencé par l'intention d'un ami, pas par l'action? Comment être influencé par l'intention d'un ami? Il est interdit à l'ami de te montrer, de te dire oralement, oui, moi j'ai telle et telle intention. Tu sais, vérifie-toi, si toi aussi tu veux avoir telle intention. Non, c'est interdit. Mais il y a le règlement général, notre accord général. Dans l'ensemble, nous pouvons parler de là où nous aspirons, de ce qu'est la société, et ainsi de suite. Dans le particulier, chacun doit être avec son intention, avec lui-même, ce qui s'appelle dissimulé. Ça doit être dissimulé à tous. Et en vérité, l'homme ne pourrait... Ah, pardon. À tous. Ça doit être dissimulé à tous. Et en vérité, l'homme ne pourrait pas non plus exprimer son intention. À moins qu'il écrive comme on écrit dans le Talmud Isser Sfirot. Qu'est-ce que ça veut dire que je parle d'une certaine action avec des mots comme Talmud Isser Sfirot? J'y exprime l'intention du désir qui se trouve à un certain degré dans un certain état. C'est toute la sagesse de la Kabbale. Parce que l'intention dépend... Pardon, parce que de l'intention dépend l'ouverture du désir, combien il s'ouvrira et se remplira, avec quelle lumière, dans quelle liaison avec le Créateur. Dans notre société, l'un des paramètres importants, c'est la quantité d'action que fait un homme. Est-ce qu'il y a un lien entre cette quantité et l'intention de... Nous respectons les personnes selon l'extériorité comme il doit en être ainsi selon ce que l'homme a fait. Oui. Et nous disons à son sujet, il a fait ceci, il a fait cela, parce que ça l'appelle la Torah révélée. C'est ce qu'il a fait des actions pour progresser, des actions. Les intentions, qui sont en fait ce qu'on appelle les véritables actions dans la Kabbale. Oui, les intentions. Nous ne pouvons pas les compter, nous ne pouvons pas les mesurer, nous ne pouvons pas non plus en parler.

0: qu'il y a là-bas une prise pour les extérieurs. Chacun de nous n'est pas encore protégé vis-à-vis de l'autre. Et n'est pas non plus protégé contre le fait de nuire à l'autre. Et c'est pour ça qu'on n'en parle pas. Est-ce qu'il y a un lien entre la quantité d'action extérieure que je fais et l'amélioration de mon intention ? Il y a un lien des actions vers les intentions. Il y en a. Il y en a un. Parce qu'un homme qui a investi dans les actions commence à se demander pourquoi il fait cela. Et peu à peu, les actions, après les actions, les cœurs sont entraînés, comme on dit. Alors, il y a un lien là-dedans. Parce que nous nous trouvons, malgré tout, dans un seul corps. Nos intentions aussi, nos actions aussi. Et du fait que l'homme agit et n'y parvient pas, alors il commence à demander et alors il commence à comprendre que cela vient du manque d'intention. L'intention, c'est la qualité de l'action. Oui? Qu'est-ce que je veux par cela? Alors, sans intention, c'est simplement une machine qui exécute et ne veut rien par cela. Elle ne veut rien par cela, alors elle ne reçoit rien. C'est-à-dire dans la direction de la progression. Ou peut-être qu'elle vise quelque chose d'autre. Il a travaillé 5 ans pour recevoir de l'honneur de la société, puis il se plaint. Pourquoi est-ce que je n'ai pas de spiritualité dans notre société? Je n'avais pas l'intention d'obtenir la spiritualité. Tu avais l'intention d'obtenir l'honneur, alors maintenant tu as vraiment un bon poste. Tu es respecté chez nous comme un homme fort, comme un homme d'action. Tu as reçu de l'honneur de notre part. Mais pourquoi te plains-tu de la spiritualité?
1: אם אני לא נמצא באיזשהו מצב, אלא עושה דמי, משהו דומה לזה, זה בעצם משחק. אז אם אנחנו נשחק את זה ברצינות, כל אחד יתפעל מזה, לא יהיה לאף אחד אפשרות לברור.
0: Alors si nous jouons à cela sérieusement, chacun sera impressionné, personne n'aura la possibilité de fuir. L'influence de la société sur lui. Et réellement, chacun progressera, cela dépend seulement de la décision de la société. Et du sérieux que la société y mettra. Nous allons vers cela, mais le fait que nous voyons que l'État n'est pas encore satisfaisant, c'est beau. Mais si je n'enterrais pas moi-même mon intention sous les actions et que dans chaque action, je me confrontais à l'intention, je décidais moi-même, je parviendrais à l'état dont il parle, celui du degré parlant, et je ne serais pas capable d'exécuter aucune action. Je m'enfuirais simplement, je couperais l'interrupteur et rentrerais chez moi. Alors comment est-ce que je peux réellement, par l'influence de la société, puisqu'en cela, elle ne peut pas réellement me toucher, maintenir une intention et ensuite continuer à agir. Pourquoi est-ce que le corps a peur? Le corps ne veut pas cela, le corps exige le rap. Tu dis ainsi, je me ressens peut-être faible, peut-être en danger, et il est possible que j'arrête complètement tout ce chemin si je vois le véritable état. Ce que signifie donner, où se trouve le moi, et ce qu'il faut faire pour cela, si je vois toute cette vérité, je fuirai le chemin. Je fermerai simplement tout et j'irai vers une vie simple. Je déconnecterai un peu mon intellect de la critique et je vivrai comme je vivrai. Oui. Une petite affaire, tout va bien et bénis soit le Créateur.

0: Alors je ne suis pas capable de m'arrêter moi-même. Le fait que je m'enfuis, finalement j'apprends de cela que je ne peux pas m'enfuir. Je ne peux pas m'enfuir. Ce sera pire pour moi. Finalement, j'arriverai à la même chose. Alors, j'allongerai le temps, encore 6 mois, encore 1 an, et je reviens à cela. Ah, encore une incarnation. Bon, la vie m'apprend que je ne m'enfuirai pas. Si je suis réellement arrivé à une telle maturité que je dois maintenant développer des réchimotes qui appartiennent déjà à la spiritualité, et non encore au désir qui précède cela, alors je n'ai nulle part où m'enfuir. Simplement, c'est tout. Cela ne dépend pas de l'homme. Il est possible de gâcher ta vie par toutes sortes de... les drogues, disons, oui. Mais... je ne veux pas entrer ici dans les comptes de qui fait ce compte, toi ou le Créateur, pourquoi, comment et quoi. C'est au-dessus de notre compréhension maintenant. Cela se trouve dans une providence, pas même de récompense et punition, mais dans la providence éternelle. Mais
1: les Kabbalistes se rapportaient toujours aux gens très très mal, toujours, vraiment de manière brutale. On peut dire brutale, oui, vraiment. Parce que si l'homme veut réellement, s'il en est capable, il reste. Tu n'as pas besoin de lui faire des conditions particulières, aucune condition. Simplement, le contraire, fais-lui des conditions très strictes. Parce qu'un homme qui est déjà mûr n'a nulle part où s'enfuir, simplement. C'est ce que dit le Baal HaSulam. Si tu as la question, quel est le sens de ma vie? Une question, une véritable question qui fait rage. Il ne peut déjà plus, comme hier, se laisser porter par les courants de la vie. Alors, qu'est-ce qu'il fera? Il ne fera rien. Qu'il aille même chez toutes sortes de rabbins, de gourous, je ne sais pas quoi, chercher le chemin. Qu'il aille. Rien ne l'aidera. Oui. Tu dis, continue à exiger une récompense, même si tu t'en éloignes, dans le fait de leur soi. Alors je demande, la société peut aider, à ce point la société peut aider, si par moi-même, je n'ai pas de force, je n'ai absolument rien.
2: Yatov.
1: Ça ira. Nous devons un peu étudier. Bon, tu vois. Oui. Nous trouvons dans une société qui apprécie très très fortement l'effort physique. Alors, ce que tu dis, en fait, c'est nous apprécions dans la société parce que nous n'avons aucune possibilité de mesurer l'ami par autre chose. Je viens vers toi avec mon maître. Ça veut dire, combien de force as-tu donné à la société? Je ne peux pas mesurer combien d'intentions tu as donné à la société, bien que les intentions soient ce dont notre société a besoin de ta part et non des forces. Des forces, je louerai un Philippin qui fera pour nous le même travail. Je n'ai besoin de rien. Mais seulement l'intention en action. Tu n'as pas besoin de transpirer. Et la spiritualité, ce ne sont absolument que des intentions. Tu n'as pas besoin de travailler avec les mains, avec les jambes, rien. Mais nous n'avons aucune possibilité de mesurer cela. Nous partons seulement de l'hypothèse que si un homme fait beaucoup de choses dans la société, car il le fait avec une intention, après tout, il veut quelque chose par cela. Qu'est-ce qu'il veut? Il veut être grand, d'accord, intelligent. Non, mais tous d'accord. Il veut obtenir qu'on parle de lui, qu'on dise des choses, d'accord, mais finalement, toutes ces choses, peu à peu, l'ont amené à un état où il verra que tout ça, c'est pas pour là qu'il est assis. Il pour savoir quelque chose de plus élevé. Alors, elle commence à mépriser les actions. Et si la société doit déjà l'exiger, non, ne méprise pas les actions, ajoute.

une intention aux actions. C'est ce que nous voyons. Après un certain stade, un homme travaille fortement, vraiment, il vient, il donne tellement de force. Où il est, Malkiel? Je me souviens, il était, il n'est pas ici maintenant, il est assis dans notre salle, tu vois. Voilà. Après tout à coup, un an et demi, deux ans, tout l'air est sorti de lui. Pourquoi? Je donne simplement un exemple, c'est très, très manifeste. Il est tout comme ça, il tournait comme un tourbillon. Pourquoi? Ajoute l'intention. Pourquoi diminues-tu les actions? C'est le signe que tu n'avais pas d'intention auparavant. D'accord, alors ajoute. Maintenant tu peux... C'est le problème en général. Mais nous n'avons aucune possibilité de mesurer les actions de l'homme autrement que par les actions. Nous n'entrons jamais dans les intentions. Nous ne voulons pas et nous ne vérifions pas et que Dieu nous en garde de dire l'un ou l'autre. C'est quelque chose que l'homme doit développer seul. As-tu déjà vu, je dis personnellement à quelqu'un, où sont tes intentions? Si je crie contre tel département ou quelqu'un, je crie parce qu'il ne travaille pas correctement. Et Dieu nous en garde de toucher à l'intériorité, à l'intention. L'intention, c'est l'homme est le créateur. Comment pourrais-je entrer là-dedans? Je peux peut-être l'aider un peu pour qu'il comprenne, qu'il pense davantage, un peu, d'un côté, mais ne pas entrer à l'intérieur. C'est un lien, c'est le lien personnel à l'intérieur de l'homme avec le créateur. En fait, c'est comme si cela me freine, je ne peux pas demander des choses, ou bien je demande honneur, ou bien je fuis la honte, je fais l'action à cause de quelque chose. Il y a quelque chose qui me pousse. Oui, mais je dois le faire seulement parce que par cela, je veux connaître l'action du Créateur. Donner comme lui, ressentir son intention. Maintenant, si c'est cela qui est grand dans la société, que je suis influencé uniquement par la société, parfois je me souviendrai que je fais cela pour le Créateur, mais la majeure partie de mon action sera pour une récompense de la société. En fait, c'est quelque chose qui m'arrête comme une corruption. Comment construire de telle manière que, précisément de la société, je reçoive le besoin de ne pas viser cela? Tout cela fait partie du chemin. Bon, nous arrivons à l'étude des Sphirot ou Shara Kavanot? L'étude des Sphirot. Partageons nos impressions et qu'est-ce que nous prenons pour travailler, réaliser en dizaine. C'est très difficile à résumer parce que tellement on a dit tellement un instant j'ai écrit beaucoup et mon impression est qu'au début nous avons parlé de Rosh Hashanah, ensuite l'influence de la société sur chacun. Le Rav a parlé également de petits groupes, de dizaines, comme un jeu. Aujourd'hui, c'est l'essentiel. Ensuite, l'importance de l'intention, comment elle agit. Un voyage incroyable dans l'intériorité, chose les plus importantes qui existent, les très hautes résolutions. Et on révélera encore, évidemment. Plusieurs points, c'est vrai. Beaucoup de sujets. On peut commencer par la fin, qui était très puissante. C'est tout se fait finalement
mais dépend de notre désir, de notre intention, l'approche, l'attitude qu'on a envers ce qu'on fait, envers les amis. Tout dépend du désir. Je n'ai pas compris au début le sujet, mais soudain, c'est la prière. Prier envers le Créateur, nous faire sortir de cet état. Deuxièmement, prier pour qui, pourquoi. Et troisièmement, le contenu de la prière, je peux le prendre de mes amis, donc peu importe que ce sont des mensonges ou non, peu importe, je veux prendre, être attiré vers le Créateur. L'intention, bien sûr. Le Rav a commencé à, comment dire, à 100 à l'heure. Quand on s'approche de l'attribut du don, il ne reste rien pour lui. C'est comme une barrière qu'il faut franchir. Et alors, c'est comme s'il qu'il avait un désir de recevoir pour lui-même, toujours pour lui-même, dans manque d'existence, c'est-à-dire faire plaisir au Créateur. Et là, il doit se connecter à une autre force, une autre direction. C'est un point essentiel qu'on fuit, parce que comme s'il perd tout son monde, mais un autre monde se révèle. Peu à peu, cette transformation permet de mesurer tout selon la vérité, l'attribut du don. Il a donné un exemple, il a dit que je contrôle toujours sur moi-même et on commence à voir à quel point il fait plaisir à ses amis, c'est l'essentiel pour lui, ça devient l'essentiel. Voilà. L'importance du but nous aide à penser qu'à cela et rien d'autre. L'intention, à quel point elle est importante et que c'est quelque chose de personnel entre l'homme et le Créateur. Tout commence par l'élévation de Man et que finalement, il a dit, quand on commence à contrôler, on peut arriver à Rosh Hashanah et voir véritablement sa situation. Micro.

0: שנה טובה, חברים.
1: בוא'נה, אני...
0: אנחנו פותחים את השנה שלנו יחד. כשאנחנו אומרים שנה טובה, זה לא ש...
1: commence, on nous ouvrons une année ensemble. C'est pas que le calendrier est important, mais un processus qu'on commence ensemble, un groupe de kabbalistes. Et nous voulons observer notre société, ce qui s'est construit entre nous l'année précédente et ce qui s'approche, la période qui s'approche, chaque Seouda, chaque opportunité, Yeshiva Traverim, un ami qui dit, c'est vraiment la période la plus importante, exceptionnelle, et c'est vrai. À chaque instant, nous nous renouvelons ensemble. Ce qu'on voudra commencer, c'est d'entendre les amis de la direction. Chacun, de son point de vue, partagera ce qui s'est renouvelé dans la société, quelque chose qu'on a fait ensemble. Et on voudra ensemble remercier plus tard le Créateur. Et qu'est-ce que nous voulons pour l'année prochaine? Akoka? Bien, mes amis, premièrement, la dernière année a eu beaucoup de challenges, disons, délicates, sensibles pour nous tous, parce que on traverse tous un processus dans lequel le Rav, qui était là physiquement et donnait des cours en direct tous les jours, on passe à une autre forme de lien avec le Rav. On a ce qui est d'exceptionnel, c'est qu'on peut vraiment à chaque instant contrôler. À quelle mesure tu veux vraiment être un disciple du Rav et réaliser concrètement ce qu'il transmet, et que tu vois que sa méthode est éternelle, une méthode qui est gravée dans la réalité, et à partir de ce désir, et qu'on est là jour après jour, et qu'on je ressens vraiment qu'il nous donne chaque jour la direction et que nous, on veut l'absorber, à boire. Par cela, nous devenons de plus en plus Bnei Baruch, les fils de Baruch, dans ce nouveau degré, nouvelle forme, disons. Et ce point-là, pour moi, c'est un exemple vivant de ce que le Rav nous a, ce qu'on a pu voir toutes les années. Que lui aussi est un disciple et qu'il suit le Rabash, le Baal HaSoulam, les sources, toutes les questions que tu lui poses, il te dit mais c'est écrit ou pas écrit dans nos sources? Et c'est la même chose. Nous aussi, on cherche toutes les directions, les réponses dans nos sources, dans les cours du Rav, pour savoir à chaque instant ce qu'il faut faire. Encore un sujet que le Créateur nous a aidé à avancer et qu'il y a encore beaucoup à faire, évidemment, mais la profonde et chaleureuse connexion qui se forme dans chaque dizaine. On a vu un enregistrement du cours qui date depuis quelques dizaines d'années. Alors, on a dit, ben, on a essayé de travailler en petits groupes, 5, 10, c'est fini. Le temps est passé et on voit où il nous suit, où il nous guide, et dernièrement, il nous dirige, il nous a dirigé de plus en plus dans nos dizaines. Et cette année, au mois de mai, on a fait quelque chose qu'on n'a jamais réalisé. C'est un congrès de dizaines, c'était le congrès de dizaines. Avant ce congrès, au mois de mai, on a pris quelques mois, une période dans laquelle chaque dizaine a entré dans cet espace, cette âme commune, l'a construit et cherché un point de contact profond avec la lumière supérieure dans l'amour des amis. Et au début, ça semblait peut-être un peu étrange, peut-être compliqué, mais quand on a suivi tous ensemble la direction de la société, on a pu voir que chaque dizaine a reçu une immense élévation spirituelle. Et tout l'avenir est basé sur cela. Si on est ensemble, dans l'amour des amis, on entendra toujours entre nous la voix du Rav. C'est la cellule spirituelle, la première cellule spirituelle qui construit une société. Et on continue cette année à approfondir parce que c'est la base de notre vie, notre dizaine. Encore, les derniers mois, le Rav nous a conseillé, on a commencé à faire ce travail, là aussi il y a encore beaucoup à faire, c'est le chef de la dizaine, la tête de la dizaine. Le Rav a dit, il n'y a pas un corps sans tête, donc c'est égal pour la dizaine. On a déjà terminé peut-être plusieurs cycles déjà, ça dépend de chaque dizaine, et on voit que ça change dans ma dizaine, je peux dire, maintenant ça fait la deuxième fois, le deuxième cycle, et tous les amis ressentent que maintenant, c'est plus Oren, disons, le chef de la dizaine, mais il y a une inclusion, c'est comme un tourbillon qui peut travailler, découvrir vraiment l'infini. On continue, et on va continuer à construire cette année, mais toujours, toujours, toujours. La terre, la base sur laquelle tout se construit, c'est la dizaine. Donc, je remercie la dizaine bien-aimée qui est responsable aujourd'hui de la préparation. Un autre processus, cette année, d'une part, renforcer les dizaines, chacun appartient à une telle cellule, et c'est que c'est là... C'est ce qui construit tout le climat mondial, l'humanité en dépend. Et ensuite, on a commencé à renforcer chaque région. Chaque région, en Israël, on a renforcé également les dizaines, un cours de dizaines a commencé. Et ils vont rejoindre tout le clan israélien quand ils termineront. Un très grand désir de beaucoup d'amis, tout un système qui s'en occupe et les a traversés d'un état de... Ils étaient, disons, éparpillés à être ensemble, centraliser tout cela. En plus, pour la première fois, disons, après beaucoup d'essais, d'efforts qu'on a essayé de temps en temps, les jeunes, Petar Tikva 100, W Petar Tikva 100, qui se développent jour après jour, maintenant aussi, à côté de nous, on a PT 100, les jeunes. L'avenir spirituel du monde dépend des jeunes. Ils commencent à s'avancer, se développer et prendre de plus en plus une responsabilité. Ils pourront utiliser toute la méthode. Le Rav a dit que chaque nouvelle génération, pour eux, c'est plus facile parce qu'ils ont déjà tout prêt. Et il se prépare à la suite. Et on n'a aucune idée ce qui va se passer, les étapes à traverser. Encore en Israël, on a commencé à organiser des soirées. Donc un grand Lechaim au groupe israélien avec une si grande force prennent l'organisation, comme on a vu à Haïfa, à Ashkelon. La prochaine fois, je pense que ce sera à Natania. Encore et encore des groupes qui renouvellent le groupe, la région, qui nous préparera à l'année... Encore une chose très importante au niveau mondial, c'est qu'on a pu, après beaucoup d'années, construire un seul cadre d'études Il y a beaucoup de cadres, différentes langues, naturellement. Mais aujourd'hui, plus ou moins, chaque étudiant suit le même parcours, le même processus. Ça nous a pris du temps et on est très content que ça se développe. Donc, peu importe où il se trouve, langage, culture, religion, ainsi de suite, peu importe, traverse le même processus, plus ou moins. Avec quelques adaptations, mais plus ou moins. Voilà. Et c'est grâce à responsable linguistique qui guide tout cela, toutes les langues à part l'hébreu, et heureusement, on a une communauté mondiale d'étudiants, parce que pas tout le monde suit les cours du matin pour des raisons ou pour d'autres. Et aujourd'hui, on peut dire que 70, même 80% ce sont des femmes. Et c'est un peu différent. Au début, il y avait un petit groupe. Aujourd'hui, cette communauté essaye de répondre aux besoins de tous ceux qui veulent étudier tout au long de la journée, le soir du matin et à midi. Et le soir, tous les soirs, donc comme on dit, c'est toujours ouvert pour chaque personne au monde. Et comme les conditions sont différentes pour chacun dans le monde, on est vraiment content. Et ça permet à chacun d'étudier à chaque moment dans chaque langue. Le système de traduction se renforce également. Et des langues qui n'avaient pas de source aujourd'hui, on peut dire que dans la majorité des langues, des dizaines, je ne parle pas trois ou quatre, on a presque tous les textes de Baal HaSulam, de Rabash, et on continue. Donc, on veut renforcer encore ce processus et dernièrement, vis-à-vis du congrès qui s'approche, on renforce également les régions comme Oren a dit, on a renforcé les dizaines, mais on comprend bien qu'une dizaine, chaque dizaine fait partie d'une région. Donc, on voudra renforcer les régions également. C'est ce congrès-là qui s'approche. On veut voir que chaque région se développe et prend une certaine indépendance. On voudrait cette année former une maison de Kabbalah. On pense même de changer de Kabbalah Lam à Beit Kabbalah Lam, la maison de la Kabbalah pour le monde. Donc, premièrement, sur le toit, on prépare des chambres peut-être pour les amis qui viendront de l'étranger et des espaces pour les réunions des dizaines, améliorer toute la cuisine, on va renouveler. C'est-à-dire qu'on va adapter notre maison finalement pour que chacun qui cherche un environnement pour se développer spirituellement. Kabbalah. Tous ceux qui s'intéressent à le sage de la Kabbalah aura une place. C'est-à-dire qu'on veut créer des conditions pour que chacun, comme tu as dit, Vio. Aujourd'hui, on diffuse à peu près 5-6 heures par jour. C'était un rêve, mais on a beaucoup d'étudiants, et surtout des femmes dans le monde entier. On a dit 75, peut-être 80% sont des femmes, mais on ne peut pas être là à 2 heures du matin. Pour une partie, ça peut être le soir, 8 heures. Donc, on a des cours cette année, finalement. On apprend et on adapte les leçons à chaque cycle, disons. disons, le matin, c'est surtout Rav 80%, et 20 minutes, question-réponse, mais c'est pour des... Il n'y a presque pas d'explication le matin. C'est pour qu'un nouveau ami arrive, il lui faut une certaine préparation. Et cette préparation, avant cette préparation, il y a les cours du midi, où il y a vraiment des cours. C'est surtout basé sur questions-réponses et c'est la suite du cours du matin. Les mêmes textes, mais avec plus d'explications. Et on a commencé dernièrement une série de cours le soir, de dimanche à jeudi. Tout le monde peut participer. Pas tout est encore traduit, il nous manque encore de force, mais... Et là, surtout le soir, c'est surtout pour des nouveaux, je ne sais pas, moins de 10 ans, qui n'ont pas étudié encore tous les articles du Baal Soulam, du Rabash, avec des explications. Donc ça, c'était au niveau des étudiants, bien sûr, qu'on pense aussi à créer un centre où on pourra expliquer, voir tout ce qui s'est passé depuis 30 ans ici. Donc, que chacun puisse connaître notre organisation, ses activités, quelle est cette organisation, les livres. On a commencé par distribuer des journaux, une chaîne de télévision, toute l'histoire. Bien sûr, d'une façon intéressante, on pense comment raconter notre histoire. Également, une salle de cinéma. On pourra venir avec des amis et suivre des films qu'on a créés à travers des années. Cette année, on a terminé un film sur la vie du Baal HaSoulam et on commence à préparer un film entre le cours du la rencontre entre le Rav et le Rabash. On commence une série, 7-8 chapitres de la vie d'un kabbaliste. Pourquoi on fait tout ça? Parce qu'il n'y a pas une autre organisation qui peut le faire. On pense que c'est très important. Cette information est importante vis-à-vis du peuple, disons, de la nation. La maison, la Kabbale et la nation, c'est-à-dire le monde entier. C'est pour cela qu'on construit ce projet qu'on appelle le terminal des pensées, un voyage au sein de l'âme, ce sera interactif, qui permet de connaître sa nature, qu'est-ce qui le domine, quel mécanisme qui décide pour lui ce qu'il choisira, le arbitre. Enfin, finalement, c'est surtout pour éveiller des questions. C'est la première fois qu'on on ne veut pas apporter des réponses, mais que chacun se pose des questions et il comprendra où trouver les réponses. Si la question n'est pas là, il entendra également pas les réponses. Donc, pour moi, c'est vraiment un start-up. C'est une nouvelle façon qu'on n'a pas essayé jusqu'à aujourd'hui. J'espère bien, et on permettra de... d'ajouter quelques dizaines de milliers de cycles de nouveaux autour de nous qui peut-être plus tard vont étudier. On construit un café assez grand, jusqu'à 120 personnes. On est en train de voir comment on peut de cette façon, là, attirer des gens qui disent quand même ressentir comme les congrès, vous savez, des gens qui passent, on ressent qu'il y a quelque chose d'exceptionnel, donc on voudrait essayer de voir comment faire ça dans un café. Tout cela, bien sûr, on partagera et on discutera ensemble, évidemment. On a beaucoup de questions. on a besoin de tout le monde. Le 1er octobre, il y aura une journée pour le clé israélien, pour partager et discuter de tout ça. Comment devenir Beit Kabbalah Lam, maison de la Kabbalah pour la nation. On fera plus tard la même chose pour le clé mondial, peut-être dans le congrès régional, on verra. En gros, la vision, je peux dire, je dirais deux choses. Premièrement, après 30 ans d'activité, c'est pas encore clair comment vraiment construire autour de nous des dizaines de milliers de cycles qui se tiennent, comme le Baal HaSulam écrit dans la dernière génération, que beaucoup n'étudieront pas, et apparemment ils n'étudieront pas besoin, mais ils pourront comprendre ce qu'on fait et ils seront pour, comme ça. Donc ça, on ne sait pas encore, mais on est obligé de réfléchir et de commencer. Et le deuxième point, finalement, c'est comment... Enfin, il y a beaucoup d'anciens, hein, vraiment. Avant, les gens vivaient, je sais pas, 30 ans, leur vie, le Hari, quelques années, et combien on vivait à cette période. Nous, la majorité ici, vit depuis 20 ans, 30 ans. Donc, comment faire que chacun ait un groupe, je me souviens. Et tout au long de la pandémie, on se prenait avec le Rav, et je lui demandais, je suis jaloux, tu as un groupe, tu as quoi faire, tu n'as pas le choix. Et il m'a dit, oui, je n'ai pas le choix, ça me donne des forces, et c'est... Comment faire pour que Sika, par exemple, ait aussi un groupe, et tous les matins, il devra s'occuper d'eux, hein? Eh, hey, Sika, mais t'es pas là. Déjà, on est content de te voir. Oui, tu es avec nous, mais on ne te voit pas toujours. Voilà. Donc, comment faire? Je ne pense pas qu'une personne seule, bien sûr, enfin, je ne pense pas qu'un seul peut maintenir un groupe, mais si on crée des équipes, chaque équipe sera responsable de nouveau de transmettre ce qu'on a reçu du Rav. Vraiment, je discute avec beaucoup d'amis anciens et on a reçu énormément et on ne sait pas où la transmettre. C'est vrai que chacun a sa dizaine, mais encore. Avoir des étudiants, c'est autre chose. Enfin, juste, je partage avec vous nos pensées, on discute de cela dans la direction, on ne sait pas comment le faire, mais c'est bien de dire les choses, ça reste dans l'air. Et on trouvera ensemble comment faire. Voilà, donc c'est ce qui nous attend. Bonne année tout le monde.
0: Chaim.
1: Oui, Chaim. Donc plusieurs cycles, un seul, le Rav, la dizaine, la région, les communautés, la diffusion, et c'est important de partager, pas pour être fier de tout ce qu'on fait, mais voir ce que le Créateur fait avec une Baruch, qui nous donne une forme, petit à petit, devenir une sainte nation qui pourra servir le Créateur pour le bien de tous. Regardons en avant maintenant, prenons tout ça, remercions le Créateur et on fait un saut en avant. Atelier, on voudrait partager. Qu'est-ce on voudrait approfondir la chose principale que nous voudrions innover ou approfondir dans la société durant l'année à venir. Quelle est la chose principale que nous voudrions innover ou approfondir dans notre société durant l'année à venir? Je pense que j'aurais voulu Je pense que synchroniser tous les départements afin qu'ils fonctionnent ensemble et qu'ils se préoccupent de des communautés, beaucoup de personnes qui travaillent d'une façon ou d'une autre, mais c'est très, très, très important de pouvoir entendre tout le monde.
2: Doit
1: travailler d'une façon plus proche, travailler ensemble, synchroniser. S'il s'agit de la logistique technique, je dirais que c'est l'éducation. Pour les jeunes, une direction, étudier, éducation, depuis un âge très jeune jusqu'à l'armée peut-être et plus tard, rejoindre les jeunes, donc un chemin bien organisé avec des méthodes claires.
3: Je ne sais pas
1: si c'est nouveau, mais
3: c'est
1: la sensation que l'union entre les amis, élargir l'union entre les amis, pas que les dizaines, mais vraiment le groupe et renforcer les groupes. Beaucoup de réunions. Je suis d'accord avec Gosha. Il me semble que ce serait bien d'avoir le maximum de réunions avec tout le clan mondial, le clan israélien. Tous les amis qui peuvent être présents. Et je me souviens, Rav a dit, avoir beaucoup de temps pour penser à l'intention, travailler avec l'intention. Voilà. Mais c'est bien, on a commencé. On a commencé dans cette direction. Et avec l'aide du Créateur, on pourra réussir.
3: Tout
1: se réalisera comme il faut. Autre chose que je voudrais voir, que d'arriver à une nouvelle connexion qui vient du centre des dizaines, on s'est rassemblés, on s'est concentré au centre des dizaines, le Rav nous montre la direction vers le Créateur, développer des liaisons qui commencent de l'intérieur. Ce sera l'essence, la véritable essence de une société spirituelle. Autre chose, les systèmes fonctionnent ensemble.
0: Okay.
1: C'est vrai que renforcer les jeunes, c'est quelque chose qu'on a commencé cette année, quelque chose qui s'élargit vraiment ces jours-ci, une communauté de jeunes et qui étudient chacun sa, selon ses, le temps qu'il a, et, mais ensemble quand même. On a commencé, mais donner plus de, d'encourager et de pousser en avant pour amener cette force à la société, au groupe. Qu'est-ce qu'on peut ajouter? Beaucoup d'amis ont du mal, aussi ont des difficultés physiques, je dirais, donc que chacun ait les conditions de se développer et d'avancer d'une façon agréable, facile. Qu'est-ce que je peux ajouter?
4: Il
1: faut renforcer les liaisons entre nous, je suis d'accord, entre les dizaines, entre les groupes, pour commencer à se ressentir les uns les autres, de plus en plus, et d'avoir la possibilité de réaliser le désir du Créateur et ce qu'il nous demande
4: et
1: d'être contrôlé par le don et pas par la réception. Donc, on mérite. L'Echaim Nebaro. Il me semble que peut-être innovation, peut-être approfondir, oui, d'arriver tous à une véritable prière, une prière pour tous, et le Créateur ne pourra pas résister. Il dira, mes fils sont vaincus. Au-delà du côté technique, disons, plutôt vis-à-vis du travail qu'on doit faire, comme Rav a dit aujourd'hui, ce qu'il nous manque, c'est de comprendre pourquoi on fait ce qu'on fait, quelle est l'intention derrière tout cela, quel est le désir, et ce qu'on veut atteindre. Bien, les amis, on voudrait entendre maintenant toutes les dizaines, hein, ici, dans la salle, dans le monde. Donc, on voudrait entendre les femmes, les hommes, assemblées plénières. Quelle est une chose que notre dizaine, ce qu'on a entendu, qu'on voudrait voir se développer dans la société durant l'année à venir? Peut-être quelque chose qui n'a pas été encore fait, peut-être quelque chose qu'on voudrait renforcer, accélérer, faut plus d'intention à quelque chose, l'ordre de priorité peut-être. Donc voilà, assemblée plénière, je vois déjà des amis, ils veulent parler, Meir, et tu t'es déjà levé, hein, tout ton corps. Bonne année tout le monde. Premièrement, bonne fête, calme et beaucoup de paix. Et enfin, selon ce que je ressens dans ma dizaine, c'est pas que tout le monde est d'accord, mais une partie. Il nous manque des interactions entre nous. Il nous manque la raison de prier, de demander. Pas tout le monde diffuse. Je pensais à une... que chaque ami dans la dizaine Ce qui fait pour la confusion, pas je suis un enseignant, je puisse savoir, je ne sais même pas ce que chaque ami fait. Mais peut-être qu'il y a quelqu'un qui enseigne au campus, un cours quelconque la semaine prochaine, ou un Zoom. Donc, qu'est-ce que vous pensez? Il me semble la diffusion seule, à partir d'un système, la force de la dizaine. Si on a la force de toute la dizaine, de chaque ami, ça nous permettra de partager entre nous. Ou alors on réussira, ou sinon on pourra crier, on pourra demander au Créateur de nous aider parce qu'on va Un ami a dit que quand il a commencé, il a deux fois plus d'étudiants sur l'écran. Peut-être que c'est une bonne idée. L'Echaim Nebo. Bien. Sonia, s'il te plaît. Dans notre dizaine, on a dit qu'on voudra voir plus de centres physiques et de groupes physiques dans le monde entier. Et on espère bien que ça se produise l'année prochaine. Autre chose, ressentir le groupe de Petah Tikva, le groupe de femmes, la force du groupe, plus de liaisons entre les femmes Petah Tikva. Et faire un projet ensemble, peut-être, en tant que groupe, et que chacun trouve sa place. Merci. Qui mondial, s'il vous plaît, point d'interrogation, partagez avec nous.
3: Dans
1: notre dizaine, on a dit qu'on voudrait révéler le Créateur dans ce monde. Et je voudrais remercier la direction. Qui vraiment se casse la tête, hein, font tellement d'efforts. Je le vois personnellement. La moitié de ma dizaine fait partie de la direction. Et ils ne sont pas calmes, ils sont toujours agités et avec une regard du monde entier. Comment réaliser, comment faire pour aider chacun à révéler le Créateur ici dans ce monde? Je suis sûr qu'on veut tous les remercier. Moi, personnellement, je remercie énormément. Bien que des fois, on n'est pas d'accord, on a des doutes, des critiques, mais leur direction est claire. Je vous remercie, Lechaim.
0: Levon, vaksha.
1: Levon, s'il te plaît.
4: Toda, ma she tzarich la'amik v'le'archiv.
1: Ce qu'il faut approfondir et élargir, c'est les instructeurs, les cours de test qu'on a commencé avec Laura, bien sûr, ils sont enregistrés. Ensuite, on a des amis qui répondent à des questions, réponses. Pour des débutants, c'est très difficile. Il faut recevoir des explications. Donc, c'est très, très important d'élargir les cercle des enseignants, ça nous permettra d'accompagner et d'avoir beaucoup plus de nouveaux, parce qu'on sera là pour les accompagner et répondre aux questions. W Italie, s'il vous plaît.
5: Bonjour, amici. Noi sentiamo fortemente il desiderio di investire sul progetto delle comunità. Sentiamo forte il bisogno del rafforzare il nostro ambiente sempre più in modo fisico e sicuramente anche la divulgazione, espandere il più possibile il messaggio e questo.
1: La traduction. Développer la les communautés et l'union entre nous. Merci. Unité 2, union 2. Bonjour, chers et grands amis. On remercie le Créateur d'avoir pris la responsabilité qu'avait le Rav et d'élever un très grand, très haut niveau. Deuxièmement, ce qu'on voudrait, c'est jouer davantage les états corrigés en tant que groupe, faire plaisir au Créateur, s'approcher, adhérer. Comment faire? Nous avons l'expression « Je suis le premier, je suis le dernier ». Donc, donner, laisser le adhérer au Créateur et après le réaliser entre nous, le remercier. Donc, merci à vous, les amis. Merci au Créateur pour vous. Merci beaucoup, Nati. Ce qu'on a dit, c'est qu'il faut, cette année, vraiment renforcer les liaisons entre nous. Il y a beaucoup de projets, beaucoup d'amis qui travaillent, qui font des choses et d'autres, différents. Les enseignants, les accompagnateurs, tout ça. Mais comprend ce qu'il fait dire. Je ne parle pas que la diffusion, mais synchroniser ensemble tous les systèmes. Je n'ai pas vraiment compris. Synchroniser, je crois, le système. WH100. Bonjour tout le monde. Bonne année. L'aide du Créateur. L'idée. En fait, c'est quelque chose qui existe depuis quelques mois. Mais comme a dit Sonia, c'est Sonia, elle est mignonne. Des dizaines de Bezar Tikva, les femmes les renforcées. Nous aussi, nous voudrons. Disons, je ne trouve pas vraiment les mots, mais comme renforcer les liaisons entre les femmes, toutes les dizaines, toutes les femmes, tout travailler ensemble et on dit que la femme est responsable de la maison, donc on voudrait, nous aussi, ressentir qu'on est responsable de la maison. Moi, je suis prêt à tout faire, je sais pas, nettoyage, jusqu'à l'union entre nous. Voilà.

0: faut
1: recevoir conseil de chacun, que, enfin que tout soit basé sur les textes des kabbalistes, encore un désir de penser à tous ceux qui ne sont plus là et peut-être créer une plateforme pour les accompagner, revenir. Sheila Binson.
2: Шана Това, мы в нашей говорили о том, что хотели бы, чтобы
1: углубить
2: наши выяснения
1: о
2: внутренней духовной работе.
1: D'approfondir davantage le travail intérieur, le cadre de la dizaine et du groupe. On aurait voulu prendre sur nous. On a entendu qu'il y a, comme a dit Michael, il y a le groupe, le centre Abnei Baruch qui voudrait avoir d'autres cercles, peut-être qui n'étudient pas la Kabbale, mais qui soutiennent. Donc nous aussi, on aurait voulu, dans nos régions aussi, dans nos pays aussi, de voir des groupes, peut-être qui n'étudient pas, mais de temps en temps, seront avec nous et soutiennent les bords. Merci.
3: Bien,
1: on doit terminer. On continuera. On aura d'autres réunions ensemble cette fête. Qu'est-ce qu'on a ensuite aujourd'hui? Là, on a une pause. 9h. 9h, Israël. Séoudain, l'après-midi 3h45 à 4h préparation, 4 à 5h30 le cours, 5h30 à 6h pause et une autre Séouda de 6h45 demain. Demain, comme aujourd'hui, on commence à 5h15 du matin, comme aujourd'hui, 5h30 à 8h. 8 pause, prière non diffusée, 9h Séouda, et l'après-midi également 3h45 à 4 préparations, 4h5h30, on termine avec une chanson.

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1: Bonjour, dans la première partie du cours, nous allons étudier un cours du Rav du 24 septembre 2003. Le cours est basé sur l'article du Bala Sulam, Shamati 22, comprendre ce qui est expliqué dans le Shulchan Aruch. Vous pouvez le trouver sur la page 661 en hébreu. Lisons ensemble l'article en dizaines. Nous avons pour cela 8 minutes. Bala Sulam, Shamati 22, comprendre ce qui est expliqué dans le Shulchan Aruch. Shamati 122. Comprendre ce qui est expliqué dans le Shulchan Aruch, à savoir la règle selon laquelle l'homme doit revenir et examiner les prières des jours redoutables, du fait que, lorsque viendra le temps de la prière, il sera déjà habitué et habitué à la prière.

0: Le fait est que la prière doit être dans le cœur, qui est le sens du travail dans le cœur. C'est-à-dire que le cœur doit consentir à ce que l'homme dit avec la bouche. Et sinon, cela s'appelle tromperie. C'est-à-dire que sa bouche et son cœur ne sont pas égaux. C'est pourquoi, au mois d'Eloul, l'homme doit s'habituer à ce travail intense. Et l'essentiel est qu'il puisse dire « Inscris-nous pour la vie ». Autrement dit, au moment où il dit « Inscris-nous pour la vie », que le cœur aussi consente et qu'il ne soit pas flatteur, que sa bouche et son cœur soient égaux. Car l'homme voit les yeux et le Créateur voit le cœur. Et selon cela, au moment où l'homme crie « Inscris-nous pour la vie », dans le sens de « vie » et l'aspect d'adhérer à la vie des vies, ce qui ne se fait précisément que par le fait que l'homme veut travailler dans l'aspect de tout donner, et que toutes ses pensées pour le plaisir personnel soient dans une annulation totale. Et alors, lorsqu'il ressent ce qu'il dit, alors son cœur peut craindre que, peut-être, que Dieu nous en garde, sa prière sera acceptée. C'est-à-dire qu'il n'aura plus aucun désir pour lui-même. Et concernant son plaisir personnel, se dessine une situation semblable à ce qu'il quitte tous les plaisirs de ce monde avec toutes les créatures et les amis. Et il se sépare pour aller dans le désert, où il n'y a rien, seulement des bêtes sauvages. Et personne ne saura de lui ni de son existence. Et il lui semble comme s'il perdait son monde en une seule fois. Et il ressent qu'il perd un monde plein de joie de vivre, et il accepte sur lui la mort du monde-ci. Et il ressent qu'il se perd lui-même sciemment au moment du ressenti de cette image. Et il arrive parfois que la citra-ara l'aide à dessiner sa situation avec toutes les couleurs noires. Alors, le corps repousse une telle prière, et il se trouve qu'il est impossible que sa prière soit acceptée, du fait que lui-même ne veut pas que sa prière soit acceptée. C'est pourquoi il doit y avoir une préparation à la prière, qu'il s'habitue à la prière, comme si sa bouche et son cœur étaient égaux. Et cela peut venir à ce que le cœur consente par l'habitude. Qu'ils comprennent l'aspect de réception s'appelle séparation, et que l'essentiel est l'adhésion à la vie des vies, qui est le sens du don. Et il faut toujours s'efforcer dans le travail de Malchut, appelé l'aspect de l'écriture, qui est l'aspect de l'encre et du noir. C'est-à-dire qu'il ne veuille pas que son travail soit précisément dans l'aspect de le blanc et l'écoute, comme susmentionné. Que seulement au temps du blanc, il écoutera la Torah et les mitzvot, plutôt sans condition que ce soit dans le blanc ou dans le noir. Cela doit toujours être égal pour lui, que dans toutes les situations, il doit écouter les ordres de la Torah et des mitzvot. Fin de l'article. À nouveau. Balasulam, Shamati 122, comprendre ce qui est expliqué dans le Shulchan Aruch. Comprendre ce qui est expliqué dans le Shulchan Aruch, à savoir la règle selon laquelle l'homme doit revenir et examiner les prières des jours redoutables, du fait que, lorsque viendra le temps de la prière, il sera déjà âgé et habitué à la prière. Le fait est que la prière doit être dans le cœur, qui est le sens du travail dans le cœur. C'est-à-dire que le cœur doit consentir à ce que l'homme dit avec la bouche, et sinon cela s'appelle tromperie, c'est-à-dire que sa bouche et son cœur ne sont pas égaux. C'est pourquoi, au mois d'Eloul, l'homme doit s'habituer à cet intense travail. Et l'essentiel est qu'il puisse dire « Inscris-nous pour la vie ». Autrement dit, au moment où il dit « Inscris-nous pour la vie », que le cœur aussi consente et qu'il ne soit pas flatteur, que sa bouche et son cœur soient égaux, car l'homme voit les yeux et le Créateur voit le cœur. Et selon cela, au moment où l'homme crie « Inscris-nous pour la vie », dans le sens de « vie » et l'aspect d'adhérer à la vie des vies, ce qui ne se fait précisément que par le fait que l'homme veut travailler dans l'aspect de tout donner, et que toutes ses pensées pour le plaisir personnel soient dans une annulation totale, et alors, lorsqu'il ressent ce qu'il dit, alors son cœur peut craindre que peut-être, que Dieu nous en garde, sa prière sera acceptée, c'est-à-dire qu'il n'aura plus aucun désir pour lui-même. Et concernant son plaisir personnel, se dessine une situation semblable à ce qu'il quitte tous les plaisirs de ce monde, avec toutes les créatures et les amis et les membres de sa maison, et toutes ses acquisitions et ses biens. Et il se sépare pour aller dans le désert où il n'y a rien, seulement des bêtes sauvages. Et personne ne saura de lui ni de son existence. Et il lui semble comme s'il perdait son monde en une seule fois. Et il ressent qu'il perd un monde plein de joie de vivre, et il accepte sur lui la mort de ce monde-ci, et il ressent qu'il se perd lui-même sciemment au moment du ressenti de cette image. Et il arrive parfois que la citra-acha l'aide à dessiner sa situation avec toutes les couleurs noires. Alors le corps repousse une telle prière et il se trouve qu'il est impossible que sa prière soit acceptée du fait que lui-même ne veut pas que sa prière soit acceptée. C'est pourquoi il doit y avoir une préparation à la prière, qu'il s'habitue à la prière, comme si sa bouche et son cœur étaient égaux. Et cela peut venir de ce que le cœur consente par l'habitude, qu'il comprenne que l'aspect de réception s'appelle séparation et que l'essentiel est l'adhésion à la vie des vies, qui est le sens du don. Il faut toujours s'efforcer dans le travail de Malchut, appelé aspect de l'écriture, qui est l'aspect de l'encre et du noir. C'est-à-dire qu'il ne veuille pas que son travail soit précisément dans l'aspect de le blanc et l'écoute, comme suspensionné, que seulement au temps du blanc, il écoutera la Torah et les mitzvot, plutôt sans condition, que ce soit dans le blanc ou dans le noir. Cela doit toujours être égal pour lui, que dans toutes les situations, il doit écouter les ordres de la Torah et des mitzvot.
1: מה זה הרגל? הרגל זה שאנחנו פעם אחר פעם מנסים, משתדלים, מתאמצים, עושים עבודה משותפת עם כל העשירייה ביחד. אנחנו כל בוקר כותבים את התפילה, אחר כך במהלך היום נזכרים בה, מקריאים אותה אחד לשני.
0: Chaque matin, nous écrivons notre prière et nous lisons les uns aux autres et nous essayons que ça rentre dans le cœur. Nous voulons que ça soit pas juste à l'extérieur comme dans la bouche, mais que nous fassions le travail de nous habituer pour que ça ne soit pas seulement dans les blancheurs, comme il dit, mais pas seulement quand nous nous sentons bien heureux dans les sensations, mais dans chaque état, ça devrait être la même chose. Le noir est... Maintenant, nous allons passer au cours du Rav. Shulchan Aruch en lien avec la prière des jours redoutables. Pourquoi ça s'appelle jours redoutables? Parce qu'un homme doit vraiment faire ici le compte de ce pourquoi il prie. Nous apprenons que toute action spirituelle commence par une élévation de man. Dans l'ensemble, l'action du Créateur dans la création consiste à amener la créature à un état qui permette à la créature d'avoir le libre choix. Le choix de quoi? Dans quel désir être? Et la lumière supérieure se trouve dans un repos absolu. Et c'est à l'homme de choisir le désir correct. Chaque fois qu'il choisit un désir de plus en plus grand, de plus en plus correct, qu'est-ce que ça veut dire de plus en plus? Qu'il comprend à l'intérieur du désir précédent qui se développe, qu'il avait choisi correctement, alors il s'est développé vers davantage de précision, alors il fait de nouveau le compte et choisit de nouveau le désir correct, et ainsi il parvient pleinement à faire du bien à ses créatures. Donc, si c'est ainsi, dans l'ensemble, la prière d'un homme, c'est de vérifier si son désir actuel, chaque fois qu'il le ressent, est un désir qui, selon la manière dont il peut le vérifier, le comprendre, le peser, se trouver en accord avec le désir du Créateur de faire du bien à ses créatures. Et qu'est-ce que ça veut dire qu'il le vérifie? Comment est-ce qu'il le vérifie? Nous apprenons que cela se fait dans la société. La vérification ne peut pas se faire d'une autre manière parce que nous n'avons aucune possibilité de voir le désir du Créateur. Comment le Créateur donne aux créatures, si nous voulons lui ressembler, nous devons aussi donner aux créatures, de notre côté, cette loi s'éclaire d'après la phrase « Tu aimeras ton prochain comme toi-même ». Si nous accomplissons ainsi un désir, ça veut dire que par notre désir, nous sommes égaux au désir du Créateur, de faire du bien à ses créatures. Et il n'a pas d'autre désir. Et c'est seulement sous cette forme que son désir s'exprime, se réalise, et c'est aussi seulement sous la forme de « tu aimeras ton prochain comme toi-même » que notre désir se réalise conformément au désir du Créateur. Et dans la mesure où nous ne sommes pas égaux au désir du Créateur, immédiatement, cette loi générale « faire du bien à ses créatures », la pensée de la création agit sur nous de telle manière qu'elle veut corriger notre désir, c'est-à-dire qu'immédiatement, des forces agissent sur nous à travers toutes sortes de moyens provenant de notre environnement pour nous corriger, nous ramener à l'accomplissement de cette même loi. Tu aimeras ton prochain comme toi-même ou faire du bien à ces créatures. Et ainsi, toute notre vie, que nous le voulions ou non, nous nous trouvons seulement dans un accomplissement plus ou moins grand de cette loi. Quand un homme commence à comprendre cela et commence à se vérifier par rapport au désir général du Créateur et décide qu'en fin de compte, cela doit être dans son cœur, que sa bouche et son cœur soient égaux. Alors on dit qu'il parvient à un état appelé Rosh Hashanah. Et les jours redoutables sont vraiment redoutables parce que il commence à se juger avec un jugement juste et vrai. Quand il voit qu'il n'a nulle part où s'enfuir, mais que seulement il doit accomplir l'unique condition qui se trouve vraiment au-dessus de lui et qu'elle lui paraît effrayante et redoutable, impossible à accomplir, jusqu'à ce qu'ils comprennent que ce qui est effrayant et redoutable, c'est que s'il ne l'accomplit pas, il ne sera alors pas dans une quelconque proximité du Créateur. Et alors, cette décision qu'il vérifie et à laquelle il se prépare pendant tout ce que nous appelons le mois d'Eloul, les shlichot et les vérifications, finalement, cette décision s'éclaircit en lui, mûrit en lui, au point qu'il demande au Créateur de tout son cœur que cette qualité de « tu aimeras ton prochain comme toi-même », c'est-à-dire de faire du bien à ses créatures, soit aussi dans son cœur comme elle existe chez le Créateur. Et la prière C'est la seule prière qui soit reçue par le Créateur, comme nous l'apprenons que c'est le man qui est reçu dans Zone de Hatzilut, depuis les âmes brisées, qui demandent une correction, seulement pour cela, une correction, et pour rien d'autre. Et si l'homme y parvient, ça veut dire qu'il est arrivé à Rosh Hashanah. Il y a encore une question, quelque chose? Je ne sais pas. Quelqu'un a une question d'après l'article, oui? Pourquoi il lui semble qu'il travaille, qu'il sort vers... C'est exactement cela, un homme qui commence vraiment à comprendre qu'il doit demander des forces de don. Une qualité de don. La qualité de don, alors, quand il vérifie où il se trouve, il lui semble que, par cela, il perd complètement toute sa vie. Il ne pensera plus à lui-même, ni aux amis, comme il y pensait auparavant, ni à la famille, comme il se souciait de sa famille, ni à quelque chose, propriété privée. Si vraiment il a vers la qualité du don, vers la qualité du don, alors il comprend qu'il ne lui reste dans son esprit et son cœur aucune place pour lui-même. Mais que toutes ses préoccupations commencent à être hors de lui. Et alors il lui semble qu'il disparaît complètement lui-même. Il se perd lui-même. Qu'il perd son individualité. Et le ressenti du moi qu'il y a en nous. Le point du moi, c'est le point le plus fort. Le point de l'existence, le point de l'existence. L'existence à partir de l'absence. Et alors, l'homme a ce ressenti qu'il retourne comme à l'absence, qu'il ne sait plus où il est jusqu'à ce qu'il trouve son existence, non pas en lui-même, mais dans le fait que son absence soit reliée au Créateur, à l'existence. C'est-à-dire qu'il est prêt à traverser cet abîme de l'existence à partir de l'absence dans lequel il a été créé, de l'autre côté du Créateur, comme au-delà du Créateur, mais à se ramener lui-même à l'intérieur du Créateur, dans cette qualité du don, et à exister en elle et à se trouver et à trouver en elle son existence. C'est un problème, comme l'écrit aussi le Baal HaSulam, qui est aussi un problème psychologique, c'est-à-dire au niveau humain, et également plus profond. Mais le ressenti est vraiment le ressenti que l'homme, s'il ne pense pas à lui-même, s'il ne soucie pas de lui-même, alors... Puisqu'il ne dispose pas encore de kélim de Hashpa, dans quel kélim est-ce qu'il se ressent lui-même, comme s'il disparaissait du monde? C'est-à-dire que son monde disparaît aussi. Tout son monde, c'est la manière dont il décrit son existence dans les kélim de réception. En fait, l'image que je me représente, ce que je me représente comme monde, c'est une image de la manière dont je peux jouir de tout ce qui m'entoure. Je ressens l'air. Je ressens l'air. Qu'est-ce que l'air? Je ressens de quelle manière je peux en jouir, ou que, Dieu nous en garde, en souffrir. Mais il n'y a rien en moi qui, à nouveau, lorsque je ressens la réalité, la ressente et la mesure d'une autre manière. J'en jouis ou je n'en jouis pas. C'est seulement ainsi que je mesure tout. Et jouir ou ne pas jouir à toutes sortes de degrés, dans toutes sortes de manifestations, c'est ce qui me dessine l'image du monde. Je ne photographie pas le monde comme un appareil photo qui photographie selon une certaine lumière et obscurité, hein? Ou d'autres paramètres. Mes paramètres à moi, c'est seulement jouir plus ou moins. C'est seulement d'après cela que ça se dessine chez moi. Et ici, si je cesse déjà de vérifier et de rapporter à moi-même si je jouis plus ou si je jouis moins, alors quelle image peut-il y avoir chez moi? Il en ressort que l'homme ressent comme si le monde lui-même disparaissait. Il devient, comme nous le ressentons aussi à propos de quelque chose qui devient dépourvu de goût. Et ensuite, nous perdons complètement toute sensibilité envers cette chose. Comme si elle n'existait pas. C'est ainsi que nous ressentons aussi vraiment quelque chose qui, jusqu'à ce que nous parvenions réellement à l'état appelé monde imaginaire, qui est seulement imaginaire dans nos calimes de réception, dans la mesure par rapport à nos plaisirs. Et alors, il ressort que cette image disparaît. C'est pour cela que ça s'appelle monde imaginaire. Et nous commençons déjà à tout peser selon la mesure du don. Alors, selon la mesure du don, nous appelons cela monde de vérité, à la place du monde imaginaire. Pourquoi? Parce que dans cette mesure, dans cette façon de mesurer, si nous commençons à voir les détails, disons, de la réalité, alors nous commençons à la voir. Tout d'abord, avoir une image complètement différente. Une image véritable, parce que elle ne disparaît pas, elle ne change pas, mais elle change seulement vers davantage de détails conformément au développement de notre qualité du don. Et finalement, nous parvenons à voir ce qui s'appelle la force supérieure. Mais on ne peut pas voir cela dans nos kelim de réception, selon combien c'est bien ou mauvais pour moi, comme nous pesons naturellement toute la réalité, et c'est pour ça qu'elle s'appelle réalité imaginaire, mais si nous commençons à mesurer dans le désir de donner, c'est-à-dire que ce papier sensible, le papier photo sur lequel nous photographions, n'est déjà plus sensible à la réception et au plaisir, mais au don et au fait de donner. La différence, c'est que alors, ce papier commence à inclure les cœurs, si on peut le dire ainsi, les désirs de toutes les âmes hormis la mienne. Et à travers eux, alors, nous commençons à voir la réalité. C'est une photographie complètement différente. Et cette photographie s'appelle le Créateur. Ce qui se dessine dans toutes les autres âmes, sous cette forme, s'appelle le Créateur. Par opposition à ce qui se dessine dans le désir privé, qui s'appelle monde imaginaire. Est-ce que il y a comme un entrepôt de man auquel il faut arriver et alors simplement tout élever à chaque fois? Comment est-ce qu'on fait ça? Si c'est le cas, quelle est exactement l'explication de Rav? Tu demandes comment parvenir au véritable man. Si nous avons des rishimot et que ces rishimot sont des désirs, ou plutôt je dirais que ce ne sont pas des désirs. Les rishimot sont des parties du massar qui appartenaient autrefois à mon âme, lorsqu'elle était une partie inséparable intégrale, c'est-à-dire reliée aux autres parties de l'âme du premier homme, Adam Harishon. On ne peut même pas dire une partie qui était reliée, parce qu'à cette époque, il n'existait même pas une notion de partie reliée. Tout était unité. Et ce massacre, qui était comme la colle entre ces parties et qui s'est brisé par... par degrés. Et les degrés de la brisure du massacre, pas du désir. Les désirs, le désir reste le désir, le massacre, qui s'est brisé. S'est brisé graduellement. Et tout ces degrés, la manière dont ce massacre s'est brisé, se trouve maintenant en moi. Et le dernier degré, le dernier échimo du massacre brisé, le plus petit, commence à s'éveiller. C'est-à-dire que je ressens un réchimo brisé, disons, oui. Je ressens, sous une forme brisée, ce même désir de donner, ce même rapport que j'avais envers les autres et avec les autres envers le Créateur, que chaque fois je dois corriger. C'est-à-dire, qu'est-ce que ça veut dire corriger? Je dois parvenir à un état où mon intention est inverse et doit être dans le but de donner. Je ne dois pas chercher quel désir et quelle intention je dois avoir. Je dois chercher la bonne direction, la bonne forme, c'est-à-dire en quoi la forme qui existe maintenant en moi est inverse à la véritable. Ça s'appelle le travail de clarification et à partir duquel on parvient à la prière, à la demande. C'est-à-dire qu'au moment où je vois comment je peux utiliser correctement dans quelle direction je peux utiliser correctement mon désir, à ce moment-là, mon désir s'appelle man, prière, demande. Et au moment même où je trouve réellement la bonne direction, la bonne forme, à ce moment-là, cela est reçu dans le supérieur, parce que mon supérieur et le réchimo qui s'est maintenant éveillé en moi se correspondent. J'ai seulement besoin de faire entre les deux un point de rencontre, un lien. Ça s'appelle élever le man, inclure le man dans le supérieur. Cela se fait par mon atteinte, ma compréhension, mon ressenti, que cela doit être corrigé sous la forme correcte. Si j'ai compris quelle est la forme correcte qui doit être, ça veut dire que j'élève le man au supérieur. Et chaque fois que je réalise cette prière qui est mienne, alors se révèle à moi un réchimo plus élevé, encore plus élevé, brisé, revenant des degrés de ces réchimos par lesquels le massacre s'est brisé. Et ainsi, comme à rebours, je monte vers ce même point qui existait avant la brisure. Oui, comme il l'écrit, que l'âme doit retourner à ce même état où elle était adhérée comme un point dans la racine. Et par mon travail, où je cherche précisément cette forme, comment cela doit être, je corrige la brisure du massacre, c'est-à-dire la direction au lieu de vers moi-même, vers le Créateur, c'est en fait le massacre brisé, oui, sur chaque désir qui se révèle. Et par cela, je retourne à ce même état où j'étais alors, Mais je le construis, je le connais, je le veux. C'est-à-dire que cela se fait vraiment dans ma conscience. Cela devient mon acquisition. Étudiant. Comment est-ce qu'on peut parvenir à cette même qualité ou à ce même quota d'erreur qu'il faut simplement élever ? Le Baal HaSulam dit que dans l'ensemble, nous y parvenons au cours de 125 degrés ou 620 degrés, peu importe comment les compter. Dans l'ensemble, nous avons un nombre défini de vérifications et de demandes. Vérification et demande. C'est-à-dire élévation de man. Dans l'ensemble, ce n'est pas une infinité de Rishimot. Dans l'ensemble, nous avons, disons, cinq mondes. Cinq mondes, et bien que nous les comptions d'une autre manière, ce n'est pas important. Disons cinq mondes, disons cinq parsoufim, cinq sphirot, 125 degrés, c'est tout. Est-ce qu'on peut accélérer l'élévation de man à partir de maintenant ? Un homme ne peut accélérer l'élévation de man que par la société. Parce que dans l'ensemble, qu'est-ce que l'élévation de man ? L'élévation de man, ça veut dire que moi, au lieu de réaliser pour moi-même le réchimo qui se trouve maintenant en moi, je dois vérifier, je dois comprendre, je dois rechercher et décider que je l'utilise dans le but de donner. Et je veux l'utiliser dans le but de donner, mais je n'en suis pas capable, et par cela, je me tourne vers le Créateur. Oui. Alors, je travaille avec... Je vérifie ici la direction vers moi-même par rapport aussi à la direction vers le Créateur. Que la direction vers le Créateur, je ne peux la vérifier véritablement que par rapport à la société. Le Créateur est dissimulé. Et c'est seulement par rapport à la société, si je veux donner, si je ne veux pas donner, oui et non, m'inclure en eux, ou non. Ici, qu'ici, je vérifie si je veux réellement utiliser le Rishimo correctement. Correctement. Je n'ai aucune vérification. C'est pour ça que si je forme correctement autour de moi une société, un environnement qui m'éveille aussi précisément que possible ce que signifie donner, qui m'éveille à cela aussi vite que possible pour que je puisse voir et ressentir en elle l'image correcte du don, mesurer si mon intention est correcte ou non, oui, non, alors selon cela, je parviens plus rapidement à la prière. C'est-à-dire que l'environnement doit être tel qu'il m'oblige simplement à ce que ce soit ainsi, que je ressente dans l'environnement que si je pense à moi-même et non à lui, non à l'environnement, alors je ressente cela comme terrible, que ce soit une honte, que ce soit méprisable et ainsi de suite. Cela doit vraiment brûler dans la société. Brûler. Alors, sous cette forme, je progressais certainement rapidement. Sous cette forme, je ne souffrirais certainement pas autant, mais je traverserais rapidement la souffrance de me briser moi-même et de penser dans le but de donner, de décider que le but de donner est vraiment la direction correcte. C'est-à-dire que tout dépend de la société, combien la société me donnera l'importance du don, de ressembler au Créateur et ainsi de suite. Si la société peut me faire là-dessus une vraiment très bonne publicité, me donner le ressenti que c'est une chose brillante, importante, et que seule elle doit exister, alors pour moi, il ne sera pas difficile d'être en cela. Nous voyons combien l'homme est dépendant de la société dans tout ce que la société décide. C'est pour ça que notre choix, c'est de trouver une telle société. C'est-à-dire que je ne dois pas me contenter d'une société qui est comme ci, comme ça, comme il l'écrit là-bas, on entre chez des tailleurs, pas tellement bon ou bon. Alors là-bas, j'écris cela dans une latouille, et alors, ce n'est pas si terrible. Si tu veux être un bon professionnel, tu dois entrer parmi les meilleurs professionnels. Ils te diront, tu as fait un vêtement, disons,

0: Le tailleur, oui. Alors tu as fait un beau vêtement. Et sinon, elles te diront, juste comme moindre petit détail, ça ne va pas, ça ne va pas, ça ne va pas. C'est-à-dire qu'ils respectent une chose parfaite. Parmi de telles personnes, toi aussi tu deviendras un expert, toi aussi tu voudrais faire ainsi, et toi aussi tu ne supporteras pas les choses qui ne vont pas tout à fait bien. Tout dépend de la société. Alors si tu veux être un bon professionnel, tu as besoin d'une société qui exige vraiment tout cela. Et alors, ce ne sera pas difficile. C'est-à-dire que toute notre difficulté, tout notre problème, le fait que nous ne soyons pas capables, que nous tombions du chemin, que nous luttions chacun avec l'autre et avec son désir de recevoir, c'est parce que nous ne construisons pas une société. Nous ne devons ressentir aucun effort dans notre travail si notre société est corrigée en accord avec cela. Parce que moi, certainement que je voudrais accomplir d'après ma nature ce qui se fait dans la société. C'est pour ça que le fait que chacun se soucie de la manière dont il progresse dans la spiritualité, c'est vraiment absurde. C'est vraiment stupide. Il doit se soucier que dans la société, cette notion de progression existe à la mesure où elle doit exister dans la société. Et alors il accomplira. Parce que nous sommes vraiment le résultat direct de tous les désirs, de toutes les pensées, de tout le but et de l'importance qui circulent dans la société. C'est pour ça que si nous parlons déjà de la correction des Rishimot, la correction des Rishimot se fait seulement dans le travail social. Et si nous voyons que comment toutes ces choses sont disposées correctement dans ce même sujet dont tu t'occupes de ton rapport envers la société, ce qui est en fait envers le Créateur, ce qui en fait agit sur toi en retour pour t'éveiller à ce même travail, c'est-à-dire que tu vois que toutes les composantes, toutes les forces, tous les commencements et tout ce qui finalement doit se révéler se trouve dans un seul sujet. Tu n'as pas besoin de bouger, de courir vers mille et un facteurs. Tu n'as qu'un seul facteur dans lequel tu commences à terminer tout le travail, tout l'effort, toute la correction des kélim et tout le remplissage des kélim. C'est ainsi que cela ressort. Si je me souviens, une fois tu as dit qu'il est chez lui des prêts. Comment fait-on l'action? Qu'est-ce que c'est exactement? Qu'il soit prêt plutôt.
1: Quel?
0: Je ne sais pas, oui. Est-ce qu'à l'intérieur de la société générale, il est possible de construire une société qui oblige à progresser dans la direction que j'ai choisie, la forme correcte? Nous avons déjà vu que cela ne nous aide pas de nous diviser en groupes de 5, en dizaines. Nous avons déjà vu que tout dépend de l'investissement, pas de ceux qui m'entourent artificiellement, mais de ceux dans quoi je suis réellement inclus. C'est vrai que parfois cela aide un homme de choisir quelques personnes avec qui il lui soit un peu plus proche de parler, un peu plus proche d'une certaine manière, peut-être d'entrer en relation. Mais tu vois que dans l'ensemble, plus nous avançons et traversons des états, plus nous constatons qu'il n'est pas correct de nous enfermer dans une petite forme particulière. Et finalement, une société est une société... Ce n'est pas qu'elle ait des frontières particulières. Celui-ci, celui-ci, celui-ci, celui-ci se trouve dans ma société. Mais une société est une notion spirituelle que peut-être je ne peux même pas voir ni me représenter précisément ce qu'est cette notion, oui. Mais dans l'ensemble, toutes nos aspirations, tous nos désirs, toutes nos compréhensions, nos liaisons à la force supérieure, tout notre effort commun, dans l'ensemble, c'est la notion de société. Et ce qui manque dans cette notion, c'est que la grandeur du Créateur, la grandeur du but brûle à un tel point qu'elle oblige chacun à un tel point qu'il n'y ait aucune difficulté à y penser et à être en cela tout le temps. Mais les petits groupes, nous avons déjà traversé cela. Il y a encore des personnes qui cherchent, même dans notre société, il y en a quelques-uns qui cherchent encore à relier des petits groupes, une sorte de... Je regarde cela comme un jeu d'enfant, tu sais. Comme lorsqu'on fait une petite bande, ce n'est déjà plus du côté de la progression, c'est du retard, je dirais. Tu as dit que si je veux être un bon artisan, je dois entrer parmi les bons artisans qui me diront « ça ne va pas, ça ne va pas, ça ne va pas ». D'un autre côté, nous disons qu'en fait, notre société n'est pas censée me donner de critiques, mais la grandeur du but. Alors cela ne fonctionne pas directement exactement de la même manière. D'habitude, ils ne sont pas censés me critiquer. Ce n'est pas bien ce que tu fais. Ce n'est pas bien, ça ne va pas. Mais ils sont censés me donner la grandeur du but, les artisans que je recherche pour notre chemin. Alors comment est-ce que cela s'accorde? Ce que la société doit apporter à l'homme, c'est la grandeur du but. Maintenant, pour que l'homme soit dans un état où il soit capable d'entendre parler de la grandeur du but, il faut le mettre en place, qu'il vienne, qu'il s'assoie, qu'il lise, qu'il participe, qu'il fournisse un effort, même s'il ne veut pas. De tous ces efforts, peut-être qu'il sera prêt à entendre par les actions extérieures, par les efforts extérieurs, peut-être qu'il parviendra à un effort plus intérieur, parce que sur le désir intérieur, en vérité, ni lui ni moi ne pouvons exercer le contrôle. Alors, certainement que nous devons critiquer l'homme. Et ce qui est écrit, que l'homme doit chercher une société, qu'il doit changer la société, faire du bien à la société, alors une fois qu'il est déjà à l'intérieur, inclus en elle et actif en elle, comme... quelqu'un qui véritablement aide dans le chemin et veut contribuer dans cette même direction, sur ce même chemin, alors je t'en prie, peut-être qu'il a des conseils que nous ne comprenons pas encore. D'accord, nous en discuterons. Mais il ne peut pas aller contre les règles qui existent dans la société. S'il veut construire une nouvelle société, je t'en prie, mais pourquoi la construire à partir de nous? Comment sait-il mieux et plus correctement que nous qu'il faut la modifier de telle ou telle manière? Mais selon les règles que nous donnent nos enseignants, ouais, et d'après cela, c'est d'après cela que nous devons recevoir chaque conseil de l'homme. Qu'est-ce qu'elles doivent inclure, des choses spécifiquement ponctuelles ou des choses générales? Je t'oblige à t'asseoir près de la table, de manière confortable, à ne rien faire d'étranger, ne pas lire, ne pas écouter, ne pas parler, rien du tout. Mais maintenant, avec attention, te rapporter à ce dont nous sommes en train de nous occuper. Ça s'appelle que je te pose des conditions, que je te fais entrer dans un certain cadre, à partir duquel il y a l'espoir que peut-être ce qu'il y a ici entrera aussi dans l'oreille et peut-être aussi dans le cœur. C'est tout. Toi, en tant qu'enseignant, tu peux comprendre cela. Comment est-ce que c'est à l'école? Comment est-ce que c'est partout? C'est ainsi que nous devons nous organiser nous-mêmes. C'est ainsi que nous voulons organiser chacun dans la société. Donner à chacun une obligation et une possibilité de recevoir de la société l'importance du but. Quoi d'autre? Oui. Comment est-ce que la société peut me faire vraiment orienter mon attention vers cette chose dont nous parlons tout le temps? Tu aimeras ton prochain comme toi-même. Au maximum, ils peuvent me faire m'asseoir et me faire agir comme ça, mais comment est-ce que cela peut me faire avoir l'intention, Rav? Tu demandes comment la société peut arriver jusqu'à ton cœur et changer ton cœur du but de recevoir au but de donner pour que tu veuilles aimer les amis. Cela, nous ne le pouvons pas. Et toi non plus, tu ne le peux pas. Seule la lumière supérieure peut retourner cela ainsi, te corriger. Si tu veux réellement être corrigé, mais être des causes d'une manière quelconque, la société en est capable. Et c'est ce qu'elle doit faire. C'est ton libre choix. M'ajouter du désir pour cela? Oui. Comment la société m'ajoute-t-elle du désir pour cela, le Rav? La société t'ajoute du désir du fait que tu accordes de l'importance à la société, que tu le veuilles ou non. L'opinion publique te domine. D'après notre structure, l'opinion publique est importante pour nous, parce qu'un homme, dans son existence, dans son ego, dans son ressenti de son existence, n'a rien d'autre que le moi. Existence à partir de l'absence, le moi. Et ce moi est plus important que la vie. Et l'homme est prêt, afin de maintenir ce moi, à tout faire. C'est ainsi qu'il est construit. Et la société doit utiliser cela correctement. Ou bien je dis, un homme, c'est celui qui boit du Coca-Cola ou telle bière, oui, comme nous la voyons dans une publicité. Alors, je joue déjà avec ce que tu as dans ta nature. C'est ainsi que notre société doit être construite, utiliser cette même force du moi qui existe en chacun, mais y introduire nos valeurs. La même approche. Le Baal HaSulam donne là, dans le libre choix, dans l'article Les Libertés, des exemples très simples de la vie. C'est-à-dire que c'est pour notre usage. Mais comment s'assurer que cette chose entre réellement à l'intérieur? Nous voyons qu'il y a beaucoup de sociétés où ces slogans apparaissent sur les murs, sur les voitures, surtout. Mais comment distinguer que chez nous, cela entre dans les désirs et ne reste pas sur les murs? Comment faire pour que le slogan, oui, entre réellement à l'intérieur et devienne une chose obligatoire pour chacun? Cela dépend aussi de la manière dont la société se rapporte à cela. Il n'y a aucune autre possibilité de faire quelque chose ici. Bref, si tu veux parvenir à Rosh Hashanah, tu devras

traverser toutes ces choses. Oui. Il parle ici d'un passage, de l'étape du passage, où dès qu'une chose se révèle à l'homme, il la repousse, il s'emporte, et alors sa bouche et son cœur ne sont pas égaux. Comment la société peut-elle aider pour que l'homme ne s'emporte pas, pour que l'homme surmonte tout cela, tout de même cela? Comment est-ce possible que l'homme ne regrette pas, ne s'enfuit pas, mais aille vers le but? L'homme n'a aucune force. L'homme par lui-même n'a aucune force. Il peut seulement agir sur lui-même à travers la société. Vous ne comprenez pas qu'il n'y a ici qu'une seule réponse. Parmi les quatre paramètres qu'il nous donne, substrat, développement du substrat, société, développement de la société, parmi ces quatre paramètres, nous n'avons aucune capacité de changer quoi que ce soit. Mais il n'y a que l'influence de la société sur nous. C'est tout. Si je veux changer quelque chose en moi, je dois entrer dans un autre endroit qui agira sur moi. Si je veux encore changer quelque chose, je dois encore entrer dans un autre endroit qui agira sur moi. Alors je dois choisir, est-ce que ça vaut la peine que je te parle ou non? Est-ce que je lui demande ou non? Que j'entende ceci ou non? Que je vois cela? Je dois constamment choisir ce qui agit sur moi. Cela s'appelle que je fais un tzimtzum sur moi, et maintenant je choisis par quoi je me développe. C'est-à-dire que je choisis le but, je choisis le moyen, et je comprends que c'est seulement par le moyen que, sous cette forme, j'agis sur moi. Alors c'est comme si j'agissais sur moi comme le Créateur agit sur moi. J'ai le même cli que le Créateur, et je me regarde de côté comme un médecin regarde le malade, et je me rapporte à moi-même de cette manière, comme une tierce partie, comme à quelque chose d'extérieur. Et j'ai la possibilité, j'ai la capacité de faire quelque chose avec ce moi, oui, qui s'appelle Michael, oui. Je sais que je suis ainsi inclus de toutes sortes de désirs, d'aspirations, de pensées et de tout. Comment est-ce que je peux organiser chaque chose pour qu'elle soit plus proche de la vérité, de ce que je comprends maintenant comme étant le don, comme étant le but de la création, comme étant l'adéquation au Créateur? Alors, comment est-ce que je peux changer en moi ces qualités, ces valeurs, pour qu'elles soient plus proches? Selon cela, je dois vérifier avec quels instruments je fais cela. Mais certainement, ce sont des instruments extérieurs. Par la société? Par une influence extérieure sur moi. Il n'y a aucune autre possibilité. Mais si je sais ce que je dois faire, si je sais sous quelle forme je me trouve maintenant, alors je peux plus ou moins estimer, me représenter quel facteur extérieur doit exister pour me faire passer du point A au point B. Et alors je cherche un tel facteur, une telle société, une telle force qui changera ma direction, qui me donnera une autre évaluation, et ainsi de suite. Et alors je peux plus ou moins me représenter quelle société cela doit être. Ai-je besoin de ces personnes ou de personnes un peu différentes dans toute la société? Est-ce que je suis impressionné par ceci ou par cela ou par ce... Et ainsi de suite. Comme si je choisissais avant d'entrer. Après être entré, c'est terminé. C'est-à-dire qu'il y a une certaine capacité de faire un tzimtzum, oui, une certaine coupure, et de dire « maintenant je pense à qu'est-ce qui va agir sur moi ?» Et ainsi, et ensuite décider, puis réellement former cette influence. Sous cette forme, c'est comme si je choisissais ma forme future. C'est-à-dire que je me forme moi-même. Alors mon travail est véritablement un travail où j'utilise les forces de la création. Mon travail est vraiment un travail

0: simplement me changer pour devenir différent. Le différent auquel je me change à travers la société sera certainement une forme de don. C'est pas simplement un différent que je m'imagine comme étant plus spirituel. Alors ce ne sera pas du tout la spiritualité, ce ne sera pas davantage donné. Ça sera davantage quelque chose, je ne sais pas quoi, habituellement dans la réception. Qu'est-ce qu'il peut y avoir à faire cela ? Ou donner ou recevoir, c'est tout. Oui, le rave. Non, étudiant, pardon. Dans cette critique extérieure dans la société, quel retour à la société pour faire une correction dans le chemin ? Comment une société peut-elle se corriger elle-même ? Alors, c'est comme... quel retour y a-t-il ? Quelle capacité la société a-t-elle de se corriger elle-même, de faire une autocritique ? C'est-à-dire que tu veux demander qu'est-ce qu'il y a au-dessus de la société, selon quoi la société peut-elle se vérifier elle-même ? L'homme se vérifie selon la société qu'il pense plus grande, plus élevée, et qui lui représente son état futur. Et qu'en est-il ? Comment est-ce que je vérifie ? Je vérifie uniquement d'après ce que je comprends, de mon expérience et des livres. Je n'ai rien d'autre. Et il y a des livres, c'est-à-dire qu'il y a le Rav, il y a les livres, il y a ma connaissance de cela, c'est tout. Il ne se révélera pas à toi quelque chose comme ce que tu imagines peut-être une révélation. Les révélations sont de l'intérieur. Elles sont de l'intérieur. Dans l'ensemble, c'est selon ce que tu comprends, que tu agis. J'ai compris, s'il y a de bonnes intentions dans la société pour faire comme il faut, comment cette société, c'est elle qu'elle va dans la bonne direction, qu'elle agit comme il faut. Comment la société sait-elle si elle va dans la bonne direction ou non ? Seulement d'après ce qu'elle atteint d'elle-même, des livres et du rave. Mais l'atteinte, c'est pour les individus, chacun séparément, ce n'est pas clair pour la société. Ce que chacun comprend, et ensuite ce que vous décidez ensemble. C'est tout. Tu n'as pas. Comment pensais-tu que cela pourrait serait autrement ? Autrement ? Dis-moi, de quelle forme tu rêves qu'il y ait ? À quoi t'attends-tu ? Que le Créateur se révèle à toi ? Quoi ? Par la radio ? Par quoi ? Il y aura maintenant une image sur le mur qui tout à coup se révélera ? Comme les personnes stupides se représentent la révélation de la divinité ? Oui, dans quelle figure, dans quelle... que Dieu nous en garde, dans quelles images, quoi ? Seulement ce que tu attends, ça s'appelle ce qui existe. C'est tout ? Il n'y a pas autrement. Tu as un kli. Ce qui se révèle dans ce kli, c'est ce qu'il y a. Je ne comprends pas à quoi d'autre il faut s'attendre. Je comprends que je suis influencé à travers la société, mais la société générale elle-même travaille, lit, investit. La société générale elle-même, la société elle-même, toi aussi tu agis, je ne sais pas comment, et il est possible que la société non plus n'agisse pas, je ne sais pas comment, mais le fait que tu ne saches pas comment et que tu cherches, c'est ton libre choix. Tu recherches une sorte de standard qu'on te fera constamment descendre d'en haut. Ça n'arrivera pas. Cette chose n'arrivera pas, parce que par cela, l'homme, tu deviens animal, sans libre choix, tu deviens immédiatement une bête. C'est ça que tu cherches, je t'en prie.
1: Ken.
0: D'après la grandeur du Créateur qui manque dans notre société, que tu as dit qu'il nous manque, qu'elle brûle dans nos cœurs, la grandeur du Créateur, qu'est-ce que cette chose qui manque ? Je n'ai pas compris.
1: Qu'est-ce

0: Ça veut dire que la grandeur du Créateur manque dans la société? C'est très simple. La grandeur du Créateur s'appelle cette force que je reçois de l'évaluation du supérieur. Je l'estime. Qu'est-ce que ça veut dire, je l'estime? Je pense que être comme lui, être à sa place, vaut tout. Que tout état que j'ai maintenant, tout ce que j'ai maintenant, qu'est-ce que ça veut dire? Tous les plaisirs que je peux maintenant recevoir, tout l'effort que je peux maintenant fournir, tout ce que j'ai, je suis prêt à le donner pour être à la place du supérieur. C'est ce que nous voyons dans ce monde. L'homme regarde, je veux cela, rien ne m'importe, dis-moi combien je suis prêt. Je suis prêt. Ça s'appelle qu'il estime la chose. C'est cela que tu dois recevoir de la société. Maintenant, construis une certaine société de manière artificielle qui te fasse cela. C'est tout? Une société? Une société composée de personnes comme toi, qui n'ont aucune compréhension de la spiritualité, qui ne savent pas ce que signifie dans le but de donner, qui en sont même dégoûtées. Commencez à parler de cela et commencez d'une certaine manière, avec quelques petits efforts, à faire la publicité du don les uns envers les autres. Et que chacun, d'une manière ou d'une autre, veuille artificiellement, comme dans un jeu, vraiment comme dans un jeu, commencer à s'inclure en cela. Nous jouons à cela. Nous jouons vraiment. Oui. Toute la société agit envers moi et ne comprend absolument pas ce que c'est. Et cela ne lui importe pas, mais nous construisons l'environnement artificiellement sous une telle forme qui agisse sur nous. Et peu importe que la société elle-même soit artificielle, son influence sur nous, sur moi et sur chacun sera une influence véritable. Si ce n'était pas ainsi, comment pourrais-je, moi qui ne suis pas corrigé, construire moi-même une société corrigée qui agisse sur moi? Mais moi, je ne suis pas corrigé, c'est-à-dire que je suis dans le mensonge, un menteur, et je mets en place une société de menteurs, vraiment, qui ne parle que d'amour et de dons. Tous sont des menteurs. Mais lorsque ces menteurs agissent sur moi, ils me font un tel lavage de cerveau que je reçois cela comme correct, que je reçois cela comme important, comme vérité. C'est ainsi que l'homme peut s'extraire lui-même comme ça, par les cheveux, s'extraire lui-même de... C'est tout, c'est l'unique forme que nous avons. Comment est-ce qu'un enfant fait cela? Il ne sait pas comment est-ce qu'il se représente dans ses jeux, comme un adulte veut être comme eux. Lui aussi le fait sous cette forme. C'est-à-dire que nous pouvons grandir seulement sous une forme ou comme si, oui, nous faisons de nous-mêmes une forme plus grande, plus adulte, comme si. Alors, nous n'avons rien à reprocher à dire que nous n'avons pas de possibilité. Tu as tout. On t'a donné l'effort et on t'a donné un certain nombre de personnes. Comment c'est à faire? C'est vrai que c'est un jardin d'enfants, mais il ne faut pas davantage. Il ne faut pas davantage. Organise-les seulement pour que tout le temps, ils crient l'importance de la société, l'amour des amis, et... bref, mais crier de telle façon que cela agisse sur tous. Pourquoi? C'est une loi d'en haut. Si beaucoup de personnes crient, je commence à le recevoir. C'est ainsi que je suis construit. C'est tout. Alors, à partir du mensonge dans lequel tu vas, parce que le don pour toi s'appelle maintenant mensonge, cela devient réellement important. Et ainsi, toutes nos normes dans la vie. Nous vivons seulement selon de telles valeurs qu'on a introduites en nous et dans lesquelles il n'y a rien de réellement vrai. L'argent, l'honneur, les connaissances, toutes ces choses, hormis les choses nécessaires au corps. La nourriture, la famille et les enfants, deux choses que le corps veut par lui-même. Tout le reste, c'est 99% de notre vie où nous brûlons notre vie. C'est une sorte de publicité que la société nous a faite comme si l'honneur était important pour moi, comme si la célébrité dans le monde était importante pour moi, comme si le savoir, les connaissances, l'argent et toutes sortes de choses. Comment je maintiens mon moi dans la société pour ne pas tomber, alors je dois avoir aussi ceci, aussi cela. Comment est-ce possible autrement? Maintenir le moi, me faire exister. Mais si je transfère ce moi de l'absence à l'existence, je n'ai déjà aucun problème.
1: Ken.
0: On peut aussi voir qu'il y a réellement une appréciation du don, de l'effort, et les personnes travaillent 24 heures sur 24. Alors pourquoi tout de même, qu'est-ce qui manque s'il y a du don? Qu'est-ce qu'il y a ici? Nous avons assez, tu dis, d'efforts, nous avons une société assez grande, d'après les heures, d'après la quantité d'efforts, d'après la force que nous investissons énormément. Qu'est-ce qui manque? Il manque la chose principale. Que toutes les autres choses soient moins importantes. Il nous manque un programme de comment. Qu'est-ce que ça veut dire un programme? Pourquoi est-ce que je fais cela? Que dans chaque état où nous faisons quelque chose, nous ne comprenons pas que par cela nous construisons une société qui agira sur chacun de nous, pour qu'il respecte la qualité du don. C'est-à-dire que nous faisons comme des machines beaucoup de travail. Oui, mais cela, disons, c'est un grand rendement. Tu cours 100 km à grande vitesse, tu transpires beaucoup et tout, mais dans la tête, il n'y a rien. Pourquoi as-tu fait cela? Qu'est-ce que tu voulais provoquer par cela? La chose principale qui est déterminante ici, par quoi tu le fais, c'est cela qui nous manque. Cela existe, mais d'une manière qui n'est pas encore suffisante. Si chacun, tu vois comment les sages ont établi cela. Avant chaque effort, avant chaque action, béni sois-tu, Seigneur notre Dieu, roi du monde, ta ta ta ta ta ta ta ta. Qu'est-ce que ça veut dire? Pourquoi est-ce que je fais cela? De quoi ai-je besoin pour cela? Comment m'orienter vers cela? Vers qui est-ce que je veux me tourner? Qu'est-ce que je veux qu'il en sorte? Cela s'appelle la notion de bénédiction, bracha. Le lien, la direction. Pourquoi est-ce que je le fais? Et tu vois, pour chaque virgule, ils ont fixé un certain rapport. Autrement, l'action elle-même ne vaut rien. Ça s'appelle une mitzvah sans intention et comme un corps sans âme. Alors ton corps fait énormément d'actions, mais il n'y a là aucune âme, il n'y a là aucune force spirituelle que tu veux introduire. Cela manque énormément. C'est pour cela que je dis toujours, même pendant les fêtes, d'acheter autant de machines que possible, travailler le moins possible, faire le moins d'efforts possible, que l'homme ait davantage de place dans la tête pour penser pourquoi il fait cela. Parce que parfois cela dérange, quand tu dois tellement travailler avec pression, et, oui, comme nous travaillons maintenant pendant les fêtes, au point que nous n'aurons pas l'occasion. C'est pour ça qu'il vaut la peine de faire tous les efforts avant les fêtes. Ensuite, quand elles se rassemblent, qu'il y ait la capacité pour chacun de laisser d'une certaine manière une place à la pensée, à l'intention. Je dis cela pendant toutes les fêtes, tout le temps. Et aussi au quotidien, cela manque. C'est vraiment la pierre d'achoppement. On fait énormément, tu as raison. Mais on fait une mitzvah, oui, l'action dont nous voulons qu'il en sorte quelque chose, mais sans intention. Ça s'appelle une mitzvah sans intention. Ce n'est pas à propos des personnes de l'extérieur qui font simplement là-bas le louva, le loulav, les trogues maintenant là-bas, toutes sortes de choses. Ce n'est pas de cela qu'on parle. Là, ils agissent selon une mitzvah d'homme qu'on leur a apprise. On leur a appris ainsi, ils font ainsi. Nous voulons, par chaque action, atteindre quelque chose. Alors, où est ce que je veux, ce que tu veux atteindre? Est-ce clair pour toi? Si c'est clair, sous quelle forme est-ce que c'est clair? Si tu te tournes, béni sois-tu, Seigneur notre Dieu, roi du monde, et que tu veux réellement qu'il en sorte un rapprochement de la force supérieure, oui, que par cela tu veuilles lui ressembler, tu veuilles te rapprocher, tu veuilles faire quelque chose, alors c'est réellement une bénédiction. C'est réellement un lien. Alors tu fais certainement une mitzvah avec intention. Cette chose est dissimulée, on ne la voit pas, on ne voit que l'action. Cette chose est dissimulée, certainement, ça dépend du cœur de l'homme, certainement, les intentions sont... C'est pour ça que ça s'appelle la Torah dissimulée, la Torah des intentions. C'est ce que nous devons faire tout le temps. On dit toujours à propos des kabbalistes qu'ils sont aussi dans un coin et ils ne font rien. Ils font des intentions. Que dois-tu faire d'autre dans cette vie? Courir? Toute l'humanité court. Qu'est-ce qu'il en ressort? Quelle utilité il y a? L'essentiel, c'est de faire des intentions. Nous avons énormément d'actions. Nous avons déjà construit autour de nous, tu sais, tout un système de travail et de diffusion. Mais là-dessus, l'intention nous manque. Nous ne comprenons pas suffisamment comment faire l'intention ajoutée à l'action, et nous aussi, l'intention elle-même, nous fuyons l'intention elle-même. Je veux par cela me rapprocher de la force qui donne, du Créateur, de la force qui donne, lui ressembler, savoir, c'est-à-dire ce qu'est celui qui donne, ce que ça veut dire donner, en quoi je dois me changer moi-même pour que cela arrive. Et que cela arrive par l'action que je fais maintenant. Si l'homme s'habitue lui-même, on peut dire s'habitue, l'étudiant demande, s'habitue lui-même à cela, alors cela arrive, étudiant. Maintenant, c'est en fait ma société. Un homme doit être influencé précisément par la société, parce que pour que tout le temps, je ne pense que à cela, pas aux actions. Mais encore une fois, c'est dissimulé, je ne le ressens pas. Qu'est-ce qui est dissimulé? L'intention. Cette intention est toujours dissimulée. Qu'est-ce que tu veux? Je ne comprends pas. L'intention de la société? Je veux être influencé par la société. Seul, je ne peux rien changer. Si je veux me changer, je change la société. Je ne ressens pas son retour. Je ne comprends pas la question. Tu veux que toutes les intentions de la société te soient parfaitement expliquées oralement, que tu entendes ces intentions. Alors ces intentions, nous les entendons, nous lisons des articles, des lettres, Nous étudions même l'étude des dysphirotes. Qui te l'explique là-bas dans toutes sortes de langues, ou dans la langue du ressenti dans les articles et lettres, ou dans la langue des termes de la sagesse de la Kabbale, ce que ça veut dire intention. On ne t'explique rien d'autre que l'intention, parce que l'action, c'est déjà scellé. L'action, c'est l'accomplissement du désir. C'est certain que cela s'accomplira. Tu dois y ajouter une intention, c'est-à-dire un massar et une lumière réfléchie, comme on dit chez nous, en d'autres termes. Et partout où nous étudions dans nos livres, nous étudions seulement les intentions. À propos du désir, je dis constamment qu'il ne faut pas travailler sur le désir. Comment être influencé par l'intention d'un ami, pas par l'action? Comment être influencé par l'intention d'un ami? Il est interdit à l'ami de te montrer, de te dire oralement, oui, moi j'ai telle et telle intention. Tu sais, vérifie-toi, si toi aussi tu veux avoir telle intention. Non, c'est interdit. Mais il y a le règlement général, notre accord général. Dans l'ensemble, nous pouvons parler de là où nous aspirons, de ce qu'est la société, et ainsi de suite. Dans le particulier, chacun doit être avec son intention, avec lui-même, ce qui s'appelle dissimulé. Ça doit être dissimulé à tous. Et en vérité, l'homme ne pourrait... Ah, pardon. Et à tous. Ça doit être dissimulé à tous. Et en vérité, l'homme ne pourrait pas non plus exprimer son intention. À moins qu'il écrive comme on écrit dans le Talmud d'Isser Sfirot. Qu'est-ce que ça veut dire que je parle d'une certaine action avec des mots comme Talmud Isser Sfirot? J'y exprime l'intention du désir qui se trouve à un certain degré dans un certain état. C'est toute la sagesse de la Kabbale. Parce que l'intention dépend... Pardon, parce que de l'intention dépend l'ouverture du désir, combien il s'ouvrira et se remplira, avec quelle lumière, dans quelle liaison avec le Créateur. Dans notre société, l'un des paramètres importants, c'est la quantité d'action que fait un homme. Est-ce qu'il y a un lien entre cette quantité et l'intention de... Nous respectons les personnes selon l'extériorité, comme il doit en être ainsi, selon ce que l'homme a fait. Oui? Et nous disons à son sujet, il a fait ceci, il a fait cela, il a fait cela, parce que ça l'appelle la Torah révélée. C'est ce qu'il a fait des actions pour progresser, des actions, des intentions, qui sont en fait ce qu'on appelle les véritables actions dans la Kabbale. Oui, les intentions. Nous ne pouvons pas les compter, nous ne pouvons pas les mesurer, nous ne pouvons pas non plus en parler parce qu'il y a là-bas une prise pour les extérieurs. Chacun de nous n'est pas encore protégé vis-à-vis de l'autre. Et n'est pas non plus protégé contre le fait de nuire à l'autre. Et c'est pour ça qu'on n'en parle pas. Est-ce qu'il y a un lien entre la quantité d'action extérieure que je fais et l'amélioration de mon intention? Il y a un lien des actions vers les intentions. Il y en a. Il y en a un. Parce que un homme qui a investi dans les actions commence à se demander pourquoi il fait cela. Et peu à peu, les actions, après les actions, les cœurs sont entraînés, comme on dit. Alors, il y a un lien là-dedans. Parce que nous nous trouvons, malgré tout, dans un seul corps. Nos intentions aussi, nos actions aussi. Et du fait que l'homme agit et n'y parvient pas, alors il commence à demander et alors il commence à comprendre que cela vient du manque d'intention. L'intention, c'est la qualité de l'action. Oui? Qu'est-ce que je veux par cela? Alors, sans intention, c'est simplement une machine qui exécute et ne veut rien par cela. Elle ne veut rien par cela, alors elle ne reçoit rien. C'est-à-dire dans la direction, dans la progression. Ou peut-être qu'elle vise quelque chose d'autre. Il a travaillé 5 ans pour recevoir de l'honneur de la société, puis il se plaint. Pourquoi est-ce que je n'ai pas de spiritualité dans notre société? Je n'avais pas l'intention d'obtenir la spiritualité. Tu avais l'intention d'obtenir l'honneur, alors maintenant tu as vraiment un bon poste. Tu es respecté chez nous comme un homme fort, comme un homme d'action. Tu as reçu de l'honneur de notre part. Mais pourquoi te plains-tu de la spiritualité?
1: אם אני לא נמצא באיזשהו מצב, אלא עושה דמי, משהו דומה לזה, זה בעצם משחק. אז אם אנחנו נשחק את זה ברצינות, כל אחד יתפעל מזה, לא יהיה לאף אחד אפשר לברוא.
0: Alors si nous jouons à cela sérieusement, chacun sera impressionné, personne n'aura la possibilité de fuir. L'influence de la société sur lui. Et réellement, chacun progressera, cela dépend seulement de la décision de la société et du sérieux que la société y mettra. Nous allons vers cela, mais le fait que nous voyons que l'État n'est pas encore satisfaisant, c'est beau. Mais si je n'enterrais pas moi-même mon intention sous les actions et que dans chaque action, je me confrontais à l'intention, je décidais moi-même, je parviendrais à l'état dont il parle, celui du degré parlant, et je ne serais pas capable d'exécuter aucune action. Je m'enfuirais simplement, je couperais l'interrupteur et rentrerais chez moi. Alors comment est-ce que je peux réellement, par l'influence de la société, puisqu'en cela, elle ne peut pas réellement me toucher, maintenir une intention et ensuite continuer à agir. Pourquoi est-ce que le corps a peur? Le corps ne veut pas cela, le corps exige. Tu dis ainsi, je me ressens peut-être faible, peut-être en danger, et il est possible que j'arrête complètement tout ce chemin si je vois le véritable état. Ce que signifie donner, où se trouve le moi, et ce qu'il faut faire pour cela, si je vois toute cette vérité, je fuirai le chemin. Je fermerai simplement tout et j'irai vers une vie simple. Je déconnecterai un peu mon intellect de la critique et je vivrai comme je vivrai. Oui. Une petite affaire, tout va bien et béni soit le Créateur, ainsi je souffrirai moins. Je me ferai descendre du degré d'un grand homme à ce degré-là. L'argument est juste, nous avons une telle peur et en vérité nous voulons toujours, si quelque chose nous menace déjà, nous devons fuir pour être ainsi. Mais nous n'en sommes pas capables. Le Bala Sulam appelle notre état, nous nous trouvons sous le rouleau compresseur du développement. Alors je ne suis pas capable de m'arrêter moi-même. Le fait que je m'enfuis, finalement j'apprends de cela que je ne peux pas m'enfuir. Je ne peux pas m'enfuir. Ce sera pire pour moi. Finalement, j'arriverai à la même chose. Alors, j'allongerai le temps, encore 6 mois, encore 1 an, et je reviens à cela. Ah, encore une incarnation. Bon, la vie m'apprend que je ne m'enfuirai pas. Si je suis réellement arrivé à une telle maturité que je dois maintenant développer des rishimot qui appartiennent déjà à la spiritualité, et non encore au désir qui précède cela, alors je n'ai nulle part où m'enfuir. Simplement, c'est tout. Cela ne dépend pas de l'homme.
1: « Il
0: est possible de gâcher ta vie par toutes sortes de... comme les drogues, disons, oui. Mais... je ne veux pas entrer ici dans les comptes de qui fait ce compte, toi ou le Créateur, pourquoi, comment et quoi. C'est au-dessus de notre compréhension maintenant. Cela se trouve dans une providence, pas même de récompense et punition, mais dans la providence éternelle. Mais
2: les Kabbalistes se rapportaient toujours aux gens très très mal, toujours, vraiment de manière brutale. On peut dire brutale, oui, vraiment. Parce que si l'homme veut réellement, s'il en est capable, il reste. Tu n'as pas besoin de lui faire des conditions particulières, aucune condition. Simplement, le contraire, fais-lui des conditions très strictes. Parce qu'un homme qui est déjà mûr n'a nulle part où s'enfuir, simplement. C'est ce que dit le Baal HaSulam. Si tu as la question, quel est le sens de ma vie? Une question, une véritable question qui fait rage. Il ne peut déjà plus, comme hier, se laisser porter par les courants de la vie. Alors, qu'est-ce qu'il fera? Il ne fera rien. Qu'il aille même chez toutes sortes de rabbins, de gourous, je ne sais pas quoi, chercher le chemin. Qu'il aille. Rien ne l'aidera. Oui. Tu dis, continue à exiger une récompense, même si tu t'en éloignes, dans le fait que leur soit. Alors je demande, la société peut aider, à ce point la société peut aider, si par moi-même, je n'ai pas de force, je n'ai absolument rien.
1: Yatov.
2: Ça ira. Nous devons un peu étudier. Bon, tu vois. Oui. Nous trouvons dans une société qui apprécie très très fortement l'effort physique. Alors, ce que tu dis, en fait, c'est nous apprécions dans la société parce que nous n'avons aucune possibilité de mesurer l'ami par autre chose. Je viens vers toi avec mon maître. Ça veut dire combien de force as-tu donné à la société? Je ne peux pas mesurer combien d'intentions tu as donné à la société, bien que les intentions soient ce dont la société a besoin de ta part et non des forces. Des forces, je louerai un Philippin qui fera pour nous le même travail. J'ai besoin de rien. Mais seulement l'intention en action. Tu n'as pas besoin de transpirer. Et la spiritualité, ce ne sont absolument que des intentions. Tu n'as pas besoin de travailler avec les mains, avec les jambes, rien. Mais nous n'avons aucune possibilité de mesurer cela. Nous partons seulement de l'hypothèse que si un homme fait beaucoup de choses dans la société, alors il le fait avec une intention, après tout. Il veut quelque chose par cela. Qu'est-ce qu'il veut? Il veut être grand, d'accord, intelligent. Alors, ils sont tous d'accord. Il veut obtenir qu'on parle de lui, qu'on dise des choses, d'accord, mais finalement, toutes ces choses, peu à peu, l'ont amené à un état où il verra que tout ça, c'est pas pour là qu'il est assis. Il faut savoir quelque chose de plus élevé. Alors il commence à mépriser les actions. Et ici, la société doit déjà l'exiger. Non, ne méprise pas les actions. Ajoute une attention aux actions. C'est ce que nous voyons. Après un certain stade, un homme travaille fortement, vraiment, il vient, il donne tellement de force. Où il est, Malkiel? Je me souviens, il était, il n'est pas ici maintenant, il est assis dans notre salle, tu vois. Voilà. Après tout à coup, un an et demi, deux ans, tout l'air est sorti de lui. Pourquoi? Je donne simplement un exemple, c'est très, très manifeste. Il était comme ça, il tournait comme un tourbillon. Pourquoi? Ajoute l'intention. Pourquoi diminues-tu les actions? C'est le signe que tu n'avais pas d'intention auparavant. D'accord, alors ajoute. Maintenant tu peux... C'est le problème en général. Mais nous n'avons aucune possibilité de mesurer les actions de l'homme autrement que par les actions. Nous n'entrons jamais dans les intentions. Nous ne voulons pas et nous ne vérifions pas et que Dieu nous en garde de dire l'un ou l'autre. C'est quelque chose que l'homme doit développer seul. As-tu déjà vu, je dis personnellement à quelqu'un, où sont tes intentions? Si je crie contre tel département ou quelqu'un, je crie parce qu'il ne travaille pas correctement. Et Dieu nous en garde de toucher à l'intériorité, à l'intention. L'intention, c'est l'homme est le créateur. Comment pourrais-je entrer là-dedans? Je peux peut-être l'aider un peu pour qu'il comprenne, qu'il pense davantage, un peu d'un côté, mais ne pas entrer à l'intérieur. C'est un lien, c'est le lien personnel à l'intérieur de l'homme avec le créateur. En fait, c'est comme si cela me ferait, je ne peux pas demander des choses, ou bien je demande l'honneur, ou bien je fuis la honte, je fais l'action à cause de quelque chose. Il y a quelque chose qui me pousse. Oui, mais je dois le faire seulement parce que par cela, je veux connaître l'action du Créateur. Donner comme lui, ressentir son intention. Maintenant, si c'est cela qui est grand dans la société, que je suis influencé uniquement par la société, mais parfois je me souviendrai que je fais cela pour le Créateur, mais la majeure partie de mon action sera pour une récompense de la société. En fait, c'est quelque chose qui m'arrête comme une corruption. Comment construire de telle manière que, précisément de la société, je reçoive le besoin de ne pas viser cela? Tout cela fait partie du chemin. Bon, nous arrivons à l'étude des Sfirot ou Shaar HaKavanot? L'étude des Sfirot. Partageons nos impressions et qu'est-ce que nous prenons pour travailler, réaliser en dizaine. C'est très difficile à résumer parce que tellement, on en dit tellement. Un instant, j'ai écrit beaucoup et mon impression est qu'au début nous avons parlé de Rosh Hashanah, ensuite l'influence de la société sur chacun. Le Rav a parlé également de petits groupes, de dizaines, comme un jeu. Aujourd'hui, c'est l'essentiel. Ensuite, l'importance de l'intention, comment elle agit. Un voyage incroyable dans l'intériorité, une chose des plus importantes qui existent, avec de très hautes résolutions. Et on révélera encore, évidemment. Plusieurs points, c'est vrai. Beaucoup de sujets. On peut commencer par la fin, qui était très puissante. C'est, tout se fait finalement, mais dépend de notre désir, de notre intention, l'approche, l'attitude qu'on a envers ce qu'on fait, envers les amis. Tout dépend du désir. Je n'ai pas compris au début le sujet, mais soudain, c'est la prière. Prier envers le Créateur, nous faire sortir de cet état. Deuxièmement, prier pour qui, pourquoi? Le contenu de la prière, je peux le prendre de mes amis.

0: Donc peu importe que... ce sont des mensonges de nous. Peu importe, je veux prendre, être attiré vers le Créateur. L'intention, bien sûr. Le Rav va commencer à, comment dire, à 100 à l'heure. Quand on s'approche de l'attribut du don, il ne reste rien pour lui. C'est comme une barrière qu'il faut franchir. Et alors, c'est comme s'il qu'il avait un désir de recevoir pour lui-même, toujours pour lui-même, dans le manque d'existence, c'est-à-dire faire plaisir au Créateur. Et là, il doit se connecter à une autre force, une autre direction. C'est un point essentiel qu'on fuit, parce que comme s'il perd tout son monde, mais un autre monde se révèle. Peu à peu, ça, cette transformation permet de mesurer tout selon la vérité, l'attribut du don. Il a donné un exemple, il a dit que je contrôle toujours sur moi-même et on commence à voir à quel point il fait plaisir à ses amis, c'est l'essentiel pour lui, ça devient l'essentiel. Voilà. L'importance du but nous aide à penser qu'à cela et rien d'autre. L'intention, à quel point elle est importante et que c'est quelque chose de personnel entre l'homme et le Créateur. Tout commence par l'élévation de Man et que finalement, il a dit, quand on commence à contrôler, on peut arriver à Rosh Hashanah et voir véritablement sa situation.
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0: שנה טובה חברים.
1: בואנה, אני
0: אנחנו פותחים את השנה שלנו יחד. כשאנחנו אומרים שנה טובה זה לא ש
1: commence on nous ouvrons une année ensemble. C'est pas que le calendrier est important, mais un processus qu'on commence ensemble, un groupe de kabbalistes. Et nous voulons observer notre société, ce qui s'est construit entre nous l'année précédente et ce qui s'approche, la période qui s'approche, chaque Seouda, chaque opportunité, Yeshiva Traverim, un ami qui dit, c'est vraiment la période la plus importante, exceptionnelle, et c'est vrai. À chaque instant, nous nous renouvelons ensemble. Ce qu'on voudra commencer, c'est d'entendre les amis de la direction, chacun de son point de vue, partagera ce qui s'est renouvelé dans la société, quelque chose qu'on a fait ensemble. Et on voudra ensemble remercier plus tard le Créateur. Et qu'est-ce que nous voulons pour l'année prochaine? Akoka? Bien, mes amis, premièrement, la dernière année a eu beaucoup de challenges, disons, délicates, sensibles pour nous tous, parce que on traverse tous un processus dans lequel le Rav, qui était là physiquement et donnait des cours en direct tous les jours, on passe à une autre forme de lien avec le Rav. On a ce qui est d'exceptionnel, c'est qu'on peut vraiment à chaque instant contrôler, te contrôler. À quelle mesure tu veux vraiment être un disciple du Rav et réaliser concrètement ce qu'il transmet, et que tu vois que sa méthode est éternelle, une méthode qui est gravée dans la réalité, et à partir de ce désir, et qu'on est là jour après jour, et qu'on je ressens vraiment qu'il nous donne chaque jour la direction et que nous, on veut l'absorber, à boire. Par cela, nous devenons de plus en plus Bnei Baruch, les fils de Baruch, dans ce nouveau degré, nouvelle forme, disons. Et ce point-là, pour moi, c'est un exemple vivant de ce que le Rav nous a, ce qu'on a pu voir toutes les années. Que lui aussi est un disciple et qu'il suit le Rabash, le Baal HaSoulam, les sources, toutes les questions que tu lui poses, il te dit mais c'est écrit ou pas écrit dans nos sources? Et c'est la même chose. Nous aussi, on cherche toutes les directions, les réponses dans nos sources, dans les cours du Rav, pour savoir à chaque instant ce qu'il faut faire. Encore un sujet que le Créateur nous a aidé à avancer, qu'il y a encore beaucoup à faire, évidemment, mais la profonde et chaleureuse connexion qui se forme dans chaque dizaine. On a vu un enregistrement du cours qui date depuis quelques dizaines d'années. On a dit, ben, on a essayé de travailler en petits groupes, 5, 10, c'est fini. Le temps est passé et on voit où il nous suit, où il nous guide, et dernièrement, il nous dirige, il nous a dirigé de plus en plus dans nos dizaines. Et cette année, au mois de mai, on a fait quelque chose qu'on n'a jamais réalisé. C'est un congrès de dizaines, c'était le congrès de dizaines. Avant ce congrès, au mois de mai, on a pris quelques mois, une période dans laquelle chaque dizaine a entré dans cet espace, cette âme commune, a construit, a cherché un point de contact profond avec la lumière supérieure, dans l'amour des amis. Et au début, ça semblait peut-être un peu étrange, peut-être compliqué, mais quand on a suivi tous ensemble la direction de la société, on a pu voir que chaque dizaine a reçu une immense élévation spirituelle. Et tout l'avenir est basé sur cela. Si on est ensemble, dans l'amour des amis, on entendra toujours entre nous la voix du Rav. C'est la cellule spirituelle, la première cellule spirituelle qui construit une société. Et on continue cette année à approfondir parce que c'est la base de notre vie, notre dizaine. Encore, les derniers mois, le Rav nous a conseillé, on a commencé à faire ce travail, là aussi il y a encore beaucoup à faire, c'est le chef de la dizaine, la tête de la dizaine. Le Rav a dit, il n'y a pas un corps sans tête, donc c'est égal pour la dizaine. On a déjà terminé peut-être plusieurs cycles déjà, ça dépend de chaque dizaine. Et on voit que ça change dans ma dizaine, je peux dire. Maintenant, ça fait la deuxième fois, le deuxième cycle, et tous les amis ressentent que maintenant, c'est plus Oren, disons, le chef de la dizaine, mais il y a une inclusion, c'est comme un tourbillon qui peut travailler, découvrir vraiment l'infini. On continue, et on va continuer à construire cette année, mais toujours, toujours, toujours. La terre, la base sur laquelle tout se construit, c'est la dizaine. Donc, je remercie la dizaine bien-aimée qui est responsable aujourd'hui de la préparation. Un autre processus, cette année, d'une part, renforcer les dizaines, chacun appartient à une telle cellule, et c'est que c'est là... C'est ce qui construit tout le climat mondial, l'humanité en dépend. Et ensuite, on a commencé à renforcer chaque région. Chaque région, en Israël, on a renforcé également les dizaines, un cours de dizaines a commencé. Et ils vont rejoindre tout le clan israélien quand ils termineront. Un très grand désir de beaucoup d'amis, tout un système qui s'en occupe et les a traversés d'un état de... Ils étaient, disons, éparpillés à être ensemble, centraliser tout cela. En plus, pour la première fois, disons, après beaucoup d'essais, d'efforts qu'on a essayé de temps en temps, les jeunes, Petar Tikva 100, W Petar Tikva 100, qui se développent jour après jour, maintenant aussi, à côté de nous, on a Petar 100, les jeunes. L'avenir spirituel du monde dépend des jeunes. Ils commencent à s'avancer, se développer et prendre de plus en plus une responsabilité. Ils pourront utiliser toute la méthode. Le Rav a dit que chaque nouvelle génération, pour eux, c'est plus facile parce qu'ils ont déjà tout prêt. Et il se prépare à la suite. Et on n'a aucune idée ce qui va se passer, les étapes à traverser. Encore en Israël, on a commencé à organiser des soirées. Donc un grand Lechaim au groupe israélien avec une si grande force prennent l'organisation, comme on a vu à Haïfa, à Ashkelon. La prochaine fois, je pense que ce sera à Natania. Encore et encore des groupes qui renouvellent le groupe, la région, qui nous préparera à l'année... Encore une chose très importante au niveau mondial, c'est qu'on a pu, après beaucoup d'années, construire un seul cadre d'études Il y a beaucoup de cadres, différentes langues, naturellement, mais aujourd'hui, plus ou moins, chaque étudiant suit le même parcours, le même processus. Ça nous a pris du temps et on est très content que ça se développe. Donc, peu importe où il se trouve, langage, culture, religion, ainsi de suite, peu importe, traverse le même processus, plus ou moins. Il y a quelques adaptations, mais plus ou moins. Voilà. Et c'est grâce à responsable linguistique qui guide tout cela, toutes les langues à part l'hébreu, et heureusement, on a une communauté mondiale d'étudiants, parce que pas tout le monde suit les cours du matin pour des raisons ou pour d'autres. Et aujourd'hui, on peut dire que 70, même 80% ce sont des femmes. Et c'est un peu différent. Au début, il y avait un petit groupe. Aujourd'hui, cette communauté essaye de répondre aux besoins de tous ceux qui veulent étudier tout au long de la journée, du matin et à midi. Et le soir, tous les soirs, donc comme on dit, c'est toujours ouvert pour chaque personne au monde. Et comme les conditions sont différentes pour chacun dans le monde, on est vraiment content. Et ça permet à chacun d'étudier à chaque moment dans chaque langue. Le système de traduction se renforce également. Et des langues qui n'avaient pas de source aujourd'hui, on peut dire que dans la majorité des langues, des dizaines, je ne parle pas trois ou quatre, on a presque tous les textes du Baal HaSulam, de Rabash, et on continue. Donc, on veut renforcer encore ce processus et dernièrement, vis-à-vis du congrès qui s'approche, on renforce également les régions comme Oren a dit, on a renforcé les dizaines, mais on comprend bien qu'une dizaine, chaque dizaine fait partie d'une région. Donc, on voudra renforcer les régions également. C'est ce congrès-là qui s'approche. On veut voir que chaque région se développe et prend une certaine indépendance. On voudrait cette année former une maison de Kabbalah. On pense même de changer de Kabbalah Lam à Beit Kabbalah Lam, la maison de la Kabbalah pour le monde. Donc, premièrement, sur le toit, on prépare des chambres peut-être pour les amis qui viendront de l'étranger et des espaces pour les réunions des dizaines, améliorer toute la cuisine, on va renouveler. Si on veut adapter notre maison finalement pour que chacun qui cherche un environnement pour se développer spirituellement, Kabbalah, tous ceux qui s'intéressent à la sagesse de la Kabbalah aura une place, c'est-à-dire qu'on veut créer des conditions pour que chacun, comme tu as dit, Vio. Aujourd'hui, on diffuse à peu près 5-6 heures par jour. C'était un rêve, mais on a beaucoup d'étudiants, et surtout des femmes dans le monde entier. On a dit 75, peut-être 80% sont des femmes, mais on ne peut pas être là à 2 heures du matin. Pour une partie, ça peut être le soir, 8 heures. Donc, on a des cours cette année, finalement. On apprend, on adapte les leçons à chaque cycle, disons. Le matin, c'est surtout Rav 80.

une série de cours le soir, de dimanche à jeudi. Tout le monde peut participer. Pas tout est encore traduit, il nous manque encore de force, mais... Et là, c'est surtout le soir, c'est surtout pour des nouveaux, je ne sais pas, moins de 10 ans, qui n'ont pas étudié encore tous les articles du Baal Soulam, du Rabash, avec des explications. Donc ça, c'était au niveau des étudiants, bien sûr, qu'on pense aussi à créer un centre où on pourra expliquer, voir tout ce qui s'est passé depuis 30 ans ici. Donc, que chacun puisse connaître notre organisation, ses activités, quelle est cette organisation, les livres. On a commencé par distribuer des journaux, une chaîne de télévision, toute l'histoire. Bien sûr, d'une façon intéressante, on pense comment raconter notre histoire. Également, une salle de cinéma. On pourra venir avec des amis et suivre des films qu'on a créés à travers les années. Cette année, on a terminé un film sur la vie du Baal HaSoulam et on commence à préparer un film entre le cours du la rencontre entre le Rab et le Rabash. On commence une série, 7-8 chapitres de la vie d'un kabbaliste. Pourquoi on fait tout ça? Parce qu'il n'y a pas une autre organisation qui peut le faire. On pense que c'est très important. Cette information est importante vis-à-vis du peuple, disons, de la nation. La maison, la Kabbale et la nation, c'est-à-dire le monde entier. C'est pour cela qu'on construit ce projet qu'on appelle le terminal des pensées, un voyage au sein de l'âme, ce sera interactif, qui permet de connaître sa nature, qu'est-ce qui le domine, quel mécanisme qui décide pour lui ce qu'il choisira, l'arbitre. Enfin, finalement, c'est surtout pour éveiller des questions. C'est la première fois qu'on ne veut pas apporter des réponses, mais que chacun se pose des questions et il comprendra où trouver les réponses. Si la question n'est pas là, il n'entendra également pas les réponses. Donc, pour moi, c'est vraiment un start-up. C'est une nouvelle façon qu'on n'a pas essayé jusqu'à aujourd'hui. J'espère bien, et on permettra d'ajouter quelques dizaines de milliers de cycles de nouveaux autour de nous qui peut-être plus tard vont étudier. On construit un café assez grand, jusqu'à 120 personnes. On est en train de voir comment on peut de cette façon, là, attirer des gens qui disent quand même ressentir comme des congrès, vous savez, des gens qui passent, on ressent qu'il y a quelque chose d'exceptionnel, donc on voudrait essayer de voir comment faire ça dans un café. Tout cela, bien sûr, on partagera et on discutera ensemble, évidemment. On a beaucoup de questions. On a besoin de tout le monde. Le 1er octobre, il y aura une journée pour le clé israélien pour partager et discuter de tout ça. Comment devenir Beit Kabbalah Lam, maison de la Kabbale pour la nation. On fera plus tard la même chose pour le clé mondial, peut-être dans le congrès régional, on verra.

0: En gros, la vision,
1: si on peut dire, je dirais deux choses. Premièrement, après 30 ans d'activité, c'est pas encore clair comment vraiment construire autour de nous des dizaines de milliers de cycles qui se tiennent, comme le Bala Sulam écrit dans la dernière génération, que beaucoup n'étudieront pas, et apparemment n'étudieront pas besoin, mais ils pourront comprendre ce qu'on fait et ils seront pour, comme ça. Donc ça, on ne sait pas encore, mais on est obligé de réfléchir et de commencer. Et le deuxième point, finalement, c'est comment... Enfin, il y a beaucoup d'anciens, hein, vraiment. Avant, les gens vivaient, je ne sais pas, 30 ans, leur vie, le Hari, quelques années, et combien on vivait à cette période. Nous, la majorité ici, vit depuis 20 ans, 30 ans. Donc comment faire que chacun ait un groupe, je me souviens. Et tout au long de la pandémie, on se prenait avec le Rav, et je lui demandais, je suis jaloux, tu as un groupe, tu as quoi faire, tu n'as pas le choix. Et il m'a dit, oui, je n'ai pas le choix, ça me donne des forces, c'est... Comment faire pour que Sika, par exemple, ait aussi un groupe, et tous les matins, il devra s'occuper d'eux, hein? Eh, hey, Sika, mais t'es pas là. Déjà, on est content de te voir. Oui, tu es avec nous, mais on ne te voit pas toujours. Voilà. Donc, comment faire? Je ne pense pas qu'une personne seule, bien sûr, enfin, je ne pense pas qu'un seul peut maintenir un groupe, mais si on crée des équipes, chaque équipe soit responsable de nouveau de transmettre ce qu'on a reçu du Rav. Vraiment, je discute avec beaucoup d'amis anciens et on a reçu énormément et on ne sait pas où la transmettre. C'est vrai que chacun a sa dizaine, mais encore. Avoir des étudiants, c'est autre chose. Enfin, je partage avec vous nos pensées, on discute tout cela dans la direction, on ne sait pas comment le faire, mais c'est bien de dire les choses, ça reste dans l'air. Et on trouvera ensemble comment faire. Voilà, donc c'est ce qui nous attend. Bonne année tout le monde.
2: Chaim.
1: Yeah, Chaim. Donc plusieurs cycles, un seul, le Rav, la dizaine, la région, les communautés, la diffusion, et c'est important de partager, pas pour être fier de tout ce qu'on fait, mais voir ce que le Créateur fait avec une Baruch, qui nous donne une forme, petit à petit, devenir une sainte nation qui pourra servir le Créateur pour le bien de tous. Regardons en avant maintenant, prenons tout ça, remercions le Créateur et on fait un saut en avant. Atelier, on voudrait partager qu'est-ce qu'on voudrait approfondir la chose principale que nous voudrions innover ou approfondir dans la société durant l'année à venir. Quelle est la chose principale que nous voudrions innover ou approfondir dans notre société durant l'année à venir? Je pense que j'aurais voulu... Je pense que synchroniser tous les départements afin qu'ils fonctionnent ensemble et qu'ils se préoccupent des communautés, beaucoup de personnes qui travaillent. d'une façon ou d'une autre, mais c'est très, très, très important de pouvoir entendre tout le monde.
0: Doit
1: travailler d'une façon plus proche, pour travailler ensemble, synchroniser. S'il s'agit de la logistique technique, je dirais que c'est l'éducation. Pour les jeunes, une direction, étudier, éducation, depuis un âge très jeune, jusqu'à l'armée peut-être, et plus tard, rejoindre les jeunes. Donc un chemin bien organisé, avec des méthodes claires.
2: Je ne sais pas
1: si c'est nouveau, mais
2: la
1: sensation que l'union entre les amis, élargir l'union entre les amis, pas que les dizaines, mais vraiment le groupe et renforcer les groupes. Beaucoup de réunions. Je suis d'accord avec Gosha. Il me semble que ce serait bien. Alors, le maximum de réunions avec tout le clan mondial, le clan israélien. Tous les amis qui peuvent être présents. Et je me souviens, Rav a dit, avoir beaucoup de temps pour penser à l'intention, travailler avec l'intention. Voilà. Mais c'est bien, on a commencé. On a commencé dans cette direction.
2: Et
1: avec l'aide du Créateur, on pourra réussir.
2: Tout
1: se réalisera comme il faut. Autre chose que je voudrais voir, que d'arriver à une nouvelle connexion qui vient du centre des dizaines, on s'est rassemblés, on s'est concentré au centre des dizaines, le Rav nous montre la direction vers le Créateur, développer des liaisons qui commencent de l'intérieur. Ce sera l'essence, la véritable essence de une société spirituelle. Autre chose, les systèmes fonctionnent ensemble.
3: Okay.
1: C'est vrai que renforcer les jeunes, c'est quelque chose qu'on a commencé cette année, quelque chose qui s'élargit vraiment ces jours-ci, une communauté de jeunes et qui étudie chacun ça, selon le temps qu'il a, et, mais ensemble quand même. On a commencé, mais donner plus d'encourager et de pousser en avant pour amener cette force à la société, au groupe.
3: לתת לה המשכיות לזרום.
1: Qu'est-ce qu'on peut ajouter? Beaucoup d'amis ont du mal, aussi ont des difficultés physiques, je dirais. Donc, que chacun ait les conditions de se développer et d'avancer d'une façon agréable, facile. Qu'est-ce que je peux ajouter?
3: Il
1: faut renforcer les liaisons entre nous, je suis d'accord, entre les dizaines, entre les groupes, pour commencer à se ressentir les uns les autres de plus en plus. Et d'avoir la possibilité de réaliser le désir du Créateur et ce qu'il nous demande
3: et
1: d'être contrôlé par le don et pas par la réception. Donc on mérite. L'Echaim Nebaro. Il me semble que peut-être innovation, peut-être peut-être approfondir, oui, d'arriver tous à une véritable prière, une prière pour tous, et que le Créateur ne pourra pas résister. Il dira, mes fils sont vaincus. Au-delà du côté technique, disons, plutôt vis-à-vis du travail qu'on doit faire, comme Rav a dit aujourd'hui, ce qu'il nous manque, c'est de comprendre pourquoi on fait ce qu'on fait, quelle est l'intention derrière tout cela, quel est le désir, et ce qu'on veut atteindre. Bien, les amis, on voudrait entendre maintenant toutes les dizaines, hein, ici, dans la salle, dans le monde. Donc on voudrait entendre les femmes, les hommes, assemblée plénière. Quelle est une chose que notre dizaine, ce qu'on a entendu, qu'on voudrait voir se développer dans la société durant l'année à venir? Peut-être quelque chose qui n'a pas été encore fait, peut-être quelque chose qu'on voudrait renforcer, accélérer, peut-être plus d'intention à quelque chose, l'ordre de priorité peut-être. Donc voilà, assemblée plénière, je vois déjà des amis, ils veulent parler. Meir, hey, tu t'es déjà levé, hein, tu t'es encore. Bonne année tout le monde. Premièrement, bonne fête, calme et beaucoup de paix. Et selon ce que je ressens dans ma dizaine, c'est pas que tout le monde est d'accord, mais une partie. Il nous manque des interactions entre nous. Il nous manque la raison de prier, de demander. Pas tout le monde diffuse. Je pensais à une. Que chaque ami dans la dizaine, ce qui fait pour la confusion, pas je suis un enseignant, je puisse savoir, je ne sais même pas ce que chaque ami fait. Mais peut-être qu'il y a quelqu'un qui enseigne au campus, un cours quelconque la semaine prochaine, ou un Zoom. Donc, qu'est-ce que vous pensez? Il me semble la diffusion seule, à partir d'un système, la force de la dizaine, Si on a la force de toute la dizaine de chaque ami, ça nous permettra de partager entre nous. Ou alors on réussira, ou sinon on pourra crier, on pourra demander au Créateur de nous aider parce qu'on va. Un ami a dit que quand il a commencé, il a deux fois plus d'étudiants sur l'écran. Peut-être que c'est une bonne idée. L'Echaim Nebo. Bien. Sonia, s'il te plaît. Dans notre dizaine, on a dit qu'on voudrait voir plus de centres physiques et de groupes physiques dans le monde entier. Et on espère bien que ça se produise l'année prochaine. Autre chose, ressentir le groupe de Petah Tikva, le groupe de femmes. La force du groupe, plus de liaisons entre les femmes de Petah Tikva. Et faire un projet ensemble, peut-être, en tant que groupe, et que chacun trouve sa place. Merci. Clé mondiale, s'il vous plaît, point d'interrogation, partagez avec nous.
2: Dans
1: notre dizaine, on a dit qu'on voudrait révéler le Créateur dans ce monde. Et je voudrais remercier la direction. Qui vraiment se casse la tête, hein, font tellement d'efforts. Je le vois personnellement. La moitié de ma dizaine fait partie de la direction. Et ils ne sont pas calmes, ils sont toujours agités et avec un regard du monde entier. Comment réaliser, comment faire pour aider chacun à révéler le Créateur ici dans ce monde? Je suis sûr qu'on veut tous les remercier. Moi, personnellement, je remercie énormément. Bien que des fois, on n'est pas d'accord, on a des doutes, des critiques, mais leur direction est claire. Je vous remercie, le Chaim.
3: Levon, vaksha.
1: Levon, s'il te plaît.
4: Toda, ma shetzarich la amik ve l'archiv.
1: Ce qu'il faut approfondir et élargir, c'est les instructeurs, les cours de test qu'on a commencé avec Laura, bien sûr, ils sont enregistrés. Ensuite, on a des amis qui répondent à des questions, réponses. Pour des débutants, c'est très difficile. Il faut recevoir des explications. Donc, c'est très, très important d'élargir les cercle des enseignants. Ça nous permettra d'accompagner et d'avoir beaucoup plus de nouveaux, parce qu'on sera là pour les accompagner et répondre aux questions. W Italie, s'il vous plaît.
5: Bonjour, amis. Nous sentons fortement le désir d'investir sur le projet des communautés. Nous sentons fortement le besoin del rafforzare il nostro ambiente sempre più in modo fisico e sicuramente anche la divulgazione, espandere il più possibile il messaggio e questo.
1: La traduzione. Développer les communautés et l'union entre nous. Merci. Unité 2, union 2. Bonjour, chers et grands amis. On remercie le Créateur.
2: Urava. Вот это
1: d'avoir pris la responsabilité qu'avait le Rav et d'élever un très grand, très haut niveau. Deuxièmement, ce qu'on voudrait, c'est jouer davantage les états corrigés en tant que groupe, faire plaisir au Créateur, s'approcher, adhérer. Comment faire? Nous avons l'expression « Je suis le premier, je suis le dernier ». Donc, donner, essayer de adhérer au Créateur et après de l'adhésion entre nous, le remercier. Donc, merci à vous, les amis. Merci au Créateur pour vous. Merci beaucoup, Nati. Ce qu'on a dit, c'est qu'il faut, cette année, vraiment renforcer les liaisons entre nous. Il y a beaucoup de projets, beaucoup de, d'amis qui travaillent, qui font des choses et d'autres, différents. Les enseignants, les accompagnateurs, tout ça. Mais comprend ce qu'il fait dire. Je ne parle pas que la diffusion, mais synchroniser ensemble tous les systèmes. Je n'ai pas vraiment compris. Synchroniser, je crois, le système. WH100. Bonjour tout le monde. Bonne année. L'aide du Créateur. L'idée. En fait, c'est quelque chose qui existe depuis quelques mois. Mais comme a dit Sonia, c'est Sonia, elle est mignonne. Des dizaines de Petah Tikva, les femmes les renforcer. Nous aussi, nous voudrons. Disons, je ne trouve pas vraiment les mots, mais comme renforcer les liaisons entre les femmes, toutes les dizaines, toutes les femmes, tout travailler ensemble et on dit que la femme est responsable de la maison, donc on voudrait, nous aussi, ressentir qu'on est responsable de la maison. Moi, je suis prêt à tout faire, je sais pas, nettoyage, jusqu'à l'union entre nous. Voilà. Merci. Noah? Je continue peut-être communauté. Je pense que c'est un mot-clé. On a parlé d'une communauté de diffusion, pas au sein de la dizaine, pouvoir partager et renforcer communauté de mère, peut-être, des enfants, mais peut-être. On a entendu le Rav dire que selon les règles de nos enseignants, il faut recevoir conseil de chacun, que, enfin que tout est basé sur les textes des kabbalistes, encore un désir de penser à tous ceux qui ne sont plus là et peut-être créer une plateforme pour les accompagner à revenir. Sheila Binson.
6: Shana Tova,
1: dans notre dizaine, on a pensé d'approfondir davantage le travail intérieur, le cadre de la dizaine et du groupe. On aurait voulu prendre sur nous. On a entendu qu'il y a Comme a dit Michael, il y a le groupe, le centre Bnei Baruch qui voudrait avoir d'autres cercles, peut-être qui n'étudient pas la Kabbale, mais qui soutiennent. Donc nous aussi, on aurait voulu, dans nos régions aussi, dans nos pays aussi, de voir des groupes, peut-être qui n'étudient pas, mais de temps en temps, seront avec nous et soutiennent les bords. Merci. Bien, on doit terminer. On continuera. On aura d'autres réunions ensemble cette fête. Qu'est-ce qu'on a ensuite aujourd'hui? Là, on a une pause. 9h. 9h, Israël. Séouda. L'après-midi, 3h45 à 4h préparation, 4 à 5h30 le cours, 5h30 à 6h pause, et une autre Séouda de 6h45 demain. Demain, comme aujourd'hui, on commence à 5h15 du matin, comme aujourd'hui. 5h30 à 8h. 8 pause, prière non diffusée, 9h Séouda, et l'après-midi également 3h45 à 4 préparations, 4h5h30, on termine avec une chanson.

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1: Bonjour, dans la première partie du cours, nous allons étudier un cours du Rav du 24 septembre 2003. Le cours est basé sur l'article du Bala Sulam, Shamati 22, comprendre ce qui est expliqué dans le Shulchan Aruch. Vous pouvez le trouver sur la page 661 en hébreu. Lisons ensemble l'article en dizaines. Nous avons pour cela 8 minutes. Bala Sulam, Shamati 22, comprendre ce qui est expliqué dans le Shulchan Aruch. Shamati 122. Comprendre ce qui est expliqué dans le Shulchan Aruch, à savoir la règle selon laquelle l'homme doit revenir et examiner les prières des jours redoutables, du fait que, lorsque viendra le temps de la prière, il sera déjà habitué et habitué à la prière. Le fait est que la prière doit être dans le cœur, qui est le sens du travail dans le cœur. C'est-à-dire que le cœur doit consentir à ce que l'homme dit avec la bouche. Et sinon, cela s'appelle tromperie. C'est-à-dire que sa bouche et son cœur ne sont pas égaux. C'est pourquoi, au mois d'Eloul, l'homme doit s'habituer à ce travail intense. Et l'essentiel est qu'il puisse dire « Inscris-nous pour la vie ». Autrement dit, au moment où il dit « Inscris-nous pour la vie », que le cœur aussi consente et qu'il ne soit pas flatteur, que sa bouche et son cœur soient égaux. Car l'homme voit les yeux et le Créateur voit le cœur. Et selon cela, au moment où l'homme crie « Inscris-nous pour la vie », dans le sens de « vie » et l'aspect d'adhérer à la vie des vies, ce qui ne se fait précisément que par le fait que l'homme veut travailler dans l'aspect de tout donner, et que toutes ses pensées pour le plaisir personnel soient dans une annulation totale. Et alors, lorsqu'il ressent ce qu'il dit, alors son cœur peut craindre que, peut-être, que Dieu nous en garde, sa prière sera acceptée. C'est-à-dire qu'il n'aura plus aucun désir pour lui-même. Et concernant son plaisir personnel, se dessine une situation semblable à ce qu'il quitte tous les plaisirs de ce monde avec toutes les créatures et les amis. Et il se sépare pour aller dans le désert, où il n'y a rien, seulement des bêtes sauvages. Et personne ne saura de lui ni de son existence. Et il lui semble comme s'il perdait son monde en une seule fois. Et il ressent qu'il perd un monde plein de joie de vivre, et il accepte sur lui la mort du monde-ci. Et il ressent qu'il se perd lui-même sciemment au moment du ressenti de cette image. Et il arrive parfois que la Sitra Acha l'aide à dessiner sa situation avec toutes les couleurs noires. Alors, le corps repousse une telle prière, et il se trouve qu'il est impossible que sa prière soit acceptée, du fait que lui-même ne veut pas que sa prière soit acceptée. C'est pourquoi il doit y avoir une préparation à la prière, qu'il s'habitue à la prière, comme si sa bouche et son cœur étaient égaux. Et cela peut venir à ce que le cœur consente par l'habitude. Qu'ils comprennent l'aspect de réception s'appelle séparation, et que l'essentiel est l'adhésion à la vie des vies qui est le sens du don. Il faut toujours s'efforcer dans le travail de Malchut, appelé l'aspect de l'écriture, qui est l'aspect de l'encre et du noir. C'est-à-dire qu'il ne veuille pas que son travail soit précisément dans l'aspect de le blanc et l'écoute, comme susmentionné. Que seulement au temps du blanc, il écoutera la Torah et les mitzvot, plutôt sans condition que ce soit dans le blanc ou dans le noir. Cela doit toujours être égal pour lui, que dans toutes les situations, il doit écouter les ordres de la Torah et des mitzvot. Fin de l'article. À nouveau. Bala Sulam, Shamati 122, comprendre ce qui est expliqué dans le Shulchan Aruch. Comprendre ce qui est expliqué dans le Shulchan Aruch, à savoir la règle selon laquelle l'homme doit revenir et examiner les prières des jours redoutables, du fait que, lorsque viendra le temps de la prière, il sera déjà âgé et habitué à la prière. Le fait est que la prière doit être dans le cœur, qui est le sens du travail dans le cœur. C'est-à-dire que le cœur doit consentir à ce que l'homme dit avec la bouche, et sinon cela s'appelle tromperie, c'est-à-dire que sa bouche et son cœur ne sont pas égaux. C'est pourquoi, au mois d'Eloul, l'homme doit s'habituer à cet intense travail. Et l'essentiel est qu'il puisse dire « Inscris-nous pour la vie ». Autrement dit, au moment où il dit « Inscris-nous pour la vie », que le cœur aussi consente et qu'il ne soit pas flatteur, que sa bouche et son cœur soient égaux, car l'homme voit les yeux et le Créateur voit le cœur. Et selon cela, au moment où l'homme crie « Inscris-nous pour la vie », dans le sens de « vie » et l'aspect d'adhérer à la vie des vies, ce qui ne se fait précisément que par le fait que l'homme veut travailler dans l'aspect de tout donner et que toutes ses pensées pour le plaisir personnel soient dans une annulation totale, et alors, lorsqu'il ressent ce qu'il dit, alors son cœur peut craindre que, peut-être, que Dieu nous en garde, sa prière sera acceptée, c'est-à-dire qu'il n'aura plus aucun désir pour lui-même. Et concernant son plaisir personnel, se dessine une situation semblable à ce qu'il quitte tous les plaisirs de ce monde, avec toutes les créatures et les amis et les membres de sa maison, et toutes ses acquisitions et ses biens. Et il se sépare pour aller dans le désert où il n'y a rien, seulement des bêtes sauvages. Personne ne saura de lui ni de son existence. Et il lui semble comme s'il perdait son monde en une seule fois. Et il ressent qu'il perd un monde plein de joie de vivre, et il accepte sur lui la mort de ce monde-ci, et il ressent qu'il se perd lui-même sciemment au moment du ressenti de cette image. Et il arrive parfois que la Sitra Acha l'aide à dessiner sa situation avec toutes les couleurs noires. Alors le corps repousse une telle prière et il se trouve qu'il est impossible que sa prière soit acceptée du fait que lui-même ne veut pas que sa prière soit acceptée. C'est pourquoi il doit y avoir une préparation à la prière, qu'il s'habitue à la prière, comme si sa bouche et son cœur étaient égaux. Et cela peut venir de ce que le cœur consente par l'habitude, qu'il comprenne que l'aspect de réception s'appelle séparation et que l'essentiel est l'adhésion à la vie des vies, qui est le sens du don. Et il faut toujours s'efforcer dans le travail de Malchut, appelé aspect de l'écriture, qui est l'aspect de l'encre et du noir. C'est-à-dire qu'il ne veuille pas que son travail soit précisément dans l'aspect de le blanc et l'écoute, comme suspensionné, que seulement au temps du blanc, il écoutera la Torah et les mitzvot, plutôt sans condition, que ce soit dans le blanc ou dans le noir. Cela doit toujours être égal pour lui, et dans toutes les situations, il doit écouter les ordres de la Torah et des mitzvot.
2: אנחנו כל בוקר כותבים את התפילה, אחר כך במהלך היום נזכרים בה, מקריאים אותה אחד לשני.
1: Chaque matin, nous écrivons notre prière et nous lisons les uns aux autres et nous essayons que ça rentre dans le cœur. Nous voulons que ça soit pas juste à l'extérieur comme dans la bouche, mais qu'une façon de travail de nous habituer pour que ça ne soit pas seulement dans les blancheurs, comme il dit, mais pas seulement quand nous sentons bien heureux dans les sensations, mais dans chaque état, ça devrait être la même chose. Le noir est... Maintenant, nous allons passer au cours du Rav. Shulchan Aruch en lien avec la prière des jours redoutables. Pourquoi ça s'appelle jours redoutables? Parce qu'un homme doit vraiment faire ici le compte de ce pourquoi il prie. Nous apprenons que toute action spirituelle commence par une élévation de man. Dans l'ensemble, l'action du Créateur dans la création consiste à amener la créature à un état qui permet à la créature d'avoir le libre choix. Le choix de quoi? Dans quel désir être? Et la lumière supérieure se trouve dans un repos absolu. Et c'est à l'homme de choisir le désir correct. chaque fois qu'il choisit un désir de plus en plus grand, de plus en plus correct, qu'est-ce que ça veut dire de plus en plus ? Qu'il comprend à l'intérieur du désir précédent qui se développe, qu'il avait choisi correctement, alors il s'est développé vers davantage de précision, alors il fait de nouveau le compte et choisit de nouveau le désir correct, et ainsi il parvient pleinement à faire du bien à ses créatures. Donc, si c'est ainsi, dans l'ensemble, la prière d'un homme, c'est de vérifier si son désir actuel, chaque fois qu'il le ressent, est un désir qui, selon la manière dont il peut le vérifier, le comprendre, le peser, se trouver en accord avec le désir du Créateur de faire du bien à ses créatures. Et qu'est-ce que ça veut dire qu'il le vérifie ? Comment est-ce qu'il le vérifie ? Nous apprenons que cela se fait dans la société. La vérification ne peut pas se faire d'une autre manière parce que nous n'avons aucune possibilité de voir le désir du Créateur. Comment le Créateur donne aux créatures, si nous voulons lui ressembler, nous devons aussi donner aux créatures. Donner aux créatures de notre côté, cette loi s'éclaire d'après la phrase « Tu aimeras ton prochain comme toi-même ». Si nous accomplissons ainsi un désir, ça veut dire que par notre désir, nous sommes égaux au désir du Créateur, de faire du bien à ses créatures. Et il n'a pas d'autre désir. Et c'est seulement sous cette forme que son désir s'exprime, se réalise, et c'est aussi seulement sous la forme de « tu aimeras ton prochain comme toi-même » que notre désir se réalise conformément au désir du Créateur. Et dans la mesure où nous ne sommes pas égaux au désir du Créateur, immédiatement, cette loi générale « faire du bien à ses créatures », la pensée de la création agit sur nous de telle manière qu'elle veut corriger notre désir, c'est-à-dire qu'immédiatement, des forces agissent sur nous à travers toutes sortes de moyens provenant de notre environnement pour nous corriger, nous ramener à l'accomplissement de cette même loi. Tu aimeras ton prochain comme toi-même ou faire du bien à ces créatures, et ainsi toute notre vie. Que nous le voulions ou non, nous nous trouvons seulement dans un accomplissement plus ou moins grand de cette loi. Quand un homme commence à comprendre cela et commence à se vérifier par rapport au désir général du Créateur et décide qu'en fin de compte, cela doit être dans son cœur, que sa bouche et son cœur soient égaux. Alors on dit qu'il parvient à un état appelé Rosh Hashanah. Et les jours redoutables sont vraiment redoutables parce que il commence à se juger avec un jugement juste et vrai. Quand il voit qu'il n'a nulle part où s'enfuir, mais que seulement il doit accomplir l'unique condition qui se trouve vraiment au-dessus de lui et qu'elle lui paraît effrayante et redoutable, impossible à accomplir, jusqu'à ce qu'ils comprennent que ce qui est effrayant et redoutable, c'est que s'il ne l'accomplit pas, il ne sera alors pas dans une quelconque proximité du Créateur. Et alors, cette décision qu'il vérifie et à laquelle il se prépare pendant tout ce que nous appelons le mois des Louls, les shlichot et les vérifications, finalement, cette décision s'éclaircit en lui, mûrit en lui, au point qu'il demande au Créateur de tout son cœur que cette qualité de « tu aimeras ton prochain comme toi-même », c'est-à-dire de faire du bien à ses créatures, soit aussi dans son cœur comme elle existe chez le Créateur. Et la prière, c'est la seule prière qui soit reçue par le Créateur, comme nous l'apprenons que c'est le man qui est reçu dans Zone de Hatzilut depuis les âmes brisées, qui demandent une correction, seulement pour cela une correction, et pour rien d'autre. Et si l'homme y parvient, ça veut dire qu'il est arrivé à Rosh Hashanah. Il y a encore une question, quelque chose? Je ne sais pas. Quelqu'un a une question d'après l'article, oui? Pourquoi il lui semble qu'il travaille, qu'il sort vers... C'est exactement cela, un homme qui commence vraiment à comprendre qu'il doit demander des forces de don, une qualité de don. La qualité de don, alors, quand il vérifie où il se trouve, il lui semble que par cela, il perd complètement toute sa vie. Il ne pensera plus à lui-même, ni aux amis, comme il y pensait auparavant, ni à la famille, comme il se souciait de sa famille, ni à quelque chose, propriété privée. Si vraiment il a vers la qualité du don, vers la qualité du don, alors il comprend qu'il ne lui reste dans son esprit et son cœur aucune place pour lui-même. Mais que toutes ses préoccupations commencent à être hors de lui. Et alors il lui semble qu'il disparaît complètement lui-même. Il se perd lui-même. Qu'il perd son individualité. Et le ressenti du moi qu'il y a en nous. Le point du moi, c'est le point le plus fort. Le point de l'existence, le point de l'existence. L'existence à partir de l'absence. Et alors, l'homme a ce ressenti qu'il retourne comme à l'absence, qu'il ne sait plus où il est, jusqu'à ce qu'il trouve son existence, non pas en lui-même, mais dans le fait que son absence soit reliée au Créateur, à l'existence. C'est-à-dire qu'il est prêt à traverser cet abîme de l'existence à partir de l'absence dans lequel il a été créé, de l'autre côté du Créateur, comme au-delà du Créateur, mais à se ramener lui-même à l'intérieur du Créateur, dans cette qualité du don, et à exister en elle et à trouver en elle son existence. C'est un problème, comme l'écrit aussi le Baal HaSulam, qui est aussi un problème psychologique, c'est-à-dire au niveau humain, et également plus profond. Mais le ressenti est vraiment le ressenti que l'homme, s'il ne pense pas à lui-même, s'il ne soucie pas de lui-même, alors, puisqu'il ne dispose pas encore de kelim de Hashpa, dans quel kelim est-ce qu'il se ressent lui-même? comme s'il disparaissait du monde. C'est-à-dire que son monde disparaît aussi. Tout son monde, c'est la manière dont il décrit son existence dans les kelim de réception. En fait, l'image que je me représente, ce que je me représente comme monde, c'est une image de la manière dont je peux jouir de tout ce qui m'entoure. Je ressens l'air. Je ressens l'air. Qu'est-ce que l'air? Je ressens de quelle manière je peux en jouir, ou que, Dieu nous en garde, en souffrir. Mais il n'y a rien en moi qui, à nouveau, lorsque je ressens la réalité, la ressente et la mesure d'une autre manière. J'en jouis ou je n'en jouis pas. C'est seulement ainsi que je mesure tout. Et jouir ou ne pas jouir à toutes sortes de degrés, dans toutes sortes de manifestations, c'est ce qui me dessine l'image du monde. Je ne photographie pas le monde comme un appareil photo qui photographie selon une certaine lumière et obscurité, hein, ou d'autres paramètres. Mes paramètres à moi, c'est seulement jouir plus ou moins. C'est seulement d'après cela que ça se dessine chez moi. Et ici, si je cesse déjà de vérifier et de rapporter à moi-même si je jouis plus ou si je jouis moins, alors quelle image peut-il y avoir chez moi? Il en ressort que l'homme ressent comme si le monde lui-même disparaissait. Il devient, comme nous le ressentons aussi à propos de quelque chose qui devient dépourvu de goût. Et ensuite, nous perdons complètement toute sensibilité envers cette chose. Comme si elle n'existait pas. C'est ainsi que nous ressentons aussi vraiment quelque chose qui, jusqu'à ce que nous parvenions réellement à l'état appelé monde imaginaire, qui est seulement imaginaire dans nos kelim de réception, dans la mesure par rapport à nos plaisirs. Nos plaisirs. Et alors il ressort que cette image disparaît. C'est pour cela que ça s'appelle monde imaginaire.

Imaginaire, nous commençons déjà à tout peser selon la mesure du don. Alors, selon la mesure du don, nous appelons cela monde de vérité à la place du monde imaginaire. Pourquoi ? Parce que dans cette mesure, dans cette façon de mesurer, si nous commençons à voir des détails, disons, de la réalité, alors nous commençons à la voir. Tout d'abord, avoir une image complètement différente. Une image véritable, parce qu'elle ne disparaît pas et ne change pas, mais elle change seulement vers davantage de détails conformément au développement de notre qualité du don. Et finalement, nous parvenons à voir ce qui s'appelle la force supérieure. Mais on ne peut pas voir cela dans nos kelim de réception, selon combien c'est bien ou mauvais pour moi, comme nous pesons naturellement toute la réalité, et c'est pour ça qu'elle s'appelle réalité imaginaire. Mais si nous commençons à mesurer dans le désir de donner, c'est-à-dire que ce papier sensible, le papier photo sur lequel nous photographions, n'est déjà plus sensible à la réception et au plaisir, mais au don et au fait de donner. La différence, c'est qu'alors, ce papier commence à inclure les cœurs, si on peut le dire ainsi, les désirs de toutes les âmes, hormis la mienne. Et à travers eux, alors, nous commençons à voir la réalité. C'est une photographie complètement différente. Et cette photographie s'appelle le Créateur. Ce qui se dessine dans toutes les autres âmes, sous cette forme, s'appelle le Créateur. Par opposition à ce qui se dessine dans le désir privé, qui s'appelle monde imaginaire. Est-ce que il y a comme un entrepôt de man auquel il faut arriver et alors simplement tout élever à chaque fois? Comment est-ce qu'on fait ça? Et si c'est le cas, quelle est exactement l'explication de la Rav? Tu demandes comment parvenir au véritable man. Si nous avons des rishimot et que ces rishimot sont des désirs, ou plutôt je dirais que ce ne sont pas des désirs. Les rishimot sont des parties du massar qui appartenaient autrefois à mon âme, lorsqu'elle était une partie inséparable, intégrale, c'est-à-dire reliée aux autres parties, de l'âme du premier homme, Adam Harishon. On ne peut même pas dire une partie qui était reliée, parce qu'à cette époque, il n'existait même pas une notion de partie reliée. Tout était unité. Et ce massar, qui était comme la colle entre ces parties et qui s'est brisé par, degrés. Et les degrés de la brisure du massar, pas du désir. Le désir reste le désir, le massar, qui s'est brisé. S'est brisé graduellement. Et tout ces degrés, la manière dont ce massacre s'est brisé, se trouve maintenant en moi. Et le dernier degré, le dernier réchimo du massacre brisé, le plus petit, commence à s'éveiller. C'est-à-dire que je ressens un réchimo brisé, disons, oui. Je ressens, sous une forme brisée, ce

Donc, je dois avoir, je dois chercher la, la bonne direction, la bonne forme, c'est-à-dire en quoi la forme qui existe maintenant en moi est inverse à la véritable. Ça s'appelle le travail de clarification et à partir duquel on parvient à la prière, à la demande. C'est-à-dire qu'au moment où je vois comment je peux utiliser correctement dans quelle direction je peux utiliser correctement mon désir, à ce moment-là, mon désir s'appelle man, prière, demande. Et au moment même où je trouve réellement la bonne direction, la bonne forme, à ce moment-là, cela est reçu dans le supérieur, parce que mon supérieur et le Réchimo qui s'est maintenant éveillé en moi se correspondent. J'ai seulement besoin de faire entre les deux un point de rencontre, un lien. Ça s'appelle élever le man, inclure le man dans le supérieur. Cela se fait par mon atteinte, ma compréhension, mon ressenti, que cela doit être corrigé sous la forme correcte. Si j'ai compris quelle est la forme correcte qui doit être, ça veut dire que j'élève le man au supérieur. Et chaque fois que je réalise cette prière qui est mienne, alors se révèle à moi un Réchimo plus élevé, encore plus élevé, brisé, provenant des degrés de ces Réchimo par lesquels le Massar s'est brisé. Et ainsi, comme un rebours, je monte vers ce même point qui existait avant la brisure. Oui, comme il l'écrit, que l'âme doit retourner à ce même état où elle était adhérée, comme un point dans la racine. Et par mon travail, où je cherche précisément cette forme, comment cela doit être, je corrige la brisure du massar, c'est-à-dire la direction au lieu de vers moi-même, vers le Créateur, c'est en fait le massar brisé, oui, sur chaque désir qui se révèle, Et par cela, je retourne à ce même état où j'étais alors, mais je le construis, je le connais, je le veux. C'est-à-dire que cela se fait vraiment dans ma conscience. Cela devient mon acquisition. Étudiant. Comment est-ce qu'on peut parvenir à cette même qualité ou à ce même quota d'erreur qu'il faut simplement élever? Le Baal HaSulam dit que dans l'ensemble, nous y parvenons au cours de 125 degrés ou 620 degrés, peu importe comment les compter. Dans l'ensemble, nous avons un nombre défini de vérifications et de demandes. C'est-à-dire que élévation de man. Dans l'ensemble, ce n'est pas une infinité de Réchimot. Dans l'ensemble, nous avons, disons, cinq mondes. Et bien que nous les comptions d'une autre manière, ce n'est pas important. Disons cinq mondes, disons cinq parsoufim, cinq sphirot, 125 degrés, c'est tout. Est-ce qu'on peut accélérer l'élévation de man à partir de maintenant? Un homme ne peut accélérer l'élévation de man que par, la société. Parce que dans l'ensemble, qu'est-ce que l'élévation de man? L'élévation de man, ça veut dire que moi, au lieu de réaliser pour moi-même le Réchimo qui se trouve maintenant en moi, je dois vérifier, je dois comprendre, je dois rechercher et décider que je l'utilise dans le but de donner. Et je veux l'utiliser dans le but de donner, mais je n'en suis pas capable, et par cela, je me tourne vers le Créateur. Oui. Alors, je
travaille avec, je vérifie ici la

0: direction vers moi-même, par rapport aussi à la direction vers le Créateur. Que la direction vers le Créateur, je ne peux la vérifier véritablement que par rapport à la société. Le Créateur est dissimulé. Et c'est seulement par rapport à la société, si je veux donner, si je ne veux pas donner, oui, non, m'inclure en eux, ou non. Ici, qu'ici, je vérifie si je veux réellement utiliser le Rishimo correctement. Je n'ai aucune vérification. C'est pour ça que si je forme correctement autour de moi une société, un environnement qui m'éveille aussi précisément que possible ce que signifie donner, qui m'éveille à cela aussi vite que possible pour que je puisse voir et ressentir en elle l'image correcte du don, mesurer si mon intention est correcte ou non, oui, non. Alors, selon cela, je parviens plus rapidement à la prière. C'est-à-dire que l'environnement doit être tel qu'il m'oblige simplement à ce que ce soit ainsi, que je ressente dans l'environnement que si je pense à moi-même et non à lui, non à l'environnement, alors je ressente cela comme terrible, que ce soit une honte, que ce soit méprisable et ainsi de suite. Cela doit vraiment brûler dans la société. Brûler. Alors, sous cette forme, je progressais certainement rapidement. Sous cette forme, je ne souffrirais certainement pas autant, mais je traverserais rapidement la souffrance de me briser moi-même et de penser dans le but de donner, de décider que le but de donner est vraiment la direction correcte. C'est-à-dire que tout dépend de la société, combien la société me donnera l'importance du don, de ressembler au Créateur et ainsi de suite. Si la société peut me faire là-dessus une vraiment très bonne publicité, me donner le ressenti que c'est une chose brûlante, importante, et que seule elle doit exister, alors pour moi, il ne sera pas difficile d'être en cela. Nous voyons combien l'homme est dépendant de la société dans tout ce que la société décide. C'est pour ça que notre choix, c'est de trouver une telle société. C'est-à-dire que je ne dois pas me contenter d'une société qui est comme ci, comme ça, comme il écrit là-bas, on entre chez des tailleurs, pas tellement bon ou bon. Alors là-bas, j'écris cela dans une lettre, oui. Et alors, ce n'est pas si terrible. Si tu veux être un bon professionnel, tu dois entrer parmi les meilleurs professionnels. Ils te diront, tu as fait un vêtement, disons, les tailleurs, oui. Alors tu as fait un beau vêtement. Et sinon, ils te diront, jusqu'au moindre petit détail, ça ne va pas, ça ne va pas, ça ne va pas. C'est-à-dire qu'ils respectent une chose parfaite. Parmi de telles personnes, toi aussi tu deviendras un expert, toi aussi tu voudrais faire ainsi, et toi aussi tu ne supporteras pas les choses qui ne vont pas tout à fait bien. Tout dépend de la société. Alors si tu veux être un bon professionnel, tu as besoin d'une société, qui exige vraiment tout cela. Et alors, ce ne sera pas difficile. C'est-à-dire que toute notre difficulté, tout notre problème, le fait que nous ne soyons pas capables, que nous tombions du chemin, que nous luttions, chacun avec l'autre et avec son désir de recevoir, c'est parce que nous ne construisons pas une société. Nous ne devons ressentir aucun effort dans notre travail si notre société est corrigée en accord avec cela. Parce que moi, certainement que je voudrais accomplir d'après ma nature ce qui se fait dans la société. C'est pour ça que le fait que chacun se soucie de la manière dont il progresse dans la spiritualité, c'est vraiment absurde. C'est, C'est vraiment stupide. Il doit se soucier que dans la société, cette notion de progression existe à la mesure où elle doit exister dans la société. Et alors il accomplira. Parce que nous sommes vraiment le résultat direct de tous les désirs, de toutes les pensées, de tout le but et de l'importance qui circule dans la société. C'est pour ça que si nous parlons déjà de la correction des Rishimot, la correction des Rishimot se fait seulement dans le travail social. Et si nous voyons que comment toutes ces choses sont disposées correctement dans ce même sujet dont tu t'occupes de ton rapport envers la société, ce qui est en fait envers le Créateur, ce qui en fait agit sur toi en retour pour t'éveiller à ce même travail, c'est-à-dire que tu vois que tous les composantes, toutes les forces, tous les commencements et tout ce qui finalement doit se révéler se trouve dans un seul sujet. Tu n'as pas besoin de bouger, de courir vers mille et un facteurs. Tu n'as qu'un seul facteur dans lequel tu commences à terminer tout le travail, tout l'effort, toute la correction des kélim et tout le remplissage des kélim, c'est ainsi que cela ressort. Si je me souviens, une fois, tu as dit qu'il est chez lui des prêts. Comment fait-on l'action? Qu'est-ce que c'est exactement? Qu'il soit prêt, plutôt.
1: Quel?
0: Je ne sais pas, oui. Est-ce qu'à l'intérieur de la société générale, il est possible de construire une société qui oblige à progresser dans la direction que j'ai choisie, la forme correcte? Nous avons déjà vu que cela ne nous aide pas de nous diviser en groupes de cinq, en dizaines. Nous avons déjà vu que tout dépend de l'investissement, pas de ceux qui m'entourent artificiellement, mais de ceux dans quoi je suis réellement inclus. C'est vrai que parfois cela aide un homme de choisir quelques personnes avec qui il lui soit un peu plus proche de parler, un peu plus proche d'une certaine manière, peut-être d'entrer en relation. Mais tu vois que dans l'ensemble, plus nous avançons et traversons des états, plus nous constatons qu'il n'est pas correct de nous enfermer dans une petite forme particulière. Et finalement, une société est une société. Ce n'est pas qu'elle ait des frontières particulières. Celui-ci, celui-ci, celui-ci, celui-ci se trouve dans ma société. Mais une société est une notion spirituelle que peut-être je ne peux même pas voir ni me représenter précisément ce qu'est cette notion, oui. Mais dans l'ensemble, toutes nos aspirations, tous nos désirs, toutes nos compréhensions, nos liaisons à la force supérieure, tout notre effort commun, dans l'ensemble, c'est la notion de société. Et ce qui manque dans cette notion, c'est que la grandeur du Créateur, la grandeur du but brûle à un tel point qu'elle oblige chacun à un tel point qu'il n'y ait aucune aucune difficulté à y penser et à être en cela tout le temps.

0: Mais les petits groupes, nous avons déjà traversé cela. Il y a encore des personnes qui cherchent. Même dans notre société, il y en a quelques-uns qui cherchent encore à relier des petits groupes, une sorte de... Je regarde cela comme un jeu d'enfant, tu sais. Comme lorsqu'on fait une petite bande. Ce n'est déjà plus du côté de la progression, c'est du retard, je dirais. Tu as dit que si je veux être un bon artisan, je dois entrer parmi les bons artisans qui me diront « ça ne va pas, ça ne va pas, ça ne va pas ». D'un autre côté, nous disons qu'en fait, notre société n'est pas censée me donner de critiques, mais la grandeur du but. Alors cela ne fonctionne pas directement exactement de la même manière. D'habitude, ils ne sont pas censés me critiquer. Ce n'est pas bien ce que tu fais. Ce n'est pas bien, ça ne va pas. Mais ils sont censés me donner la grandeur du but, les artisans que je recherche pour notre chemin. Alors comment est-ce que cela s'accorde ? Ce que la société doit apporter à l'homme, c'est la grandeur du but. Maintenant, pour que l'homme soit dans un état où il soit capable d'entendre parler de la grandeur du but, il faut le mettre en place, qu'il vienne, qu'il s'assoie, qu'il lise, qu'il participe, qu'il fournisse un effort, même s'il ne veut pas. De tous ces efforts, peut-être qu'il sera prêt à entendre par les actions extérieures, par les efforts extérieurs. Peut-être qu'il parviendra à un effort plus intérieur, parce que sur le désir intérieur, en vérité, ni lui ni moi ne pouvons exercer le contrôle. Alors, certainement que nous devons critiquer l'homme. Et ce qui est écrit, que l'homme doit chercher une société, qu'il doit changer la société, faire du bien à la société, alors une fois qu'il est déjà à l'intérieur, inclus en elle et actif en elle, comme... quelqu'un qui véritablement aide dans le chemin et veut contribuer dans cette même direction, sur ce même chemin, alors je t'en prie, peut-être qu'il a des conseils que nous ne comprenons pas encore. D'accord, nous en discuterons, mais il ne peut pas aller contre les règles qui existent dans la société. S'il veut construire une nouvelle société, je t'en prie, mais pourquoi la construire à partir de nous ? Comment sait-il mieux et plus correctement que nous qu'il faut la modifier de telle ou telle manière? Mais selon les règles que nous donnent nos enseignants, ouais, et d'après cela, c'est d'après cela que nous devons recevoir chaque conseil de l'homme. Qu'est-ce qu'elles doivent inclure, des choses spécifiquement ponctuelles ou des choses générales? Je t'oblige à t'asseoir près de la table, de manière confortable, à ne rien faire d'étranger, ne pas lire, ne pas écouter, ne pas parler, rien du tout. Mais maintenant, avec attention, te rapporter à ce dont nous sommes en train de nous occuper. Ça s'appelle que je te pose des conditions, que je te fais entrer dans un certain cadre, à partir duquel il y a l'espoir que peut-être ce qu'il y a ici entrera aussi dans l'oreille et peut-être aussi dans le cœur. C'est tout. Toi, en tant qu'enseignant, tu peux comprendre cela. Comment est-ce que c'est à l'école? Comment est-ce que c'est partout? C'est ainsi que nous devons nous organiser nous-mêmes. C'est ainsi que nous voulons organiser chacun dans la société. Donner à chacun une obligation et une possibilité de recevoir de la société l'importance du but. Quoi d'autre ? Oui. Comment est-ce que la société peut me faire vraiment... orienter mon attention vers cette chose dont nous parlons tout le temps. Tu aimeras ton prochain comme toi-même. Au maximum, ils peuvent me faire m'asseoir et me faire agir comme ça, mais comment est-ce que cela peut me faire avoir l'intention, Rav? Tu demandes comment la société peut arriver jusqu'à ton cœur et changer ton cœur du but de recevoir au but de donner pour que tu veuilles aimer les amis. Cela, nous ne le pouvons pas. Et toi non plus, tu ne le peux pas. Seule la lumière supérieure peut retourner cela ainsi, te corriger. Si tu veux réellement être corrigé, mais être des causes d'une manière quelconque, la société en est capable. Et c'est ce qu'elle doit faire. C'est ton libre choix. M'ajouter du désir pour cela? Oui. Comment la société m'ajoute-t-elle du désir pour cela, le Rav? La société t'ajoute du désir du fait que tu accordes de l'importance à la société, que tu le veuilles ou non. L'opinion publique te domine. D'après notre structure, l'opinion publique est importante pour nous, parce qu'un homme, dans son existence, dans son ego, dans son ressenti de son existence, n'a rien d'autre que le moi. Existence à partir de l'absence, le moi. Et ce moi est plus important que la vie. Et l'homme est prêt afin de maintenir ce moi, à tout faire. C'est ainsi qu'il est construit. Et la société doit utiliser cela correctement. Ou bien je dis, un homme c'est celui qui boit du Coca-Cola ou telle bière, oui, comme nous la voyons dans une publicité. Alors, je joue déjà avec ce que tu as dans ta nature. C'est ainsi que notre société doit être construite, utiliser cette même force du moi qui existe en chacun, mais y introduire nos valeurs. La même approche. Le Baal HaSulam donne là, dans le libre choix, dans l'article Les Libertés, des exemples très simples de la vie. C'est-à-dire que c'est pour notre usage. Mais comment s'assurer que cette chose entre réellement à l'intérieur? Nous voyons qu'il y a beaucoup de sociétés où ces slogans apparaissent sur les murs, sur les voitures, surtout. Mais comment distinguer que chez nous, cela entre dans les désirs et ne reste pas sur les murs? Comment faire pour que le slogan, oui, entre réellement à l'intérieur et devienne une chose obligatoire pour chacun? Cela dépend aussi de la manière dont la société se rapporte à cela. Il n'y a aucune autre possibilité de faire quelque chose ici. Bref, si tu veux parvenir à Shoshana, tu devras traverser toutes ces choses. Oui. Il parle ici d'un passage, de l'étape du passage, où dès que quelque chose se révèle à l'homme, il la repousse, il s'emporte, et alors sa bouche et son cœur ne sont pas égaux. Comment la société peut-elle aider pour que l'homme ne s'emporte pas, pour que l'homme surmonte tout cela, tout de même cela? Comment est-ce possible que l'homme ne regrette pas, ne s'enfuit pas, mais aille vers le but? L'homme n'a aucune force. L'homme par lui-même n'a aucune force. Il peut seulement agir sur lui-même à travers la société. Vous ne comprenez pas qu'il n'y a ici qu'une seule réponse. Parmi les quatre paramètres qu'il nous donne, substrat, développement du substrat, société, développement de la société, parmi ces quatre paramètres, nous n'avons aucune capacité de changer quoi que ce soit. Mais il n'y a que l'influence de la société sur nous. C'est tout. Si je veux changer quelque chose en moi, je dois entrer dans un autre endroit qui agira sur moi. Si je veux encore changer quelque chose, je dois encore entrer dans un autre endroit qui agira sur moi. Alors je dois choisir, est-ce que ça vaut la peine que je te parle ou non? Est-ce que je lui demande ou non? Que j'entende ceci ou non? Que je vois cela? Je dois constamment choisir ce qui agit sur moi. Ça s'appelle que je fais un tzimtzum sur moi, et maintenant je choisis par quoi je me développe. C'est-à-dire que je choisis le but, je choisis le moyen, et je comprends que c'est seulement par le moyen que, sous cette forme, j'agis sur moi. Alors c'est comme si j'agissais sur moi comme le Créateur agit sur moi. J'ai le même cli que le Créateur, et je me regarde de côté comme un médecin regarde le malade, et je me rapporte à moi-même de cette manière, comme une tierce partie, comme quelque chose d'extérieur. Et j'ai la possibilité, j'ai la capacité de faire quelque chose avec ce moi, oui, qui s'appelle Michael, oui. Je sais que je suis ainsi inclus de toutes sortes de désirs, d'aspirations, de pensées et de tout, comment est-ce que je peux organiser chaque chose pour qu'elle soit plus proche de la vérité, de ce que je comprends maintenant comme étant le don, comme étant le but de la création, comme étant l'adéquation au Créateur. Alors, comment est-ce que je peux changer en moi ces qualités, ces valeurs, pour qu'elles soient plus proches? Selon cela, je dois vérifier avec quels instruments je fais cela. Mais certainement, ce sont des instruments extérieurs. Par la société, par une influence extérieure sur moi. Il n'y a aucune autre possibilité. Mais si je sais ce que je dois faire, si je sais sous quelle forme je me trouve maintenant, alors je peux plus ou moins estimer, me représenter quel facteur extérieur doit exister pour me faire passer du point A au point B. Et alors je cherche un tel facteur, une telle société, une telle force qui changera ma direction, qui me donnera une autre évaluation, et ainsi de suite. Et alors je peux plus ou moins me représenter quelle société cela doit être. Ai-je besoin de ces personnes ou de personnes un peu différentes dans toute la société? Est-ce que je suis impressionné par ceci ou par cela ou par ce ou... et ainsi de suite. Comme si je choisissais avant d'entrer. Après être entré, c'est terminé. C'est-à-dire qu'il y a une certaine capacité de faire un tzimtzoum, oui, une certaine coupure, et de dire maintenant je pense à qu'est-ce qui va agir sur moi. Et ainsi, et ensuite décider, puis réellement former cette influence. Sous cette forme, c'est comme si je choisissais ma forme future. C'est-à-dire que je me crée, je me forme moi-même. Alors mon travail est véritablement un travail où j'utilise les forces de la création. Mon travail est vraiment un travail comme celui du Créateur. C'est par cela que je l'apprends. J'ai toutes les données. Il faut seulement faire entrer dans la tête et dans le cœur, oui, une fois pour toutes, la compréhension, une fois pour toutes, mais cela ne marchera pas, mais chaque fois, disons, oui, la compréhension que je peux agir sur moi-même, non pas en faisant une sorte de brouillamini à l'intérieur. Aucun effort intérieur ne m'aidera. Ce qui m'aidera, c'est seulement un effort à travers la société. Pourquoi? Parce que par cela, j'acquiers aussi une qualité du don. Je ne veux pas simplement me changer pour devenir différent. Le différent auquel je me change à travers la société sera certainement une forme de don. Et pas simplement un différent que je m'imagine comme étant plus spirituel. Alors ce ne sera pas du tout la spiritualité, ce ne sera pas davantage donné. Ce sera davantage quelque chose, je ne sais pas quoi, habituellement dans la réception. Qu'est-ce qu'il peut y avoir à faire cela? Ou donner ou recevoir, c'est tout. Oui, le Rav. Non, étudiant, pardon. Dans cette critique extérieure dans la société, quel retour à la société pour faire une correction dans le chemin? Comment une société peut-elle se corriger elle-même? Alors, c'est comme... quel retour y a-t-il? Quelle capacité la société a-t-elle de se corriger elle-même, de faire une autocritique? C'est-à-dire que tu veux demander qu'est-ce qu'il y a au-dessus de la société, selon quoi la société peut-elle se vérifier elle-même? L'homme se vérifie selon la société qu'il pense plus grande, plus élevée, et qui lui représente son état futur. Et qu'en est-il? Comment est-ce que je vérifie? Je vérifie uniquement d'après ce que je comprends, de mon expérience et des livres. Je n'ai rien d'autre. Et il y a des livres, c'est-à-dire qu'il y a le Rav, il y a les livres, il y a ma connaissance de cela, c'est tout. Il ne se révélera pas à toi quelque chose comme ce que tu imagines peut-être une révélation. Les révélations sont de l'intérieur. Elles sont de l'intérieur. Dans l'ensemble, c'est selon ce que tu comprends, que tu agis. J'ai compris, s'il y a de bonnes intentions dans la société pour faire comme il faut, comment cette société, c'est elle qu'elle va dans la bonne direction, qu'elle agit comme il faut. Comment la société sait-elle si elle va dans la bonne direction ou non? Seulement d'après ce qu'elle atteint d'elle-même, des livres et du rave. Mais l'atteinte, c'est pour les individus, chacun séparément, ce n'est pas clair pour la société. Ce que chacun comprend, et ensuite ce que vous décidez ensemble. C'est tout. Tu n'as pas. Comment pensais-tu que cela pourrait se serait autrement? Autrement, dis-moi, de quelle forme tu rêves qu'il y ait? À quoi t'attends-tu? Que le Créateur se révèle à toi? Quoi? Par la radio? Par quoi? Il y aura maintenant une image sur le mur qui tout à coup se révélera? Comme les personnes stupides se représentent la révélation de la divinité? Oui, dans quelle figure, dans quelle, que Dieu nous en garde, dans quelles images, quoi? Seulement ce que tu attends, ça s'appelle ce qui existe. C'est tout? Il n'y a pas autrement. Tu as un cli. Ce qui se révèle dans ce cli, c'est ce qu'il y a. Je ne comprends pas à quoi d'autre il faut s'attendre. Je comprends que je suis influencé à travers la société, mais la société générale elle-même travaille, lit, investit. La société générale elle-même, la société elle-même, toi aussi tu agis, je ne sais pas comment, et il est possible que la société non plus n'agisse pas, je ne sais pas comment, mais le fait que tu ne saches pas comment et que tu cherches, c'est ton libre choix. Tu recherches une sorte de standard qu'on te fera constamment descendre d'en haut. Ça n'arrivera pas. Cette chose n'arrivera pas, parce que par cela, l'homme, tu deviens animal, sans libre choix, tu deviens immédiatement une bête. C'est ça que tu cherches, je t'en prie.
1: Okay.
0: D'après la grandeur du Créateur qui manque dans notre société, que tu as dit qu'il nous manque, qu'elle brûle dans nos cœurs, la grandeur du Créateur, qu'est-ce que cette chose qui manque? Je n'ai pas compris. Qu'est-ce que ça veut dire que la grandeur du Créateur manque dans la société? C'est très simple. La grandeur du Créateur s'appelle cette force que je reçois de l'évaluation du supérieur. Je l'estime. Qu'est-ce que ça veut dire, je l'estime? Je pense que être comme lui, être à sa place, vaut tout. Que tout état que j'ai maintenant, tout ce que j'ai maintenant, qu'est-ce que ça veut dire? Tous les plaisirs que je peux maintenant recevoir, tout l'effort que je peux maintenant fournir, tout ce que j'ai, je suis prêt à le donner pour être à la place du supérieur. C'est ce que nous voyons dans ce monde. L'homme regarde, je veux cela, rien ne m'importe, dis-moi combien je suis prêt. Je suis prêt. Ça s'appelle qu'il estime la chose. C'est cela que tu dois recevoir de la société. Maintenant, construis une certaine société de manière artificielle qui te fasse cela, c'est tout ? Une société ? Une société composée de personnes comme toi, qui n'ont aucune compréhension de la spiritualité, qui ne savent pas ce que signifie dans le but de donner, qui en sont même dégoûtés. Commencez à parler de cela et commencez d'une certaine manière, avec quelques petits efforts, à faire la publicité du don les uns envers les autres. Et que chacun, d'une manière ou d'une autre, veuille artificiellement, comme dans un jeu, vraiment comme dans un jeu, commencer à s'inclure en cela. Nous jouons à cela. Nous jouons vraiment. Oui, toute la société agit envers moi et ne comprend absolument pas ce que c'est. Et cela ne lui importe pas, mais nous construisons l'environnement artificiellement sous une telle forme qui agit sur nous. Et peu importe que la société elle-même soit artificielle, son influence sur nous, sur moi et sur chacun sera une influence véritable. Si ce n'était pas ainsi, comment pourrais-je, moi qui ne suis pas corrigé, construire moi-même une société corrigée qui agisse sur moi? Mais moi, je ne suis pas corrigé, c'est-à-dire que je suis dans le mensonge, un menteur, et je mets en place une société de menteurs, vraiment, qui ne parle que d'amour et de dons. Tous sont des menteurs. Mais lorsque ces menteurs agissent sur moi, ils me font un tel lavage de cerveau que je reçois cela comme correct, que je reçois cela comme important, comme vérité. C'est ainsi que l'homme peut s'extraire lui-même comme ça, par les cheveux, s'extraire lui-même de... C'est tout, c'est l'unique forme que nous avons. Comment est-ce qu'un enfant fait cela? Il ne sait pas comment est-ce qu'il se représente dans ses jeux, comme un adulte veut être comme eux. Lui aussi le fait sous cette forme. C'est-à-dire que nous pouvons grandir seulement sous une forme ou comme si, oui, nous faisons de nous-mêmes une forme plus grande, plus adulte, comme si. Alors, nous n'avons rien à reprocher à dire que nous n'avons pas de possibilité. Tu as tout. On t'a donné l'effort et on t'a donné un certain nombre de personnes. Commencez à faire. C'est vrai que c'est un jardin d'enfants, mais il ne faut pas davantage. Il ne faut pas davantage. Organise-les seulement pour que tout le temps, ils crient l'importance de la société, l'amour des amis, et... bref, mais crier de telle façon que cela agisse sur tous. Pourquoi ? C'est une loi d'en haut. Si beaucoup de personnes crient, je commence à le recevoir. C'est ainsi que je suis construit. C'est tout. Alors, à partir du mensonge dans lequel tu vas, parce que le don pour toi s'appelle maintenant mensonge, cela devient réellement important. Et ainsi, toutes nos normes dans la vie. Nous vivons seulement selon de telles valeurs qu'on a introduites en nous, et dans lesquelles il n'y a rien de réellement vrai. L'argent, l'honneur, les connaissances, toutes ces choses, hormis les choses nécessaires au corps. La nourriture, la famille et les enfants, deux choses que le corps veut par lui-même. Tout le reste, c'est 99% de notre vie où nous brûlons notre vie. C'est une sorte de publicité que la société nous a faite comme si comme si l'honneur, comme si l'honneur était important pour moi, comme si la célébrité dans le monde était importante pour moi, comme si le savoir, les connaissances, l'argent et toutes sortes de choses. Comment je maintiens mon moi dans la société pour ne pas tomber, alors je dois avoir aussi ceci, aussi cela, aussi cela. Comment est-ce possible autrement, maintenir le moi, me faire exister? Mais si je transfère ce moi de l'absence à l'existence, je n'ai déjà aucun problème.
1: Ken.
0: On peut aussi voir qu'il y a réellement une appréciation du don, de l'effort, et les personnes travaillent 24 heures sur 24. Alors pourquoi tout de même, qu'est-ce qui manque s'il y a du don? Qu'est-ce qu'il y a ici? Nous avons assez, tu dis, d'efforts, nous avons une société assez grande, d'après les heures, d'après la quantité d'efforts, d'après la force que nous investissons énormément, qu'est-ce qui manque? Il manque la chose principale. Que toutes les autres choses soient moins importantes. Il nous manque un programme de comment... Qu'est-ce que ça veut dire, un programme? Pourquoi est-ce que je fais cela? Que dans chaque état où nous faisons quelque chose, nous ne comprenons pas que par cela nous construisons une société qui agira sur chacun de nous, pour qu'il respecte la qualité du don. C'est-à-dire que nous faisons comme des machines beaucoup de travail. Oui, mais cela, disons, c'est un grand rendement. C'est un grand rendement. Tu cours 100 km à grande vitesse, tu transpires beaucoup et tout, mais dans la tête, il n'y a rien. Pourquoi as-tu fait cela? Qu'est-ce que tu voulais provoquer par cela? La chose principale qui est déterminante ici, par quoi tu le fais, c'est cela qui nous manque. Cela existe, mais d'une manière qui n'est pas encore suffisante. Si chacun, tu vois comment les sages ont établi cela, avant chaque effort, avant chaque action, béni sois-tu, Seigneur notre Dieu, roi du monde, ta ta ta ta ta ta ta. Qu'est-ce que ça veut dire? Pourquoi est-ce que je fais cela? De quoi ai-je besoin pour cela? Comment m'orienter vers cela? Vers qui est-ce que je veux me tourner? Qu'est-ce que je veux qu'il en sorte? Cela s'appelle la notion de bénédiction, bracha. Le lien, la direction. Pourquoi est-ce que je le fais? Et tu vois, pour chaque virgule, ils ont fixé un certain rapport. Autrement, l'action elle-même ne vaut rien. Ça s'appelle une mitzvah sans intention et comme un corps sans âme. Alors ton corps fait énormément d'actions, mais il n'y a là aucune âme, il n'y a là aucune force spirituelle que tu veux introduire. Cela manque énormément. C'est pour cela que je dis toujours, même pendant les fêtes, d'acheter autant de machines que possible, travailler le moins possible, faire le moins d'efforts possible, que l'homme ait davantage de place dans la tête pour penser pourquoi il fait cela. Parce que parfois cela dérange, quand tu dois tellement travailler avec pression, et, oui, comme nous travaillons maintenant pendant les fêtes, au point que nous n'aurons pas l'occasion. C'est pour ça qu'il vaut la peine de faire tous les efforts avant les fêtes. Ensuite, quand elles se rassemblent, qu'il y ait la capacité pour chacun de laisser d'une certaine manière une place à la pensée, à l'intention. Je dis cela pendant toutes les fêtes, tout le temps. Et aussi au quotidien, cela manque. C'est vraiment la pierre d'achoppement. On fait énormément, tu as raison. Mais on fait une mitzvah. Oui, l'action dont nous voulons qu'il en sorte quelque chose, mais sans intention. Ça s'appelle une mitzvah sans intention. Ce n'est pas à propos des personnes de l'extérieur qui font simplement là-bas le louva, le loulav, les trog, maintenant là-bas, toutes sortes de choses. Ce n'est pas de cela qu'on parle. Là, ils agissent selon une mitzvah d'homme qu'on leur a apprise. On leur a appris ainsi, ils font ainsi. Nous voulons, par chaque action, atteindre quelque chose. Alors, où est ce que je veux, ce que tu veux atteindre? Est-ce clair pour toi? Si c'est clair, sous quelle forme est-ce que c'est clair? Si tu te tournes, béni sois-tu, Seigneur notre Dieu, roi du monde, et que tu veux réellement qu'il en sorte un rapprochement de la force supérieure, oui, que par cela tu veuilles lui ressembler, tu veuilles te rapprocher, tu veuilles faire quelque chose, alors c'est réellement une bénédiction. C'est réellement un lien. Alors tu fais certainement une mitzvah avec intention. Cette chose est dissimulée, on ne la voit pas, on ne voit que l'action. Cette chose est dissimulée, certainement, cela dépend du cœur de l'homme, certainement, les intentions sont... C'est pour ça que ça s'appelle la Torah dissimulée, la Torah des intentions. C'est ce que nous devons faire tout le temps. On dit toujours à propos des kabbalistes qu'ils sont aussi dans un coin et ils ne font rien. Ils font des intentions. Que dois-tu faire d'autre dans cette vie? Courir? Toute l'humanité court. Qu'est-ce qu'il en ressort? Quelle utilité il y a? L'essentiel, c'est de faire des intentions. Nous avons énormément d'actions. Nous avons déjà construit autour de nous, tu sais, tout un système de travail et de diffusion. Mais là-dessus, l'intention nous manque. Nous ne comprenons pas suffisamment comment faire l'intention ajoutée à l'action, et nous aussi, l'intention elle-même, nous fuyons l'intention elle-même. Je veux par cela me rapprocher de la force qui donne, du Créateur, de la force qui donne, lui ressembler, savoir, c'est-à-dire ce qu'est celui qui donne, ce que ça veut dire donner, en quoi je dois me changer moi-même pour que cela arrive. Et que cela arrive par l'action que je fais maintenant. Si l'homme s'habitue lui-même, on peut dire s'habitue, l'étudiant demande, s'habitue lui-même? Lui-même à cela, alors cela arrive, étudiant. Maintenant, c'est en fait ma société. Un homme doit être influencé précisément par la société parce que pour que tout le temps, je ne pense que à cela, pas aux actions. Mais encore une fois, c'est dissimulé, je ne le ressens pas. Qu'est-ce qui est dissimulé? L'intention. Cette intention est toujours dissimulée. Qu'est-ce que tu veux? Je ne comprends pas. L'intention de la société? Je veux être influencé par la société. Seul, je ne peux rien changer. Si je veux me changer, je change la société. Je ne ressens pas son retour. Je ne comprends pas la question. Tu veux que toutes les intentions de la société te soient parfaitement expliquées oralement, que tu entendes ces intentions. Alors ces intentions, nous les entendons, nous lisons des articles, des lettres. Nous étudions même l'étude des disphirotes. Qui te l'explique là-bas dans toutes sortes de langues, ou dans la langue du ressenti dans les articles et les lettres, ou dans la langue des termes de la sagesse de la Kabbale, ce que ça veut dire intention? On ne t'explique rien d'autre que l'intention, parce que l'action, c'est déjà scellé. L'action, c'est l'accomplissement du désir. C'est certain que cela s'accomplira. Tu dois y ajouter une intention, c'est-à-dire un massar et une lumière réfléchie, comme on dit chez nous, en d'autres termes. Et partout où nous étudions dans nos livres, nous étudions seulement les intentions. À propos du désir, je dis constamment qu'il ne faut pas travailler sur le désir. Comment être influencé par l'intention d'un ami, pas par l'action? Comment être influencé par l'intention d'un ami? Il est interdit à l'ami de te montrer, de te dire oralement, oui, moi j'ai telle et telle intention. Tu sais, vérifie-toi si toi aussi tu veux avoir telle intention. Non, c'est interdit. Mais il y a le règlement général, notre accord général. Dans l'ensemble, nous pouvons parler de là où nous aspirons, de ce qu'est la société et ainsi de suite. Dans le particulier, chacun doit être avec son intention, avec lui-même, ce qui s'appelle dissimulé. Ça doit être dissimulé à tous. Et en vérité, l'homme ne pourrait... Ah, pardon, à tous. Ça doit être dissimulé à tous. Et en vérité, l'homme ne pourrait pas non plus exprimer son intention. À moins qu'il écrive comme on écrit dans le Talmud d'Isser Sfirot. Qu'est-ce que ça veut dire que je parle d'une certaine action avec des mots comme Talmud d'Isser Sfirot? J'y exprime l'intention du désir qui se trouve à un certain degré dans un certain état. C'est toute la sagesse de la Kabbale. Parce que l'intention dépend... Pardon, parce que de l'intention dépend l'ouverture du désir, combien il s'ouvrira et se remplira, avec quelle lumière, dans quelle liaison avec le Créateur. Dans notre société, l'un des paramètres importants, c'est la quantité d'action que fait un homme. Est-ce qu'il y a un lien entre cette quantité et l'intention de... Nous respectons les personnes selon l'extériorité, comme il doit en être ainsi, selon ce que l'homme a fait. Oui. Et nous disons à son sujet, il a fait ceci, il a fait cela, il a fait cela, parce que ça l'appelle la Torah révélée. C'est ce qu'il a fait des actions pour progresser, des actions, des intentions, qui sont en fait ce qu'on appelle les véritables actions dans la Kabbale. Oui, les intentions. Nous ne pouvons pas les compter, nous ne pouvons pas les mesurer, nous ne pouvons pas non plus en parler parce que il y a là-bas une prise pour les extérieurs. Chacun de nous n'est pas encore protégé vis-à-vis de l'autre. Et n'est pas non plus protégé contre le fait de nuire à l'autre. Et c'est pour ça qu'on n'en parle pas. Est-ce qu'il y a un lien entre la quantité d'action extérieure que je fais et l'amélioration de mon intention? Il y a un lien des actions vers les intentions. Il y en a. Il y en a un. Parce que un homme qui a investi dans les actions commence à se demander pourquoi il fait cela. Et peu à peu, les actions, après les actions, les cœurs sont entraînés, comme on dit. Alors, il y a un lien là-dedans. Parce que nous nous trouvons, malgré tout, dans un seul corps. Nos intentions aussi, nos actions aussi. Et du fait que l'homme agit et n'y parvient pas, alors il commence à demander et alors il commence à comprendre que cela vient du manque d'intention. L'intention, c'est la qualité de l'action. Oui? Qu'est-ce que je veux par cela? Alors, sans intention, c'est simplement une machine qui exécute et ne veut rien par cela. Elle ne veut rien par cela, alors elle ne reçoit rien. C'est-à-dire dans la direction de la progression. Ou peut-être qu'elle vise quelque chose d'autre. Il a travaillé 5 ans pour recevoir de l'honneur de la société, puis il se plaint. Pourquoi est-ce que je n'ai pas de spiritualité dans notre société? Je n'avais pas l'intention d'obtenir la spiritualité. Tu avais l'intention d'obtenir l'honneur, alors maintenant tu as vraiment un bon poste.
2: Tu es
0: respecté chez nous comme un homme fort, comme un homme d'action. Tu as reçu de l'honneur de notre part. Mais pourquoi te plains-tu de la spiritualité?
3: Merci.
2: אם אנחנו נעשה משחק רציני, אתה יודע, אומרים כך, משחק זה דבר רציני, כי זה באמת מאוד רציני, כי כל החיים שלנו זה משחק, וגם כן כתוב, הקדוש ברוך הוא משחק עם לוויתן, זה דברים מאוד מאוד עמוקים, למה משחק? כל דבר שאני עוד לא הגעתי לזה, אבל כאילו רוצה להיות בישראל,

0: זה נקרא משחק. כן? אם אני לא נמצא באיזשהו מצב, כן? אלא עושה דמי, משהו דומה לזה, כן? זה בעצם משחק. כן? אז אם אנחנו נשחק את זה ברצינות, כל אחד יתפעל מזה, לא יהיה לאף אחד אפשרות לברור.
1: Alors si nous jouons cela sérieusement, chacun sera impressionné.
0: ובאמת כל אחד יתקדם.
1: Personne n'aura la possibilité de fuir. L'influence de la société sur lui. Et réellement, chacun progressera, cela dépend seulement de la décision de la société. Et du sérieux que la société y mettra. Nous allons vers cela, mais le fait que nous voyons que l'État n'est pas encore satisfaisant, c'est beau. Mais si je n'enterrais pas moi-même mon intention sous les actions et que dans chaque action, je me confrontais à l'intention, je décidais moi-même, je parviendrais à l'état dont il parle, celui du degré parlant, et je ne serais pas capable d'exécuter aucune action. Je m'enfuirais simplement, je couperais l'interrupteur et rentrerais chez moi. Alors comment est-ce que je peux réellement, par l'influence de la société, puisqu'en cela, elle ne peut pas réellement me toucher, maintenir une intention et ensuite continuer à agir. Pourquoi est-ce que le corps a peur? Le corps ne veut pas cela, le corps exige. Tu dis ainsi, je me ressens peut-être faible, peut-être en danger, et il est possible que j'arrête complètement tout ce chemin si je vois le véritable état. Ce que signifie donner, où se trouve le moi, et ce qu'il faut faire pour cela, si je vois toute cette vérité, je fuirai le chemin. Je fermerai simplement tout et j'irai vers une vie simple. Je déconnecterai un peu mon intellect de la critique et je vivrai comme je vivrai. Oui. Une petite affaire, tout va bien et béni soit le Créateur, ainsi je souffrirai moins. Je me ferai descendre du degré d'un grand homme à ce degré-là. L'argument est juste, nous avons une telle peur et en vérité nous voulons toujours, si quelque chose nous menace déjà, nous devons fuir pour être ainsi. Mais nous n'en sommes pas capables. Le Bala Sulam appelle notre état, nous nous trouvons sous le rouleau compresseur du développement. Alors je ne suis pas capable de m'arrêter moi-même. Le fait que je m'enfuis, finalement j'apprends de cela que je ne peux pas m'enfuir. Je ne peux pas m'enfuir. Ce sera pire pour moi. Finalement, j'arriverai à la même chose. Alors, j'allongerai le temps, encore 6 mois, encore 1 an, et je reviens à cela. Ah, encore une incarnation. Bon, la vie m'apprend que je ne m'enfuirai pas. Si je suis réellement arrivé à une telle maturité que je dois maintenant développer des rishimot qui appartiennent déjà à la spiritualité, et non encore au désir qui précède cela, alors je n'ai nulle part où m'enfuir. Simplement, c'est tout. Cela ne dépend pas de l'homme. Il est possible de gâcher ta vie par toutes sortes de... les drogues, disons, oui. Mais... je ne veux pas entrer ici dans les comptes de qui fait ce compte, toi ou le Créateur, pourquoi, comment et quoi, c'est au-dessus de notre compréhension maintenant, cela se trouve dans une providence, pas même de récompense et punition, mais dans la providence éternelle, mais...
2: Les Kabbalistes se rapportaient toujours aux gens très très mal, toujours, vraiment de manière brutale. On peut dire brutale, oui, vraiment. Parce que si l'homme veut réellement, s'il en est capable, il reste. Tu n'as pas besoin de lui faire des conditions particulières, aucune condition. Simplement, le contraire, fais-lui des conditions très strictes. Parce qu'un homme qui est déjà mûr n'a nulle part où s'enfuir, simplement. C'est ce que dit le Bala Sulam. Si tu as la question, quel est le sens de ma vie?

0: Même, je n'ai pas de force, je n'ai absolument rien.
1: Yatov.
0: Ça ira.
1: Et,
0: nous devons un peu étudier. Bon, tu vois. Oui. Nous trouvons dans une société qui apprécie très très fortement l'effort physique. Alors, ce que tu dis, en fait, c'est nous apprécions dans la société parce que nous n'avons aucune possibilité de mesurer l'ami par autre chose. Je viens vers toi avec mon maître. Ça veut dire combien de force as-tu donné à la société? Je ne peux pas mesurer combien d'intentions tu as donné à la société, bien que les intentions soient ce dont la société a besoin de ta part et non des forces. Des forces, je louerai un Philippin qui fera pour nous le même travail. J'ai besoin de rien. Mais seulement l'intention en action. Tu n'as pas besoin de transpirer. Et la spiritualité, ce ne sont absolument que des intentions. Tu n'as pas besoin de travailler avec les mains, avec les jambes, rien. Mais nous n'avons aucune possibilité de mesurer cela. Nous partons seulement de l'hypothèse que si un homme fait beaucoup de choses dans la société, alors il le fait avec une intention, après tout. Il veut quelque chose par cela. Qu'est-ce qu'il veut? Il veut être grand, d'accord, intelligent. Donc, tous d'accord. Il veut obtenir qu'on parle de lui, qu'on dise des choses, d'accord. Mais finalement, toutes ces choses, peu à peu, l'ont amené à un état où il verra que tout ça, c'est pas pour là qu'il est assis. Il faut recevoir quelque chose de plus élevé. Alors il commence à mépriser les actions. Et ici, la société doit déjà l'exiger. Non, ne méprise pas les actions, ajoute une intention aux actions. C'est ce que nous voyons. Après un certain stade, un homme travaille fortement, vraiment, il vient, il donne tellement de force. Où il est, Malkiel? Je me souviens. Il était, il n'est pas ici maintenant. Il était à Sisrine. Dans notre salle. Tu vois? Voilà. Après, tout à coup, un an et demi, deux ans, tout l'air est sorti de lui. Pourquoi? Je donne simplement un exemple. C'est très, très manifeste. Il était comme ça. Il tournait comme un tourbillon. Pourquoi? Ajoute l'intention. Pourquoi diminues-tu les actions? C'est le signe que tu n'avais pas d'intention auparavant. D'accord, alors ajoute. Maintenant tu peux... C'est le problème en général. Mais nous n'avons aucune possibilité de mesurer les actions de l'homme autrement que par les actions. Nous n'entrons jamais dans les intentions. Nous ne voulons pas et nous ne vérifions pas et que Dieu nous en garde de dire l'un ou l'autre. C'est quelque chose que l'homme doit développer seul. As-tu déjà vu, je dis personnellement à quelqu'un, où sont tes intentions? Si je crie contre tel département ou quelqu'un, je crie parce qu'il ne travaille pas correctement. Et Dieu nous en garde de toucher à l'intériorité, à l'intention. L'intention, c'est l'homme est le créateur. Comment pourrais-je entrer là-dedans? Je peux peut-être l'aider un peu pour qu'il comprenne, qu'il pense davantage, un peu, d'un côté. Mais ne pas entrer à l'intérieur. C'est un lien, c'est le lien personnel à l'intérieur de l'homme avec le créateur. En fait, c'est comme si cela me freine, je ne peux pas demander des choses, ou bien je demande honneur, ou bien je fuis la honte, je fais l'action à cause de quelque chose. Il y a quelque chose qui me pousse. Oui, mais je dois le faire seulement parce que par cela, je veux connaître l'action du Créateur. Donner comme lui, ressentir son intention. Maintenant, si c'est cela qui est grand dans la société, que je suis influencé uniquement par la société, mais parfois je me souviendrai que je fais cela pour le Créateur, mais la majeure partie de mon action sera pour une récompense de la société. En fait, c'est quelque chose qui m'arrête comme une corruption. Comment construire de telle manière que, précisément de la société, je reçoive le besoin de ne pas viser cela? Tout cela fait partie du chemin. Bon, nous arrivons à l'étude du Sfirot ou Shahar HaKavanot?

0: les idées sphirotes. Partageons nos impressions et qu'est-ce que nous prenons pour travailler, réaliser en dizaine. C'est très difficile à résumer parce que tellement, on en dit tellement. Un instant, j'ai écrit beaucoup et mon impression est qu'au début nous avons parlé de Rosh Hashanah, ensuite l'influence de la société sur chacun. Le Rav a parlé également de petits groupes, de dizaines, comme un jeu. Aujourd'hui, c'est l'essentiel. Ensuite, l'importance de l'intention, comment elle agit. Un voyage incroyable dans l'intériorité, chose les plus importantes qui existent, les très hautes résolutions. Et on révélera encore, évidemment. Plusieurs points, c'est vrai. Beaucoup de sujets. On peut commencer par la fin, qui était très puissante. C'est tout se fait finalement, mais dépend de notre désir, de notre intention, l'approche, l'attitude qu'on a envers ce qu'on fait, envers les amis. Tout dépend du désir. Je n'ai pas compris au début le sujet, mais soudain, c'est la prière. Prier envers le Créateur, nous faire sortir de cet état. Deuxièmement, prier pour qui, pourquoi. Et troisièmement,
1: tout
0: le contenu de la prière, je peux le prendre de mes amis, donc peu importe que ce sont des mensonges ou non. Peu importe, je veux prendre, être attiré vers le Créateur. L'intention, bien sûr. Le Rav a commencé à, comment dire, à 100 à l'heure. Quand on s'approche de l'attribut du don, il ne reste rien pour lui. C'est comme une barrière qu'il faut franchir. Et alors, c'est comme s'il avait un désir de recevoir pour lui-même, toujours pour lui-même, dans le manque d'existence, c'est-à-dire faire plaisir au Créateur. Et là, il doit se connecter à une autre force, une autre direction. C'est un point essentiel qu'on fuit, parce que comme s'il perd tout son monde, mais un autre monde se révèle. Peu à peu, cette transformation permet de mesurer tout selon la vérité, l'attribut du don. Il a donné un exemple, il a dit que je contrôle toujours sur moi-même et on commence à voir à quel point il fait plaisir à ses amis, c'est l'essentiel pour lui, ça devient l'essentiel. Voilà. L'importance du but nous aide à penser qu'à cela et rien d'autre. L'intention, à quel point elle est importante et que c'est quelque chose de personnel entre l'homme et le créateur. Tout commence par l'élévation de Man et que finalement, il a dit, quand on commence à contrôler, on peut arriver à Rosh Hashanah et voir véritablement sa situation.
1: Les gros.

0: שנה טובה, חברים.
1: בוא'נה, אני...
0: אנחנו פותחים את השנה שלנו יחד. כשאנחנו אומרים שנה טובה, זה לא ש...
1: כמוס, nous ouvrons une année ensemble. C'est pas que le calendrier. C'est important, mais un processus qu'on commence ensemble, un groupe de kabbalistes. Et nous voulons observer notre société, ce qui s'est construit entre nous l'année précédente et ce qui s'approche, la période qui s'approche, chaque Seouda, chaque opportunité, Yeshiva Traverim, un ami qui dit, c'est vraiment la période la plus importante, exceptionnelle, et c'est vrai. À chaque instant, nous nous renouvelons ensemble. Ce qu'on voudra commencer, c'est d'entendre les amis de la direction. Chacun, de son point de vue, partagera ce qui s'est renouvelé dans la société, quelque chose qu'on a fait ensemble. Et on voudra ensemble remercier plus tard le Créateur. Et qu'est-ce que nous voulons pour l'année prochaine? Akoka? Bien, mes amis, premièrement, la dernière année a eu beaucoup de challenges, disons, délicates, sensibles pour nous tous, parce que on traverse tous un processus dans lequel le Rav, qui était là physiquement et donnait des cours en direct tous les jours, on passe à une autre forme de lien avec le Rav. On a ce qui est d'exceptionnel, c'est qu'on peut vraiment à chaque instant contrôler. À quelle mesure tu veut vraiment être un disciple du Rav et réaliser concrètement ce qu'il transmet. Et que tu vois que sa méthode est éternelle. Une méthode qui est gravée dans la réalité et à partir de ce désir. Et qu'on est là jour après jour. Et qu'on, je ressens vraiment qu'il nous donne chaque jour la direction et que nous, on veut l'absorber, à boire. Par cela, nous devenons de plus en plus Bnei Baruch, les fils de Baruch, dans ce nouveau degré, nouvelle forme, disons. Et ce point-là, pour moi, c'est un exemple vivant de ce que le Rav nous a, ce qu'on a pu voir toutes les années. Que lui aussi est un disciple et qu'il suit le Rabash, le Baal HaSoulam, les sources, toutes les questions que tu lui poses, il te dit, mais c'est écrit ou pas écrit dans nos sources? Et c'est la même chose. Nous aussi, on cherche toutes les directions, les réponses dans nos sources, dans les cours du Rav, pour savoir à chaque instant ce qu'il faut faire. Encore un sujet que le Créateur nous a aidé à avancer et qu'il y a encore beaucoup à faire, évidemment, mais la profonde et chaleureuse connexion qui se forme dans chaque dizaine. On a vu un enregistrement de cours qui date depuis quelques dizaines d'années. On a dit, ben, on a essayé de travailler en petits groupes, 5, 10, c'est fini. Le temps est passé et on voit où il nous suit, où il nous guide et dernièrement, il nous a dirigé de plus en plus dans nos dizaines et cette année, au mois de mai, on a fait quelque chose qu'on n'a jamais réalisé. C'est un congrès de dizaines, c'était le congrès de dizaines. Avant ce congrès, au mois de mai, on a pris quelques mois, une période dans laquelle chaque dizaine a entré dans cet espace, cette âme commune, a construit et cherché un point de contact profond avec la lumière supérieure, dans l'amour des amis. Et au début, ça semblait peut-être un peu étrange, peut-être compliqué, mais quand on a suivi tous ensemble la direction de la société, on a pu voir que chaque dizaine a reçu une immense élévation spirituelle. Et tout l'avenir est basé sur cela. Si on est ensemble, dans l'amour des amis, on entendra toujours entre nous la voix du Rav. C'est la cellule spirituelle, la première cellule spirituelle qui construit une société. Et on continue cette année à approfondir parce que c'est la base de notre vie, notre dizaine. Encore, les derniers mois, le Rav nous a conseillé, on a commencé à faire ce travail, là aussi il y a encore beaucoup à faire, c'est le chef de la dizaine, la tête de la dizaine. Le Rav a dit, il n'y a pas un corps sans tête, donc c'est égal pour la dizaine. On a déjà terminé peut-être plusieurs cycles déjà, ça dépend de chaque dizaine, et on voit que ça change dans ma dizaine, je peux dire, maintenant ça fait la deuxième fois, le deuxième cycle, et tous les amis ressentent que maintenant, c'est plus Oren, disons, le chef de la dizaine, mais il y a une inclusion, c'est comme un tourbillon qui permet de travailler, découvrir vraiment l'infini. On continue. Et on va continuer à construire cette année, mais toujours, toujours, toujours. La terre, la base sur laquelle tout se construit, c'est la dizaine. Donc, je remercie la dizaine bien-aimée qui est responsable aujourd'hui de la préparation. Un autre processus, cette année, d'une part, renforcer les dizaines, chacun appartient à une telle cellule, et c'est que c'est là, c'est ce qui construit tout le climat mondial, l'humanité indépendante, et ensuite on a commencé à renforcer chaque région. Chaque région, en Israël, on a renforcé également les dizaines, un cours de dizaines a commencé. Et ils vont rejoindre tout le clan israélien quand ils termineront. Un très grand désir de beaucoup d'amis, tout un système qui s'en occupe et les aide à traverser d'un état de ils étaient, disons, éparpillés, à être ensemble, centraliser tout cela. En plus, pour la première fois, disons, après beaucoup d'essais, d'efforts qu'on a essayé de temps en temps, les jeunes, Petar Tikva 100, W, Petar Tikva 100, qui se développent jour après jour, maintenant aussi, à côté de nous, on a PT 100, les jeunes. L'avenir spirituel du monde dépend des jeunes. Ils commencent à s'avancer, se développer et prendre de plus en plus une responsabilité. Ils pourront utiliser toute la méthode. Le Rav a dit que chaque nouvelle génération, pour eux, c'est plus facile parce qu'ils ont déjà tout prêt. Et il se prépare à la suite. Et on n'a aucune idée ce qui va se passer, les étapes à traverser. Encore en Israël, on a commencé à organiser des soirées. Donc un grand Lechaim au groupe israélien avec une si grande force prennent l'organisation, comme on a vu à Haïfa, à Ashkelon. La prochaine fois, je pense que ce sera à Natania. Encore et encore des groupes qui renouvellent le groupe, la région, qui nous préparera à l'année prochaine. Encore une chose très importante au niveau mondial, c'est qu'on a pu, après beaucoup d'années, construire un seul cadre d'études Il y a beaucoup de cadres, différentes langues, naturellement. Mais aujourd'hui, plus ou moins, chaque étudiant suit le même parcours, le même processus. Ça nous a pris du temps et on est très content que ça se développe. Donc, peu importe où il se trouve, langage, culture, religion, ainsi de suite, peu importe, traverse le même processus, plus ou moins. Avec quelques adaptations, mais plus ou moins. Voilà. Et c'est grâce à responsable linguistique qui guide tout cela, toutes les langues à part l'hébreu, et heureusement, on a une communauté mondiale d'étudiants, parce que pas tout le monde suit les cours du matin pour des raisons ou pour d'autres. Et aujourd'hui, on peut dire que 70, même 80% ce sont des femmes, et c'est un peu différent. Au début, il y avait un petit groupe, aujourd'hui, cette communauté essaie de répondre aux besoins de tous ceux qui veulent étudier tout au long de la journée, sont du matin et à midi, et le soir, tous les soirs. Donc, comme on dit, c'est toujours ouvert pour chaque personne au monde. Et comme les conditions sont différentes pour chacun dans le monde, on est vraiment content. Et ça permet à chacun d'étudier à chaque moment dans chaque langue. Le système de traduction se renforce également, et des langues qui n'avaient pas de source aujourd'hui, on peut dire que dans la majorité des langues, des dizaines, je ne parle pas 3 ou 4, on a presque tous les textes du Baal HaSulam, de Rabash, et on continue. Donc, on veut renforcer encore ce processus, et dernièrement, vis-à-vis du congrès qui s'approche, on renforce également les régions, comme Oren a dit, on a renforcé les dizaines, mais on comprend bien qu'une dizaine, chaque dizaine fait partie d'une région. Donc, on voudra renforcer les régions également. C'est ce congrès-là qui s'approche. On veut voir que chaque région se développe et prend une certaine indépendance. On voudrait cette année former une maison de Kabbalah. On pense même de changer de Kabbalah Alam à Beit Kabbalah Alam, la maison de la Kabbalah pour le monde. Donc, premièrement, sur le toit, on prépare des chambres peut-être pour les amis qui viendront de l'étranger, et des espaces pour les réunions des dizaines, améliorer toute la cuisine, on va renouveler. C'est-à-dire qu'on va adapter notre maison finalement pour que chacun qui cherche un environnement pour se développer spirituellement. Kabbalah. Tous ceux qui s'intéressent à le sage de la Kabbalah aura une place. C'est-à-dire qu'on veut créer des conditions pour que chacun, comme tu as dit, Vio. Aujourd'hui, on diffuse à peu près 5-6 heures par jour. C'était un rêve, mais on a beaucoup d'étudiants, et surtout des femmes dans le monde entier. On a dit 75, peut-être 80% sont des femmes, mais on ne peut pas être là à 2 heures du matin. Pour une partie, ça peut être le soir, 8 heures. Donc, on a des cours cette année, finalement. On apprend et on adapte les leçons à chaque cycle, disons. disons, le matin, c'est surtout Rav 80%, et 20 minutes, question-réponse, mais c'est pour des. Il n'y a presque pas d'explication le matin. C'est pour qu'un nouveau ami arrive, il lui faut une certaine préparation. Et cette préparation, avant cette préparation, il y a les cours de midi, où il y a vraiment des cours. C'est surtout basé sur questions-réponses et c'est la suite du cours du matin. Les mêmes textes, mais avec plus d'explications. Et on a commencé dernièrement une série de cours le soir, de dimanche à jeudi. Tout le monde peut participer. Pas tout est encore traduit, il nous manque encore de force, mais... Et là, c'est surtout le soir, c'est surtout pour des nouveaux, je ne sais pas, moins de 10 ans, qui n'ont pas étudié encore tous les articles du Baal Soulam, du Rabash, avec des explications. Donc ça, c'était au niveau des étudiants, bien sûr, qu'on pense aussi à créer un centre où on pourra expliquer, voir tout ce qui s'est passé depuis 30 ans ici. Donc, que chacun puisse connaître notre organisation, ses activités, quelle est cette organisation, les livres. On a commencé par distribuer des journaux, une chaîne de télévision, toute l'histoire. Bien sûr, d'une façon intéressante, on pense comment raconter notre histoire. Également, une salle de cinéma. On pourra venir avec des amis et suivre des films qu'on a créés à travers les années. Cette année, on a terminé un film sur la vie du Baal HaSoulam et on commence à préparer un film entre le cours du la rencontre entre le Rav et le Rabash. On commence une série, 7-8 chapitres de la vie d'un kabbaliste. Pourquoi on fait tout ça? Parce qu'il n'y a pas une autre organisation qui peut le faire. On pense que c'est très important. Cette information est importante vis-à-vis du peuple, disons, de la nation. La maison, la Kabbale et la nation, c'est-à-dire le monde entier. C'est pour cela qu'on construit ce projet qu'on appelle le terminal des pensées, un voyage au sein de l'âme, ce sera interactif, qui permet de connaître sa nature, qu'est-ce qui le domine, quel mécanisme qui décide pour lui ce qu'il choisira, le arbitre. Enfin, finalement, c'est surtout pour éveiller des questions. C'est la première fois qu'on ne veut pas apporter des réponses, mais que chacun se pose des questions et il comprendra où trouver les réponses. Si la question n'est pas là, il entendra également pas les réponses. Donc, pour moi, c'est vraiment un start-up. C'est une nouvelle façon qu'on n'a pas essayé jusqu'à aujourd'hui. J'espère bien, et on permettra d'ajouter quelques dizaines de milliers de cycles de nouveaux autour de nous qui peut-être plus tard vont étudier. On construit un café assez grand, jusqu'à 120 personnes. On est en train de voir comment on peut de cette façon, là, attirer des gens qui disent quand même ressentir comme les congrès, vous savez, les gens qui passent, on ressent qu'il y a quelque chose d'exceptionnel, donc on voudrait essayer de voir comment faire ça dans un café. Tout cela, bien sûr, on partagera et on discutera ensemble, évidemment. On a beaucoup de questions. on a besoin de tout le monde. Le 1er octobre, il y aura une journée pour le pays israélien pour partager et discuter de tout ça. Comment devenir Beit Kabbalah Lam, maison de la Kabbale pour la nation. On fera plus tard la même chose pour le clé mondial, peut-être dans le congrès régional, on verra. En gros, la vision, on peut dire, je dirais deux choses. Premièrement, après 30 ans d'activité, c'est pas encore clair comment vraiment construire autour de nous des dizaines de milliers de cycles qui se tiennent, comme le Baal HaSulam écrit dans la dernière génération, que beaucoup n'étudieront pas, et apparemment ils n'étudieront pas besoin, mais ils pourront comprendre ce qu'on fait et ils seront pour, comme ça. Donc ça, on ne sait pas encore, mais on est obligé de réfléchir et de commencer. Et le deuxième point, finalement, c'est comment... Il y a beaucoup d'anciens, hein, vraiment. Avant, les gens vivaient, je ne sais pas, 30 ans, leur vie, le Hari, quelques années, et combien on vivait à cette période. Nous, la majorité ici, vit depuis 20 ans, 30 ans. Donc comment faire que chacun ait un groupe, je me souviens. Et tout au long de la pandémie, on se prenait avec le Rav, et je lui demandais, je suis jaloux, tu as un groupe, tu as quoi faire, tu n'as pas le choix. Et il m'a dit, oui, je n'ai pas le choix, ça me donne des forces, et c'est... Comment faire pour que Sika, par exemple, ait aussi un groupe, et tous les matins, il devra s'occuper d'eux, hein? Eh, hey, Sika, mais t'es pas là. Déjà, on est content de te voir. Oui, tu es avec nous, mais on ne te voit pas toujours. Voilà. Donc, comment faire? Je ne pense pas qu'une personne seule, bien sûr, enfin, je ne pense pas qu'un seul peut maintenir un groupe, mais si on crée des équipes, chaque équipe soit responsable de nouveau de transmettre ce qu'on a reçu du Rav. Vraiment, je discute avec beaucoup d'amis anciens et on a reçu énormément et on ne sait pas où la transmettre. C'est vrai que chacun a sa dizaine, mais encore. Avoir des étudiants, c'est autre chose. Enfin, je partage avec vous nos pensées, on discute tout ça dans la direction, on ne sait pas comment le faire, mais c'est bien de dire les choses, ça reste dans l'air. Et on trouvera ensemble comment faire. Voilà, donc c'est ce qui nous attend. Bonne année tout le monde.
0: Chaim.
1: Oui, Chaim. Donc plusieurs cycles, un seul, le Rav, la dizaine, la région, les communautés, la diffusion, et c'est important de partager, pas pour être fier de tout ce qu'on fait, mais voir ce que le Créateur fait avec une Baruch, qui nous donne une forme, petit à petit, devenir une sainte nation qui pourra servir le Créateur pour le bien de tous. Regardons en avant maintenant, prenons tout ça, remercions le Créateur et on fait un saut en avant. Atelier, on voudrait partager qu'est-ce qu'on voudrait approfondir la chose principale que nous voudrions innover ou approfondir dans la société durant l'année à venir. Quelle est la chose principale que nous voudrions innover ou approfondir dans notre société durant l'année à venir? Je pense que j'aurais voulu...
2: La seule chose qu'il faut, je pense que synchroniser tous les départements afin qu'ils fonctionnent ensemble et qu'ils se préoccupent de des communautés, beaucoup de personnes qui travaillent d'une façon ou d'une autre, mais c'est très, très, très important de pouvoir entendre tout le monde.
3: Tu dois travailler
2: d'une façon plus proche, travailler ensemble, synchroniser. S'il s'agit de la logistique technique, je dirais que c'est l'éducation. Pour les jeunes, une direction, étudier, éducation, depuis un âge très jeune jusqu'à l'armée peut-être et plus tard, rejoindre les jeunes, donc un chemin bien organisé avec des méthodes claires.
3: Je ne sais pas
2: si c'est nouveau, mais
3: c'est
2: la sensation que l'union entre les amis, élargir l'union entre les amis, pas que les dizaines, mais vraiment le groupe et renforcer les groupes. Beaucoup de réunions. Je suis d'accord avec Gosha, il me semble que ce serait bien. Le maximum de réunions avec tout le clan mondial, le clan israélien. Tous les amis qui peuvent être présents. Et je me souviens, Rav a dit, avoir beaucoup de temps pour penser à l'intention, travailler avec l'intention. Voilà. Mais c'est bien, on a commencé. On a commencé dans cette direction.
3: Et
2: avec l'aide du Créateur, on pourra réussir.
3: Tout
2: se réalisera comme il faut. Autre chose que je voudrais voir, que d'arriver à une nouvelle connexion qui vient du centre des dizaines, on s'est rassemblés, on s'est concentré au centre des dizaines, le Rav nous montre la direction vers le Créateur, développer des liaisons qui commencent de l'intérieur. Ce sera l'essence, la véritable essence de une société spirituelle. Autre chose, les systèmes fonctionnent ensemble.
0: Okay.
2: C'est vrai que renforcer les jeunes, c'est quelque chose qu'on a commencé cette année, quelque chose qui s'élargit vraiment ces jours-ci, une communauté de jeunes et qui étudient chacun sa, selon ses, le temps qu'il a, et, mais ensemble quand même.
4: Bien
2: qu'on a commencé, mais donner plus de, d'encourager et de pousser en avant pour amener cette force à la société, au groupe. Qu'est-ce qu'on peut ajouter? Beaucoup d'amis ont du mal, aussi ont des difficultés physiques, je dirais, donc que chacun ait les conditions de se développer et d'avancer d'une façon agréable, facile. Qu'est-ce que je peux ajouter?
5: Il
2: faut renforcer les liaisons entre nous, je suis d'accord, entre les dizaines, entre les groupes, pour commencer à se ressentir les uns les autres de plus en plus. Et d'avoir la possibilité de réaliser le désir du Créateur et ce qu'il nous demande.

0: monde.
1: D'être contrôlé par le don et pas par la réception. Donc, on mérite. L'Echaim Nebaruch. Il me semble que peut-être innovation, peut-être peut-être approfondir, oui, d'arriver tous à une véritable prière, une prière pour tous, et le Créateur ne pourra pas résister. Il dira, mes fils sont vaincus. Au-delà du côté technique, disons, plutôt vis-à-vis du travail qu'on doit faire, comme Rava dit aujourd'hui, ce qu'il nous manque, c'est de comprendre pourquoi on fait ce qu'on fait, quelle est l'intention derrière tout cela, quel est le désir, et ce qu'on veut atteindre. Bien, les amis, on voudrait entendre maintenant toutes les dizaines, hein, ici, dans la salle, dans le monde. Donc, on voudrait entendre les femmes, les hommes, assemblée plénière. Quelle est une chose que notre dizaine, ce qu'on a entendu, qu'on voudrait voir se développer dans la société durant l'année à venir? Peut-être quelque chose qui n'a pas été encore fait, peut-être quelque chose qu'on voudrait renforcer, accélérer, peut-être plus d'intention à quelque chose, l'ordre de priorité peut-être. Donc, voilà, assemblée plénière, je vois déjà des amis, ils veulent parler, Meir, et tu t'es déjà levé, hein, tout ton corps. Bonne année tout le monde. Premièrement, bonne fête, calme et beaucoup de paix. Et selon ce que je ressens dans ma dizaine, c'est pas que tout le monde est d'accord, mais une partie. Il nous manque des interactions entre nous. Il nous manque la raison de prier, de demander. Pas tout le monde diffuse. Moi, je pensais à une... que chaque ami dans la dizaine, ce qui fait pour la confusion, pas je suis un enseignant, je puisse savoir, je ne sais même pas ce que chaque ami fait. Mais peut-être qu'il y a quelqu'un qui enseigne au campus, un cours quelconque la semaine prochaine, ou un Zoom. Donc, qu'est-ce que vous pensez? Il me semble la diffusion seule à partir d'un système, la force de la dizaine. Si on a la force de toute la dizaine, de chaque ami, ça nous permettra de partager entre nous. Ou alors on réussira, ou sinon on pourra crier, on pourra demander au Créateur de nous aider parce qu'on va Un ami a dit que quand il a commencé, il a deux fois plus d'étudiants sur l'écran. Peut-être que c'est une bonne idée. L'Echaim Nebo. Bien. Sonia, s'il te plaît. Dans notre dizaine, on a dit qu'on voudrait voir plus de centres physiques et de groupes physiques dans le monde entier. Et on espère bien que ça se produise l'année prochaine. Autre chose, pour ressentir le groupe de Petah Tikva, le groupe de femmes, la force du groupe, plus de liaisons entre les femmes de Petah Tikva. Et faire un projet ensemble, peut-être, en tant que

0: du groupe et que chacun trouve sa place. Merci. Le mondial, s'il vous plaît, point d'interrogation, partagez avec nous.
1: Dans
0: notre dizaine, on a dit qu'on voudrait révéler le Créateur dans ce monde. Et je voudrais remercier la direction. Qui vraiment casse la tête, hein, font tellement d'efforts. Je le vois personnellement. La moitié de ma dizaine fait partie de l'élection. Ils ne sont pas calmes, ils sont toujours agités et avec une regard du monde entier. Comment réaliser, faire pour aider chacun à révéler le Créateur ici dans ce monde, je suis sûr qu'on veut tous les remercier. Moi, personnellement, je remercie énormément. Bien que des fois, on n'est pas d'accord, on a des doutes, des critiques, mais leur direction elle est claire. Je vous remercie, le Chaim.
2: Levon, vaksha.
0: Levon, s'il te plaît. Ce qu'il faut approfondir et élargir, c'est les instructeurs, les cours de test qu'on a commencé avec le Rav, bien sûr, ils sont enregistrés. Ensuite, on a des amis qui répondent à des questions, réponses. Pour des débutants, c'est très difficile. Il faut recevoir des explications. Donc, c'est très, très important d'élargir les cercle des enseignants. Ça nous permettra d'accompagner et d'avoir beaucoup plus de nouveaux, parce qu'on sera là pour les accompagner et répondre aux questions. W Italie, s'il vous plaît.
3: Bonjour, amici. Noi sentiamo fortemente il desiderio di investire sul progetto delle comunità. Sentiamo forte il bisogno di. Del rafforzare il nostro ambiente sempre più in modo fisico e sicuramente anche la divulgazione, espandere il più possibile il messaggio e questo.
0: La traduzione. Développer les communautés et l'union entre nous. Merci. Unité 2, union 2. Bonjour, chers et grands amis. On remercie le Créateur.
1: Urava.
0: D'avoir pris la responsabilité qu'avait le Rav et d'élever un très grand, très haut niveau. Deuxièmement, ce qu'on voudrait, c'est jouer davantage les états corrigés en tant que groupe. Faire plaisir au Créateur, s'approcher, adhérer. Comment faire? Nous avons l'expression « Je suis le premier, je suis le dernier ». Donc, adhérer au Créateur. Et après, je vais le dire entre nous, le remercier. Donc, merci à vous, les amis. Merci au Créateur pour vous. Merci beaucoup, Nati. Ce qu'on a dit, c'est qu'il faut cette année vraiment renforcer les liaisons entre nous. Il y a beaucoup de projets, beaucoup d'amis qui travaillent, qui font des choses et d'autres, différents. Les enseignants, les accompagnateurs, tout ça. Mais comprend ce qu'il fait dire. Je ne parle pas que la diffusion, mais synchroniser ensemble tous les systèmes. Je n'ai pas vraiment compris. Synchroniser, je crois, le système. WH100. Bonjour tout le monde. Bonne année. L'aide du Créateur. L'idée. En fait, c'est quelque chose qui existe depuis quelques mois. Mais comment dit Sonia? C'est Sonia. Elle est mignonne. Des dizaines de Petah Tikva, les femmes, les renforcées. Nous aussi, nous voudrons. Disons, je ne trouve pas vraiment les mots, mais comme renforcer les liaisons entre les femmes, toutes les femmes, tout travailler ensemble et on dit que la femme est responsable de la maison, donc on voudrait, nous aussi, ressentir qu'on est responsable de la maison. Moi, je suis prêt à tout faire, je sais pas, nettoyage, jusqu'à l'union entre nous. Voilà. Merci. Noa. Je continue peut-être communauté. Je pense que c'est un mot-clé. On a parlé d'une communauté de diffusion, pas qu'au sein de la dizaine, pouvoir partager et renforcer communauté de mères, peut-être, des enfants, mais peut-être. On a entendu le Rav dire que selon les règles de nos enseignants, il faut recevoir conseil de chacun, enfin que tout est basé sur les texte des Kabbalistes, encore un désir de penser à tous ceux qui ne sont plus là et peut-être créer une plateforme pour les accompagner, revenir. Sheila Binsom.
1: Shana Tova,
0: dans notre dizaine, on a pensé d'approfondir davantage le travail intérieur, le cadre de la dizaine et du groupe qu'on aurait voulu prendre sur nous. On a entendu qu'il y a, comme a dit Michael, il y a le groupe, le centre Avné Baruch qui voudrait avoir d'autres cercles, peut-être qui n'étudient pas la Kabbale, mais qui soutiennent. Donc nous aussi, on aurait voulu, dans nos régions aussi, dans nos pays aussi, de voir des groupes, peut-être qui n'étudient pas, mais de temps en temps, seront avec nous et soutiennent les bords. Merci. Bien, on doit terminer. On continuera. On aura d'autres réunions ensemble cette fête. Qu'est-ce qu'on a ensuite aujourd'hui? Là, on a une pause. 9h. 9h, Israël. Seouda, l'après-midi 3h45 à 4h préparation, 4 à 5h30 le cours, 5h30 à 6h pause et une autre Seouda de 6h45 demain. Demain, comme aujourd'hui, on commence

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1: Bonjour, dans la première partie du cours, nous allons étudier un cours du Rav du 24 septembre 2003. Le cours est basé sur l'article du Bala Sulam, Shamati 22, comprendre ce qui est expliqué dans le Shulchan Aruch. Vous pouvez le trouver sur la page 661 en hébreu. Lisons ensemble l'article en dizaine. Nous avons pour cela 8 minutes. Bala Sulam, Shamati 22, comprendre ce qui est expliqué dans le Shulchan Aruch. Shamati 122. Comprendre ce qui est expliqué dans le Shulchan Aruch, à savoir la règle selon laquelle l'homme doit revenir et examiner les prières des jours redoutables, du fait que, lorsque viendra le temps de la prière, il sera déjà habitué et habitué à la prière. Le fait est que la prière doit être dans le cœur, qui est le sens du travail dans le cœur. C'est-à-dire que le cœur doit consentir à ce que l'homme dit avec la bouche. Et sinon, cela s'appelle tromperie. C'est-à-dire que sa bouche et son cœur ne sont pas égaux. C'est pourquoi, au mois d'Eloul, l'homme doit s'habituer à ce travail intense. Et l'essentiel est qu'il puisse dire « Inscris-nous pour la vie ». Autrement dit, au moment où il dit « Inscris-nous pour la vie », que le cœur aussi consente et qu'il ne soit pas flatteur, que sa bouche et son cœur soient égaux. Car l'homme voit les yeux et le Créateur voit le cœur. Et selon cela, au moment où l'homme crie « Inscris-nous pour la vie », dans le sens de « vie » et l'aspect d'adhérer à la vie des vies, ce qui ne se fait précisément que par le fait que l'homme veut travailler dans l'aspect de tout donner, et que toutes ses pensées pour le plaisir personnel soient dans une annulation totale. Et alors, lorsqu'il ressent ce qu'il dit, alors son cœur peut craindre que, peut-être, que Dieu nous en garde, sa prière sera acceptée. C'est-à-dire qu'il n'aura plus aucun désir pour lui-même. Et concernant son plaisir personnel, se dessine une situation semblable à ce qu'il quitte tous les plaisirs de ce monde avec toutes les créatures et les amis. Et il se sépare pour aller dans le désert, où il n'y a rien, seulement des bêtes sauvages. Et personne ne saura de lui ni de son existence. Et il lui semble comme s'il perdait son monde en une seule fois. Et il ressent qu'il perd un monde plein de joie de vivre, et il accepte sur lui la mort du monde-ci. Et il ressent qu'il se perd lui-même sciemment au moment du ressenti de cette image. Et il arrive parfois que la Sitra Acha l'aide à dessiner sa situation avec toutes les couleurs noires. Alors, le corps repousse une telle prière, et il se trouve qu'il est impossible que sa prière soit acceptée, du fait que lui-même ne veut pas que sa prière soit acceptée. C'est pourquoi il doit y avoir une préparation à la prière, qu'il s'habitue à la prière, comme si sa bouche et son cœur étaient égaux. Et cela peut venir à ce que le cœur consente par l'habitude. Qu'ils comprennent l'aspect de réception s'appelle séparation, et que l'essentiel est l'adhésion à la vie des vies qui est le sens du don. Il faut toujours s'efforcer dans le travail de Malchut appelé l'aspect de l'écriture,

0: qui est l'aspect de l'encre et du noir. C'est-à-dire qu'il ne veuille pas que son travail soit précisément dans l'aspect de le blanc et l'écoute, comme sus mentionné. Que seulement au temps du blanc, il écoutera la Torah et les mitzvot, plutôt sans condition que ce soit dans le blanc ou dans le noir. Cela doit toujours être égal pour lui, que dans toutes les situations, il doit écouter les ordres de la Torah et des mitzvot. Fin de l'article. À nouveau. Bala Sulam, Shamati 122, comprendre ce qui est expliqué dans le Shulchan Aruch. Comprendre ce qui est expliqué dans le Shulchan Aruch, à savoir la règle selon laquelle l'homme doit revenir et examiner les prières des jours redoutables, du fait que, lorsque viendra le temps de la prière, il sera déjà âgé et habitué à la prière. Le fait est que la prière doit être dans le cœur, qui est le sens du travail dans le cœur. C'est-à-dire que le cœur doit consentir à ce que l'homme dit avec la bouche, et sinon cela s'appelle tromperie, c'est-à-dire que sa bouche et son cœur ne sont pas égaux. C'est pourquoi, au mois d'Eloul, l'homme doit s'habituer à cet intense travail. Et l'essentiel est qu'il puisse dire « Inscris-nous pour la vie ». Autrement dit, au moment où il dit « Inscris-nous pour la vie », que le cœur aussi consente et qu'il ne soit pas flatteur, que sa bouche et son cœur soient égaux, car l'homme voit les yeux et le Créateur voit le cœur. Et selon cela, au moment où l'homme crie « Inscris-nous pour la vie », dans le sens de « vie » et l'aspect d'adhérer à la vie des vies, ce qui ne se fait précisément que par le fait que l'homme veut travailler dans l'aspect de tout donner et que toutes ses pensées pour le plaisir personnel soient dans une annulation totale, et alors, lorsqu'il ressent ce qu'il dit, alors son cœur peut craindre que peut-être, que Dieu nous en garde, sa prière sera acceptée, c'est-à-dire qu'il n'aura plus aucun désir pour lui-même. Et concernant son plaisir personnel, se dessine une situation semblable à ce qu'il quitte tous les plaisirs de ce monde avec toutes les créatures et les amis et les membres de sa maison et toutes ses acquisitions et ses biens. Et il se sépare pour aller dans le désert où il n'y a rien, seulement des bêtes sauvages. Personne ne saura de lui ni de son existence. Et il lui semble comme s'il perdait son monde en une seule fois. Et il ressent qu'il perd un monde plein de joie de vivre. Et il accepte sur lui la mort de ce monde-ci. Et il ressent qu'il se perd lui-même sciemment au moment du ressenti de cette image. Et il arrive parfois que la Sitra Acha l'aide à dessiner sa situation avec toutes les couleurs noires. Alors le corps repousse une telle prière et il se trouve qu'il est impossible que sa prière soit acceptée du fait que lui-même ne veut pas que sa prière soit acceptée. C'est pourquoi il doit y avoir une préparation à la prière, qu'il s'habitue à la prière, comme si sa bouche et son cœur étaient égaux. Et cela peut venir de ce que le cœur consente par l'habitude, qu'il comprenne que l'aspect de réception s'appelle séparation et que l'essentiel est l'adhésion à la vie des vies, qui est le sens du don. Et il faut toujours s'efforcer dans le travail de Malchut, appelé aspect de l'écriture, qui est l'aspect de l'encre et du noir. C'est-à-dire qu'il ne veuille pas que son travail soit précisément dans l'aspect de le blanc et l'écoute, comme sus mentionné, que seulement au temps du blanc, il écoutera la Torah et les mitzvot, plutôt sans condition, que ce soit dans le blanc ou dans le noir. Cela doit toujours être égal pour lui, que dans toutes les situations, il doit écouter les ordres de la Torah et des mitzvot.
1: אנחנו כל בוקר כותבים את התפילה, אחר כך במהלך היום נזכרים בה, מקריאים אותה אחד לשני.
0: Chaque matin, nous écrivons notre prière et nous lisons les uns aux autres et nous essayons que ça rentre dans le cœur. Nous voulons que ça soit pas juste à l'extérieur comme dans la bouche, mais qu'une façon de travail de nous habituer pour que ça ne soit pas seulement dans les blancheurs, comme il dit, mais pas seulement quand nous sentons bien heureux dans les sensations, mais dans chaque état, ça devrait être la même chose. Le noir est... Maintenant, nous allons passer au cours du Rav. Shulchan Aruch en lien avec la prière des jours redoutables. Pourquoi ça s'appelle jours redoutables? Parce qu'un homme doit vraiment faire ici le compte de ce pourquoi il prie. Nous apprenons que toute action spirituelle commence par une élévation de man. Dans l'ensemble, l'action du Créateur dans la création consiste à amener la créature à un état qui permette à la créature d'avoir le libre choix. Le choix de quoi ? Dans quel désir être ? Et la lumière supérieure se trouve dans un repos absolu. Et c'est à l'homme de choisir le désir correct. Chaque fois qu'il choisit un désir de plus en plus grand, de plus en plus correct, qu'est-ce que ça veut dire de plus en plus ? Qu'il comprend à l'intérieur du désir précédent qui se développe, qu'il avait choisi correctement, alors il s'est développé vers davantage de précision, alors il fait de nouveau le compte et choisit de nouveau le désir correct, et ainsi il parvient pleinement à faire du bien à ses créatures. Donc, si c'est ainsi, dans l'ensemble, la prière d'un homme, c'est de vérifier si son désir actuel, chaque fois qu'il le ressent, est un désir qui, selon la manière dont il peut le vérifier, le comprendre, le peser, se trouver en accord avec le désir du Créateur de faire du bien à ses créatures. Et qu'est-ce que ça veut dire qu'il le vérifie ? Comment est-ce qu'il le vérifie ? Nous apprenons que cela se fait dans la société. La vérification ne peut pas se faire d'une autre manière parce que nous n'avons aucune possibilité de voir le désir du Créateur. Comment le Créateur donne aux créatures, si nous voulons lui ressembler, nous devons aussi donner aux créatures. Donner aux créatures de notre côté, cette loi s'éclaire d'après la phrase « Tu aimeras ton prochain comme toi-même ». Si nous accomplissons ainsi un désir, ça veut dire que par notre désir, nous sommes égaux au désir du Créateur, de faire du bien à ses créatures. Et il n'a pas d'autre désir. Et c'est seulement sous cette forme que son désir s'exprime, se réalise, et c'est aussi seulement sous la forme de « tu aimeras ton prochain comme toi-même » que notre désir se réalise conformément au désir du Créateur. Et dans la mesure où nous ne sommes pas égaux au désir du Créateur, immédiatement, cette loi générale « faire du bien à ses créatures », la pensée de la création agit sur nous de telle manière qu'elle veut corriger notre désir, c'est-à-dire qu'immédiatement, des forces agissent sur nous à travers toutes sortes de moyens provenant de notre environnement pour nous corriger, nous ramener à l'accomplissement de cette même loi. Tu aimeras ton prochain comme toi-même ou faire du bien à ces créatures et ainsi toute notre vie. Que nous le voulions ou non, nous nous trouvons seulement dans un accomplissement plus ou moins grand de cette loi. Quand un homme commence à comprendre cela et commence à se vérifier par rapport au désir général du Créateur et décide qu'en fin de compte, cela doit être dans son cœur, que sa bouche et son cœur soient égaux, Alors on dit qu'il parvient à un état appelé Rosh Hashanah. Et les jours redoutables sont vraiment redoutables parce qu'il commence à se juger avec un jugement juste et vrai. Quand il voit qu'il n'a nulle part où s'enfuir, mais que seulement il doit accomplir l'unique condition qui se trouve vraiment au-dessus de lui et qu'elle lui paraît effrayante et redoutable, impossible à accomplir jusqu'à ce qu'ils comprennent que ce qui est effrayant et redoutable, c'est que s'il ne l'accomplit pas, il ne sera alors pas dans une quelconque proximité du Créateur. Et alors, cette décision qu'il vérifie et à laquelle il se prépare pendant tout ce que nous appelons le mois des Louls, les shlichot et les vérifications, finalement, cette décision s'éclaircit en lui, mûrit en lui, au point que il demande au Créateur de tout son cœur que cette qualité de tu aimeras ton prochain comme toi-même, c'est-à-dire de faire du bien à ses créatures, soit aussi dans son cœur comme elle existe chez le Créateur. Et la prière, c'est la seule prière qui soit reçue par le Créateur, comme nous l'apprenons que c'est le man qui est reçu dans Zone de Hatzilut depuis les âmes brisées, qui demandent une correction, seulement pour cela, une correction, et pour rien d'autre. Et si l'homme y parvient, ça veut dire qu'il est arrivé à Rosh Hashanah. Il y a encore une question, quelque chose? Je ne sais pas. Quelqu'un a une question d'après l'article, oui? Pourquoi il lui semble qu'il travaille, qu'il sort vers... C'est exactement cela, un homme qui commence vraiment à comprendre qu'il doit demander des forces de don, une qualité de don. La qualité de don, alors, quand il vérifie où il se trouve, il lui semble que par cela, il perd complètement toute sa vie. Il ne pensera plus à lui-même, ni aux amis, comme il y pensait auparavant, ni à la famille, comme il se souciait de sa famille, ni à quelque chose, propriété privée. Si vraiment il a vers la qualité du don, s'il va vers la qualité du don, alors il comprend qu'il ne lui reste dans son esprit et son cœur aucune place pour lui-même. Mais que toutes ses préoccupations commencent à être hors de lui. Et alors il lui semble qu'il disparaît complètement lui-même. Il se perd lui-même. Qu'il perd son individualité. Et le ressenti du moi qu'il y a en nous, le point du moi, c'est le point le plus fort, le point de l'existence, le point de l'existence, l'existence à partir de l'absence. Et alors l'homme a ce ressenti qu'il retourne comme à l'absence, qu'il ne sait plus où il est, jusqu'à ce qu'il trouve son existence, non pas en lui-même, mais dans le fait que son absence soit reliée au Créateur, à l'existence. C'est-à-dire qu'il est prêt à traverser cet abîme de l'existence à partir de l'absence dans lequel il a été créé, de l'autre côté du Créateur, comme au-delà du Créateur, mais à se ramener lui-même à l'intérieur du Créateur, dans cette qualité du don, et à exister en elle et à se trouver et a trouvé en elle son existence. C'est un problème, comme l'écrit aussi le Baal HaSulam, qui est aussi un problème psychologique, c'est-à-dire au niveau humain, et également plus profond. Mais le ressenti est vraiment le ressenti que l'homme, s'il ne pense pas à lui-même, s'il ne soucie pas de lui-même, alors, puisqu'il ne dispose pas encore de kelim de hashpa, dans quel kelim est-ce qu'il se ressent lui-même, comme s'il disparaissait du monde? C'est-à-dire que son monde disparaît aussi. Tout son monde, c'est la manière dont il décrit son existence dans les kelim de réception. En fait, l'image que je me représente, ce que je me représente comme monde, c'est une image de la manière dont je peux jouir de tout ce qui m'entoure. Je ressens l'air. Je ressens l'air. Qu'est-ce que l'air? Je ressens de quelle manière je peux en jouir, ou que, Dieu nous en garde, en souffrir. Mais il n'y a rien en moi qui, à nouveau, lorsque je ressens la réalité, la ressente et la mesure d'une autre manière. J'en jouis ou je n'en jouis pas. C'est seulement ainsi que je mesure tout. Et jouir ou ne pas jouir à toutes sortes de degrés, dans toutes sortes de manifestations, c'est ce qui me dessine l'image du monde. Je ne photographie pas. Le monde comme un appareil photo qui photographie selon une certaine lumière et obscurité, hein, ou d'autres paramètres. Mes paramètres à moi, c'est seulement jouir plus ou moins. C'est seulement d'après cela que ça se dessine chez moi. Et ici, si je cesse déjà de vérifier et de rapporter à moi-même si je jouis plus ou si je jouis moins, alors quelle image peut-il y avoir chez moi? Il en ressort que l'homme ressent comme si le monde lui-même disparaissait. Il devient, comme nous le ressentons aussi à propos de quelque chose qui devient dépourvu de goût. Et ensuite, nous perdons complètement toute sensibilité envers cette chose, comme si elle n'existait pas. C'est ainsi que nous ressentons aussi vraiment quelque chose qui, jusqu'à ce que nous parvenions réellement à l'état appelé monde imaginaire, qui est seulement imaginaire dans nos kelim de réception, dans la mesure par rapport à nos plaisirs. Nos plaisirs. Et alors, il ressort que cette image disparaît. C'est pour cela que ça s'appelle monde imaginaire. Et nous commençons déjà à tout peser selon la mesure du don. Alors, selon la mesure du don, nous appelons cela monde de vérité, à la place du monde imaginaire. Pourquoi? Parce que dans cette mesure, dans cette façon de mesurer, si nous commençons à voir des détails, disons, de la réalité, alors nous commençons à la voir. Tout d'abord, avoir une image complètement différente. Une image véritable, parce qu'elle ne disparaît pas et ne change pas, mais elle change seulement vers davantage de détails conformément au développement de notre qualité du don. Et finalement, nous parvenons à voir ce qui s'appelle la force supérieure. Mais on ne peut pas voir cela dans nos kelim de réception, selon combien c'est bien ou mauvais pour moi. Comme nous pesons naturellement toute la réalité, et c'est pour ça qu'elle s'appelle réalité imaginaire, mais si nous commençons à mesurer dans le désir de donner, c'est-à-dire que ce papier sensible, le papier photo sur lequel nous photographions, n'est déjà plus sensible à la réception et au plaisir, mais au don et au fait de donner. La différence, c'est qu'alors, ce papier commence à inclure les cœurs, si on peut le dire ainsi, les désirs de toutes les âmes, hormis la mienne. Et à travers eux, alors, nous commençons à voir la réalité. C'est une photographie complètement différente. Et cette photographie s'appelle le Créateur. Ce qui se dessine dans toutes les autres âmes, sous cette forme, s'appelle le Créateur. Par opposition à ce qui se dessine dans le désir privé, qui s'appelle monde imaginaire. Est-ce que il y a comme un entrepôt de man auquel il faut arriver et alors simplement tout élever à chaque fois? Comment est-ce qu'on fait ça? Si c'est le cas, quelle est exactement l'explication de l'arabe? Tu demandes comment parvenir au véritable man. Si nous avons des rishimot et que ces rishimot sont des désirs, ou plutôt je dirais que ce ne sont pas des désirs. Les rishimot sont des parties du massar qui appartenaient autrefois à mon âme lorsqu'elle était une partie inséparable, intégrale, c'est-à-dire reliée aux autres parties de l'âme du premier homme, Adam Harishon. On ne peut même pas dire une partie qui était reliée, parce qu'à cette époque, il n'existait même pas une notion de partie reliée. Tout était unité. Et ce massar, qui était comme la colle entre ces parties et qui s'est brisé par degrés. Et les degrés de la brisure du massar, pas du désir. Le désir reste le désir, le massar, qui s'est brisé graduellement. Et tout ces degrés, la manière dont ce massar s'est brisé, se trouve maintenant en moi. Et le dernier degré, le dernier rishimo du massar brisé, le plus petit, commence à s'éveiller. C'est-à-dire que je ressens un rishimo brisé, disons, oui. Je ressens, sous une forme brisée, ce même désir de donner, ce même rapport que j'avais envers les autres et avec les autres envers le Créateur, que chaque fois je dois corriger. C'est-à-dire, qu'est-ce que ça veut dire corriger? Je dois parvenir à un état où mon intention est inverse et doit être dans le but de donner. Je ne dois pas chercher quel désir et quelle intention je dois avoir. Je dois chercher la bonne direction, la bonne forme, c'est-à-dire en quoi la forme qui existe maintenant en moi est inverse à la véritable. Ça s'appelle le travail de clarification et à partir duquel on parvient à la prière, à la demande. C'est-à-dire qu'au moment où je vois comment je peux utiliser correctement dans quelle direction je peux utiliser correctement mon désir, à ce moment-là, mon désir s'appelle man, prière, demande. Et au moment même où je trouve réellement la bonne direction, la bonne forme, à ce moment-là, cela est reçu dans le supérieur parce que mon supérieur et le Rishimo qui s'est maintenant éveillé en moi se correspondent. J'ai seulement besoin de faire entre les deux un point de rencontre, un lien. Ça s'appelle élever le man, inclure le man dans le supérieur. Cela se fait par... Cela se fait par mon atteinte, ma compréhension, mon ressenti, que cela doit être corrigé sous la forme correcte. Si j'ai compris quelle est la forme correcte qui doit être, ça veut dire que j'élève le man au supérieur. Et chaque fois que je réalise cette prière qui est mienne, alors se révèle à moi un Rishimo plus élevé, brisé, provenant des degrés de ces Rishimo par lesquels le Massach s'est brisé. Et ainsi, comme à rebours, je monte vers ce même point qui existait avant la brisure. Oui, comme il l'écrit, que l'âme doit retourner à ce même état où elle était adhérée, comme un point dans la racine. Et par mon travail, où je cherche précisément cette forme, comment cela doit être, je corrige la brisure du Massar, c'est-à-dire la direction au lieu de vers moi-même, vers le Créateur. C'est en fait le Massar brisé, oui. Sur chaque désir qui se révèle. Et par cela, je retourne à ce même état où j'étais alors. Mais je le construis, je le connais, je le veux. C'est-à-dire que cela se fait vraiment dans ma conscience. Cela devient mon acquisition. Étudiant. Comment est-ce qu'on peut parvenir à cette même qualité ou à ce même quota d'erreur qu'il faut simplement élever? Le Baal HaSulam dit que dans l'ensemble, nous y parvenons au cours de 125 degrés ou 620 degrés, peu importe comment les compter. Dans l'ensemble, nous avons un nombre défini de vérifications et de demandes. Vérification et demandes. C'est-à-dire élévation de man. Dans l'ensemble, ce n'est pas une infinité de Rishimot. Dans l'ensemble, nous avons, disons, cinq mondes. Cinq mondes, et bien que nous les comptions d'une autre manière, ce n'est pas important. Disons cinq mondes, disons cinq parsoufim, cinq sphirot, 125 degrés, c'est tout. Est-ce qu'on peut accélérer l'élévation de man à partir de maintenant? Un homme ne peut accélérer l'élévation de man que par la société. Parce que dans l'ensemble, qu'est-ce que l'élévation de man? L'élévation de man, ça veut dire que moi, au lieu de réaliser pour moi-même le Rishimo qui se trouve maintenant en moi, je dois vérifier, je dois comprendre, je dois rechercher et décider que je l'utilise dans le but de donner. Et je veux l'utiliser dans le but de donner, mais je n'en suis pas capable, et par cela, je me tourne vers le Créateur. Oui. Alors, je travaille avec... Je vérifie ici la direction vers moi-même par rapport aussi à la direction vers le Créateur. Que la direction vers le Créateur, je ne peux la vérifier véritablement que par rapport à la société. Le Créateur est dissimulé. Et c'est seulement par rapport à la société, si je veux donner, si je ne veux pas donner, oui, non, m'inclure en eux, ou non, qu'ici je vérifie si je veux réellement utiliser le Rishimo correctement. Je n'ai aucune vérification. C'est pour ça que si je forme correctement autour de moi une société, un environnement qui m'éveille aussi précisément que possible ce que signifie donner, qui m'éveille à cela aussi vite que possible pour que je puisse voir et ressentir en elle l'image correcte du don, mesurer si mon intention est correcte ou non, oui, non, alors selon cela, je parviens plus rapidement à la prière. C'est-à-dire que l'environnement doit être tel qu'il m'oblige simplement à ce que ce soit ainsi, que je ressente dans l'environnement que si je pense à moi-même et non à lui, non à l'environnement, alors je ressente cela comme terrible, que ce soit une honte, que ce soit méprisable, et ainsi de suite. Cela doit vraiment brûler dans la société, brûler. Alors, sous cette forme, je progressais certainement rapidement. Sous cette forme, je ne souffrirais certainement pas autant, mais je traverserais rapidement la souffrance de me briser moi-même et de penser dans le but de donner, de décider que le but de donner est vraiment la direction correcte. C'est-à-dire que tout dépend de la société, combien la société me donnera l'importance du don, de ressembler au Créateur et ainsi de suite. Si la société peut me faire là-dessus une vraiment très bonne publicité, me donner le ressenti que c'est une chose brûlante, importante, et que seule elle doit exister, alors pour moi, il ne sera pas difficile d'être en cela. Nous voyons combien l'homme est dépendant de la société dans tout ce que la société décide. C'est pour ça que notre choix, c'est de trouver une telle société. C'est-à-dire que je ne dois pas me contenter d'une société qui est comme ci, comme ça. Comme il l'écrit là-bas, on entre chez des tailleurs, pas tellement bon ou bon. Là-bas, j'écris cela dans une lettre, oui. Et alors, ce n'est pas si terrible. Si tu veux être un bon professionnel, tu dois entrer parmi les meilleurs professionnels. Ils te diront, tu as fait un vêtement, disons, les tailleurs, oui. Alors tu as fait un beau vêtement. Et sinon, ils te diront, jusqu'au moindre petit détail, ça ne va pas, ça ne va pas, ça ne va pas. C'est-à-dire qu'ils respectent une chose parfaite. Parmi de telles personnes, toi aussi tu deviendras un expert, toi aussi tu voudrais faire ainsi, et toi aussi tu ne supporteras pas les choses qui ne vont pas tout à fait bien. Tout dépend de la société. Alors si tu veux être un bon professionnel, tu as besoin d'une société, qui exige vraiment tout cela. Et alors, ce ne sera pas difficile. C'est-à-dire que toute notre difficulté, tout notre problème, le fait que nous ne soyons pas capables, que nous tombions du chemin, que nous luttions, chacun avec l'autre et avec son désir de recevoir, c'est parce que nous ne construisons pas une société. Nous ne devons ressentir aucun effort dans notre travail si notre société est corrigée en accord avec cela. Parce que moi, certainement que je voudrais accomplir d'après ma nature ce qui se fait dans la société. C'est pour ça que le fait que chacun se soucie de la manière dont il progresse dans la spiritualité, c'est vraiment absurde. C'est vraiment stupide. Il doit se soucier que dans la société, cette notion de progression existe à la mesure où elle doit exister dans la société. Et alors il accomplira. Parce que nous sommes vraiment le résultat direct de tous les désirs, de toutes les pensées, de tout le but et de l'importance qui circulent dans la société. C'est pour ça que si nous parlons déjà de la correction des Rishimot, la correction des Rishimot se fait seulement dans le travail social. Et si nous voyons que comment toutes ces choses sont disposées correctement dans ce même sujet dont tu t'occupes de ton rapport envers la société, ce qui est en fait envers le Créateur, ce qui en fait agit sur toi en retour pour t'éveiller à ce même travail, c'est-à-dire que tu vois que toutes les composantes, toutes les forces, tous les commencements et tout ce qui finalement doit se révéler se trouve dans un seul sujet. Tu n'as pas besoin de bouger, de courir vers mille et un facteurs. Tu n'as qu'un seul facteur dans lequel tu commences à terminer tout le travail, tout l'effort, toute la correction des kélim et tout le remplissage des kélim. C'est ainsi que cela ressort. Si je me souviens, une fois, tu as dit qu'il est chez lui des prêts. Comment fait-on l'action? Qu'est-ce que c'est exactement? Qu'il soit prêt, plutôt.
2: Quel?
0: Je ne sais pas, oui. Est-ce qu'à l'intérieur de la Société Générale, il est possible de construire une société qui oblige à progresser dans la direction que j'ai choisie, la forme correcte? Nous avons déjà vu que cela ne nous aide pas de nous diviser en groupes de cinq, en dizaines. Nous avons déjà vu que tout dépend de l'investissement, pas de ceux qui m'entourent artificiellement, mais de ceux dans quoi je suis réellement inclus. C'est vrai que parfois cela aide un homme de choisir quelques personnes avec qui il lui soit un peu plus proche de parler, un peu plus proche d'une certaine manière, peut-être d'entrer en relation. Mais tu vois que dans l'ensemble, plus nous avançons et traversons des états, plus nous constatons qu'il n'est pas correct de nous enfermer dans une petite forme particulière. Et finalement, une société est une société. Ce n'est pas qu'elle ait des frontières particulières. Celui-ci, celui-ci, celui-ci, celui-ci se trouve dans ma société. Mais une société est une notion spirituelle que peut-être je ne peux même pas voir ni me représenter précisément ce qu'est cette notion, oui. Mais dans l'ensemble, toutes nos aspirations, tous nos désirs, toutes nos compréhensions, nos liaisons à la force supérieure, tout notre effort commun, dans l'ensemble, c'est la notion de société. Et ce qui manque dans cette notion, c'est que la grandeur du Créateur, la grandeur du but brûle à un tel point qu'elle oblige chacun à un tel point qu'il n'y ait aucune difficulté à y penser et à être en cela tout le temps. Mais les petits groupes, nous avons déjà traversé cela. Il y a encore des personnes qui cherchent, même dans notre société, il y en a quelques-uns qui cherchent encore à relier des petits groupes, une sorte de... Je regarde cela comme un jeu d'enfant, tu sais. Comme lorsqu'on fait une petite bande, ce n'est déjà plus du côté de la progression, c'est du retard, je dirais. Tu as dit que si je veux être un bon artisan, je dois entrer parmi les bons artisans qui me diront « ça ne va pas, ça ne va pas, ça ne va pas ». D'un autre côté, nous disons qu'en fait, notre société n'est pas censée me donner de critiques, mais la grandeur du but. Alors cela ne fonctionne pas directement exactement de la même manière. D'habitude, ils ne sont pas censés me critiquer. Ce n'est pas bien ce que tu fais. Ce n'est pas bien, ça ne va pas. Mais ils sont censés me donner la grandeur du but, les artisans que je recherche pour notre chemin. Alors comment est-ce que cela s'accorde ?
2: צריכים להסתדר.